0: Emmanuel Godeau, vous êtes écrivain, poète, vous êtes lauréat du prix Paul Verlaine de l'Académie française en 2024. Vous proposez également des chroniques régulières dans la revue Études. Vous avez rédigé une très belle préface de ce recueil, recueil qui contient les offices et psaumes, et également une postface de Marie-Josette Lehan, que je signale, qui est aussi une spécialiste de l'œuvre du poète. Emmanuel Godeau, comment tout d'abord est né le projet d'écrire cette préface sur cette œuvre de Patrice de la Tour du Pin ?
1: Oh, j'ai tout simplement répondu à la demande d'un passionné de Patrice de la Tour du Pin, François-Xavier Durie, qui est le concepteur, le chef d'orchestre, j'allais dire, de cette édition, et qui est un passionné avec notamment un groupe de lecteurs fervents de l'œuvre de Patrice de la Tour du Pin, qu'il a baptisé le Collège de Tess. Voilà. Donc j'ai répondu à la passion de François-Xavier par un rapport personnel à Patrice de la Tour du Pin, qui est un rapport de poète à poète. Je ne suis pas un spécialiste de Patrice de la Tour du Pin, mais je suis un poète qui a besoin de la parole, du verbe poétique de Patrice de la Tour du Pin.
0: Il y a donc une actualité, nous pensons à cette disparition, donc il y a 50 ans, de Patrice de la Tour du Pin. Cette poésie, on pourrait la qualifier, je reprends une de ses expressions, comme une écriture de l'éternité qui est de passage. Une expérience, on va dire, de notre incarnation, de notre situation dans le temps, mais aussi de ce que nous pouvons saisir de l'éternité par différentes voies. Est-ce que c'est aussi quelque chose qui pourrait, en quelques mots, peut-être dire un peu l'essentiel, en tout cas pour vous, qu'est-ce que ce serait cette poésie d'abord ?
1: Alors, Patrice de la Tour du Pin, pour reprendre ses mots, a voulu rappeler le Christ dans le jardin des lettres. Formule qui, je crois, correspond à son projet. C'est quelqu'un qui a toute sa vie cherché l'unité et le sens profond de ce que les hommes vivent. Une autre de ses paroles mémorables, inoubliables, tout homme est une histoire sacrée. Et c'est quelqu'un qui a passé sa vie à construire un monument qu'il appelle finalement la somme de poésie, et qui aboutit à une trilogie, le jeu de l'homme en lui-même, le jeu de l'homme devant les autres, et puis le jeu de l'homme devant Dieu. Le mot de somme nous rappelle peut-être saint Thomas d'Aquin en particulier, et c'est ce qui fait probablement la particularité de Patrice de la Tour du Pin dans un siècle qui a été fasciné par la trace, par le fragment. Lui n'a pas perdu le fil d'un désir de totalité, d'unité. Et c'est la grande générosité, je crois, et la grande singularité de son travail poétique. Je le compare, pour ma part, à ce que Dante a pu faire avec la Divine Comédie. C'est le même projet, j'allais dire la même ambition. Le mot ambition peut avoir quelque chose, il peut y avoir un malentendu autour de ce mot-là, mais disons que c'est la même générosité léguée à des êtres qui ont été meurtris par un 20e siècle monstrueux, apocalyptique, léguer un édifice pour littéralement refonder une humanité dans la justice et la lumière.
0: Ces poèmes, offices et psaumes, ont été publiés dans ce recueil aux éditions Salvator, paru pour la première fois en 1938, les offices en 1946, ensuite remaniés dans le premier volume de la somme de poésie que vous venez de présenter. Si nous ouvrons d'abord ce livre de psaumes, les psaumes sont pour Patrice de la Tour du Pin des prières tout autant que des poèmes, ou peut-être même plus que des poèmes. Comment vous pourriez évoquer, nous présenter cette relation entre poésie et prière ?
1: Je crois que chez lui, alors effectivement, ces psaumes, ces offices renvoient au fond à un avant de la somme de poésie, comme vous l'avez rappelé. C'est ça l'originalité de cette publication, c'est de rappeler que ce poète qui peut intimider par justement la monumentalité de son projet, de sa proposition, s'est construit tout au long de sa vie. C'est véritablement une quête. D'ailleurs, La quête de joie est le premier ouvrage en 33 hein, qu'il publie. Nous entendons dans les psaumes qui sont parfois attribués, d'ailleurs étonnamment si on regarde de l'extérieur, à des sortes de personnages. Jacques Cortinaire et Benoît Gorfoncelet, qui sont des voix intérieures de Patrice de La Tour du Pin, de l'homme qui se cherche et qui évidemment se heurte à des difficultés intérieures, des résistances, des tentations multiples. Et pour répondre à votre question, ces psaumes sont à la fois poèmes au sens où on entend la voix d'un homme qui cherche, qui espère, qui se cogne parfois à des difficultés intérieures et extérieures et qui en même temps ne perd jamais le fil de l'espérance. Donc ce sont aussi de véritables psaumes qui sèment dans les larmes mais avec l'espoir de récolter dans le rire et l'allégresse. Tient vraiment les deux fils de notre humanité, ce que nous avons de plus misérable, comme dirait Pascal, et de plus grand dans la promesse dont nous sommes le nom. Ça donne beaucoup d'humanité, beaucoup de proximité avec ce que nous sommes. Il n'y a pas de, chez Patrice de La Tour du Pin, pas de surplomb, si vous voulez. C'est pas quelqu'un qui dirait que le chemin est déjà accompli. Non, il est à faire, il est âpre, il est difficile. Mais il y a comme un fil d'espérance qui n'est jamais rompu chez lui. C'est ça qui est tout à fait bouleversant.
0: La poésie et cette expérience, cette recherche, c'est une écriture. Et cette écriture de Patrice de La Tour du Pin, elle est très ample, elle est très rythmée, elle peut être musicale, elle contient aussi des discontinuités, parfois des questions. Ensuite, on pourrait dire des éléments qui se formulent et se reprennent dans la plongée dans l'intérieur. Comment vous pourriez nous la décrire? Qu'est-ce qu'elle a de spécifique?
1: Je crois que c'est sa profonde humanité, c'est cette manière d'être incarné. Patrice de La Tour du Pin, c'est l'homme de la terre, c'est l'homme des forêts, c'est l'homme des alliés, de la sauvagine. C'est l'homme qui est confronté aux peurs qui sont les nôtres, la mort, dit-il, qui est gambadante et folle. Et puis à ce monde aussi qui au fond n'a pas bougé. Nous sommes toujours dans ce monde qui a caché ses désastres, caché ses blessures qui n'ont pas été soignées. Il y a un vers que je trouve là aussi d'une actualité, d'une contemporanéité bouleversante. On a fait des enfants d'inquiétude pour le plaisir. Les enfants d'inquiétude, voilà, ils sont autour de nous, ils sont aussi en nous. Et cette poésie n'enjambe jamais nos faiblesses et peut-être parfois nos facilités. Mais elle-même ne cède pas à la facilité et surtout pas à la facilité de... Vous savez, l'idée la poésie en elle-même et par elle-même sauvera le monde. Oui, comme la beauté, on peut l'espérer, mais que le combat est âpre, que le combat est dur. Et on ne perd jamais chez Patrice de La Tour du Pin cette forte conscience, même si je pense à un psaume comme le psaume 33 de notre édition. Hein, je lis ceci. Ils peuvent toujours s'en prendre à mon espérance. Leur désespoir et mon espérance ne sont pas du même monde. On entend un « il » au pluriel là qui fait entrevoir des puissances qui peuvent être hostiles, qui peuvent être celles d'un certain divertissement contemporain, par exemple.
0: Patrice de la Tour du Pin disait que la poésie est un moyen et non pas un but. Vous-même, dans la préface à ce recueil, vous expliquez qu'il y a peut-être un danger qui serait de sacraliser la poésie. Pour autant, cette poésie qui elle-même est, on va dire, traversée par la recherche, on pourrait dire, et la présence du Christ, elle n'est pas si facile à comprendre aujourd'hui, non ?
1: Oui, dans notre monde. Elle n'est pas si facile à comprendre, effectivement. Certains, d'ailleurs, même à la réception des premiers ouvrages de Patrice de la Tour du Pin, il y a toujours eu quelques malentendus, quelques résistances à cette poésie qui est pourtant toujours extrêmement, tout à fait désarmante de simplicité. Je pense à ce que disait un autre grand poète chrétien qu'on a un petit peu oublié aujourd'hui, Jean-Claude Renard, qui disait ce n'est pas parce que les poèmes sont illisibles que nous ne savons pas ou avons du mal à les lire, mais parce que, disait-il dans une forme de tautologie apparente, c'est parce que nous ne savons pas les lire, au sens, si vous voulez, où c'est nous qui sommes trop compliqués pour lire la simplicité des poèmes, parce que les poèmes eux-mêmes disent très bien ce qu'ils veulent dire, et c'est souvent nous qui mettons entre la poésie et notre propre vie des distances, des obstacles qui sont multiples d'ailleurs, et notamment notre propre représentation de la poésie. C'est peut-être un peu compliqué de le dire comme ça, mais parfois on a des a priori sur la poésie, et ce sont ces a priori-là qui nous empêchent peut-être d'entendre souvent la parole des poètes, qui est le plus souvent, et je crois que c'est vraiment le cas de Patrice de la Tour du Pin, en réalité désarmante, cette parole désarmante de simplicité, de proximité. C'est nous qui sommes peut-être parfois trop éloignés de la source de nos vies. Nous sommes parfois à l'écart de ce qui nous ferait précisément revivre.

0: Emmanuel Godot, nous évoquons aujourd'hui la figure de Patrice de la Tour du Pin, de ce grand poète, autour de la publication des Offices et Psaumes, un recueil paru en 2025 aux éditions Salvator. Il y a d'abord cette forme des psaumes qui indique très clairement une familiarité avec la Bible, et puis aussi les offices qui prennent différentes formes, l'office du matin, l'office de la Vierge, l'office des morts et l'office du soir. Ce sont des formes poétiques qui sont aussi inscrites dans un temps liturgique, qui se déploient intérieurement, on pourrait dire, dans l'âme, dans l'intimité de cette expérience spirituelle. Comment pourriez-vous rendre compte, expliquer ce à quoi le poète ici répond? C'est une réponse, est-ce un appel? Comment expliquer chez Patrice de la Tour du Pin cet accord, cette articulation de la poésie et de la liturgie?
1: Oui, c'est vraiment une question passionnante parce que, si vous voulez, il y a deux risques au fond. La liturgie peut elle-même se dépoétiser, se mécaniser, je dirais. Et la poésie, de son côté, peut se prendre pour ce qu'elle n'est pas. Elle peut s'auto-célébrer et elle-même se figer sur ses pauvres souverainetés. Et ce que propose Patrice de la Tour du Pin, notamment dans ses offices, mais dans les psaumes tout également, c'est, je dirais, une revitalisation mutuelle. La poésie, en se tournant vers la liturgie, dépasse ses propres narcissismes, et à l'inverse, la liturgie, en accueillant la poésie, se revitalise et se ressource. Et je crois que c'est cette rencontre assez rare dans l'histoire de la poésie, en tout cas dans son déploiement moderne, qui fait toute la spécificité de Patrice de la Tour du Pin. Et peut-être pour compléter ma réponse, je voudrais tout simplement, parce qu'on parle d'un poète, et je crois qu'il faut entendre cette poésie, je voudrais simplement vous lire, si vous me le permettez, un petit fragment de l'Office du matin, pour donner peut-être à nos auditeurs l'écho de ce qu'est cette poésie. Dieu du souffle, vous de la source et de l'estuaire de l'esprit, vous du vif du bonheur et de l'angoisse humaine, vous, du germe à la mort et jusqu'au paradis, Dieu du souffle, qui nous prend à nos corps pour en faire le sien, qui nous prend à la vie pour en faire la sienne, qui nous prend dans le temps pour nous mener plus loin. Un petit écho de cette merveille du verbe et de la ferveur, de l'écoute, de l'attention qui sont au cœur de ce magnifique poète qu'est Patrice de la Tour du Pin.
0: Je vous remercie de cette lecture. On y entend une poésie où on trouve de la vie, de la ferveur, de nombreuses questions aussi, et une expérience qui parfois est aussi celle des éléments, donc de la terre, de l'eau, donc très très incarnée dans cette expérience du monde, dans cet être au monde, et aussi de la nuit. Il y a une profondeur de cette plongée dans la nuit, par exemple dans le psaume 16, de nuit en nuit jusqu'à l'enfer comme au lieu immobile de la nuit, et puis ensuite de la lumière. Et là, on rejoint l'éternité. Qu'est-ce qu'on pourrait dire de ce mouvement, aussi de ce courage d'un poète, à l'heure où on ne fait plus trop attention à ça, peut-être, et de moins en moins à dire cette profondeur du mouvement intérieur, de l'intériorité?
1: Oui, c'est vraiment la tension, c'est la tension même de la, il me semble, de la croix. C'est à la fois la présence de ce qui pourrait nous défaire, de ce qui pourrait à chaque instant nous ramener vers des angoisses insurmontables, des blessures inconsolables, et puis ce mouvement comme d'une espérance qui se redresse, d'un acquiescement, et entre le non et le oui, entre cette nuit que vous évoquiez et cette lumière qu'on ne perd finalement pas de vue, je crois qu'il y a l'arc de toute notre humanité. Je lis là, je l'ai sous les yeux, le psaume 40, hein, toujours dans cette édition. Depuis toujours, j'ai comme un poids à traîner derrière la conscience. J'ai dansé et ri devant le monde comme s'il n'était pas là. Là, je crois que ça, les deux se rejoignent dans un tel verset. On pourrait en avoir une interprétation très très sombre, comme quelque chose qui s'est perdu, un temps qui s'est perdu. Mais j'ai dansé devant le monde. On pense à David devant l'arche, comme un dépassement finalement déjà de l'angoisse existentielle.
0: Oui, c'est porteur d'espérance et il y a une dimension lumineuse, universelle. Vous évoquiez cette figure de David, il y a les psaumes qui parlent à tous les êtres humains et je dirais aussi à tous les chrétiens, quelles que soient, on va dire, les différentes sensibilités et qui s'inscrit dans toute une histoire aussi, une lignée peut-être de poètes qui ont été vivifiés par cette source. Je pense au psaume 18. Le poète amoureux du Christ s'adresse à ceux qui l'écoutent. Je ne suis pas un poète christique. Ce n'est pas à vous de juger si je suis un poète d'élection. L'amitié divine se sent à certains moments de silence et je ne la décèle guère dans les tourments du vent. Alors, c'est un peu cette question que je voudrais vous poser. Est-ce qu'on peut parler de poète chrétien? Qu'est-ce que vous en pensez à propos de Patrice de la Tour du Pin ou en général? En tout cas, il y a cette formule de « je ne suis pas un poète christique ». Qu'est-ce que vous en pensez?
1: Oui, il y a une manière de rappeler très très humblement que le poète n'est pas le Christ et n'ambitionne pas d'être le Christ. Il est du Christ, mais il n'est pas le. Évidemment, il y a quelque chose là comme une manière de tordre le cou à peut-être certaines prétentions qu'on peut déceler parfois. Le poète a tendance ou pourrait avoir tendance à croire qu'il tient ce qui est au bout de sa parole, alors que chez Patrice de la Tour du Pin, il n'y a jamais cette confusion, effectivement. Qu'il parle à toutes les sensibilités, oui, parce que je suis protestant par exemple et je me retrouve pleinement dans bien des poèmes et la plupart d'ailleurs des poèmes de Patrice de la Tour du Pin. Quant à savoir si c'est un poète chrétien, oui, bien sûr, complètement, absolument, résolument, mais pas au sens où on voudrait. Alors, pour moi, il y a deux tendances, c'est-à-dire le poète chrétien, ça peut être, par exemple, dans une certaine exégèse universitaire, ça vient cantonner finalement un poète et le réduire à quelque chose de confessionnel qui serait finalement qui ne parlerait pas à tous. C'est parfois une tendance hein, que la critique universitaire a aujourd'hui et depuis bien des décennies. Malheureusement, ce qui l'invite d'ailleurs à délaisser des poètes absolument magnifiques comme Jean Grosjean ou Jean-Claude Renard que je citais tout à l'heure. Et puis, à l'inverse, évidemment, poète chrétien pourrait signifier du côté de l'Église ou des Églises une forme de d'appropriation et de dire voilà, on a un porte-parole, un flambeau, et on est toujours surpris peut-être dans ce cas-là de la liberté extraordinaire qu'incarne une voix comme celle de Patrice de la Tour du Pin. C'est à la fois une poésie qui s'inscrit pleinement dans la pensée chrétienne et qui lui est totalement, je dirais, consubstantielle, mais on oublie souvent que dans cette pensée, il y a de toute façon la liberté, la singularité, il y a la place pour le trésor humain, hein. Il n'y a pas d'histoire humaine sans Dieu sacré, nous dit Patrice de la Tour du Pin. Pas d'histoire humaine sans Dieu sacré, hein. L'homme n'est pas une marionnette, un pantin, il a à chercher, à construire le sens, et ça se fait par des voies qui sont singulières.
0: Cette poésie n'est pas cantonnée, on pourrait dire, dans les limites dogmatiques peut-être d'une religion, mais elle n'est pas aussi réservée à simplement, on pourrait dire, des lecteurs esthètes de poésie, une sorte d'entre-soi, vous l'évoquez dans votre préface. La poésie, c'est bien plus que cela, qui ouvre non seulement à l'existence, mais aussi à la parole divine. Et c'est une puissance qui est quand même singulière, qui est réservée à quelques poètes, non ?
1: Oui, il y a dans la poésie authentiquement, j'allais dire, accomplie dans l'exigence, la discipline qu'implique la recherche du verbe poétique. Personne n'est possesseur de ce verbe, on le cherche, c'est un questionnement, le questionnement de toute une vie. Mais quand un poète de cette exigence nous propose ces textes, alors ce ne sont effectivement plus des textes qui sont là pour être appréciés au sens esthétique du terme. Je pense vraiment que dans tout poème véritablement médité, écrit, espéré, il y a de quoi refonder un monde. Et au fond, la poésie est le... comme la manifestation dans un monde qui se cherche, qui désespère de, j'allais presque dire, de se trouver, le véritable poème est toujours là pour nous ramener comme à une origine. Vous n'avez rien encore construit véritablement, tout reste à faire, et ne désespérez pas. Il y a une force de fondation dans le poème authentique qui littéralement est bouleversant, parce que, comme le disait Rimbaud, la poésie est en avant, elle nous projette vers non pas simplement un avenir radieux ou un espoir, mais littéralement il y a une force de fécondation dans le poème. Et chez Patrice de la Tour du Pin, c'est manifeste. D'un poème de Patrice de la Tour du Pin peut découler tout un monde à reconstruire, et il nous aide à le faire.
0: Alors, ces poèmes ne sont pas de simples textes. Vous indiquez que ces textes sont aussi à psalmodier, à chanter, à murmurer. Donc, il y a une incorporation, on pourrait dire, une incarnation aussi qui traverse cette lecture. Et je pense, pour certains de nos auditeurs, peut-être cette découverte. Pour terminer, quels sont les livres de Patrice de la Tour du Pin qu'on peut se procurer aujourd'hui ? Est-ce que vous pourriez dire deux mots assez rapidement là-dessus ?
1: Alors, vous pouvez trouver en Poésie Gallimard la quête de joie. Vous pouvez trouver évidemment ce texte dont nous parlons, oui. Office et Psaume, qui est une très très belle synthèse également. La somme de poésie, pour l'instant, est un peu difficile parfois, parce que pas toujours disponible chez l'éditeur. Il faut parfois faire des pieds et des mains du côté des bouquinistes. Mais c'est voilà, c'est ce que j'aurais envie de vous dire, mais en tout cas dans ces offices et psaumes, je ne vais pas faire de la publicité, mais tout de même il y a un très très bel ensemble, c'est une très belle introduction.
0: C'est un magnifique recueil, je vous remercie Emmanuel Godot pour cette présentation et cette méditation aussi que vous avez menée autour de la poésie. Je rappelle que vous-même êtes écrivain, poète. Nous parlions aujourd'hui des offices et psaumes de Patrice de la Tour du Pin, paru aux éditions Salvator. Merci.
1: Merci.

Bonjour à tous et à toutes, chers auditeurs Radio Arc-en-Ciel, la famille Jésus est mon guide et toutes les personnes qui nous écoutent sur les réseaux sociaux. C'est Alida, j'ai le plaisir de partager avec vous cette séquence accompagnée du Père Nicolas, missionnaire au Mali. Nous sommes la 21e semaine du temps ordinaire. Aujourd'hui, 27 août, où nous fêtons la Sainte Monique. Sainte Monique est une sainte chrétienne, surtout connue comme la mère de Saint Augustin d'Hippone. Elle est célébrée pour sa foi profonde et sa persévérance dans la prière. Les nombreuses années durant lesquelles elle a prié pour la conversion de son fils Augustin, qui devint ensuite l'un des plus grands théologiens de l'Église. Son exemple de patience, d'espérance et d'amour maternel. Elle est la patronne des mères, des épouses et des parents qui prient pour leurs enfants. Sa fête est célébrée en ce jour, la veille de la fête de Saint Augustin. Sainte Monique, modèle de patience et de confiance en Dieu, intercédez pour nous. Obtenez-nous la grâce de persévérer dans la prière, de garder l'espérance et de conduire nos proches vers le Christ. Amen. Je souhaite un joyeux anniversaire aux personnes qui le fêtent en ce jour. J'ai la joie de partager avec vous cette séquence et vous propose, avant de commencer, à entrer dans la présence du Saint-Esprit en écoutant cette louange, ton amour, ta puissance.

Première lecture. Lecture de la première lettre de saint Paul, apôtre aux Corinthiens 1:9. En lui, vous avez reçu toutes les richesses. Paul, appelé par la volonté de Dieu pour être apôtre du Christ Jésus et Sosthène notre frère à l'église de Dieu qui est à Corinthe, à ceux qui ont été sacrifiés dans le Christ Jésus et sont appelés à être saints avec tous ceux qui, en tout lieu, invoquent le nom de notre Seigneur Jésus-Christ. Leur Seigneur est le nôtre. À vous, la grâce et la paix de la part de Dieu notre Père et du Seigneur Jésus-Christ. Je ne cesse de rendre grâce à Dieu à votre sujet pour la grâce qu'il nous a donnée dans le Christ Jésus. En lui, vous avez reçu toutes les richesses, toutes celles de la parole et de la connaissance de Dieu. Car le témoignage rendu en Christ s'est établi fermement parmi vous. Ainsi, aucun don de grâce ne vous manque. À vous qui attendez de voir se révéler notre Seigneur Jésus-Christ, c'est lui qui vous fera tenir fermement jusqu'au bout, et vous serez sans reproche au jour de notre Seigneur Jésus-Christ, car Dieu est fidèle, lui qui vous a appelé à vivre en communion avec son Fils Jésus-Christ, notre Seigneur.

Frères et sœurs, nous abordons aujourd'hui la lecture liturgique de la première lettre de saint Paul apôtre aux Corinthiens. Nous lisons le chapitre 1er, les versets 1 à 9. Ces 9 premiers versets abordent ou explicitent bien les thèmes principaux de toute la lettre. Il s'agit en premier lieu de l'appel. Saint Paul nous montre qu'il est appelé à être apôtre, ainsi les chrétiens aussi sont appelés à être saints. Cet appel vient de Dieu, ça ne vient pas des hommes. C'est un appel que Dieu adresse à tous par Jésus-Christ. Et cet appel est universel. C'est adressé à tous et en tout lieu. Le deuxième thème est celui des grâces données par Dieu, ou les charismes. Dieu donne les grâces pour enrichir les chrétiens. Ensuite, nous avons le thème d'affermissement que saint Paul abordera dans la lettre. Ce thème d'affermissement, il est d'abord le témoignage qui s'affermit en nous, et ensuite ce témoignage rendu à Jésus-Christ s'affermit en nous afin que Jésus puisse nous affermir. Et Jésus affermit chaque chrétien par les dons qui sont mis en chacun de nous. Le thème suivant que saint Paul aborde dans cette lettre, c'est le jour du jugement ou le jour du Seigneur, et ce Seigneur Jésus-Christ qui vient juger sans blâmer, sans condamner ceux qui sont affermis par son témoignage et par son charisme ou sa grâce. Et enfin, nous découvrons la fidélité de Dieu. Ce Dieu qui appelle Paul à être apôtre, ce Dieu qui appelle les chrétiens à être saints et fidèles. Il appelle tous à la sainteté et à la communion. La communion en Jésus-Christ, Fils de Dieu et notre frère, notre Seigneur. Toute cette péricope, tout ce texte que nous venons de lire, d'analyser à travers les thèmes, tourne sur la relation entre Dieu et les chrétiens à travers le Christ et par le Christ, mais aussi les relations entre chrétiens par le Christ et pour le Christ. Frères et sœurs, en lisant ce texte, nous sommes appelés alors à découvrir cet appel de Dieu. Dieu nous appelle tous à la sainteté et à la communion. Nous sommes appelés à partager cette vocation, cet appel à la sainteté et à la communion avec nos frères et sœurs qui nous entourent. Nous recevons des dons de Dieu, non pas pour nous. Nous écoutons le témoignage du Christ, non pas pour nous. Nous les recevons et nous écoutons pour que, s'affermissant en nous, nous puissions partager cette richesse avec nos frères et sœurs. Les dons reçus des dieux ne sont donc que quand ils sont reçus pour être partagés avec nos frères et sœurs. Le témoignage de Jésus-Christ n'est témoignage qui sauve que si nous le recevons en nous, s'il s'affermit en nous pour qu'il puisse nous aider à affermir nos frères et sœurs. Ce Jésus qui est Fils de Dieu et notre Seigneur juge avec compassion, sans blâmer, sans condamner ceux qui reçoivent son témoignage, ceux qui font
fructifier ce témoignage pour le bien de toute la communauté humaine. Demandons donc au Seigneur de nous donner son esprit pour que cet esprit nous affermisse dans le témoignage, mais aussi que cet esprit affermisse le témoignage du Christ en nous pour que nous puissions répondre dignement à cet appel que Dieu nous adresse à être saints et à être en communion les uns avec les autres et être en communion avec Dieu notre Père par son Fils Jésus.

La femme qui craint le Seigneur mérite la louange. Ses fils le disent bienheureuse et son mari fait son éloge. Seigneur Dieu, réconfort des affligés. Tu as accueilli avec amour les larmes de la bienheureuse Monique pour la conversion de son fils Augustin. Accorde-nous à la prière de la mère et du fils de savoir pleurer nos péchés et d'obtenir la grâce de ton pardon par Jésus. Amen. Sainte Monique, toi qui as persévéré dans la prière avec confiance et patience, toi qui as confié ton fils Augustin à la miséricorde de Dieu, intercède pour moi auprès du Seigneur. Présente-lui mes intentions et mes inquiétudes. Aide-moi à ne jamais perdre espoir lorsque la situation semble difficile ou sans issue. Prie pour ma famille, mes enfants et pour tous ceux que j'aime. Obtiens pour eux la lumière, la paix, la protection et la grâce de revenir toujours vers Dieu. Sainte Monique, apprends-moi à prier avec un cœur confiant, à patienter sans me décourager et à remettre entre tes mains du Seigneur tout ce que je ne peux pas changer. Sainte Monique, prie pour nous. Saint Augustin, prie pour nous. Seigneur, écoute nos prières et accorde-nous ta grâce. Amen. Voilà, cette séquence se termine. Je vous remercie tous et vous bénis dans le nom de Jésus. Bonne et sainte journée à chacun et à chacune de vous. Nous terminons cette séquence avec un chant à Marie. Marie, tendresse dans nos vies.

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1: Merci de nous accompagner. On poursuit avec l'Évangile, le commentaire de ce jour avec Stéphanie.
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3: Évangile de Jésus-Christ selon saint Matthieu, chapitre 24, versets 42 à 51. En ce temps-là, Jésus disait à ses disciples : Veillez, car vous ne savez pas quel jour votre Seigneur vient. Comprenez-le bien. Si le maître de maison avait su à quelle heure de la nuit le voleur viendrait, il aurait veillé et n'aurait pas laissé percer le mur de sa maison. Tenez-vous donc prêts, vous aussi. C'est à l'heure où vous n'y penserez pas que le Fils de Dieu viendra. Que dire du serviteur fidèle et sensé, à qui le maître a confié la charge des gens de sa maison pour leur donner la nourriture en temps voulu? Heureux ce serviteur que son maître, en arrivant, trouvera en train d'agir ainsi. Amen, je vous le déclare. Il l'établira sur tous ses biens. Mais si ce mauvais serviteur se dit de lui-même « Mon maître tarde », et s'il se met à frapper ses compagnons, s'il mange et boit avec les ivrognes, alors quand le maître viendra, le jour où son serviteur ne s'y attend pas et à l'heure qu'il ne connaît pas, il l'écartera et lui fera partager le sort des hypocrites. Là, il y aura des pleurs et des grincements de dents.

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1: Dans l'évangile de ce jour, Jésus enseigne ses disciples sur le comportement à adopter durant leur séjour sur terre, pour que lorsque Dieu viendra dans toute sa splendeur, il les trouve en activité, comme des serviteurs obéissant au Maître. Nous pouvons comprendre dans cet évangile que Jésus nous montre ce qu'il adviendra de nous à notre mort. Nous serons jugés chacun selon ses actes. Le bon serviteur qui veillera jusqu'à ce que le Maître vienne sera récompensé. À l'heure de sa mort, il aura le salut de son âme. Son âme connaîtra la paix et jouira du bonheur éternel. Quant au serviteur mauvais, qui s'adonne à tout ce qui déplaît à Dieu, il sera frappé et subira le sort que Dieu réserve aux mauvais. Il connaîtra ce qu'est la souffrance de l'âme, qui est terrible. Son âme sera tellement éprouvée qu'elle criera à la pitié de Dieu. Dieu confie à ses serviteurs, nous ses enfants, la charge, selon les dons de l'Esprit-Saint, de prier, d'évangéliser, de témoigner de son amour et de sa miséricorde, de faire le bien. Nous sommes des pèlerins sur terre et nous devons dès à présent œuvrer pour le salut de notre âme. Nous ne savons ni le jour ni l'heure où Dieu viendra dans sa gloire, où la mort nous prendra. Tenons-nous prêts, veillons, faisons la volonté du Père chaque jour, afin d'entrer avec Jésus dans le paradis céleste. Amen.

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1: Son nom était Jean. Et Sainte Marie, figure de la foi, témoin de l'Évangile. Elle se nommait Marie.
2: Saint Matthieu.
1: Il s'appelait Jacques.

En ce 27 août, en cette veille de la Saint-Augustin, nous fêtons Sainte Monique, sa mère. Bonne fête donc à toutes les personnes qui se prénomment Monique. Monique est née à Tagaste, en Afrique, en l'an 332. Grâce aux soins de parents chrétiens, elle eut une enfance pure et pieuse sous la surveillance sévère d'une vieille et dévouée servante. Encore toute petite, elle aimait aller à l'église pour y prier. Elle cherchait la solitude et le recueillement. Parfois, elle se levait même la nuit et récitait des prières. Son cœur s'ouvrait à l'amour des pauvres et des malades. Elle les visitait, les soignait et leur portait les restes de la table de famille. Elle lavait les pieds aux pauvres et aux voyageurs. Toute sa personne reflétait la modestie, la douceur et la paix. À toutes ses grâces et à toutes ses vertus, on aurait pu prévoir que Dieu la réservait à de grandes choses. Dieu, qui a ses vues mystérieuses, permit cependant qu'elle fût donnée en mariage à l'âge de 22 ans à un jeune homme, Patricius, de noble famille, mais païen, violent, brutal et libertin, presque deux fois plus âgé qu'elle et dont elle eut beaucoup à souffrir, ainsi que de sa belle-mère. Elle a de lui trois enfants, dont le futur saint Augustin. Dans cette situation difficile, Monique fut un modèle de patience.

avec une femme dont il a un fils. Mais le plus douloureux reste l'adhésion à la secte manichéenne, si opposée à la foi chrétienne. Que de larmes cet enfant coûte-t-il à sa mère? Des larmes importunes pour cet esprit libre. Un évêque d'Afrique, témoin de la douleur de Monique, lui avait dit « Courage, il est impossible que le fils de tant de larmes périsse. » Dieu, en effet, la récompensa même au-delà de ses désirs, en faisant d'Augustin, par un miracle de grâce, l'une des plus grandes lumières de l'Église et l'un de ses plus grands saints. Pour y échapper, Augustin s'enfuit en Italie et Monique le rejoint à Milan, où elle se met à l'école de l'évêque Saint-Ambroise. C'est alors qu'elle a la joie immense d'assister à la conversion et au baptême du fils chéri. Désormais, elle ne sera plus un reproche vivant, mais une aide et même une disciple quand s'affirmera l'ampleur intellectuelle et spirituelle du futur père de l'Église. Un soir, à Ostie, le port de Rome, où ils attendaient le moment d'embarquer, qu'ils eurent le bonheur de partager une expérience spirituelle intense qu'Augustin n'évoquera qu'à demi-mot dans ses confessions. Assis tous deux devant une fenêtre, d'où le regard porté loin sur la mer, ils parvinrent à leurs âmes, les dépassèrent, atteignant la région d'inépuisables délices où la vie se confond avec la sagesse incréée, et ils y touchèrent un instant. Dieu les avait conduits jusqu'au seuil de la vie éternelle. Après quoi, Monique dit à son fils que tous ses vœux ayant été comblés sur terre, elle désirait maintenant mourir. Monique tomba malade et meurt en effet 5 jours plus tard, à l'âge de 56 ans. Augustin pleura longtemps cette mère de son corps et de son âme. Le corps de Sainte Monique a été transporté à Rome dans l'église de Saint-Augustin en 1430. Cette femme illustre a été choisie comme patronne des mères chrétiennes. Après cette présentation de Sainte Monique, accompagnant d'une pensée toute particulière, les paroissiens d'un quartier de Saint-Denis à Belle-Pierre, dont la chapelle est dédiée à Sainte Monique, ils seront sûrement nombreux à se rendre à leur chapelle aujourd'hui pour fêter leur sainte patronne. Je vous propose, avant de nous quitter, cette pensée spirituelle extraite de l'Évangile de ce jour. Pharisien aveugle, purifie d'abord l'intérieur du plat, et l'extérieur aussi sera pur. Matthieu 23, verset 26.

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1: Et on poursuit avec l'évangile commenté ce jour avec Stéphanie.
2: Il a habité parmi nous.
3: Le Verbe. Et le Verbe s'est fait chair. Il a fait son casque côté la note. La parole a mis un mot.
4: Évangile de Jésus-Christ selon saint Matthieu, chapitre 24, versets 42 à 51. En ce temps-là, Jésus disait à ses disciples, « Veillez, car vous ne savez pas quel jour votre Seigneur vient. Comprenez-le bien. Si le maître de maison avait su à quelle heure de la nuit le voleur viendrait, il aurait veillé et n'aurait pas laissé percer le mur de sa maison. » Tenez-vous donc prêts, vous aussi. C'est à l'heure où vous n'y penserez pas que le Fils de Dieu viendra. Que dire du serviteur fidèle et sensé, à qui le maître a confié la charge des gens de sa maison pour leur donner la nourriture en temps voulu? Heureux ce serviteur que son maître, en arrivant, trouvera en train d'agir ainsi. Amen, je vous le déclare. Il l'établira sur tous ses biens. Mais si ce mauvais serviteur se dit de lui-même, « Mon maître tarde », et s'il se met à frapper ses compagnons, s'il mange et boit avec les ivrognes, alors quand le maître viendra, le jour où son serviteur ne s'y attend pas, et à l'heure qu'il ne connaît pas, il l'écartera et lui fera partager le sort des hypocrites. Là, il y aura des pleurs et des grincements de dents.

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1: Dans l'évangile de ce jour, Jésus enseigne ses disciples sur le comportement à adopter durant leur séjour sur terre, pour que lorsque Dieu viendra dans toute sa splendeur, il les trouve en activité, comme des serviteurs obéissant au Maître. Nous pouvons comprendre dans cet évangile que Jésus nous montre ce qu'il adviendra de nous à notre mort. Nous serons jugés chacun selon ses actes. Le bon serviteur qui veillera jusqu'à ce que le Maître vienne sera récompensé. À l'heure de sa mort, il aura le salut de son âme. Son âme connaîtra la paix et jouira du bonheur éternel. Quant au serviteur mauvais, qui s'adonne à tout ce qui déplaît à Dieu, il sera frappé et subira le sort que Dieu réserve aux mauvais. Il connaîtra ce qu'est la souffrance de l'âme, qui est terrible. Son âme sera tellement éprouvée qu'elle criera à la pitié de Dieu. Dieu confie à ses serviteurs, nous ses enfants, la charge, selon les dons de l'Esprit-Saint, de prier, d'évangéliser, de témoigner de son amour et de sa miséricorde, de faire le bien. Nous sommes des pèlerins sur terre, et nous devons dès à présent œuvrer pour le salut de notre âme. Nous ne savons ni le jour, ni l'heure où Dieu viendra dans sa gloire, où la mort nous prendra. Tenons-nous prêts, veillons, faisons la volonté du Père chaque jour, afin d'entrer avec Jésus dans le paradis céleste. Amen.

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2: Merci de nous accompagner. Le témoin de la foi de ce jour, Sainte Monique, est présenté par Frédéric.
3: Son nom était Jean. Et Sainte Marie, figure de la foi, témoin de l'Évangile. Elle se nommait Marie.
4: Saint Matthieu.
3: Il s'appelait Jacques.

En ce 27 août, en cette veille de la Saint-Augustin, nous fêtons Sainte Monique, sa mère. Bonne fête donc à toutes les personnes qui se prénomment Monique. Monique est née à Tagaste, en Afrique, en l'an 332. Grâce aux soins de parents chrétiens, elle eut une enfance pure et pieuse sous la surveillance sévère d'une vieille et dévouée servante. Encore toute petite, elle aimait aller à l'église pour y prier. Elle cherchait la solitude et le recueillement. Parfois, elle se levait même la nuit et récitait des prières. Son cœur s'ouvrait à l'amour des pauvres et des malades. Elle les visitait, les soignait et leur portait les restes de la table de famille. Elle lavait les pieds aux pauvres et aux voyageurs. Toute sa personne reflétait la modestie, la douceur et la paix. À toutes ses grâces et à toutes ses vertus, on aurait pu prévoir que Dieu la réservait à de grandes choses. Dieu, qui a ses vues mystérieuses, permit cependant qu'elle fût donnée en mariage à l'âge de 22 ans à un jeune homme, Patricius, de noble famille, mais païen, violent, brutal et libertin, presque deux fois plus âgé qu'elle, et dont elle eut beaucoup à souffrir, ainsi que de sa belle-mère. Elle a de lui trois enfants, dont le futur saint Augustin. Dans cette situation difficile, Monique fut un modèle de patience et de douceur. Sans se plaindre jamais, elle versait en secret les larmes amères où se trempait sa vertu. C'est par ces beaux exemples qu'elle conquit le cœur de Patrice, son époux, et lui obtient une mort chrétienne. C'est ainsi qu'elle mérita aussi de devenir la mère du grand saint Augustin. Monique, restée veuve, prit un nouvel essor vers Dieu. 20 ans, elle pria sur les débordements d'Augustin sans perdre courage et espoir. Tout d'abord, il vit maritalement avec une femme dont il a un fils. Mais le plus douloureux reste l'adhésion à la secte manichéenne, si opposée à la foi chrétienne. Que de larmes cet enfant coûte-t-il à sa mère? Des larmes importunes pour cet esprit libre. Un évêque d'Afrique, témoin de la douleur de Monique, lui avait dit « Courage, il est impossible que le fils de tant de larmes périsse. » Dieu, en effet, la récompensa même au-delà de ses désirs, en faisant d'Augustin, par un miracle de grâce, l'une des plus grandes lumières de l'Église et l'un de ses plus grands saints. Pour y échapper, Augustin s'enfuit en Italie et Monique le rejoint à Milan, où elle se met à l'école de l'évêque Saint-Ambroise. C'est alors qu'elle a la joie immense d'assister à la conversion et au baptême du fils chéri. Désormais, elle ne sera plus un reproche vivant, mais une aide et même une disciple quand s'affirmera l'ampleur intellectuelle et spirituelle du futur père de l'Église. Un soir, à Ostie, le port de Rome, où ils attendaient le moment d'embarquer, qu'ils eurent le bonheur de partager une expérience spirituelle intense qu'Augustin n'évoquera qu'à demi-mot dans ses confessions. Assis tous deux devant une fenêtre, d'où le regard porté loin sur la mer, ils parvinrent à leurs âmes, les dépassèrent, atteignant la région d'inépuisables délices où la vie se confond avec la sagesse incréée, et ils y touchèrent un instant. Dieu les avait conduits jusqu'au seuil de la vie éternelle. Après quoi, Monique dit à son fils que tous ses vœux ayant été comblés sur terre, elle désirait maintenant mourir. Monique tomba malade et meurt en effet 5 jours plus tard, à l'âge de 56 ans. Augustin pleura longtemps cette mère de son corps et de son âme. Le corps de Sainte Monique a été transporté à Rome dans l'église de Saint-Augustin en 1430. Cette femme illustre a été choisie comme patronne des mères chrétiennes. Après cette présentation de Sainte Monique, accompagnant d'une pensée toute particulière, les paroissiens d'un quartier de Saint-Denis à Belle-Pierre, dont la chapelle est dédiée à Sainte Monique, ils seront sûrement nombreux à se rendre à leur chapelle aujourd'hui pour fêter leur sainte patronne. Je vous propose, avant de nous quitter, cette pensée spirituelle extraite de l'Évangile de ce jour. Pharisien aveugle, purifie d'abord l'intérieur du plat
et l'extérieur aussi sera pur. Matthieu 23, verset 26.

Bonjour à tous et à toutes, chers auditeurs Radio Arc-en-Ciel, la famille Jésus est mon guide et toutes les personnes qui nous écoutent sur les réseaux sociaux. C'est Alida, j'ai le plaisir de partager avec vous cette séquence accompagnée du Père Nicolas, missionnaire au Mali. Nous sommes la 21e semaine du temps ordinaire. Aujourd'hui, 27 août, où nous fêtons la Sainte Monique. Sainte Monique est une sainte chrétienne, surtout connue comme la mère de Saint Augustin d'Hippone. Elle est célébrée pour sa foi profonde et sa persévérance dans la prière. Les nombreuses années durant lesquelles elle a prié pour la conversion de son fils Augustin, qui devint ensuite l'un des plus grands théologiens de l'Église. Son exemple de patience, d'espérance et d'amour maternel. Elle est la patronne des mères, des épouses et des parents qui prient pour leurs enfants. Sa fête est célébrée en ce jour, la veille de la fête de Saint Augustin. Sainte Monique, modèle de patience et de confiance en Dieu, intercédez pour nous. Obtenez-nous la grâce de persévérer dans la prière, de garder l'espérance et de conduire nos proches vers le Christ. Amen. Je souhaite un joyeux anniversaire aux personnes qui le fêtent en ce jour. J'ai la joie de partager avec vous cette séquence et vous propose, avant de commencer, à entrer dans la présence du Saint-Esprit en écoutant cette louange, ton amour, ta puissance.

Première lecture. Lecture de la première lettre de saint Paul, apôtre aux Corinthiens 1:9. En lui, vous avez reçu toutes les richesses. Paul, appelé par la volonté de Dieu pour être apôtre du Christ Jésus et Sosthène notre frère à l'église de Dieu qui est à Corinthe, à ceux qui ont été sacrifiés dans le Christ Jésus et sont appelés à être saints avec tous ceux qui, en tout lieu, invoquent le nom de notre Seigneur Jésus-Christ. Leur Seigneur est le nôtre. À vous, la grâce et la paix de la part de Dieu notre Père et du Seigneur Jésus-Christ. Je ne cesse de rendre grâce à Dieu, à votre sujet, pour la grâce qu'il nous a donnée dans le Christ Jésus. En lui, vous avez reçu toutes les richesses, toutes celles de la parole et de la connaissance de Dieu. Car le témoignage rendu en Christ s'est établi fermement parmi vous. Ainsi, aucun don de grâce ne vous manque. À vous qui attendez de voir se révéler notre Seigneur Jésus-Christ, c'est lui qui vous fera tenir fermement jusqu'au bout, et vous serez sans reproche au jour de notre Seigneur Jésus-Christ, car Dieu est fidèle, lui qui vous a appelé à vivre en communion avec son Fils Jésus-Christ, notre Seigneur.

Frères et sœurs, nous abordons aujourd'hui la lecture liturgique de la première lettre de saint Paul apôtre aux Corinthiens. Nous lisons le chapitre 1er, les versets 1 à 9. Ces 9 premiers versets abordent ou explicitent bien les thèmes principaux de toute la lettre. Il s'agit en premier lieu de l'appel. Saint Paul nous montre qu'il est appelé à être apôtre, ainsi les chrétiens aussi sont appelés à être saints. Cet appel vient de Dieu, ça ne vient pas des hommes. C'est un appel que Dieu adresse à tous par Jésus-Christ. Et cet appel est universel. C'est adressé à tous et en tout lieu. Le deuxième thème est celui des grâces données par Dieu, ou les charismes. Dieu donne les grâces pour enrichir les chrétiens. Ensuite, nous avons le thème d'affermissement que saint Paul abordera dans la lettre. Ce thème d'affermissement, il est d'abord le témoignage qui s'affermit en nous, et ensuite ce témoignage rendu à Jésus-Christ s'affermit en nous afin que Jésus puisse nous affermir. Et Jésus affermit chaque chrétien par les dons qui sont mis en chacun de nous. Le thème suivant que saint Paul aborde dans cette lettre, c'est le jour du jugement ou le jour du Seigneur, et ce Seigneur Jésus-Christ qui vient juger sans blâmer, sans condamner ceux qui sont affermis par son témoignage et par son charisme ou sa grâce. Et enfin, nous découvrons la fidélité de Dieu. Ce Dieu qui appelle Paul à être apôtre, ce Dieu qui appelle les chrétiens à être saints et fidèles. Il appelle tous à la sainteté et à la communion. La communion en Jésus-Christ, Fils de Dieu et notre frère, notre Seigneur. Toute cette péricope, tout ce texte que nous venons de lire, d'analyser à travers les thèmes, tourne sur la relation entre Dieu et les chrétiens à travers le Christ et par le Christ, mais aussi les relations entre chrétiens par le Christ et pour le Christ. Frères et sœurs, en lisant ce texte, nous sommes appelés alors à découvrir cet appel de Dieu. Dieu nous appelle tous à la sainteté et à la communion. Nous sommes appelés à partager cette vocation, cet appel à la sainteté et à la communion avec nos frères et sœurs qui nous entourent. Nous recevons des dons de Dieu, non pas pour nous. Nous écoutons le témoignage du Christ, non pas pour nous. Nous les recevons et nous écoutons pour que, s'affermissant en nous, nous puissions partager cette richesse avec nos frères et sœurs. Les dons reçus des dieux ne sont donc que quand ils sont reçus pour être partagés avec nos frères et sœurs. Le témoignage de Jésus-Christ n'est témoignage qui sauve que si nous le recevons en nous, s'il s'affermit en nous pour qu'il puisse nous aider à affermir nos frères et sœurs. Ce Jésus qui est Fils de Dieu et notre Seigneur juge avec compassion, sans blâmer, sans condamner, ceux qui reçoivent son témoignage, ceux qui font
fructifier ce témoignage pour le bien de toute la communauté humaine. Demandons donc au Seigneur de nous donner son esprit pour que cet esprit nous affermisse dans le témoignage, mais aussi que cet esprit affermisse le témoignage du Christ en nous pour que nous puissions répondre dignement à cet appel que Dieu nous adresse à être saints et à être en communion les uns avec les autres et être en communion avec Dieu notre Père par son Fils Jésus.

La femme qui craint le Seigneur mérite la louange. Ses fils le disent, bienheureuse, et son mari fait son éloge. Seigneur Dieu, réconfort des affligés. Tu accueillais avec amour les larmes de la bienheureuse Monique pour la conversion de son fils Augustin. Accorde-nous à la prière de la mère et du fils de savoir pleurer nos péchés et d'obtenir la grâce de ton pardon par Jésus. Amen. Sainte Monique, toi qui as persévéré dans la prière avec confiance et patience, toi qui as confié ton fils Augustin à la miséricorde de Dieu, intercède pour moi auprès du Seigneur. Présente-lui mes intentions et mes inquiétudes. Aide-moi à ne jamais perdre espoir lorsque la situation semble difficile ou sans issue. Prie pour ma famille, mes enfants et pour tout ce que j'aime. Obtiens pour eux la lumière, la paix, la protection et la grâce de revenir toujours vers Dieu. Sainte Monique, apprends-moi à prier avec un cœur confiant, à patienter sans me décourager et à remettre entre tes mains du Seigneur tout ce que je ne peux pas changer. Sainte Monique, prie pour nous. Saint Augustin, prie pour nous. Seigneur, écoute nos prières et accorde-nous ta grâce. Amen. Voilà, cette séquence se termine. Je vous remercie tous et vous bénis dans le nom de Jésus. Bonne et sainte journée à chacun et à chacune de vous. Nous terminons cette séquence avec un chant à Marie. Marie, tendresse dans nos vies.

Oh, la Réunion. Oh, toute bonne de mon écoute radio arc-en-ciel, ici la Réunion comme d'autres pays dehors. Alors, mon affaire pour les autres. Avant mon appel pour les autres, un grand merci pour tout ça que la voix est pensée, pour tout ça que la donne la main, manière, ma amie paix, donne un sépulture à son enfant, ici dans son pays, la Réunion. Alors, ben maintenant, deux, trois informations pour les autres. Le corps va arriver vendredi, va aller au centre funéraire de Bois-Rouge. Et là, à partir de là, il arrive, va faire un veillé, comme d'habitude. L'enterrement va faire samedi matin, 18h30, Bois-Rouge. Il répète, le corps y arrive vendredi, il fait un veillé toute la journée, le temps le corps est là. Et l'enterrement, samedi matin, 18h30, au centre funéraire de Bois-Rouge. Nous la trouvons.

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2: Bien le bonjour, si vous nous rejoignez sur les ondes de Radio Arc-en-Ciel, et c'est l'heure maintenant de retrouver la une de la presse de ce jour. On démarre cette une avec le quotidien de la Réunion et de l'océan Indien. De ce jeudi, en une, on parle de trottinettes, attention danger. En quelques années, les trottinettes électriques ont envahi les rues de l'île. Mais le succès s'accompagne d'une forte hausse des accidents et d'infractions encore nombreuses, ce qu'il faut savoir avant de prendre le guidon. La une, c'est aussi commande publique, une enquête qui tend les hôpitaux. On pense de disparition de Raphaël Chanam, la tuée au Merle Blanc. Après Garance aussi en une, le réseau de l'Est se relève, et aussi portrait Jennifer Vigneault à l'école du vivant. Et entretien aussi en une de ce quotidien. La une, c'est aussi Réunion la première qui nous parle de la durée des maladies, des arrêts maladie plafonnés à compter du 1er septembre. On parle aussi d'après le sondage, après le passage du cyclone Garance, EDF poursuit la reconstruction du réseau de Saint-Benoît. La une de cette presse, c'est aussi l'info.re qui nous parle en une des propos d'Edouard Philippe sur la colonisation, les réactions politiques à la Réunion. On parle aussi de Letchi, les premières fleurs apparaissent, l'espoir d'une belle récolte, René. Votre opinion aussi en une. Avec économie, l'État s'est-il trop désengagé vis-à-vis des entreprises selon vous? C'est la question. Et on termine avec la météo du beau temps jusqu'à la mi-journée et une arrivée des nuages cet après-midi. C'était la une de la presse de ce jour et on poursuit avec la suite du programme.

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1: Et on poursuit le programme. C'est avec l'Évangile et le commentaire de ce jour avec Stéphanie.
2: Il a habité parmi nous.
3: Le Verbe. Et le Verbe s'est fait chair. Il a fait son casque côté la note. La parole a mis un mot.
4: Évangile de Jésus-Christ selon saint Matthieu, chapitre 24, versets 42 à 51. En ce temps-là, Jésus disait à ses disciples : Veillez, car vous ne savez pas quel jour votre Seigneur vient. Comprenez-le bien. Si le maître de maison avait su à quelle heure de la nuit le voleur viendrait, il aurait veillé et n'aurait pas laissé percer le mur de sa maison. Tenez-vous donc prêts, vous aussi. C'est à l'heure où vous n'y penserez pas que le Fils de Dieu viendra. Que dire du serviteur fidèle et sensé, à qui le maître a confié la charge des gens de sa maison pour leur donner la nourriture en temps voulu? Heureux ce serviteur que son maître, en arrivant, trouvera en train d'agir ainsi. Amen, je vous le déclare. Il l'établira sur tous ses biens. Mais si ce mauvais serviteur se dit de lui-même « Mon maître tarde », et s'il se met à frapper ses compagnons, s'il mange et boit avec les ivrognes, alors quand le maître viendra, le jour où son serviteur ne s'y attend pas, et à l'heure qu'il ne connaît pas, il l'écartera et lui fera partager le sort des hypocrites. Là, il y aura des pleurs et des grincements de dents.

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1: Dans l'évangile de ce jour, Jésus enseigne ses disciples sur le comportement à adopter durant leur séjour sur terre, pour que lorsque Dieu viendra dans toute sa splendeur, il les trouve en activité, comme des serviteurs obéissant au Maître. Nous pouvons comprendre dans cet évangile que Jésus nous montre ce qu'il adviendra de nous à notre mort. Nous serons jugés chacun selon ses actes. Le bon serviteur qui veillera jusqu'à ce que le Maître vienne sera récompensé. À l'heure de sa mort, il aura le salut de son âme. Son âme connaîtra la paix et jouira du bonheur éternel. Quant au serviteur mauvais, qui s'adonne à tout ce qui déplaît à Dieu, il sera frappé et subira le sort que Dieu réserve aux mauvais. Il connaîtra ce qu'est la souffrance de l'âme, qui est terrible. Son âme sera tellement éprouvée qu'elle criera à la pitié de Dieu. Dieu confie à ses serviteurs, nous ses enfants, la charge, selon les dons de l'Esprit-Saint, de prier, d'évangéliser, de témoigner de son amour et de sa miséricorde, de faire le bien. Nous sommes des pèlerins sur terre et nous devons dès à présent œuvrer pour le salut de notre âme. Nous ne savons ni le jour ni l'heure où Dieu viendra dans sa gloire, où la mort nous prendra. Tenons-nous prêts, veillons, faisons la volonté du Père chaque jour, afin d'entrer avec Jésus dans le paradis céleste. Amen.

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1: Et le témoin de la foi de ce jour, Sainte Monique, présentée par Frédéric.
2: Saint Marc, Saint Pierre, son nom était Jean. Sainte Marie, figure de la foi, témoin de l'Évangile. Elle se nommait Marie.
3: Saint Matthieu,
2: il s'appelait Jacques.

En ce 27 août, en cette veille de la Saint-Augustin, nous fêtons Sainte Monique, sa mère. Bonne fête donc à toutes les personnes qui se prénomment Monique. Monique est née à Tagas, en Afrique, en l'an 332. Grâce aux soins de parents chrétiens, elle eut une enfance pure et pieuse sous la surveillance sévère d'une vieille et dévouée servante. Encore toute petite, elle aimait aller à l'église pour y prier. Elle cherchait la solitude et le recueillement. Parfois, elle se levait même la nuit et récitait des prières. Son cœur s'ouvrait à l'amour des pauvres et des malades. Elle les visitait, les soignait et leur portait les restes de la table de famille. Elle lavait les pieds aux pauvres et aux voyageurs. Toute sa personne reflétait la modestie, la douceur et la paix. À toutes ses grâces et à toutes ses vertus, on aurait pu prévoir que Dieu l'a réservée à de grandes choses. Dieu, qui a ses vues mystérieuses, permit cependant qu'elle fût donnée en mariage à l'âge de 22 ans à un jeune homme, Patricius, de noble famille, mais païen, violent, brutal et libertin, presque deux fois plus âgé qu'elle et dont elle eut beaucoup à souffrir, ainsi que de sa belle-mère. Elle a de lui trois enfants, dont le futur saint Augustin. Dans cette situation difficile, Monique fut un modèle de patience et de douceur. Sans se plaindre jamais, elle versait en secret les larmes amères où se trempait sa vertu. C'est par ces beaux exemples qu'elle conquit le cœur de Patrice, son époux, et lui obtient une mort chrétienne. C'est ainsi qu'elle mérita aussi de devenir la mère du grand saint Augustin. Monique, restée veuve, prit un nouvel essor vers Dieu. 20 ans, elle pria sur les débordements d'Augustin sans perdre courage et espoir. Tout d'abord, il vit maritalement avec une femme dont il a un fils. Mais le plus douloureux reste l'adhésion à la secte manichéenne, si opposée à la foi chrétienne. Que de larmes cet enfant coûte-t-il à sa mère? Des larmes importunes pour cet esprit libre. Un évêque d'Afrique, témoin de la douleur de Monique, lui avait dit « Courage, il est impossible que le fils de tant de larmes périsse. » Dieu, en effet, la récompensa même au-delà de ses désirs, en faisant d'Augustin, par un miracle de grâce, l'une des plus grandes lumières de l'Église et l'un de ses plus grands saints. Pour y échapper, Augustin s'enfuit en Italie, et Monique le rejoint à Milan, où elle se met à l'école de l'évêque Saint-Ambroise. C'est alors qu'elle a la joie immense d'assister à la conversion et au baptême du fils chéri. Désormais, elle ne sera plus un reproche vivant, mais une aide et même une disciple quand s'affirmera l'ampleur intellectuelle et spirituelle du futur père de l'Église. Un soir, à Ostie, le port de Rome, où ils attendaient le moment d'embarquer, qu'ils eurent le bonheur de partager une expérience spirituelle intense qu'Augustin n'évoquera qu'à demi-mot dans ses confessions. Assis tous deux devant une fenêtre, d'où le regard porté loin sur la mer, ils parvinrent à leurs âmes, les dépassèrent, atteignant la région d'inépuisables délices, où la vie se confond avec la sagesse incréée, et ils y touchèrent un instant. Dieu les avait conduits jusqu'au seuil de la vie éternelle. Après quoi, Monique dit à son fils que tous ses vœux ayant été comblés sur terre, elle désirait maintenant mourir. Monique tomba malade et meurt en effet 5 jours plus tard, à l'âge de 56 ans. Augustin pleura longtemps cette mère de son corps et de son âme. Le corps de Sainte Monique a été transporté à Rome dans l'église de Saint-Augustin en 1430. Cette femme illustre a été choisie comme patronne des mères chrétiennes. Après cette présentation de Sainte Monique, accompagnant d'une pensée toute particulière, les paroissiens d'un quartier de Saint-Denis, à Belle-Pierre, dont la chapelle est dédiée à Sainte Monique, ils seront sûrement nombreux à se rendre à leur chapelle aujourd'hui pour fêter leur sainte patronne. Je vous propose, avant de nous quitter, cette pensée spirituelle extraite de l'Évangile de ce jour. Pharisien aveugle, purifie d'abord l'intérieur du plat,
et l'extérieur aussi sera pur. Matthieu 23, verset 26.

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3: Dis Dieu, es-tu bien dans ma peau? As-tu assez de place? Souvent, je ne le nie pas, j'occupe tout l'espace. Je m'étale confortablement dans ma routine, mes habitudes, et même dans ma médiocrité, au point d'en oublier que tu es avec moi. Présent en moi. Je dois te confesser que dans ces moments-là, je ne suis pas très fier. Je préfère t'ignorer, faire comme si je ne te connaissais pas, et dire comme Pierre à ton propos, je ne connais pas cet homme. Oui, je te l'avoue, il est des moments où tu me gênes. Vraiment, tu me déranges.

Ce que j'appréhende le plus est lorsque je doute de toi. C'est comme si tu étais sourd à mes appels, absent, silencieux. Je suis tout seul dans ma peau. Et ce grand vide me donne le vertige. Je te cherche et je ne te trouve pas. Je t'appelle et tu ne réponds pas. Ces heures-là sont douloureuses, tu peux le croire. Et cependant, vois-tu, ces moments-là, je ne les regrette pas. Au contraire, une fois passé mon trouble, je suis tellement heureux de te retrouver. Je dois constater que tu es toujours présent, fidèle comme toujours, et que c'est moi qui m'étais éloigné. Qu'il est bon ce moment où tu m'accueilles chez moi. Et les mots que j'avais préparés pour habiller nos retrouvailles, tu n'en veux pas. Mon regard te suffit, et moi, je cherche le tien.

Il y a aussi les jours où je voudrais te laisser toute la place. 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Je suis joyeux quand tu n'es pas à l'étroit dans une peau étriquée, mesquine, une peau de chagrin, quoi. Mon Dieu, je te le demande, apprends-moi à m'aimer comme toi seul sais m'aimer.

0: Je suis bien, tu sais, lorsque nous conversons tous les deux, simplement, familièrement, comme de vieux amis, comme deux êtres qui s'aiment et partagent le même toit. Je ressens si fortement le réconfort que m'apporte ta présence. Elle est là, la force de la prière. Et dire que c'est toi qui habites avec moi cette vieille peau que j'ai parfois tant de mal à traîner. Ah, si seulement je pouvais, ne serait-ce qu'un instant, l'oublier, accroché à un clou, telle une vieille guenille. Mais toi, c'est cette peau-là que tu veux habiter avec moi. Sais-tu que plus je sens que tu habites en moi, plus je crois devenir un peu toi. Oh, ne t'inquiète pas pour ma modestie, j'ai dit un peu, juste un peu. Je sais que c'est toi qui pousses l'humilité jusqu'à choisir d'agir par moi. Et dans ces moments-là, tu peux le croire, je suis vraiment heureux parce que je sais alors que tu es bien dans ma peau.
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0: est amour. Aimons-nous les uns les autres, car celui qui aime est né de Dieu.
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1: Merci de nous accompagner sur les ondes de Radio Arc-en-Ciel. La prochaine, c'est Fremont et Louange Vivante, Lumière du Monde.

Oh, la Réunion. 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
1: Et on poursuit avec le timonger pour le cœur, l'évangile en créole tout de suite avec Jean.
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3: Dans l'évangile de Jésus-Christ, voilà quoi ça c'est mature. Alors le jour-là, Jésus l'a dit ensemble son bon disciple. Maman, il dort pas. Attention pour un gars, parce que je ne connais pas quel jour votre Seigneur vient. Comprends-tu bien ça. 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Il n'aurait veillé, il n'aurait pas laissé voler, il perce le mieux son case. 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

Bonjour à tous et à toutes, chers auditeurs Radio Arc-en-Ciel, la famille Jésus est mon guide et toutes les personnes qui nous écoutent sur les réseaux sociaux. C'est Alida, j'ai le plaisir de partager avec vous cette séquence accompagnée du Père Nicolas, missionnaire au Mali. Nous sommes la 21e semaine du temps ordinaire. Aujourd'hui, 27 août, où nous fêtons la Sainte Monique. Sainte Monique est une sainte chrétienne, surtout connue comme la mère de Saint Augustin d'Hippone. Elle est célébrée pour sa foi profonde et sa persévérance dans la prière. Les nombreuses années durant lesquelles elle a prié pour la conversion de son fils Augustin, qui devint ensuite l'un des plus grands théologiens de l'Église. Son exemple de patience, d'espérance et d'amour maternel. Elle est la patronne des mères, des épouses et des parents qui prient pour leurs enfants. Sa fête est célébrée en ce jour, la veille de la fête de Saint Augustin. Sainte Monique, modèle de patience et de confiance en Dieu, intercédez pour nous. Obtenez-nous la grâce de persévérer dans la prière, de garder l'espérance et de conduire nos proches vers le Christ. Amen. Je souhaite un joyeux anniversaire aux personnes qui le fêtent en ce jour. J'ai la joie de partager avec vous cette séquence et vous propose, avant de commencer, à entrer dans la présence du Saint-Esprit en écoutant cette louange, ton amour, ta puissance.

Première lecture. Lecture de la première lettre de Saint Paul, apôtre aux Corinthiens 1:9. En lui, vous avez reçu toutes les richesses. Paul, appelé par la volonté de Dieu pour être apôtre du Christ Jésus et Sosthène notre frère à l'église de Dieu qui est à Corinthe, à ceux qui ont été sacrifiés dans le Christ Jésus et sont appelés à être saints avec tous ceux qui, en tout lieu, invoquent le nom de notre Seigneur Jésus-Christ. Leur Seigneur est le nôtre. À vous, la grâce et la paix de la part de Dieu notre Père et du Seigneur Jésus-Christ. Je ne cesse de rendre grâce à Dieu à votre sujet pour la grâce qu'il nous a donnée dans le Christ Jésus. En lui, vous avez reçu toutes les richesses, toutes celles de la parole et de la connaissance de Dieu. Car le témoignage rendu en Christ s'est établi fermement parmi vous. Ainsi, aucun don de grâce ne vous manque. À vous qui attendez de voir se révéler notre Seigneur Jésus-Christ, c'est lui qui vous fera tenir fermement jusqu'au bout. Et vous serez sans reproche au jour de notre Seigneur Jésus-Christ, car Dieu est fidèle, lui qui vous a appelé à vivre en communion avec son Fils Jésus-Christ, notre Seigneur.

Frères et sœurs, nous abordons aujourd'hui la lecture liturgique de la première lettre de saint Paul apôtre aux Corinthiens. Nous lisons le chapitre 1er, les versets 1 à 9. Ces 9 premiers versets abordent ou explicitent bien les thèmes principaux de toute la lettre. Il s'agit en premier lieu de l'appel. Saint Paul nous montre qu'il est appelé à être apôtre, ainsi les chrétiens aussi sont appelés à être saints. Cet appel vient de Dieu, ça ne vient pas des hommes. C'est un appel que Dieu adresse à tous par Jésus-Christ. Et cet appel est universel. C'est adressé à tous et en tout lieu. Le deuxième thème est celui des grâces données par Dieu, ou les charismes. Dieu donne les grâces pour enrichir les chrétiens. Ensuite, nous avons le thème d'affermissement que saint Paul abordera dans la lettre. Ce thème d'affermissement, il est d'abord le témoignage qui s'affermit en nous, et ensuite ce témoignage rendu à Jésus-Christ s'affermit en nous afin que Jésus puisse nous affermir. Et Jésus affermit chaque chrétien par les dons qui sont mis en chacun de nous. Le thème suivant que saint Paul aborde dans cette lettre, c'est le jour du jugement ou le jour du Seigneur, et ce Seigneur Jésus-Christ qui vient juger sans blâmer, sans condamner ceux qui sont affermis par son témoignage et par son charisme ou sa grâce. Et enfin, nous découvrons la fidélité de Dieu. Ce Dieu qui appelle Paul à être apôtre, ce Dieu qui appelle les chrétiens à être saints, est fidèle. Il appelle tous à la sainteté et à la communion. La communion en Jésus-Christ, Fils de Dieu et notre frère, notre Seigneur. Toute cette péricope, tout ce texte que nous venons de lire, d'analyser à travers les thèmes, tourne sur la relation entre Dieu et les chrétiens à travers le Christ et par le Christ, mais aussi les relations entre chrétiens par le Christ et pour le Christ. Frères et sœurs, en lisant ce texte, nous sommes appelés alors à découvrir cet appel de Dieu. Dieu nous appelle tous à la sainteté et à la communion. Nous sommes appelés à partager cette vocation, cet appel à la sainteté et à la communion avec nos frères et sœurs qui nous entourent. Nous recevons des dons de Dieu, non pas pour nous. Nous écoutons le témoignage du Christ, non pas pour nous. Nous les recevons et nous écoutons pour que, s'affermissant en nous, nous puissions partager cette richesse avec nos frères et sœurs. Les dons reçus des dieux ne sont donc que quand ils sont reçus pour être partagés avec nos frères et sœurs. Le témoignage de Jésus-Christ n'est témoignage qui sauve que si nous le recevons en nous, s'il s'affermit en nous pour qu'il puisse nous aider à affermir nos frères et sœurs. Ce Jésus qui est Fils de Dieu et notre Seigneur juge avec compassion, sans blâmer, sans condamner, ceux qui reçoivent son témoignage, ceux qui font
fructifier ce témoignage pour le bien de toute la communauté humaine. Demandons donc au Seigneur de nous donner son esprit pour que cet esprit nous affermisse dans le témoignage, mais aussi que cet esprit affermisse le témoignage du Christ en nous pour que nous puissions répondre dignement à cet appel que Dieu nous adresse à être saints et à être en communion les uns avec les autres et être en communion avec Dieu notre Père par son Fils Jésus.

La femme qui craint le Seigneur mérite la louange. Ses fils le disent bienheureuse et son mari fait son éloge. Seigneur Dieu, réconfort des affligés. Tu as accueilli avec amour les larmes de la bienheureuse Monique pour la conversion de son fils Augustin. Accorde-nous à la prière de la mère et du fils de savoir pleurer nos péchés et d'obtenir la grâce de ton pardon par Jésus. Amen. Sainte Monique, toi qui as persévéré dans la prière avec confiance et patience, toi qui as confié ton fils Augustin à la miséricorde de Dieu, intercède pour moi auprès du Seigneur. Présente-lui mes intentions et mes inquiétudes. Aide-moi à ne jamais perdre espoir lorsque la situation semble difficile ou sans issue. Prie pour ma famille, mes enfants et pour tous ceux que j'aime. Obtiens pour eux la lumière, la paix, la protection et la grâce de revenir toujours vers Dieu. Sainte Monique, apprends-moi à prier avec un cœur confiant, à patienter sans me décourager et à remettre entre tes mains du Seigneur tout ce que je ne peux pas changer. Sainte Monique, prie pour nous. Saint Augustin, prie pour nous. Seigneur, écoute nos prières et accorde-nous ta grâce. Amen. Voilà, cette séquence se termine. Je vous remercie tous et vous bénis dans le nom de Jésus. Bonne et sainte journée.

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Bien le bonjour si vous nous rejoignez sur les ondes de Radio Arc-en-Ciel et c'est l'heure maintenant de retrouver la une de la presse de ce jour. On démarre cette une avec le quotidien de la Réunion de l'océan Indien de ce jeudi. En une, on parle de trottinettes. Attention, danger. En quelques années, les trottinettes électriques ont envahi les rues de l'île. Mais le succès s'accompagne d'une forte hausse des accidents et d'infractions encore nombreuses. Ce qu'il faut savoir avant de prendre le guidon. La une, c'est aussi commande publique, une enquête qui tend les hôpitaux. On pensait de disparition de Raphaël Chanam, la tue au Merle Blanc. Après Garance aussi en une, le réseau de l'Est se relève. Et aussi portrait Jennifer Vigneault à l'école du vivant. Et entretien aussi en une de ce quotidien. La une, c'est aussi Réunion la première qui nous parle de la durée des maladies, des arrêts maladie plafonnés à compter du 1er septembre. On parle aussi d'après le passage du cyclone Garance, EDF poursuit la reconstruction du réseau de Saint-Benoît. La une de cette presse est aussi l'info.re qui nous parle en une des propos d'Edouard Philippe sur la colonisation, les réactions politiques à La Réunion. On parle aussi de Letchi, les premières fleurs apparaissent, l'espoir d'une belle récolte, René. Votre opinion aussi en une. Avec économie, l'État s'est-il trop désengagé vis-à-vis des entreprises selon vous? C'est la question. Et on termine avec la météo du beau temps jusqu'à la mi-journée et une arrivée des nuages cet après-midi. C'était la une de la presse de ce jour et on poursuit avec la suite du programme.

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2: Merci de nous accompagner. N'avez un fois bonnes histoires, Jean-Claude.
3: Histoire dehors. 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

Merci Jean-Claude pour mon histoire à l'instant. Combert Lapin, on poursuit la suite du programme à partir de 9h30. La vie en question avec Marie-Lou.

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Oh, la Réunion. 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
1: Merci de nous accompagner sur les ondes de Radio Arc-en-Ciel. Et oui, il est 9h30, c'est l'heure maintenant de poursuivre avec la mission La Vie en Question avec Marie-Lou, Charles et Christine.
2: Bonjour à vous tous, c'est bien Radio Arc-en-Ciel, vous êtes bien sur les bonnes ondes. Alors aujourd'hui, eh bien avec l'équipe au complet, Charles,
3: bonjour Marie-Lou,
2: Christine,
4: bonjour Marie-Lou,
2: et moi-même,
4: bonjour
2: La Vie en Question.
3: Christine.
2: Bonjour à vous tous. Alors, il y a déjà plusieurs années que nous nous intéressons à, sur les ondes de Radio Arc-en-Ciel, à un syndrome appelé syndrome alcoolo-fœtal, c'est-à-dire syndrome alcoolo-fœtal. Ils ont rajouté un T aussi. On va voir avec notre invité, dont on ne connaissait pas encore toutes les conséquences il y a quelques années. Nous recevons Madame
5: Var.
2: Var.
5: Rosemary Var.
2: Et vous êtes?
5: Bonjour à tous et à toutes.
3: Bonjour madame.
5: Je suis responsable de l'antenne réunionnaise de l'association Vivre avec le SAF, qui est une association nationale déclinée en antenne régionale. Donc moi, je m'occupe de l'antenne réunionnaise.
2: Voilà. Alors, il y a quelques années, c'était le docteur Lamblin qui était venu, qui avait fait des études, qui avait vraiment remué, on va dire, toute cette histoire du syndrome. On n'en parlait pas avant, Madame Var, c'est incroyable.
5: Oui, on n'en parlait pas avant, bien que à La Réunion, en effet, un certain nombre d'acteurs s'étaient déjà mobilisés autour de cette question. Et... il faut le dire, nous sommes les précurseurs à La Réunion au niveau de la prise en charge de ce syndrome. Et c'est d'ailleurs par l'intervention de parlementaires réunionnais que nous avons pu obtenir la mise en place, enfin que le fait que figure sur les bouteilles d'alcool un logo permettant de sensibiliser les personnes sur le fait que l'alcool pouvait représenter un danger pour les femmes enceintes.
2: Alors, mais par contre, alors, ce qui est bizarre, c'est que nous, en France, on va dire alors quoi, 8 ans, 5-8 ans à peu près qu'on en parle bien. Et j'ai vu quand même que au Canada, c'était déjà très connu. Donc, il n'y a pas eu d'échange mondial, on va dire.
5: Alors, il n'y a pas eu d'échange mondial, oui et non, parce que, en fait... ce qu'on peut dire en tout cas, c'est que les pays sont à peu près tous engagés dans la lutte contre ce fléau. Je reviens d'un séjour à Rodrigue, et à Rodrigue, ils vont aussi fêter comme nous, se mobiliser comme nous pour la sensibilisation sur l'alcoolisation fœtale le 9 septembre. Donc maintenant, aujourd'hui, tous les pays se mobilisent, mais ce qui se passe, c'est que la mobilisation n'est pas identique selon les pays. Certains sont très engagés, avec de multiples actions menées, d'autres commencent plus timidement à en parler et à agir. Mais aujourd'hui, on en parle partout sur la planète.
3: Il y a un terme qui me gêne beaucoup, c'est le terme fœtal, parce que ça sous-entendrait que l'embryon n'est pas intéressé.
5: Oui, en effet. Après, oui et non, tout ça se discute. Hein. Malheureusement, dans cette histoire, l'embryon est une victime.
3: Voilà.
5: On est d'accord.
3: Et pourquoi fœtal alors?
5: Alors, fœtal parce que il s'agit de l'exposition de l'embryon à l'alcool. Donc, fœtal, fœtus, c'est l'exposition du fœtus à l'alcool. Le problème, le TSAF, donc comme on dit maintenant,
3: voilà,
5: autrement
3: c'est
5: dit,
3: terme, ça, TSAF,
5: hein. Trouble du spectre de l'alcoolisation fœtale. On reviendra tout à l'heure, si vous le souhaitez, sur la signification de ce terme. Donc, le TSAF intervient lorsque le fœtus se trouve exposé à l'alcool durant les 9 mois de vie in utero. Maintenant, le SAF peut survenir également lorsque le fœtus n'est pas exposé à l'alcool. Autrement dit, lorsque la maman ne boit pas, mais lorsque le père a bu avant la conception. Ça, on ne le savait pas encore.
2: C'est-à-dire que le spermatozoïde était déjà imbibé ?
5: Exactement. Alors, imbibé, je ne sais pas si c'est le terme qui convient, mais en tout cas, ce que les chercheurs ont mis en évidence ces dernières années, c'est que lorsqu'un... Bon, l'alcool contient une molécule extrêmement toxique pour nous tous, hein. L'éthanol. Dès qu'on boit de l'alcool, il faut savoir qu'on s'expose à la toxicité de l'éthanol, que ça fait du mal, ça fait des dégâts dans notre corps. Ça fait des dégâts partout.
2: Oui. Ça dépend de la quantité.
5: Aujourd'hui, en tout cas, les chercheurs, concernant le fœtus en tout cas, le mot d'ordre, c'est pendant une grossesse, zéro alcool. Parce que la science ne peut pas dire et ne peut pas attester aujourd'hui qu'un seul verre, qu'une petite quantité n'est pas néfaste. Donc, par précaution, compte tenu de la gravité que représente un TSAF, la gravité d'un trouble du spectre d'alcoolisation fœtale, qui est un problème lorsqu'il survient à vie, autrement dit, il est irréversible. Compte tenu de cela, on préfère dire zéro alcool pendant la grossesse pour la maman et pour le papa, durant les mois qui précèdent la conception.
2: Ah, même les mois ?
5: Alors, pourquoi les mois qui précèdent la conception ?
4: Pour le père. Hein?
5: Pour le père. Parce que, en effet, la fabrication du spermatozoïde, ce sont des cellules du corps humain, peut être perturbée, affectée par l'alcool. De la même manière que la fabrication du fœtus peut être perturbée par l'alcool lorsque la femme est enceinte, la fabrication du spermatozoïde chez l'homme peut aussi être affectée par l'alcool et le spermatozoïde peut arriver au moment de la fécondation déjà mal fabriqué, abîmé, et transmettre le SAF au bébé, même si la maman ne boit pas et on a déjà été confronté à ce genre de situation.
4: Mais alors le problème, ce sont ces jeunes filles qui consomment de l'alcool et qui ont des rapports sexuels et qui tombent enceintes. Donc là, elles sont vraiment fragiles, fragilisées.
2: Et elles ne le savent pas.
4: Oui.
5: Tout à fait. Bah, c'est pour ça que nous sommes là, en tout cas aujourd'hui. C'est pour en parler, c'est pour sensibiliser. Alors, on a coutume de penser que lorsqu'on voit un enfant naître avec un syndrome d'alcoolisation fœtale,
2: on ne sait pas. Et cet enfant, tout bébé, il est normal.
4: Ça se voit ou pas ?
3: Ça peut se voir.
5: Ça peut se voir, mais ça peut aussi ne pas se voir. Il faut savoir que dans 20% des cas, les troubles du spectre de l'alcoolisation fœtale peuvent être visibles physiquement. Dans 80% des cas, ils ne sont pas visibles. Et vous avez raison de poser la question de savoir à quel moment c'est visible. Lorsque le bébé naît et que il est atteint par un syndrome physique, ça peut être visible au moins en partie à la naissance. C'est des lèvres fines, c'est des traits physiques spécifiques. Il peut y avoir aussi quelquefois des...
2: Les petits yeux, c'est ça ?
6: Les yeux
5: un peu bridés. Et puis des lèvres, surtout la lèvre supérieure, fine. Et ici, là, le
3: plat.
5: Plat, voilà, exactement.
3: C'est entre ça, le nez et la
4: pas la marque de l'ange.
5: Un
3: ange nocif, alors.
2: Et tous les bébés qui naissent, vous parlez de ces signes-là. Bon, je ne parle pas de ceux qui sont normaux, entre guillemets. Mais ils ont ces caractéristiques-là.
5: 20%.
2: Oh oui.
5: 20% des bébés qui naissent avec un syndrome de l'alcoolisation fœtale ont ces caractéristiques-là.
3: Mais donc, il y en a 80% qui ne l'ont pas.
5: C'est ça
3: qui est difficile.
5: Et donc,
4: qu'on va découvrir au fur et à mesure.
3: Oui.
5: Alors, comment ça se passe, en fait, concernant la question du diagnostic ? Il faut savoir qu'un diagnostic de SAF comporte des examens nombreux et complexes qui se font généralement pas ou peu en milieu... ça se fait en milieu hospitalier,
2: Maternité, il y a un premier quelqu'un qui regarde un peu le signe là.
5: À la maternité, il peut y avoir un début de prise en charge, mais la prise en charge réelle, elle va intervenir bien après. Et pour s'engager dans un diagnostic, surtout lorsque le handicap n'est pas visible, eh bien, on sera obligé de se poser un certain nombre de questions concernant les enfants dont la maman a bu. On va donc là aller voir si l'enfant présente les traits cliniques caractéristiques du SAF. Et c'est ce fameux trouble du spectre de l'alcoolisation fœtale. Parce qu'il s'agit d'un spectre. Autrement dit, on n'a pas... C'est large. Et on n'a pas un tableau clinique fixe pour, qui correspond à tout le monde. Ça va varier en fonction des personnes.
2: Il n'y a aucun examen sanguin qui peut le prouver.
5: Pardon ?
2: Il n'y a aucun examen sanguin qui peut le prouver.
5: Alors... pas d'examen sanguin. En revanche, des examens sanguins génétiques sont systématiquement effectués dans le cadre du diagnostic. Pourquoi ? Parce que on a constaté, enfin, les recherches ont montré également que 20% des personnes porteuses de SAF cumulent, en plus du tableau clinique de base classique, une anomalie génétique. Voilà. Et donc, avec tout ce que ça
3: c'est
5: peut...
3: C'est complexe.
2: C'est pas l'alcool qui va créer... Si, aussi.
5: Tout à fait. Tout à
2: qui
5: fait.
2: Est responsable aussi.
5: Tout à fait. Tout à fait. On a bien dit, hein, l'alcool, avec cette molécule très toxique, l'éthanol, affecte organes humains, affecte les cellules, le fonctionnement des cellules. Et oui, il peut y avoir, l'alcool peut être responsable d'une anomalie génétique dans 20% à peu près, pour 20% à peu près des personnes porteuses de SAF. Et cette anomalie génétique, pardon, va venir majorer le tableau clinique de base et donc renforcer les difficultés de la personne porteuse de SAF.
3: Puis il y a aussi l'ambiance dans laquelle la femme vit. Actuellement, on en parle beaucoup, toutes ces brutalités intrafamiliales. Ça joue aussi, ça, certainement. L'alimentation de la femme aussi joue. Il y a tellement de facteurs que c'est très difficile, je crois.
2: Alors, à partir de quel mois les parents doivent se dire il y a quelque chose qui ne va pas. Les premiers mois, oui, l'enfant, quand même, est comme un bébé normal.
5: Vous parlez du bébé oui. Lorsqu'il naît.
2: Les premiers mois.
5: Les premiers mois...
2: À part ces petits signes cliniques, là, mais les parents ne sont pas censés le savoir.
5: Ils ne sont pas censés le savoir, et puis c'est que dans 20% des cas. Donc, le plus souvent, les difficultés, en tout cas les plus probantes, vont être visibles au moment de la socialisation et surtout au moment de la scolarisation.
2: Même quand il va à la maternelle.
4: La crèche ou l'école.
5: À la crèche... entre 2 et 3 ans, lorsque l'enfant commence à être invité à réaliser des activités, là on va pouvoir se rendre compte de certaines anomalies. Je pense par exemple à des problèmes de psychomotricité fine qui
2: sont... Ah, il ne marche pas bien.
4: Préhension des objets.
5: Au niveau de la préhension des objets, des outils et des crayons. Donc, c'est pour ça que... lorsqu'on va commencer à demander à un enfant de faire des coloriages, un petit peu à la maternelle ou à la maternelle, eh ben on va voir qu'il ne peut pas tenir son crayon, il n'a pas de force dans les doigts. Moi, j'ai vu des institutrices me dire, mais écoutez, il a les mains molles. Ça, c'est un des signes. Voilà, pas le seul.
4: Compréhension de la consigne aussi, peut-être.
5: Compréhension de la consigne, pourquoi ? Parce que ces enfants vont avoir une mémoire de travail qui est faible. Autrement dit, lorsqu'on leur communique une information, ils vont avoir du mal à la capter du premier coup, surtout si elle est complexe, surtout si ça va un peu vite.
4: Donc c'est la compréhension après.
5: Ça va affecter la compréhension et ces enfants ont presque tous des troubles de la concentration.
4: Est-ce que des enfants un petit peu actifs qui bougent beaucoup?
5: Ils ont aussi, alors ça fait partie du tableau clinique, des troubles en psychomotricité fine, des troubles

0: avec le respect du cadre et de l'autorité. Donc,
1: ils sont très réactifs.
0: Qui sont très réactifs, qui vont avoir du mal à respecter des consignes, en effet, y compris des parents. Et beaucoup vont être porteurs de ce qu'on appelle un TOP vis-à-vis des parents, un trouble oppositionnel de provocation, qui vont faire que les parents vont avoir des difficultés
2: dès le plus jeune âge.
0: Dès le plus jeune âge. Donc nous avons dans Vivre avec le SAF, nous participons régulièrement à des actions de sensibilisation, d'information, à des témoignages. Et là, je pense précisément au témoignage d'un membre de notre association sur France 2, je crois, dans l'émission Les Maternelles, où elle parle de son expérience avec son enfant, porteur d'un TOP. Eh bien,
3: cet enfant. Vous pouvez redire ce que veut dire TOP, s'il
0: TOP
3: vous plaît.
0: Oui. Comme trouble oppositionnel, de provocation.
2: Mais il y a des enfants qui n'ont pas. Qui ne sont pas victimes du SAF, mais qui ont ça.
0: Tout à fait. Ce qui complique le diagnostic. Parce que une des difficultés auxquelles nous sommes confrontés dans le diagnostic et dans la prise en charge du SAF, c'est que le comportement, l'enfant ou l'adulte va poser des actes qui peuvent être sujets à diverses interprétations. Et donc, ça complique.
3: Est-ce que vous avez eu une idée du nombre de femmes à La Réunion, enceintes, qui continuent à boire de l'alcool?
0: Je n'ai pas ce chiffre. Je n'ai pas ce chiffre.
2: Alors, ça va évoluer. Ça va évoluer en pire, malheureusement, tout ce que vous nous dites là. C'est-à-dire qu'un enfant de 3-5 ans, on peut encore essayer d'agir avec lui. Mais quand il rentre au CP, par exemple, une plus grande classe pour apprendre à lire, est-ce que c'est à ce moment-là qu'on se rend compte vraiment qu'il y a quelque chose qui ne va pas?
0: C'est effectivement à ce moment-là, parce qu'il va y avoir donc une difficulté au niveau du début d'apprentissage, comme je disais tout à l'heure, en maternelle, on apprend enfant à faire des boucles pour préparer à l'écriture, l'enfant, il ne va pas pouvoir faire ses boucles. Et il faut savoir que ces personnes vont très souvent avoir recours à... Alors maintenant, c'est fréquent. Enfin, c'est fréquent. L'ordinateur est utilisé partout et tout le temps. Mais en tout cas, pour nos enfants, il y a quelques années, l'ordinateur était obligatoire à l'école parce qu'ils ne pouvaient pas écrire.
2: Mais ils pouvaient aller sur les touches.
0: Ils peuvent aller sur
1: les
0: touches.
1: C'est pas pareil, c'est pas le même
0: geste. C'est pas le même geste.
3: C'est plus simple. Hein.
0: Alors, ils peuvent avec un accompagnement.
2: Faire des jeux.
0: Faire en ergothérapie, en psychomotricité, apprendre à écrire. Mais il va y avoir une fatigabilité qui va subsister au niveau de l'utilisation des doigts. Et donc, ils pourraient écrire 5-10 lignes. Mais si vous lui demandez de faire 4 pages de dissertation, ça ne va pas être possible.
2: Il y a une fatigue très rapide.
0: Il y a une fatigue rapide qui fait que l'usage de l'ordinateur est obligatoire pour les apprentissages.
3: Il ne faut pas oublier que le TSF est la première cause de retard mental non génétique. Première cause.
0: Absolument. Ouais. Et vous faites bien de le souligner parce qu'aujourd'hui, on parle beaucoup de l'autisme, par exemple. Il y a des campagnes de sensibilisation et d'énormes moyens. Il n'y en a jamais assez, je le sais. Mais il y a beaucoup de moyens qui sont mobilisés. Il y a des institutions spécialisées pour l'autisme. Aujourd'hui, on n'a pas d'institution spécialisée pour les troubles du spectre.
2: Alors, ce sont des enfants qui restent à l'école avec beaucoup de difficultés. Et puis alors, ils doivent avoir l'impression d'être grondés tout le temps. Et à la maison, on est grondé, et à l'école, on est grondé. Donc, ce sont des enfants qui souffrent.
0: Ce sont des enfants qui souffrent. Et là, je vais faire un bond à l'adolescence pour vous dire que nous avons effectué à La Réunion, enfin, c'est pas moi, c'est une étude qui a été pilotée par le Centre Ressources de La Réunion, dirigé par le professeur Bérénice Doré. Cette étude donc, a été réalisée auprès de mineurs incarcérés.
3: Il y en a beaucoup.
0: Et il y a beaucoup de mineurs incarcérés. Alors, ce qu'il faut savoir, c'est qu'on a réalisé cette étude parce que la même étude avait été menée dans d'autres pays, au Canada, en Australie, mais pas que. Et nous voulions voir un petit peu si on avait les mêmes on pouvait faire les mêmes constats à La Réunion. Et ben, ce qui se passe, c'est que

0: En effet, on a des constats à peu près comparables. Et ces constats montrent quoi? Ça montre que, alors que dans la population générale, on a à peu près 2% de personnes porteuses de SAF, peut-être un petit peu plus, peut-être un peu moins, on n'a pas de
1: C'est beaucoup
0: chiffres.
1: déjà.
0: On
1: Mais
0: n'a
1: en
0: pas de.
1: prison.
0: Mais en prison,
1: Oui.
0: on n'a pas loin de 40%
1: Oh
0: de
1: là
0: mineurs
1: là.
0: porteurs de
1: Terrible.
0: SAF. Donc,
1: Désocialisation totale,
0: bien
1: violence.
0: sûr, rupture parce que pas de prise en charge adaptée. Et là, j'insiste là-dessus parce que, effectivement, lorsqu'on est avec ce syndrome, eh ben, il est un peu tard pour agir parce qu'il est irréversible, il est
1: Mais,
0: lourd.
1: excusez-moi, mais il n'y a pas de traitement. Voilà, il n'est
0: Non.
1: pas curable.
2: Mais on peut aider.
0: Il a, il a,
1: Alors,
0: non,
1: on
0: mais on peut
1: peut aider
0: aider. Il a,
1: avec.
0: il est incurable.
2: Oui.
0: On est
1: Ah
0: dans,
1: ouais.
0: on est face à un handicap
2: Voilà.
0: irréversible. Maintenant, avec un accompagnement, on peut réduire les
2: Voilà.
0: effets de cet handicap.
2: Les aider.
0: Et nous, c'est notre mission au niveau de
2: C'est ça.
0: l'association Vivre avec le SAF, c'est vraiment agir, vivre avec, comme son nom l'indique, pour faire en sorte que la personne qui est face à ce handicap ait une qualité de vie qui est la meilleure possible. Alors, tout cela est relatif, mais on peut agir et on peut obtenir des résultats.
1: Parce que la famille est impactée complètement. La vie sociale de la famille, tout est perturbé autour de cet enfant.
0: Vous faites bien de.
1: Et ce qui veut dire que même si les parents ont les mêmes habitudes, il peut y en avoir deux dans la même famille?
0: Il peut y en avoir deux dans la même famille. J'ai en tête des fratries de 5 ou 6 enfants avec 3 enfants porteurs de SAF et 3 qui ne le sont pas.
2: D'où l'importance de la prévention.
3: Merci.
0: Tout
3: Aller dans
1: Alors.
3: les écoles, le collège, les lycées pour en parler.
0: Exactement. Et nous, on le fait régulièrement. On va en parler. Et moi, j'insiste auprès des jeunes, hein, des jeunes filles qui apprennent à l'école pour travailler, pour avoir un métier. Je leur explique bien que si elles ne font pas les efforts, tous les efforts nécessaires pour se protéger de cette difficulté, c'est un drame en vrai, hein,
1: Oui, c'est un drame.
0: eh bien la carrière professionnelle,
1: Sera handicapé aussi.
0: exactement. Elle rêve peut-être d'avoir des métiers, de s'épanouir professionnellement avec un enfant porteur de SAF. Tout cela peut être mis en cause, soit pour le papa, soit pour la maman, parfois pour les deux, mais la vie peut devenir très compliquée.
3: Mais je pense que une jeune fille, par exemple, qui a l'habitude de boire, si un jour elle s'arrête et au bout de quelques mois elle est enceinte, est-ce qu'elle est quand même porteur?
0: Non.
3: Non.
0: Non.
1: C'est immédiat, on va dire.
2: Oui, c'est immédiat,
0: Alors,
2: oui.
0: pour la jeune fille, le danger majeur survient une fois la grossesse, une fois que la grossesse est là.
1: Oui, mais des fois, elle ne le sait pas.
0: Alors,
1: Oui.
0: toute la
2: Ben, dès qu'elle
0: difficulté est
2: le
0: là.
2: sait.
0: C'est pour ça que nous, on demande aux jeunes vraiment de faire attention. Autrement dit,
1: De ne pas boire du tout.
0: si, comment dire, elles ont un rapport non protégé, eh ben, il ne faut pas boire.
3: Et la
0: Si
3: drogue alors?
0: elles boivent,
3: Est-ce que c'est le même
0: il
3: effet?
0: faut utiliser des méthodes contraceptives pour le plus efficace possible
2: Pareil.
0: pour éviter une grossesse.
1: Ah
0: Donc,
1: voilà,
0: c'est
1: c'est
0: la
1: ça.
0: base. Oui.
1: Donc il faut qu'elles aient une
3: Et la
1: contraception.
3: drogue alors, si elles prennent de la drogue, est-ce que c'est le même effet?
0: Alors,
3: Est-ce qu'il y a de l'éthanol dans la drogue?
0: je ne pourrais pas vous
2: Non, il n'y a pas
0: parler de
2: d'éthanol
0: manière
2: dans la
0: très
2: drogue.
0: précise des effets
2: Oui,
0: de la
2: mais il y a autre
0: drogue,
2: chose.
0: mais ce que je peux vous dire, c'est que des consommations addictives, la
2: Multiples.
0: cigarette, etc.,
2: En plus.
0: ont des effets, mais pour le fœtus, d'après ce que je sais, sauf erreur de ma part, elles sont beaucoup moins néfastes que l'alcool, qui est vraiment le poison majeur pour le fœtus.
2: Mais en
1: Parce
2: règle
1: que.
2: générale, parmi ces milieux, beaucoup non seulement boivent, mais ils consomment aussi des
1: Ben oui.
2: drogues.
1: Oui, mais quand nous, par exemple, qui avons eu des bébés comme les autres, hein, eh bien, on savait, on nous avait dit, si vous êtes enceinte, vous arrêtez de fumer. Ça, nous le
2: Oui, ça c'est
1: faisions
2: bien.
1: toutes.
2: Ah oui.
3: Oui, mais on te disait
1: Ça,
3: que le
1: c'était
3: champagne
1: tout.
3: fait monter le lait.
1: Hein?
3: Ben
1: Ah,
3: oui,
2: la
3: il y avait
2: bière,
3: des
2: la bière,
3: traditions. La
2: la bière.
3: bière et puis le champagne, ça donne un petit peu
1: Oui.
3: de
1: Voilà.
3: bulle.
1: Alors,
2: Oui, mais là,
1: il
2: vous
1: faut.
2: me
1: Là,
2: gênez,
1: si
2: là.
1: les
3: Non,
1: personnes
3: mais
1: qui
3: même
1: nous
3: avant.
1: écoutent dans la voiture, je crois qu'aujourd'hui, le message
2: Oui,
1: ça fait affaire
2: mais tout, c'est
1: passer,
2: l'authenticité, ça.
1: c'est un seul verre suffit. Par exemple, quelqu'un qui, bon, ben, ça peut arriver à tout le monde. On est à une fête, on est à l'anniversaire, à Noël, ou tout ça. On boit un verre. Elle peut se retrouver enceinte, justement, ben, parce que c'est la fête, hein. Et puis. Et puis, elle peut, après, avoir un enfant qui est porteur de ça.
0: C'est pareil.
1: Pour un seul verre.
0: On connaît des situations comme ça, de jeunes femmes comme vous et moi, qui ont un travail, une maison, enfin, tout bien. Hein. Parce que souvent, quand on parle de ça, on s'imagine, on a en tête la femme alcoolique qu'on voit sur le bord du chemin,
3: un peu dépravée.
0: Un peu dépravée.
1: Ben non.
0: Oui. Elle est exposée, fait que ses enfants sont exposés à l'alcoolisation fœtale, il n'y a pas de doute.
3: Mais c'est Madame Tout-le-Monde.
0: Madame Tout-le-Monde est concernée. Et moi, j'ai en tête là le cas d'une jeune femme, encore une fois, comme vous et moi, qui m'a dit un jour, dont l'enfant est porteur de SAF, et elle m'a dit un jour, au début, elle m'a dit oui, j'ai jamais bu, machin, et puis un jour, elle me dit, bon, écoutez, voilà, je vous dis la vérité, en fait, j'étais jeune, j'aimais faire la fête, je savais pas que j'étais enceinte, et voilà.
1: Et
0: ça peut effectivement arriver à n'importe qui.
2: Mais pourquoi on dit le premier verre? C'est tout simplement parce qu'on ne connaît pas actuellement la quantité qui va être active. Donc on préfère interdire totalement.
0: On préfère interdire.
2: Mais ça changera peut-être un jour quand même.
1: Voilà. Nous avons un jeune homme avec nous dans le studio aujourd'hui. Et moi je voulais lui poser la question. Vous êtes donc en fréquentation. Vous êtes donc en fréquentation avec les jeunes de votre âge. Est-ce que vous entendez des jeunes filles autour de vous avoir ce raisonnement?
4: Oui, des fois il y a des jeunes filles qui ont ce genre de raisonnement.
1: Parle fort.
4: Des fois, il y a des jeunes filles qui ont ce genre de raisonnement et du coup, ça, au niveau de leur cerveau, ça travaille et puis il se pose beaucoup de
1: questions. Ah bon, d'après vous, parce que moi, j'ai rencontré la semaine dernière, ne serait-ce qu'il y avait un groupe de 3 jeunes filles, eh bien, je leur ai posé la question, elles n'en avaient jamais entendu parler. Alors, est-ce qu'il y a suffisamment, on vous en parle à l'école un peu?
4: Au niveau de l'école, non. Presque pas, mais c'est important d'expliquer dans des collèges, écoles, etc.
1: Oui, c'est plutôt au collège, oui.
4: Plutôt au collège, oui.
1: Voilà, ça, vous... Donc, vous, vous êtes là aussi pour en parler, aux autres. Là, vous avez assisté à une émission.
4: Oui.
1: Alors, vous avez... Il y a une conférence. Il y a des conférences qui vont avoir lieu, là. Alors, Madame... Var, allez-y, on a encore une minute.
0: Oui, alors je vais être obligée de faire très court pour dire que donc le sujet, les SAF, commence à être étudié depuis plusieurs décennies maintenant. Et l'association Vivre avec le SAF organise avec le partenariat de l'EFASAD. L'EFASAD comme European FAISD Alliance. À Amiens, du 13 au 16 septembre, un congrès international sur les SAF. Et donc, on attend beaucoup de ce congrès, puisqu'on va recevoir des chercheurs, des médecins, tous les spécialistes du SAF qui vont venir nous faire part de leurs études, des dernières avancées, des dernières recherches pour nous aider à mieux comprendre le sujet, pour nous donner également des pistes de solutions pour l'accompagnement par rapport à des expériences qui ont été menées dans d'autres pays.
1: Ça va permettre une avancée pour tout le monde, ça.
0: Tout à fait, tout à fait.
1: Et c'est le monde entier qui participe à ce congrès?
0: Le monde entier, oui. Enfin, ça s'appelle conférence européenne, mais dans les faits, nous allons accueillir...
2: Le Canada, très intéressé,
0: l'Australie, mais pas que. Les pays d'Afrique...
1: Il y a vraiment une prise...
0: un grand panel. Regardez le programme.
1: Il y a vraiment une prise de conscience mondiale.
0: Pages, hein. 15 pages de programme. Bon. Donc, ça va être des journées de travail intenses. Et on aura l'occasion de vous faire part, si vous le souhaitez, des résultats de ce congrès.
1: Voilà. On verra un peu, parce que je trouve que quand on entend tout ce problème-là, qui est un drame, ça nous fait peur, parce que ça peut être nous qui soyons demain grands-parents d'un petit enfant comme ça. Merci d'être venu avec nous. Merci, Madame Var.
0: Merci à vous. Avec plaisir.
1: Merci, Christine, et merci.
3: Merci, bonne journée.
2: Et merci. Merci.
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0: Merci de nous accompagner sur les ondes de Radio Arc-en-Ciel. Il est 10h, c'est le moment de retrouver la rédaction de RCF et Radio Notre-Dame pour le flash en direct.
1: Une dizaine de personnes ont été blessées. Premier grand débat de la présidentielle aujourd'hui à Roland-Garros. 7 candidats sont attendus face aux chefs d'entreprise à l'invitation du MEDEF. Économie, emploi et pouvoir d'achat seront notamment au cœur des échanges. Des orages cet après-midi, 23 départements placés en vigilance orange. Au Népal et au Tibet, les recherches se poursuivent après une crue meurtrière. Le Dalai Lama a adressé ses condoléances aux victimes. Plus de 160 personnes sont mortes et des centaines d'autres toujours portées disparues. Un nouvel espoir contre le cancer du pancréas. Les autorités sanitaires américaines ont autorisé un nouveau traitement sous forme de comprimé. Sophie Adnaud va retourner dans l'espace après sa deuxième sortie réussie mardi. L'astronaute française effectuera une troisième sortie le 1er septembre.
2: L'info avec vous, Inès Lombardé sur RCF Notre-Dame. Une deuxième victime après l'attaque de Caen.
1: Hier soir, un homme de 26 ans a foncé sur des piétons vers la gare de Caen. Le bilan est d'une dizaine de blessés. Deux personnes ont succombé de leurs blessures. L'homme a été interpellé. Une enquête est ouverte pour assassinat. Il pourrait s'agir d'un règlement de compte après une dispute dans un bar.
2: Premier grand débat de la présidentielle aujourd'hui à Roland-Garros.
1: 7 candidats sont attendus face aux chefs d'entreprise à l'invitation du MEDEF pour parler notamment d'économie et d'emploi. Parmi eux, Édouard Philippe qui propose de réduire à 12 mois la durée maximale d'indemnisation au chômage pour les moins de 50 ans. Il souhaite également durcir les règles concernant les arrêts maladie de courte durée. Le débat débutera à 16h45.
2: Inès, attention aux orages cet après-midi.
1: 23 départements sont placés en vigilance orange avec un risque de grêle, de fortes pluies et des rafales pouvant atteindre les 100 km/h. Météo France évoque même des phénomènes tourbillonnaires possibles en Auvergne, en Bourgogne et dans les Vosges. A l'inverse, la Corse est placée en vigilance orange pour canicule, avec des températures pouvant atteindre 36 degrés localement.
2: Et ce n'est pas terminé pour Sophie Adnaud.
1: Après avoir terminé sa deuxième sortie dans l'espace mardi, l'astronaute française repartira à l'extérieur de la Station Spatiale Internationale dès le 1er septembre. Accompagnée de l'américaine Jessica Meir, elle devra notamment remplacer un dispositif facilitant l'amarrage des vaisseaux et effectuer plusieurs opérations de maintenance.
2: Le Dalai Lama prend la parole après la coulée de boue au Népal et au Tibet.
1: Le chef spirituel du bouddhisme s'est exprimé après la crue qui a fait plus de 160 morts hier. Je prie pour toutes les victimes et présente mes sincères condoléances aux familles endeuillées et à toutes les personnes touchées par cette tragédie, a-t-il partagé. Des centaines de personnes sont encore portées disparues, dont 400 touristes étrangers.
2: Un nouvel espoir contre l'un des cancers les plus difficiles à traiter.
1: Les autorités sanitaires américaines ont autorisé le Razonc, un médicament sous forme de comprimé destiné à certains patients atteints d'un cancer du pancréas avancé. Lors des essais menés sur 500 patients, leur durée de vie médiane a atteint 13 mois avec ce traitement contre 6 mois avec une chimiothérapie classique. Et ce n'est pas un remède mais une avancée importante pour cette maladie souvent diagnostiquée tardivement.
2: Merci Inès Lombardé. Inès, avant de vous laisser partir, est-ce que vous avez un nounours ?
1: Non, je n'ai pas de nounours.
2: Vous êtes comme Pierre-Luc Dubois, on va en parler maintenant, vous allez voir pourquoi. Un hôpital de nounours pour des...
0: Merci de nous accompagner sur les ondes de Radio Arc-en-Ciel. C'est à l'instant le flash en direct avec la rédaction de RCF et Radio Notre-Dame.

0: Merci de nous accompagner. Quelques notes à l'instant avec Annika Lévy, la fille du cinéma. On poursuit sur nos ondes. C'est l'heure maintenant, bien sûr, de retrouver Conseil et Démaillage. Et c'est bien sûr avec Annick.
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Auditrice, auditeur de Radio Arc-en-Ciel, bonjour. Voilà, le train de conseil et d'émaillage rentre en gare et vous avez tous votre ticket. Je vous vois bien sûr tous ici à La Réunion, hein, avec tous nos fidèles auditrices, hein, et auditeurs d'ailleurs, de toute l'île. Et nous avons aussi beaucoup d'auditeurs sur le continent. Hein, il y en a un fidèle qui envoie des textos à chaque fois que ça va commencer, hein. Notre fidèle auditeur Gwenaël. Et puis, bien sûr, des vacanciers, des fidèles qui actuellement se lèvent de bonne heure malgré les vacances et puis prennent le petit déjeuner en écoutant Radio Arc-en-Ciel. Je leur fais de gros bisous, de gros coucou et conseiller d'émaillage à Radio Arc-en-Ciel. Toute l'équipe et Didier à la technique vous envoie beaucoup de bisous et bisous de loin et cœur avec la main. Tout ça, c'est pour vous, vous, nos auditeurs de Radio Arc-en-Ciel qui écoutez Conseil et Démaillage. Voilà, Conseil et Démaillage est une émission, comme vous le savez, qui a été mise en place par Radio Arc-en-Ciel pour venir en aide aux personnes en difficulté d'aide juridique dans le quotidien, quoi. Voilà, pour ce qui est de conseil d'émaillage, nous avons une adresse email, conseil@radioarc-en-ciel.re, un numéro de fixe 02 62 41 66 16, et un numéro de portable, bien sûr, que je vous donne à la fin, puisque je suis en direct, l'adresse postale 18 bis rue Montreuil, 97 400 Saint-Denis. Alors, restez avec moi, nous avons beaucoup de points à aborder aujourd'hui, hein. Notamment, un point important qui me semble important pour vous, la fin de la 2G, hein, ce qui change, ce qui va être changé pour vous, et puis les avis de taxes foncières, la rupture conventionnelle pour les salariés, il y a une mauvaise nouvelle, la loi riposte, c'est quoi la loi riposte, la retraite, hein, c'est le point que je voulais aborder avec vous jeudi passé, et je n'ai pas eu le temps, et cette fois je vais essayer d'accélérer un petit peu pour arriver jusqu'au bout. Voilà. Eh bien, avec toute l'équipe de Radio Arc-en-Ciel et Didier à la technique, on reste avec vous pendant cette heure de conseils et d'émaillage.

Alors voilà, donc aujourd'hui, c'est officiel, les pensions de certains retraités augmentent à compter du 1er septembre. J'aime bien annoncer, moi, quand ça augmente, là, mais quand il y a en moins, c'est moins bien agréable d'annoncer voilà. Mais pour l'instant, je vais annoncer que certains retraités, leurs pensions vont augmenter à compter du 1er septembre. Les avis de taxes foncières vont être expédiés dans quelques jours. Eh bien, je vous dis de quoi vous attendre et pourquoi la faible hausse à venir cache plusieurs mauvaises surprises. Les propriétaires devront vérifier leur boîte aux lettres, bien sûr, dans quelques jours. Il y a un document important qui les attend. Et surtout, n'oubliez pas qu'il y a beaucoup d'arnaques. Si vous recevez un mail des services des impôts, surtout, ne faites pas et ne donnez pas des renseignements, n'ouvrez pas et ne donnez pas des renseignements sans bien être sûr que ce soit les services des impôts. Hein, d'ailleurs, si vous avez des renseignements à donner ou quoi que ce soit, vous allez sur le portail d'impôts.gouv.fr et c'est là-dedans que vous allez pouvoir échanger. Il y a des mails sur le site d'impôts.gouv.fr, d'accord? Donc, il ne faut pas répondre aux mails qu'on vous envoie. C'est souvent frauduleux. Alors, il y a la fin de la 2G. Ce que cela change peut-être pour vous. La 2G s'arrête à la fin de l'année 2026. Et des millions d'appareils ne fonctionnent plus, ne fonctionneront plus. Alors, comment anticiper la coupure du réseau? Nous allons parler de la rupture conventionnelle, mauvaise nouvelle pour les salariés. Ce qui va changer au 1er septembre, je vous le dis. La loi Riposte, vous avez entendu parler ça, hein, à la télé, aux informations, etc. Eh bien, dans la loi Riposte, il y a un éventail de nouvelles mesures répressives prêtes à s'appliquer. Je vais vous dire c'est quoi Riposte, hein? La retraite, bonne nouvelle pour les générations nées avant 1969. Je vais vous donner ce qui change, je vais vous dire ce qui change au 1er septembre. C'est ce point que j'ai loupé jeudi dernier. J'espère arriver à la fin et si jamais je ne l'ai pas, je vais sauter un autre point, mais je vous dirai celui-là. Voilà pour ce qui est des points que nous allons aborder. Restez avec nous et avec Radio Arc-en-Ciel sur Conseil et Démaillage. Je reviens tout de suite vers vous.

Alors donc c'est officiel. Les pensions de certains retraités augmentent à compter du 1er septembre. Le montant moyen de la retraite en France tourne autour de 1 500 euros par mois. Et de très nombreux retraités perçoivent une pension plus faible, notamment les salariés qui n'ont pas eu une carrière professionnelle complète, soit par choix personnel, soit en raison de certains accidents de la vie. C'est pour cette raison que le décret paru au Journal officiel du 29 juillet est particulièrement bienvenu pour certaines catégories de retraités. Ce décret officialise une mesure inscrite dans la dernière loi de financement de sécurité sociale qui devait entrer en vigueur au 1er septembre. Le Conseil des maillages avait déjà annoncé, lorsque la loi de finances a été publiée et parue, eh bien, le Conseil des maillages avait donné des informations concernant la prise en compte de certains points au 1er septembre. Eh bien, donc, celui-là, il en fait partie. Jusqu'à présent, les trimestres supplémentaires accordés au titre de la maternité, de l'adoption et de l'éducation des enfants permettaient souvent de faire partir plus tôt à la retraite ou d'atteindre plus facilement le taux plein. En revanche, il n'avait pas toujours d'effet sur le montant de la pension elle-même. Comme l'a expliqué le ministre du Travail, cette réforme doit permettre de mieux prendre en compte l'impact de la parentalité sur les carrières et d'améliorer le montant de la pension pour plus d'une femme sur deux. En effet, les interruptions de carrière, les temps partiels ou le ralentissement professionnel lié à l'arrivée d'un enfant concernent encore majoritairement les femmes qui perçoivent aujourd'hui des pensions en moyenne nettement inférieures à celles des hommes. Concrètement, la retraite des parents bénéficiant de majorations de trimestre sera calculée sur les 24 meilleures années, contre 25 aujourd'hui, et même sur les 23 meilleures années pour les parents qui ont deux enfants ou plus. En conséquence, le calcul de la retraite ne tiendra pas compte d'une ou deux années pendant laquelle le salarié était moins bien payé, ce qui augmentera mécaniquement le montant de la pension, notamment et principalement pour les femmes qui souffrent d'une carrière professionnelle plus heurtée avec des inégalités de rémunération ou des emplois à temps partiel. Sans résoudre à elle seule la question des inégalités sociales, cette mesure apporte toutefois un ajustement très concret. Elle permet d'atténuer l'impact financier de la parentalité et d'adapter enfin le calcul des pensions à la réalité des carrières les plus morcelées. Morcelées, ça veut dire assurées, quoi. Voilà. Donc voilà pour ce qui est d'une bonne nouvelle pour ce qui concerne les retraites.

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1: Alors, les avis de taxes foncières vont être expédiés dans quelques jours. Alors, voici à quoi s'attendre et pourquoi la faible hausse à venir cacher plusieurs mauvaises surprises. Les avis de taxes foncières commencent à être expédiés à la fin de ce mois d'août. 31 millions de particuliers devront s'acquitter de son paiement cet automne. Et c'est un fait constaté par tous les propriétaires immobiliers. Le montant de cet impôt local pèse de plus en plus lourd sur le budget. Les dernières années récemment publiées par l'administration fiscale confirment cette tendance. Ainsi, en seulement 5 ans, le montant moyen de la taxe foncière a augmenté de 35%. Bien sûr, j'ouvre une parenthèse pour tous ceux qui font le prélèvement à la source, ou du moins le prélèvement mensuel à la source, c'est avec les salaires. Mais là, c'est pour ce qui concerne les impôts fonciers ou taxes d'habitation pour les résidences secondaires. Eh bien, si c'est prélevé, vous n'avez rien à payer, bien sûr. Mais je veux dire, mais là, pour ce qui concerne ceux qui n'ont pas, qui ne font pas de prélèvement sur leur compte au niveau des impôts, des taxes. Alors, en moyenne, les Français ont dû s'acquitter de 1117 euros l'an dernier, une somme nettement supérieure à celle des propriétaires qui devraient verser en 2020 et qui, à l'époque, n'étaient que 827 euros, soit près de 300 euros de plus depuis 5 ans. En 5 ans, plus de 300 euros en 5 ans, une hausse considérable qui est essentiellement due à deux facteurs. Le premier est lié à la disparition de la taxe d'habitation sur les résidences principales, entamée en 2017. Elle a été entièrement supprimée pour 80% des ménages en 2020. Pour compenser la perte des ressources engagées par sa suppression, nombre de collectivités locales ont eu tendance à revaloriser les taxes foncières afin de dégager des recettes supplémentaires. Mais la hausse de ces cinq dernières années est surtout liée à l'augmentation des valeurs locatives cadastrales des logements, c'est-à-dire l'assiette imposable de la taxe foncière. Ces données sont revalorisées chaque année en fonction de l'inflation. Or, la forte hausse des prix connue en début de cette décennie a mécaniquement entraîné une hausse de la taxe foncière. Si elles sont moins élevées qu'en 2022 et 2023, ces revalorisations des valeurs locatives cadastrales perdurent. L'augmentation était ainsi de 1,7% l'an dernier. Pour 2026, cette hausse sera moins importante avec une revalorisation seulement de 0,8%. Pour la plupart des propriétaires, elle se traduira par quelques euros en plus réclamés sur l'avis de la taxe foncière qu'ils recevront dans quelques jours. Mais attention, la hausse des prix des carburants a entraîné une relance de l'inflation ces derniers mois. La revalorisation des valeurs locatives cadastrales devrait donc être conséquente l'an prochain. Une augmentation notable de la taxe foncière sera donc à attendre en 2027. Pire, BSI a pour projet de mettre à jour ces mêmes valeurs locatives cadastrales pour plus de 7 millions de logements en actualisant leurs paramètres de confort. Une révision qui, selon les estimations, entraînerait une nouvelle hausse de la taxe foncière de 63 euros pour les propriétaires concernés. Comme chaque année, les propriétaires qui ne sont pas mensualisés, comme je vous le disais tout à l'heure, devront payer leur taxe foncière 2026 avant fin octobre. Si son montant peut augmenter cette année dans la plupart des communes, il ne devrait donc malheureusement s'agir que d'une accalmie. Alors, c'est pourquoi j'enchaîne dans le troisième point. Les propriétaires devront y vérifier leur boîte aux lettres dans quelques jours. Eh bien, alors que la fin du mois d'août s'approche à grands pas, les Français commencent à préparer activement la rentrée de septembre. Entre l'achat des fournitures scolaires, les réabonnements aux activités et réorganisation des quotidiens familial, eh bien, cette période de l'année est synonyme de dépenses pour la plupart des ménages. L'occasion pour eux de faire le point sur leurs économies. Dans ce contexte où les foyers français cherchent à anticiper au mieux les dépenses indispensables des semaines à venir, un courrier officiel s'apprête à leur être adressé. Alors là, quand c'est officiel, quand c'est dans votre boîte aux lettres, là, vous n'avez rien à craindre. Par contre, il faut faire très attention au niveau des mails. À compter du 24 août, les services fiscaux lancent en effet une vaste campagne d'envoi postal et numérique. Pour les finances de nombre de ménages, la réception de ce document officiel constitue chaque année un moment charnière de la fin de l'été. Il indique un montant que les propriétaires vont devoir payer dans quelques semaines, avec un coût moyen atteignant plus de 1 000 euros. Ce fameux courrier est tant surveillé n'est autre que l'avis de la taxe foncière 2026, si vous êtes propriétaire et non mensualisé. L'envoi papier s'effectuera progressivement entre le 24 août et le 21 septembre, tandis que votre document sera consultable en ligne dans votre espace personnel dès le 27 août. Pour les ménages ayant déjà choisi la mensualisation, eh bien, les avis papier partiront entre le 21 septembre et le 9 octobre, avec un accès Internet ouvert dès le 19 septembre, accompagné d'une alerte par courriel. À quel montant faut-il s'attendre pour cette année pour la taxe 2026? La hausse reste modérée avec une revalorisation des valeurs locatives cadastrales limitée à 0,8%, ce qui représentera que quelques euros supplémentaires pour la majorité des propriétaires. Néanmoins, cette relative accalmie devrait être de courte durée, bien sûr, je vous le disais tout à l'heure, puisque le rebond de l'inflation lié au prix du carburant annonce déjà une augmentation sensible pour 2027. À cela s'ajoute le projet de BSI que je vous disais, d'actualiser les paramètres de confort de plus de 7 millions de logements et qui entraînera une hausse moyenne de 63 euros. Alors, si la taxe foncière représentera un trou financier pour nombre de particuliers cet automne, sachez qu'il est possible d'anticiper le paiement de l'an prochain en mensualisant vos versements. Enfin, ou du moins, mensualiser ou pas, quand ça augmente, hein. Les propriétaires ont jusqu'au 15 décembre 2026 pour opter pour la mensualisation en vue de l'année 2027. Ce dispositif permet de repartir le paiement sur 6 prélèvements mensuels effectués entre janvier et octobre, offrant une meilleure visibilité sur votre budget. Voilà pour ce qui est des impôts. J'ai enchaîné dans les deux qui se rejoignent un peu, mais enfin bon, c'était pour vous préciser tout ça. Voilà pour ce qui est des impôts.

Alors, la fin de la 2G. Ce que la change peut-être pour vous. La 2G s'arrête à la fin de l'année 2026 et des millions d'appareils ne fonctionneront plus. Alors, comment anticiper la coupure du réseau? La 2G disparaît en France métropolitaine en 2026, progressivement selon les territoires. Ce n'est pas une panne. Les opérateurs arrêtent volontairement cette ancienne technologie pour réutiliser les fréquences et les équipements au profit de la 4G et de la 5G. Il y a principalement quatre raisons. Elle est devenue très peu utilisée. L'essentiel du trafic mobile passe désormais par la 4G et la 5G. Les fréquences sont précieuses. En supprimant la 2G, les opérateurs peuvent consacrer davantage de ressources aux technologies modernes et améliorer leurs performances. La 4G et 5G est plus efficace et plus sécurisée que les anciennes générations. Entretenir plusieurs générations de réseaux coûte de l'énergie et de l'argent. Les opérateurs préfèrent concentrer leur équipement sur les réseaux récents. Alors, qui est réellement concerné? La grande majorité des utilisateurs de smartphones ne verront pratiquement aucune différence. Si votre téléphone fonctionne en 4G ou 5G et permet un appel à 4G Volt, vous n'avez normalement rien à faire. Les personnes principalement concernées sont les utilisateurs d'un très vieux téléphone qui ne fonctionne qu'en 2G. Ah, moi, je connais un auditeur, il a son téléphone, il s'en fiche des autres, il s'en fiche des messages et de tout ça, il a son vieux téléphone. Alors, nous verrons si lui, il est concerné, mais lui, il aime son vieux téléphone, il ne veut rien savoir des autres, et d'ailleurs, il n'est pas ennuyé avec les fake news, les appels inopinés, les appels, etc. Donc, lui, il est tranquille. Mais tous ceux qui ont les téléphones modernes, mais ça arrive. Alors, avec l'extension, il ne pourra plus téléphoner, ni envoyer ou recevoir de SMS. Je parle de la 2G. Hein. Certains appareils et objets connectés utilisant encore exclusivement la 2G, l'alarme, le système de télésurveillance, certains terminaux de paiement, ascenseurs, dispositifs de suivi, compteurs ou équipements industriels, par exemple. Pour ces équipements, le remplacement ou la migration de la connexion doit être anticipé. Le téléphone 4G qui ne prennent pas en charge la Volt peuvent également poser problème pour les appels lorsque les anciennes générations sont supprimées. SFR précise notamment qu'un appareil 4G sans appel 4G ne pourra plus téléphoner après la fermeture des réseaux concernés. Enfin, voilà ce que il faudra bien préciser ça. SFR précise notamment qu'un appareil 4G sans appel, sans appel 4G, ne pourra plus téléphoner après la fermeture des réseaux concernés. Ce qui est à noter, c'est que la 3G n'est pas supprimée en même temps. Son extension est prévue ultérieurement, notamment fin 2028 chez Orange et SFR. D'accord ? On parle bien, la 3G ne sera pas supprimée en même temps. Donc, son extinction est prévue ultérieurement, notamment fin 2028, chez Orange et SFR. Voilà pour ce qui est du point de l'extinction de la 2G. Je ne sais pas si notre auditeur dont je parlais tout à l'heure est concerné, mais lui, il aime son petit téléphone, il ne veut rien savoir des autres.

Alors, la rupture conventionnelle. Il y a une mauvaise nouvelle pour les salariés. Voici ce qui change au 1er septembre. La rupture conventionnelle devient moins intéressante à compter du 1er septembre, avec des pertes moyennes de plusieurs milliers d'euros d'indemnités pour les salariés. Pourquoi? Eh bien, depuis sa création, il y a 20 ans, le succès de la rupture conventionnelle ne s'est pas démenti. Avec environ 1,5 million de conventions signées chaque année, ce mode de rupture amiable du contrat de travail reste en effet très apprécié des employeurs comme des salariés. Pourtant, une nouvelle mesure entrant en vigueur le mardi 1er septembre va le rendre bien moins intéressant financièrement pour ces derniers. Pour ceux qui ne savent pas c'est quoi la rupture conventionnelle, eh bien en gros, Conseil des maillages avait déjà donné tous les détails, la rupture conventionnelle dans la fonction publique, la rupture conventionnelle dans le privé, etc. Ça existe pour tout le monde. Eh bien, c'est une rupture qui, entre le patron et l'employé, l'employé ne veut plus travailler ou le patron ne veut plus de l'employé, eh bien, il y a une espèce de convention, un entretien, etc., une procédure à suivre, bien sûr, assez réglementaire. Et puis, ben, ils mettent fin à leur contrat, quoi, hein, soit contrat ou engagement dans le travail, eh bien, avec des indemnités à la clé, ou alors, enfin, c'est un arrangement, entre guillemets, d'accord? C'est ça, la rupture conventionnelle. Et ce n'est pas imposé ni par le patron, ni par l'employé. C'est un accord amiable que tous les deux, ils prennent la décision de se séparer, et c'est ça, la rupture conventionnelle. Eh bien, rappelons que, d'un point de vue indemnitaire, la rupture conventionnelle présente plusieurs intérêts pour le salarié. Elle lui permet tout d'abord de toucher des indemnités de départ dont le montant est négocié avec l'employeur, avec un seuil au moins égal au montant des indemnités que le salarié toucherait en cas de licenciement. La somme perçue peut ainsi atteindre un montant important dès lors que le salarié justifie d'une certaine ancienneté dans son entreprise. Mais l'autre avantage financier qui explique une grande partie du succès de la rupture conventionnelle repose sur le droit aux allocations chômage qu'elle confère aux salariés. C'est-à-dire, vous le savez, lorsque vous quittez votre travail, vous démissionnez, vous n'avez pas droit aux allocations chômage. Tandis que lorsqu'il y a une rupture conventionnelle, eh bien, vous avez la possibilité et vous avez droit aux allocations chômage. D'accord? Car en plus d'une somme souvent conséquente perçue par la rupture de son contrat, eh bien, le salarié sans emploi perçoit par la suite des indemnités, contrairement aux travailleurs qui posent leur démission. À partir du 1er septembre, la situation évolue toutefois radicalement pour les allocataires concernés. Issus de la transposition de l'avenant du 25 février au protocole d'assurance chômage, eh bien, la loi de 2026-1470 vient en effet rogner la durée maximale durant laquelle les personnes ayant signé une rupture conventionnelle peuvent percevoir leurs allocations. Pour la majorité des actifs, c'est-à-dire les demandeurs d'emploi âgés de moins de 55 ans, la durée d'indemnisation passe de 18 mois à 15 mois, soit une couple de 3 mois. D'accord? C'est-à-dire, pour les demandeurs d'emploi âgés de moins de 55 ans, la durée d'indemnisation passe de 18 mois à 15 mois. Les seniors subissent une baisse encore plus marquée. Pour les allocataires âgés de 55 ans et plus, le plafond est désormais fixé à 20,5 mois. Jusqu'à présent, cette catégorie bénéficiait pourtant de conditions nettement plus favorables, avec un maintien des droits pouvant aller jusqu'à 22,5 mois pour les 55 et 56 ans, et jusqu'à 27 mois à partir de 57 ans. Cela représente un retrait allant jusqu'à 6 mois et demi d'allocation pour les profils les plus âgés. Les salariés résidant en Outre-mer disposent, quant à eux, d'un régime aménagé, porté à 20 mois avant 55 ans et 30 mois au-delà. Vous voyez qu'il y a une exception pour la Réunion ici chez nous. Hein, les salariés résidant en Outre-mer disposent, quant à eux, d'un régime aménagé, porté de 20 mois avant 55 ans et 30 mois au-delà. D'accord ? Fruit de négociations entre le patronat et plusieurs syndicats, ce taux de vis vise en premier lieu à assainir les finances publiques. Selon les prévisions exécutives, cette mesure doit générer environ 500 millions d'euros d'économies annuelles. Pour déterminer quel régime s'applique à votre situation, c'est la date effective de la fin de votre contrat de travail qui fait foi. Les ruptures arrivant à échéance avant le 1er septembre, conserve l'ancien barème, d'accord?
Voilà pour ce qui est de la rupture conventionnelle et j'espère vous avoir donné les explications comme il faut, c'est quoi une rupture conventionnelle et qu'est-ce qui se passe. Et si vous avez des questions, conseil@radioarc-en-ciel.re ou sinon un texto sur le numéro portable que la Radio Arc-en-Ciel a mis à votre disposition.

Alors, nous arrivons à la loi Riposte, un éventail de nouvelles mesures répressives prêtes à s'appliquer. La loi Riposte, qui a été promulguée le 18 août 2026, signifie, pas riposter, hein. Moi, quand on voit riposte, on voit le mot riposter, non. Alors, riposte, ça veut dire réponse immédiate aux phénomènes troublant l'ordre public, la sécurité et la tranquillité. C'est ça la loi riposte. La réponse immédiate aux phénomènes troublant l'ordre public, la sécurité et la tranquillité. C'est un texte très large qui renforce à la fois les sanctions pénales, les pouvoirs administratifs et les moyens d'enquête. Principales mesures, le protoxyde d'azote, interdiction renforcée de vente aux particuliers, création d'infractions concernant notamment son inhalation, son transport et la conduite sous son influence manifeste. Des établissements peuvent faire l'objet d'une fermeture administrative. Mortier d'artifice, durcissement des règles de vente, de détention et d'utilisation, particulièrement lorsqu'ils sont employés comme armes contre les forces de l'ordre. Rodéo motorisé, peine aggravée et volonté de faciliter la saisie ou la confiscation des véhicules. Free party et rassemblement festif non déclaré, nouvelle infraction visant leur organisation, leur participation lorsqu'ils troublent l'ordre public. Stupéfiants. En ce qui concerne les stupéfiants, sanctions accrues contre les consommateurs et renforcement des mesures administratives, notamment lorsque des activités liées au trafic affectent un logement ou un immeuble. Squat et meublés touristiques. Alors, le maintien sans droit dans certains locaux, y compris après l'expiration d'une location de courte durée, devient plus facilement sanctionnable. Transport. Répression de comportements dangereux comme le transport surfing qui consiste à s'accrocher à l'extérieur d'un véhicule en circulation. Enquête et procédure pénale. La loi élargit également les instruments des policiers, gendarmes et douaniers. Recours à des techniques spéciales d'enquête pour certains trafics organisés, notamment de médicaments. Possibilité supplémentaire de fouiller les coffres et bagages, en particulier dans certaines zones frontalières, et de contrôle des flux. Garde à vue pouvant atteindre 72 heures contre 48 auparavant pour certaines affaires de délinquance financière organisée. Simplification de la vidéosurveillance des cellules de garde à vue avec une décision initiale pouvant couvrir jusqu'à 48 heures. Durcissement des conditions de réduction et d'aménagement de peine pour les personnes condamnées au titre de la criminalité organisée. Extension de certaines amendes forfaitaires délictuelles permettant de sanctionner sans procès immédiat devant un tribunal. Pouvoir administratif et sécurité sociale, donc, le texte renforce les capacités d'intervention des préfets, des forces de sécurité et de certains acteurs privés, évacuation accélérée de certaines installations illicites, meilleur échange d'informations entre autorités administratives, justice et services de renseignement, extension de certaines compétences des agents de sécurité et de transport, information accrue des mairies sur les mesures individuelles de police administrative prises dans leur commune et ce que le Conseil constitutionnel a écarté. Plusieurs dispositions ont été censurées, notamment celles relatives aux caméras piétons de gestionnaires routiers, à l'accès de l'entaille à certaines données fiscales, à l'aggravation de sanctions concernant la vente à la sauvette de trafic de tabac, à l'intégration de messages pornographique dans les délits d'outrage et sexiste et sexuel, ça a été écarté. En résumé, la logique générale est celle d'un durcissement de la réponse publique, davantage d'infractions, des peines plus lourdes, des procédures accélérées et des pouvoirs de contrôle élargis. Le gouvernement présente ces dispositions comme une réponse aux troubles quotidiens et à la criminalité organisée. Leurs opposants dénoncent un texte disparate, une diminution de contrôle judiciaire et un risque d'atteinte aux libertés publiques. Voilà pour ce qui est de ce point que je devais vous apporter concernant cette loi Riposte.

Ah, Didier nous a mis notre dernier train là, qui va bientôt rentrer en gare, mais j'ai encore le point de la retraite à vous parler. Bonne nouvelle pour les générations nées avant 1969. Voici les points qui changent au 1er septembre. Dès la rentrée, les Français nés avant 1969 vont bénéficier de mesures qui assoupliront nettement leurs conditions de départ en retraite. C'est une mesure passée quelque peu inaperçue en raison de sa complexité, mais qui aura des effets directs pour nombre de futurs retraités. À compter du 1er septembre, plusieurs générations d'actifs nés avant 1969 pourront en effet partir plus tôt avec un temps d'avance qui pourra atteindre jusqu'à 6 mois par rapport aux conditions actuelles. Les ajustements à venir découlent directement de la suspension de la réforme des retraites adoptée en 2023 dans le cadre de la dernière loi de financement de la Sécurité sociale. Ce dernier texte législatif est venu geler et réviser la trajectoire de hausse de l'âge de la retraite et des durées de cotisation prévues jusqu'alors. Les générations nées entre 64 et 68 sont les grandes gagnantes de ces changements qui concernent les départs en retraite à compter du 1er septembre. Ces assurés pourront gagner de 3 à 6 mois sur l'âge légal tout en réduisant la durée de conditions requises. Alors, par exemple, celui qui est né ou celle née entre 55 et 1960, avant septembre 2026, eh bien, c'était 62 ans. Dès septembre 2026, c'est toujours 62 ans et le gain constaté, rien, statu quo, c'est-à-dire il n'y a rien de changé. Pour celui de 61-63, avant septembre 2026, c'était à l'âge de 62 ans 3 mois, à 62 ans 9 mois. Pareil, à 62 ans dès septembre 2026. Donc il n'y a rien de constaté pour ce qui concerne cette période-là. Pour ceux en 1964, avant septembre 2026, leur départ c'était 63 ans. Eh bien, ça passe dès septembre 2026, 62 ans et 9 mois, moins 3 mois. Ceux qui sont en janvier-mars, entre janvier et mars 1965, 63 ans et 3 mois. Avant septembre 2026, leur départ s'était fixé à 63 ans et 3 mois. Dès septembre 2026, ça sera fixé 62 ans et 9 mois. Il y a donc moins 6 mois. D'accord ? Ils gagnent 6 mois. Ceux qui sont nés toujours en 65, mais de avril à décembre, eh bien, il y avait avant 63 ans et 3 mois. Dès septembre 2026, eh bien, c'est 63 ans moins 3 mois. D'accord ? En 1966, 63 ans et 6 mois avant septembre 2026. Dès septembre 2026, c'est 63 ans et 3 mois. Donc, ils gagnent 3 mois. Ceux qui sont nés en 67, c'était avant septembre 2026, le 63 ans et 9 mois, eh bien, ils pourront partir à 63 ans et 6 mois, ils gagnent 3 mois. En 68, ceux qui sont nés en 68, 64 ans actuellement, en septembre 2026, à partir de septembre 2026, ils seront 63 ans et 9 mois, donc ils gagneront 3 mois. Alors, 69 ans et plus, en 1969 et plus, eh bien, en septembre 2026, c'est 64 ans. Dès septembre 2026, c'est 64 ans. Et il n'y a rien de constaté, statu quo, après septembre. Donc, pour les 69 et plus, pour l'instant, il n'y a rien de changé. Mais là, je vous ai donné les détails depuis 1955 jusqu'à 1968. D'accord ? Si vous avez besoin des renseignements, vous savez bien que les services de retraite sont là pour vous donner les renseignements, les services publics aussi, hein, mais Conseil et Démaillage est là pour vous donner les détails si vous en avez besoin. En résumé, à partir du 1er septembre 2026, la suspension de la réforme de retraite apporte surtout une bonne nouvelle aux générations 1964 à 1968, leur âge légal et pour certaines, le nombre de trimestres requis sont revenus à la baisse. Les règles s'appliqueront aux pensions prenant effet à compter du 1er septembre 2026. Voilà pour ce qui est de cette affaire de bonnes nouvelles. Pour ce qui concerne les carrières longues,

suspension modifie aussi les règles du départ anticipé pour carrière longue pour les générations concernées, selon l'âge auquel vous avez commencé à travailler. Avant 16 ans, avant 18 ans, avant 20 ans ou 21 ans, l'âge de départ peut être abaissé. Alors, attention toutefois, ce n'est pas tous les Français nés avant 1969 qui partent plus tôt. Le principal effet concerne les générations 64 à 1968. Pour les générations plus anciennes, l'âge légal ne change généralement pas avec cette mesure. Pour ce qui concerne les carrières longues, vous savez bien, quand vous avez commencé à travailler avant 16 ans, avant 18 ans, avant 20 ans et avant 21 ans, n'oubliez pas que vous avez la possibilité de partir avant l'âge légal. L'âge légal que je viens de dire tout à l'heure selon votre date de naissance. Donc vous pouvez partir. Mais avant de partir, il faut demander, faire une demande auprès de votre caisse de retraite pour demander une attestation de départ en carrière longue. Dès que vous avez cette attestation carrière longue, là vous allez pouvoir choisir la date de votre départ avant votre âge normal, avant votre âge légal. D'accord ? Et il faut préciser aussi que si vous demandez une retraite pour carrière longue, il faut savoir que partir en carrière longue, c'était comme si vous travailliez jusqu'à la fin de votre carrière. Que vous partiez en carrière longue ou vous attendiez votre âge légal, c'est avantageux, bien sûr, pour les carrières longues. Voilà, attention toutefois que ce n'est pas tous les Français nés avant 69 qui partent plus tôt. Hein. Et si vous voulez savoir des renseignements plus justes pour vous, avec les détails que vous allez me donner, conseil@radioarc-en-ciel.re, je vais pouvoir vous donner des précisions plus exactes pour vous. Mais je pense que je vous ai donné les renseignements qu'il faut, mais n'hésitez pas, conseil et démarrage est là pour vous donner les renseignements.

Voilà, donc conseil d'émaillage, le train est rentré en gare. Je vous laisse avec la pensée, mais je suis toujours à Radio Arc-en-Ciel. Restez fidèles à Radio Arc-en-Ciel, à l'écoute. Conseil d'émaillage se termine. Et donc, le numéro de portable, c'est 06 92 67 73 35. Le 06 92 67 73 35. Vous pouvez m'envoyer un texto si vous avez besoin ou téléphoner, mais la plupart du temps, ce n'est pas avec moi, bien sûr. Mais ce téléphone, j'ai la possibilité de vous rappeler. D'accord? C'est le téléphone que Radio Arc-en-Ciel a mis à votre disposition pour conseil d'émaillage. Donc voilà, et mon adresse email, conseil@radioarc-en-ciel.re, et le numéro de fixe 0262 41 66 16, l'adresse postale 18 bis rue Montreuil 97 400 Saint-Denis. Alors un dernier petit mot avant de vous quitter, n'oubliez pas que votre relevé de carrière, vous devez le réviser, vous devez le regarder, vous devez bien vérifier, parce que la caisse de retraite n'est pas là pour le faire à votre place. Et si vous avez droit de partir en carrière longue, votre retraite en carrière longue, c'est à vous de le demander. La caisse de retraite n'est pas là pour aller dans chaque dossier et vous appeler, vous écrire pour vous dire que vous avez droit. Mais si votre date de départ que je vous ai donnée tout à l'heure est déjà passée, vous n'avez pas la possibilité de demander la retraite pour carrière longue. D'accord ? C'est très important. Alors voilà, c'est ce que je voulais vous dire avant de vous quitter. Merci pour votre fidélité, merci pour votre écoute. Merci aux vacanciers qui prennent leur café en écoutant conseils et démaillage. Et merci Didier, merci à toute l'équipe de Radio Arc-en-Ciel qui m'a accompagnée. Merci, au revoir. Au revoir Didier.

Merci Annick pour son émission Conseil des maillages. On la retrouve donc la semaine prochaine à la même heure au carillon de 10h. On poursuit nous quelques notes avec ces phases avant de retrouver la suite du programme sur nos ondes de Radio Arc-en-Ciel.

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2: Merci de nous accompagner. Pour ce Corentin Simon sur nos ondes de Rose Arc-en-Ciel à 11h15, halte spirituelle et 11h30, le chapelet.
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0: 11 heures passées de 15 minutes, on poursuit avec Halte Spirituelle, les surprises des grands textes des Vatican II.
1: Il y a 60 ans, le Concile Vatican II refermait ses portes. Il en restera de nombreux textes, des interrogations, des changements et une impulsion donnée par l'Église, celle de la volonté d'une ouverture au monde moderne. Mais de quoi s'agit-il? Qu'est-ce que le monde contemporain et jusqu'où l'Église pouvait-elle bien accompagner ce monde? C'est ce que nous verrons toute cette semaine, c'est ce que nous verrons aujourd'hui avec vous, Père Christophe Théobald. Bonjour.
2: Oui, bonjour.
1: Vous êtes jésuite, professeur émérite de théologie systématique et pastorale et titulaire de la chaire de Karl Rahner des facultés Loyola Paris. Et avec vous, on va s'intéresser notamment à l'un de ces 16 textes produits par le Concile Vatican II. Il s'appelle Gaudium et Spes, ce qui signifie joie et espérance. C'est une constitution approuvée par 2307 évêques présents à Rome en 1965. Et ce texte dit bien ce que l'Église veut partager avec ses contemporains. Pourquoi est-ce qu'il fallait publier ce texte? En quoi est-ce qu'il était nécessaire, Père Christophe Théobald?
2: Oui, ce texte était nécessaire, il était très nouveau. Et d'où aussi la difficulté des pères conciliaires de se retrouver dans ce genre de problématique, c'est-à-dire quel rapport de l'Église à la société?
1: Ça, c'était nouveau comme question. Ça,
2: oui, c'est-à-dire, non, c'est une vieille question.
1: Oui, parce mais que le Christ était en rapport avec la société dans laquelle
2: bien sûr,
1: il habitait.
2: Oui, je dirais au IVe siècle, avec Constantin, on était en rapport avec la société.
1: Alors, qu'est-ce qui s'est passé?
2: Non, mais je dirais, c'est l'époque moderne. C'est-à-dire, en France, on parlerait de la laïcité, je dirais, la séparation de l'Église et de l'État, etc. Et tout d'un coup, l'Église devient planétaire, il ne faut pas oublier ça, mondiale. C'est le premier concile Vatican II d'une église devenue mondiale, à la fin de ce qu'on appelle parfois le colonialisme, vous voyez, grosso modo, voilà. Et donc, du coup, apparaît un pluriel. Et comment l'église peut-elle se situer sur une planète? L'église dans le monde de ce temps. Donc, un universel auquel l'église doit se rapporter. Et ça, c'est la grande nouveauté. Et donc ça veut dire, pour faire le lien avec les autres constitutions, notamment avec Dei Verbum et Lumen Gentium, ça veut dire il y a un nouveau partenaire. Il y a à la fois la parole de Dieu à écouter par l'Église et dans l'Église. Et l'Église est convoquée par la parole de Dieu, et les sacrements, j'ai de la volonté de Dieu, mais elle se situe dans un monde qui n'est pas un vide spirituel, qui est un monde pluriel, avec des courants spirituels, avec des problématiques nouvelles. Et donc, vous voyez, vous avez là un triangle, si je puis dire, ou un trépied, si vous voulez. La parole de Dieu, ceux et celles qui l'écoutent depuis 2000 ans, à travers l'histoire, l'Église, et alors la société, les sociétés mondiales. Mmh. Et donc il y a une sorte de circulation qui va s'établir entre les trois. Écouter la parole de Dieu dans l'Église, l'adresser au monde, mais le monde a quelque chose à nous dire continuellement, qu'il faut écouter. Ça va refluer sur la figure de l'Église, sur la manière d'être de l'Église, par exemple en Amérique latine, en Afrique, en Europe, et ça va refluer sur notre écoute de la parole de Dieu. Vous voyez cette circulation qui s'établit.
1: Pour autant, le Vatican II n'a pas trahi l'Église ni le Christ. C'est-à-dire qu'il y a eu cette expression, par exemple, selon laquelle Vatican II s'était agenouillé devant le monde, comme si Vatican II avait trahi l'Église. Vous semblez dire que c'est faux.
2: Ça veut dire que des gens disent ce genre de choses sans avoir jamais lu les textes Gaudium et Spes. Alors Gaudium et Spes, pour regarder de très près, a d'abord ce qu'on peut, on appelle l'exposé préliminaire. C'est-à-dire, dans ce texte, on fait un discernement. Un discernement des signes des temps. Dieu nous appelle aussi à comprendre la société dans laquelle on vit, ce que Jésus a fait, ce que l'Église descendante a fait autour de la Méditerranée, et donc comprendre les signes des temps. Et ensuite, vous avez deux parties dans le texte. Vous avez une partie de théologie très importante, d'anthropologie, qui parle d'abord, je dirais, de l'être humain, selon les Écritures, la tradition, dans sa singularité, avec la conscience, la dignité humaine, la vocation humaine, et ensuite un deuxième chapitre sur le collectif, c'est-à-dire les rapports que nous avons les uns avec les autres. Ensuite, un chapitre sur l'action humaine dans le monde, parce que l'être humain est aussi quelqu'un qui agit, l'action catholique, par exemple, vous voyez. Et ensuite, vous avez un magnifique chapitre sur ce que l'Église, justement, peut apporter à la société, et ensuite, ce qu'elle reçoit de la société. Et l'ensemble est traversé, chaque chapitre se termine avec une petite réflexion sur la figure du Christ.

0: Christophe Théobald, dans ce texte, il est aussi question de la modernité. Alors, il est écrit « Les déséquilibres qui travaillent le monde moderne sont liés à ce qui se passe dans le cœur même de l'homme. » Alors, il est question de l'homme moderne, de la culture moderne, de la culture de masse, des progrès technologiques, de l'économie moderne, des guerres modernes. Comment est-ce que l'Église s'inscrit dans cette modernité-là ?
1: Alors, il y a d'abord, je dirais évidemment, un principe fondamental qu'il faut rappeler, c'est-à-dire l'homme n'est pas uniquement un être humain qui agit dans la société, dans les différents champs, dans la société, et où il y a des tensions, des conflits, des guerres, vous venez de l'évoquer, mais il est aussi quelqu'un, un être qui a une conscience, qui a une intériorité. Et l'intériorité n'est jamais paisible non plus. Elle peut devenir, grâce au Christ, paisible, mais elle est aussi en tension. Et donc, les tensions intérieures se reflètent à l'extérieur, et l'inverse est vrai aussi. Et donc, le Concile parle de l'intégralité de la personne humaine.
0: Mais en réalité, le Christ tiraille aussi l'intériorité, d'une certaine manière.
1: Le Christ, évidemment, il guérit l'intériorité de l'être humain si on s'expose à lui. Par exemple, la question du péché est très présente dans le texte. Alors, on a dit parfois le contraire, c'est très présent. Il est même question du malin, vous voyez. Mmh. Ça aussi, on a nié. Le mal est présent dans le texte. Et dans la deuxième partie, alors vous revenez à la modernité, il y a une première caractéristique de la modernité, c'est la différenciation, comme disent les sociologues. C'est-à-dire, il y a les différents champs de l'être humain. Il y a la relation familiale, le rapport entre l'homme et la femme, il y a ensuite la culture, il y a ensuite l'économique, il y a le social, il y a le politique, et finalement, il y a la visée messianique, qui est la question de la paix. Et qui est une question aussi décisive, c'est le dernier chapitre de la deuxième partie de Gaudium et Spes. Donc vous voyez, vous avez à la fois un principe fondamental qui est évoqué, ce rapport entre l'intériorité et l'extériorité, et on cite d'ailleurs saint Augustin ici, et ensuite il y a les différents champs dans lesquels, je dirais notamment la théologie morale, mais aussi l'Église, aussi la doctrine sociale, comme on dit, ou la pensée sociale de l'Église, prennent progressivement position pour éclairer la conscience des chrétiens quand ils s'engagent dans la société, précisément pour en être le ferment et pour apporter la lumière nécessaire pour aujourd'hui.
0: Oui, l'Église redit que la communauté des chrétiens se reconnaît réellement et intimement solidaire du genre humain et de son histoire, pour dire combien tout est lié les uns aux autres.
1: Oui, ça c'est un point très important que vous soulignez là, parce que évidemment il y a toujours la tentation de mettre l'Église à l'extérieur, vous voyez. Et Gaudium et Spes nous apprend que l'ensemble de l'histoire de l'humanité est une histoire de Dieu, que ce soit conscient ou non. Et l'Église se situe à l'intérieur de cette histoire de l'humanité, qu'elle soit majorité ou qu'elle soit un tout petit troupeau, peu importe, elle est à l'intérieur. Et à l'intérieur de là, elle est le reflet du soleil qu'est le Christ Jésus, et elle a son service à rendre à la société, et l'ultime service, c'est l'annonce de l'Évangile.
0: Est-ce que vous diriez que la vision de l'homme qui est déployée dans Gaudium et Spes, elle est optimiste ?
1: Je pense pas qu'on peut dire ça. C'est-à-dire, elle est anthropocentrée, comme toute la modernité. Mais ce qui est nouveau depuis 60 ans, vous avez des nouvelles questions qui émergent, qui sont pas traitées, la question écologique, par exemple. La question de l'émancipation des femmes, par exemple, est très peu traitée. Elle est un peu présente, mais elle n'est pas réellement traitée. La question de l'égalité, à laquelle nous sommes très sensibles aujourd'hui, elle est présente, elle n'est pas très traitée. C'est plutôt la question de la liberté. Donc, vous voyez, vous avez un certain nombre de questions qui ne pouvaient pas être réellement traitées à l'époque. Et le texte le dit magnifiquement dès le départ. Il y a un provisoire dans le texte, dans la mesure où l'histoire de l'humanité avance. Les principes sont très bien formulés, mais il faut évidemment, avec ces principes, et surtout avec une manière de procéder, de lire les signes des temps, de dialoguer, etc., Paul VI a beaucoup insisté là-dessus. Avec ces principes, il faut refaire le travail aujourd'hui de Gaudium et Spes.
0: Oui, c'est ça. C'est-à-dire que Gaudium et Spes, quelque part, c'est une invitation à une certaine attitude vis-à-vis du monde.
1: Oui.
0: Et c'est ce qui fait que ce texte est à la fois dépassé, un peu vieilli, parce qu'il est daté des années 60, et en même temps, cette attitude vis-à-vis du monde de ne pas construire une église comme une forteresse, on peut encore l'entendre.
1: Et les papes ont fait un travail remarquable. Par exemple, avec Laudato aussi, le pape François a repris Gaudium et Spes pour aujourd'hui. Fratelli Tutti, pareil, le chapitre sur la politique dans Gaudium et Spes, retravaillé pour aujourd'hui. Et ça, c'est magnifique dans l'Église, cette sorte de progressivité, vous voyez, on est dans une histoire.
0: Merci beaucoup Christophe Théobald. Je rappelle que vous êtes prêtre jésuite, professeur de théologie systématique et pastorale et titulaire de la chaire de Karl Rahner des facultés Loyola Paris. À demain.

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1: C'est un instant, halte spirituelle avec RCF et Radio Notre-Dame. On poursuit à 11h30 avec le Chapelet.

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4: On nous a passé 30 minutes et on poursuit donc avec le chapelet de ce jour, le mystère lumineux.

0: Bonjour à toutes et à tous. L'apostolat du rosaire vous propose de prier aujourd'hui les mystères lumineux et de les offrir pour la sanctification des prêtres du diocèse en charge de nous transmettre les moyens de notre salut.
1: Au nom
0: Notre
1: du Père,
0: Père,
1: et
0: et
1: du
0: du
1: Fils,
0: Fils,
1: et
0: et
1: du
0: du Saint-Esprit.
1: Saint-Esprit. Amen.
2: Amen.
1: Je
2: Je crois
1: crois
2: en
1: en
2: Dieu,
1: Dieu,
2: le
1: le
2: Père
1: Père
2: Tout-Puissant,
1: Tout-Puissant,
2: Créateur
1: Créateur
2: du
1: du
2: ciel
1: ciel
2: et
1: et
2: de
1: de
2: la
1: la
2: terre,
1: terre,
2: et
1: et
2: en
1: en
2: Jésus-Christ,
1: Jésus-Christ,
2: son
1: son
2: Fils
1: Fils
2: unique,
1: unique,
2: notre
1: notre
2: Seigneur,
1: Seigneur,
2: qui
1: qui
2: a
1: a
2: été
1: été
2: conçu
1: conçu
2: du
1: du
2: Saint-Esprit,
1: Saint-Esprit,
2: est
1: est
2: né
1: né
2: de
1: de
2: la
1: la
2: Vierge
1: Vierge
2: Marie,
1: Marie,
2: a
1: a
2: souffert
1: souffert
2: sous
1: sous
2: Ponce
1: Ponce
2: Pilate,
1: Pilate,
2: a
1: a
2: été
1: été
2: crucifié
1: crucifié
2: et
1: et
2: mort,
1: mort,
2: et
1: et
2: a
1: a
2: été
1: été
2: enseveli,
1: enseveli,
2: est
1: est
2: descendu
1: descendu
2: aux
1: aux
2: enfers,
1: enfers,
2: le
1: le
2: troisième
1: troisième
2: jour,
1: jour,
2: est
1: est
2: ressuscité
1: ressuscité
2: des
1: des
2: morts,
1: morts,
2: est
1: est
2: monté
1: monté
2: aux
1: aux
2: cieux,
1: cieux,
2: est
1: est
2: assis
1: assis
2: à
1: à
2: la
1: la
2: droite
1: droite
2: de
1: de
2: Dieu,
1: Dieu,
2: le
1: le
2: Père
1: Père
2: Tout-Puissant,
1: Tout-Puissant,
2: d'où
1: d'où
2: il
1: il
2: viendra
1: viendra
2: juger
1: juger
2: les
1: les
2: vivants
1: vivants
2: et
1: et
2: les
1: les
2: morts.
1: morts.
2: Je
1: Je
2: crois
1: crois
2: en
1: en
2: l'Esprit
1: l'Esprit
2: Saint,
1: Saint,
2: à
1: à
2: la
1: la
2: Sainte
1: Sainte
2: Église
1: Église
2: catholique,
1: catholique,
2: à
1: à
2: la
1: la
2: communion
1: communion
2: des
1: des
2: saints,
1: saints,
2: à
1: à
2: la
1: la
2: rémission
1: rémission
2: des
1: des
2: péchés,
1: péchés,
2: à
1: à
2: la
1: la
2: résurrection
1: résurrection
2: de
1: de
2: la
1: la
2: chair,
1: chair,
2: à
1: à
2: la
1: la
2: vie
1: vie
2: éternelle.
1: éternelle.
2: Amen.
1: Amen.
2: Notre
1: Notre
2: Père
1: Père
2: qui
1: qui
2: es
1: es
2: aux
1: aux
2: cieux,
1: cieux,
2: que
1: que
2: ton
1: ton
2: nom
1: nom
2: soit
1: soit
2: sanctifié,
1: sanctifié,
2: que
1: que
2: ton
1: ton
2: règne
1: règne
2: vienne,
1: vienne,
2: que
1: que
2: ta
1: ta
2: volonté
1: volonté
2: soit
1: soit
2: faite
1: faite
2: sur
1: sur
2: la
1: la
2: terre
1: terre
2: comme
1: comme
2: au
1: au
2: ciel.
1: ciel.
2: Donne-nous
1: Donne-nous
2: aujourd'hui
1: aujourd'hui
2: notre
1: notre
2: pain
1: pain
2: de
1: de
2: ce
1: ce
2: jour.
1: jour.
2: Pardonne-nous
1: Pardonne-nous
2: nos
1: nos
2: offenses,
1: offenses,
2: comme
1: comme
2: nous
1: nous
2: pardonnons
1: pardonnons
2: aussi
1: aussi
2: à
1: à
2: ceux
1: ceux
2: qui
1: qui
2: nous
1: nous
2: ont
1: ont
2: offensés.
1: offensés.
2: Et
1: Et
2: ne
1: ne
2: nous
1: nous
2: laisse
1: laisse
2: pas
1: pas
2: entrer
1: entrer
2: en
1: en
2: tentation,
1: tentation,
2: mais
1: mais
2: délivre-nous
1: délivre-nous
2: du
1: du
2: mal.
1: mal.
2: Amen.
1: Amen.
2: En
1: En
2: l'honneur
1: l'honneur
2: du
1: du
2: Père
1: Père
2: éternel,
1: éternel,
2: notre
1: notre
2: Créateur,
1: Créateur,
2: qui
1: qui
2: vous
1: vous
2: a
1: a
2: élu,
1: élu,
2: je
1: je
2: vous
1: vous
2: salue,
1: salue,
2: Marie
1: Marie
2: pleine
1: pleine
2: de
1: de
2: grâce.
1: grâce.
2: Le
1: Le
2: Seigneur
1: Seigneur
2: est
1: est
2: avec
1: avec
2: vous.
1: vous.
2: Vous
1: Vous
2: êtes
1: êtes
2: bénie
1: bénie
2: entre
1: entre
2: toutes
1: toutes
2: les
1: les
2: femmes,
1: femmes,
2: et
1: et
2: Jésus,
1: Jésus,
2: le
1: le
2: fruit
1: fruit
2: de
1: de
2: vos
1: vos
2: entrailles,
1: entrailles,
2: est
1: est
2: béni.
1: béni.
2: Sainte
1: Sainte
2: Marie,
1: Marie,
2: Mère
1: Mère
2: de
1: de
2: Dieu,
1: Dieu,
2: priez
1: priez
2: pour
1: pour
2: nous,
1: nous,
2: pauvres
1: pauvres
2: pécheurs,
1: pécheurs,
2: maintenant
1: maintenant
2: et
1: et
2: à
1: à
2: l'heure
1: l'heure
2: de
1: de
2: notre
1: notre
2: mort.
1: mort.
2: Amen.
1: Amen.
2: En l'honneur du Verbe de Dieu, notre Sauveur, qui vous a aimé, je vous salue, Marie pleine de grâce. Le Seigneur est avec vous. Vous êtes bénie entre toutes les femmes, et Jésus, le fruit de vos entrailles, est béni.
1: Sainte
2: Sainte
1: Marie,
2: Marie,
1: Mère
2: Mère
1: de
2: de
1: Dieu,
2: Dieu,
1: priez
2: priez
1: pour
2: pour
1: nous,
2: nous,
1: pauvres
2: pauvres
1: pécheurs,
2: pécheurs,
1: maintenant
2: maintenant
1: et
2: et
1: à
2: à
1: l'heure
2: l'heure
1: de
2: de
1: notre
2: notre
1: mort.
2: mort.
1: Amen.
2: Amen. En l'honneur du Saint-Esprit, notre Consolateur, qui vous a sanctifié, je vous salue, Marie pleine de grâce. Le Seigneur est avec vous. Vous êtes bénie entre toutes les femmes, et Jésus, le fruit de vos entrailles, est béni.
1: Sainte Marie,
2: Sainte Marie,
1: Mère
2: Mère
1: de
2: de
1: Dieu,
2: Dieu,
1: priez
2: priez
1: pour
2: pour
1: nous,
2: nous,
1: pauvres
2: pauvres
1: pécheurs,
2: pécheurs,
1: maintenant
2: maintenant
1: et
2: et
1: à
2: à
1: l'heure
2: l'heure
1: de
2: de
1: notre
2: notre
1: mort.
2: mort.
1: Amen.
2: Amen. Gloire au Père, au Fils et au Saint-Esprit,
1: Comme
2: comme
1: il
2: il
1: était
2: était
1: au
2: au commencement,
1: commencement,
2: maintenant
1: maintenant
2: et
1: et
2: toujours,
1: toujours,
2: et
1: et
2: dans
1: dans
2: les
1: les
2: siècles
1: siècles
2: des
1: des
2: siècles.
1: siècles.
2: Amen.
1: Amen.
3: Premier mystère lumineux, le baptême de Jésus. D'un hymne de saint Éphrem. Au commencement, l'Esprit féconda et couva les eaux. Elles conçurent. Seigneur, par le baptême de ton Fils, tu nous as rendus conformes à lui. Envoie ton Esprit à tous les baptisés, que nous vivions selon notre dignité de chrétiens.
2: Notre Père, qui es aux cieux, que
1: Que
2: ton
1: ton
2: nom
1: nom
2: soit
1: soit
2: sanctifié,
1: sanctifié,
2: que
1: que
2: ton
1: ton
2: règne
1: règne
2: vienne,
1: vienne,
2: que
1: que
2: ta
1: ta
2: volonté
1: volonté
2: soit
1: soit
2: faite
1: faite
2: sur
1: sur
2: la
1: la
2: terre
1: terre
2: comme
1: comme
2: au
1: au
2: ciel.
1: ciel.
2: Donne-nous
1: Donne-nous
2: aujourd'hui
1: aujourd'hui
2: notre
1: notre
2: pain
1: pain
2: de
1: de
2: ce
1: ce
2: jour.
1: jour.
2: Pardonne-nous
1: Pardonne-nous
2: nos
1: nos
2: offenses,
1: offenses,
2: comme
1: comme
2: nous
1: nous
2: pardonnons
1: pardonnons
2: aussi
1: aussi
2: à
1: à
2: ceux
1: ceux
2: qui
1: qui
2: nous
1: nous
2: ont
1: ont
2: offensés.
1: offensés.
2: Et
1: Et
2: ne
1: ne
2: nous
1: nous
2: laisse
1: laisse
2: pas
1: pas
2: entrer
1: entrer
2: en
1: en
2: tentation,
1: tentation,
2: mais
1: mais
2: délivre-nous
1: délivre-nous
2: du
1: du
2: mal.
1: mal.
2: Amen.
1: Amen.
2: Je vous
1: Je
2: salue,
1: salue,
2: Marie,
1: Marie,
2: pleine
1: pleine
2: de
1: de
2: grâce.
1: grâce.
2: Le
1: Le
2: Seigneur
1: Seigneur
2: est
1: est
2: avec
1: avec
2: vous.
1: vous.
2: Vous
1: Vous
2: êtes
1: êtes
2: bénie
1: bénie
2: entre
1: entre
2: toutes
1: toutes
2: les
1: les
2: femmes,
1: femmes,
2: et
1: et
2: Jésus,
1: Jésus,
2: le
1: le
2: fruit
1: fruit
2: de
1: de
2: vos
1: vos
2: entrailles,
1: entrailles,
2: est
1: est
2: béni.
1: béni.
2: Sainte
1: Sainte
2: Marie,
1: Marie,
2: Mère
1: Mère
2: de
1: de
2: Dieu,
1: Dieu,
2: priez
1: priez
2: pour
1: pour
2: nous,
1: nous,
2: pauvres
1: pauvres
2: pécheurs,
1: pécheurs,
2: maintenant
1: maintenant
2: et
1: et
2: à
1: à
2: l'heure
1: l'heure
2: de
1: de
2: notre
1: notre
2: mort.
1: mort.
2: Amen.
1: Amen.
2: Je
1: Je
2: vous
1: vous
2: salue,
1: salue,
2: Marie,
1: Marie,
2: pleine
1: pleine
2: de
1: de
2: grâce.
1: grâce.
2: Le
1: Le
2: Seigneur
1: Seigneur
2: est
1: est
2: avec
1: avec
2: vous.
1: vous.
2: Vous
1: Vous
2: êtes
1: êtes
2: bénie
1: bénie
2: entre
1: entre
2: toutes
1: toutes
2: les
1: les
2: femmes,
1: femmes,
2: et
1: et
2: Jésus,
1: Jésus,
2: le
1: le
2: fruit
1: fruit
2: de
1: de
2: vos
1: vos
2: entrailles,
1: entrailles,
2: est
1: est
2: béni.
1: béni.
2: Sainte
1: Sainte
2: Marie,
1: Marie,
2: Mère
1: Mère
2: de
1: de
2: Dieu,
1: Dieu,
2: priez
1: priez
2: pour
1: pour
2: nous,
1: nous,
2: pauvres
1: pauvres
2: pécheurs,
1: pécheurs,
2: maintenant
1: maintenant
2: et
1: et
2: à
1: à
2: l'heure
1: l'heure
2: de
1: de
2: notre
1: notre
2: mort.
1: mort.
2: Amen.
1: Amen.
2: Je
1: Je
2: vous
1: vous
2: salue,
1: salue,
2: Marie,
1: Marie,
2: pleine
1: pleine
2: de
1: de
2: grâce.
1: grâce.
4: Le Seigneur est avec vous. Vous êtes bénie entre toutes les femmes. Et Jésus, le fruit de vos entrailles, est béni. Sainte Marie, Mère de Dieu, priez pour nous pauvres pécheurs, maintenant et à l'heure de notre mort. Amen. Je vous salue Marie, pleine de grâce. Le Seigneur est avec vous. Vous êtes bénie entre toutes les femmes. Et Jésus, le fruit de vos entrailles, est béni. Sainte Marie, Mère de Dieu, priez pour nous pauvres pécheurs, maintenant et à l'heure de notre mort. Amen. Je vous salue Marie, pleine de grâce. Le Seigneur est avec vous. Vous êtes bénie entre toutes les femmes. Et Jésus, le fruit de vos entrailles, est béni. Sainte Marie, Mère de Dieu, priez pour nous pauvres pécheurs, maintenant et à l'heure de notre mort. Amen. Je vous salue Marie, pleine de grâce. Le Seigneur est avec vous. Vous êtes bénie entre toutes les femmes. Et Jésus, le fruit de vos entrailles, est béni. Sainte Marie, Mère de Dieu, priez pour nous pauvres pécheurs, maintenant et à l'heure de notre mort. Amen. Je vous salue Marie, pleine de grâce. Le Seigneur est avec vous. Vous êtes bénie entre toutes les femmes. Et Jésus, le fruit de vos entrailles, est béni. Sainte Marie, Mère de Dieu, priez pour nous pauvres pécheurs, maintenant et à l'heure de notre mort. Amen. Je vous salue Marie, pleine de grâce. Le Seigneur est avec vous. Vous êtes bénie entre toutes les femmes. Et Jésus, le fruit de vos entrailles, est béni. Sainte Marie, Mère de Dieu, priez pour nous pauvres pécheurs, maintenant et à l'heure de notre mort. Amen. Je vous salue Marie, pleine de grâce. Le Seigneur est avec vous. Vous êtes bénie entre toutes les femmes. Et Jésus, le fruit de vos entrailles, est béni. Sainte Marie, Mère de Dieu, priez pour nous pauvres pécheurs, maintenant et à l'heure de notre mort. Amen. Je vous salue Marie, pleine de grâce. Le Seigneur est avec vous. Vous êtes bénie entre toutes les femmes. Et Jésus, le fruit de vos entrailles, est béni. Sainte Marie, Mère de Dieu, priez pour nous pauvres pécheurs, maintenant et à l'heure de notre mort. Amen.
5: Gloire au Père, au Fils et au Saint-Esprit, comme il était au commencement, maintenant et toujours, et dans les siècles des siècles. Amen.
3: Deuxième mystère lumineux, les noces de Cana. Par le Christ, l'eau des patriarches et des prophètes devient pour nous le vin des noces éternelles. Le Seigneur appelle à lui son épouse et nous invite à sa rencontre à travers sa parole révélée en son Fils. Seigneur, donne-nous de pouvoir nous enivrer de ta parole. Aide-nous à toujours mieux te contempler dans la Sainte Écriture.
2: Notre Père, qui es aux cieux, que ton nom soit sanctifié, que ton règne vienne, que ta volonté soit faite sur la terre comme au ciel. Donne-nous aujourd'hui notre pain de ce jour. Pardonne-nous nos offenses, comme nous pardonnons aussi à ceux qui nous ont offensés. Et ne nous laisse pas entrer en tentation, mais délivre-nous du mal.
5: Je vous salue, Marie, pleine de grâce.
4: Le Seigneur est avec vous. Vous êtes bénie entre toutes les femmes. Et Jésus, le fruit de vos entrailles, est béni. Sainte Marie, Mère de Dieu, priez pour nous pauvres pécheurs, maintenant et à l'heure de notre mort. Amen.
5: Je vous salue, Marie, pleine de grâce.
4: Le Seigneur est avec vous. Vous êtes bénie entre toutes les femmes. Et Jésus, le fruit de vos entrailles, est béni. Sainte Marie, Mère de Dieu, priez pour nous pauvres pécheurs, maintenant et à l'heure de notre mort. Amen. Je vous salue Marie, pleine de grâce. Le Seigneur est avec vous. Vous êtes bénie entre toutes les femmes. Et Jésus, le fruit de vos entrailles, est béni. Sainte Marie, Mère de Dieu, priez pour nous pauvres pécheurs,
6: maintenant et à l'heure de notre mort. Amen. Je vous salue Marie, pleine de grâce, le Seigneur est avec vous. Vous êtes bénie entre toutes les femmes, et Jésus, le fruit de vos entrailles, est béni. Sainte Marie, Mère de Dieu, priez pour nous pauvres pécheurs, maintenant et à l'heure de notre mort. Amen. Je vous salue Marie, pleine de grâce. Le Seigneur est avec vous. Vous êtes bénie entre toutes les femmes, et Jésus, le fruit de vos entrailles, est béni. Sainte Marie, Mère de Dieu, priez pour nous pauvres pécheurs, maintenant et à l'heure de notre mort. Amen. Je vous salue Marie, pleine de grâce. Le Seigneur est avec vous. Vous êtes bénie entre toutes les femmes, et Jésus, le fruit de vos entrailles, est béni. Sainte Marie, Mère de Dieu, priez pour nous pauvres pécheurs, maintenant et à l'heure de notre mort. Amen. Je vous salue Marie, pleine de grâce. Le Seigneur est avec vous. Vous êtes bénie entre toutes les femmes, et Jésus, le fruit de vos entrailles, est béni. Sainte Marie, Mère de Dieu, priez pour nous pauvres pécheurs, maintenant et à l'heure de notre mort. Amen. Je vous salue Marie, pleine de grâce. Le Seigneur est avec vous. Vous êtes bénie entre toutes les femmes, et Jésus, le fruit de vos entrailles, est béni. Sainte Marie, Mère de Dieu, priez pour nous pauvres pécheurs, maintenant et à l'heure de notre mort. Amen. Je vous salue Marie, pleine de grâce. Le Seigneur est avec vous. Vous êtes bénie entre toutes les femmes, et Jésus, le fruit de vos entrailles, est béni. Sainte Marie, Mère de Dieu, priez pour nous pauvres pécheurs, maintenant et à l'heure de notre mort. Amen. Je vous salue Marie, pleine de grâce. Le Seigneur est avec vous. Vous êtes bénie entre toutes les femmes, et Jésus, le fruit de vos entrailles, est béni. Sainte Marie, Mère de Dieu, priez pour nous pauvres pécheurs, maintenant et à l'heure de notre mort. Amen.
5: Gloire au Père, au Fils et au Saint-Esprit, comme il était au commencement, maintenant et toujours, et dans les siècles des siècles. Amen.
3: Troisième mystère lumineux, l'annonce du royaume. Par ton ministère, tu nous as donné l'exemple de ta prédication aux foules, aux pauvres, aux malades et aux pécheurs. Seigneur, apprends-nous à enseigner les vérités que tu nous as révélées, à donner le goût des biens que tu nous as promis et rester fidèles aux devoirs que tu nous as commandés.
2: Notre Père, qui es aux cieux, que ton nom soit sanctifié, que ton règne vienne, que ta volonté soit faite sur la terre comme au ciel. Donne-nous aujourd'hui notre pain de ce jour. Pardonne-nous nos offenses, comme nous pardonnons aussi à ceux qui nous ont offensés. Et ne nous laisse pas entrer en tentation, mais délivre-nous du mal.
5: Amen. Je vous salue, Marie, pleine de grâce.
6: Le Seigneur est avec vous. Vous êtes bénie entre toutes les femmes, et Jésus, le fruit de vos entrailles, est béni. Sainte Marie, Mère de Dieu, priez pour nous pauvres pécheurs, maintenant et à l'heure de notre mort. Amen. Je vous salue, Marie, pleine de grâce. Le Seigneur est avec vous. Vous êtes bénie entre toutes les femmes, et Jésus, le fruit de vos entrailles, est béni. Sainte Marie, Mère de Dieu, priez pour nous pauvres pécheurs, maintenant et à l'heure de notre mort. Amen. Je vous salue Marie, pleine de grâce. Le Seigneur est avec vous. Vous êtes bénie entre toutes les femmes, et Jésus, le fruit de vos entrailles, est béni. Sainte Marie, Mère de Dieu, priez pour nous pauvres pécheurs, maintenant et à l'heure de notre mort. Amen. Je vous salue Marie, pleine de grâce. Le Seigneur est avec vous. Vous êtes bénie entre toutes les femmes, et Jésus, le fruit de vos entrailles, est béni. Sainte Marie, Mère de Dieu,
7: priez pour nous pauvres pécheurs, maintenant et à l'heure de notre mort. Amen.
8: Je vous salue Marie, pleine de grâce,

0: Je vous salue Marie, pleine de grâce, le Seigneur est avec vous. Vous êtes bénie entre toutes les femmes, et Jésus, le fruit de vos entrailles, est béni. Sainte Marie, Mère de Dieu, priez pour nous pauvres pécheurs, maintenant et à l'heure de notre mort. Amen. Je vous salue Marie, pleine de grâce, le Seigneur est avec vous. Vous êtes bénie entre toutes les femmes, et Jésus, le fruit de vos entrailles, est béni. Sainte Marie, Mère de Dieu, priez pour nous pauvres pécheurs, maintenant et à l'heure de notre mort. Amen. Je vous salue Marie, pleine de grâce, le Seigneur est avec vous. Vous êtes bénie entre toutes les femmes, et Jésus, le fruit de vos entrailles, est béni. Sainte Marie, Mère de Dieu, priez pour nous pauvres pécheurs, maintenant et à l'heure de notre mort. Amen. Je vous salue Marie, pleine de grâce, le Seigneur est avec vous. Vous êtes bénie entre toutes les femmes, et Jésus, le fruit de vos entrailles, est béni. Sainte Marie, Mère de Dieu, priez pour nous pauvres pécheurs, maintenant et à l'heure de notre mort. Amen.
1: Gloire au Père, au Fils et au Saint-Esprit, comme il était au commencement, maintenant et toujours. Et dans les siècles des siècles. Amen.
2: Quatrième mystère lumineux, la transfiguration. Quand Jésus fut transfiguré, la loi, les prophètes et l'évangile se rencontrent dans l'unique gloire de Dieu, celle de son Église en marche vers le ciel. Seigneur, rassemble ton Église, étends la toile de sa tente sur tous les hommes, pour que nous puissions être comptés au nombre des justes lorsque tu reviendras juger les vivants et les morts.
3: Notre Père, qui es aux cieux, que ton nom soit sanctifié, que ton règne vienne, que ta volonté soit faite sur la terre comme au ciel. Donne-nous aujourd'hui notre pain de ce jour. Pardonne-nous nos offenses, comme nous pardonnons aussi à ceux qui nous ont offensés, et ne nous laisse pas entrer en tentation, mais délivre-nous du mal.
4: Amen. Je vous salue, Marie, pleine de grâce.
0: Le Seigneur est avec vous. Vous êtes bénie entre toutes les femmes, et Jésus, le fruit de vos entrailles, est béni. Sainte Marie, Mère de Dieu, priez pour nous pauvres pécheurs, maintenant et à l'heure de notre mort. Amen.
1: Je vous salue Marie, pleine de grâce, le Seigneur est avec vous. Vous êtes bénie entre toutes les femmes, et Jésus, le fruit de vos entrailles, est béni. Sainte Marie, Mère de Dieu, priez pour nous pauvres pécheurs, maintenant et à l'heure de notre mort. Amen.
0: Je vous salue Marie, pleine de grâce, le Seigneur est avec vous. Vous êtes bénie entre toutes les femmes, et Jésus, le fruit de vos entrailles, est béni. Sainte Marie, Mère de Dieu, priez pour nous pauvres pécheurs, maintenant et à l'heure de notre mort. Amen. Je vous salue Marie, pleine de grâce, le Seigneur est avec vous. Vous êtes bénie entre toutes les femmes, et Jésus, le fruit de vos entrailles, est béni. Sainte Marie, Mère de Dieu, priez pour nous pauvres pécheurs, maintenant et à l'heure de notre mort. Amen. Je vous salue Marie, pleine de grâce. Le Seigneur est avec vous. Vous êtes bénie entre toutes les femmes. Et Jésus, le fruit de vos entrailles, est béni. Sainte Marie, Mère de Dieu, priez pour nous pauvres pécheurs, maintenant et à l'heure de notre mort. Amen. Je vous salue Marie, pleine de grâce. Le Seigneur est avec vous. Vous êtes bénie entre toutes les femmes, et Jésus, le fruit de vos entrailles, est béni. Sainte Marie, Mère de Dieu, priez pour nous pauvres pécheurs, maintenant et à l'heure de notre mort. Amen. Je vous salue Marie, pleine de grâce. Le Seigneur est avec vous. Vous êtes bénie entre toutes les femmes, et Jésus, le fruit de vos entrailles, est béni. Sainte Marie, Mère de Dieu,

0: pauvres pécheurs, maintenant et à l'heure de notre mort. Amen. Je vous salue Marie, pleine de grâce, le Seigneur est avec vous. Vous êtes bénie entre toutes les femmes, et Jésus, le fruit de vos entrailles, est béni. Sainte Marie, Mère de Dieu, priez pour nous pauvres pécheurs, maintenant et à l'heure de notre mort. Amen. Je vous salue Marie, pleine de grâce, le Seigneur est avec vous. Vous êtes bénie entre toutes les femmes, et Jésus, le fruit de vos entrailles, est béni. Sainte Marie, Mère de Dieu, priez pour nous pauvres pécheurs, maintenant et à l'heure de notre mort. Amen. Je vous salue Marie, pleine de grâce, le Seigneur est avec vous. Vous êtes bénie entre toutes les femmes, et Jésus, le fruit de vos entrailles, est béni. Sainte Marie, Mère de Dieu, priez pour nous pauvres pécheurs, maintenant et à l'heure de notre mort. Amen.
1: Gloire au Père, au Fils et au Saint-Esprit, comme il était au commencement, maintenant et toujours, et dans les siècles des siècles. Amen.
2: Cinquième mystère lumineux, l'institution de l'Eucharistie. Mystère de lumière par excellence, par l'Eucharistie, le Christ se fait nourriture sous les signes du pain et du vin, donnant jusqu'au bout le témoignage de son amour pour l'humanité, pour le salut de laquelle il s'offre en sacrifice. Seigneur, apprends-nous à toujours mieux te reconnaître dans le mystère de la Sainte Communion.
3: Notre Père, qui es aux cieux, que ton nom soit sanctifié, que ton règne vienne, que ta volonté soit faite sur la terre comme au ciel. Donne-nous aujourd'hui notre pain de ce jour. Pardonne-nous nos offenses, comme nous pardonnons aussi à ceux qui nous ont offensés. Et ne nous laisse pas entrer en tentation, mais délivre-nous du mal.
1: Je vous salue, Marie, pleine de grâce.
0: Le Seigneur est avec vous. Vous êtes bénie entre toutes les femmes. Et Jésus, le fruit de vos entrailles, est béni. Sainte Marie, Mère de Dieu, priez pour nous pauvres pécheurs, maintenant et à l'heure de notre mort. Amen.
1: Je vous salue, Marie, pleine de grâce.
0: Le Seigneur est avec vous. Vous êtes bénie entre toutes les femmes. Et Jésus, le fruit de vos entrailles, est béni. Sainte Marie, Mère de Dieu, priez pour nous pauvres pécheurs, maintenant et à l'heure de notre mort. Amen. Je vous salue Marie, pleine de grâce. Le Seigneur est avec vous. Vous êtes bénie entre toutes les femmes. Et Jésus, le fruit de vos entrailles, est béni. Sainte Marie, Mère de Dieu, priez pour nous pauvres pécheurs, maintenant et à l'heure de notre mort. Amen. Je vous salue Marie, pleine de grâce. Le Seigneur est avec vous. Vous êtes bénie entre toutes les femmes. Et Jésus, le fruit de vos entrailles, est béni. Sainte Marie, Mère de Dieu, priez pour nous pauvres pécheurs, maintenant et à l'heure de notre mort. Amen. Je vous salue Marie, pleine de grâce. Le Seigneur est avec vous. Vous êtes bénie entre toutes les femmes. Et Jésus, le fruit de vos entrailles, est béni. Sainte Marie, Mère de Dieu, priez pour nous pauvres pécheurs, maintenant et à l'heure de notre mort. Amen. Je vous salue Marie, pleine de grâce. Le Seigneur est avec vous. Vous êtes bénie entre toutes les femmes. Et Jésus, le fruit de vos entrailles, est béni. Sainte Marie, Mère de Dieu, priez pour nous pauvres pécheurs, maintenant et à l'heure de notre mort. Amen. Je vous salue Marie, pleine de grâce. Le Seigneur est avec vous. Vous êtes bénie entre toutes les femmes. Et Jésus, le fruit de vos entrailles, est béni. Sainte Marie, Mère de Dieu, priez pour nous pauvres pécheurs, maintenant et à l'heure de notre mort. Amen. Je vous salue Marie, pleine de grâce. Le Seigneur est avec vous.
1: Vous êtes bénie entre toutes les femmes, et Jésus, le fruit de vos entrailles, est béni. Sainte Marie, Mère de Dieu, priez pour nous pauvres pécheurs, maintenant et à l'heure de notre mort. Amen. Je vous salue Marie, pleine de grâce, le Seigneur est avec vous. Vous êtes bénie entre toutes les femmes, et Jésus, le fruit de vos entrailles, est béni. Sainte Marie, Mère de Dieu, priez pour nous pauvres pécheurs, maintenant et à l'heure de notre mort. Amen. Je vous salue Marie, pleine de grâce, le Seigneur est avec vous. Vous êtes bénie entre toutes les femmes, et Jésus, le fruit de vos entrailles, est béni. Sainte Marie, Mère de Dieu, priez pour nous pauvres pécheurs, maintenant et à l'heure de notre mort. Amen. Gloire au Père, au Fils et au Saint-Esprit, comme il était au commencement, maintenant et toujours, et dans les siècles des siècles. Amen.
3: Prière à Notre-Dame au parasol.
4: Ô Notre-Dame, qui par votre saint parasol accordez à la Réunion votre maternelle protection des laves du volcan, de l'ardeur du soleil, de la violence des tempêtes, des fortes pluies et de la destruction des cyclones. Ô Vierge Immaculée, qui par votre talon écrasez la tête de l'antique serpent, secourez-nous face à la tentation et au péché. Ô Maman Marie, protégez-nous de la maladie, secourez-nous de toutes les épidémies, guerres, catastrophes naturelles et persécutions au nom de la foi. Notre-Dame au parasol, veillez sur nous, gardez-nous maintenant, aujourd'hui et toujours, à l'ombre de votre parasol. Amen.
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Bien le bonjour si vous nous rejoignez sur les ondes de Radio Arc-en-Ciel et c'est l'heure maintenant de retrouver la une de la presse de ce jour. On démarre cette une avec le quotidien de la Réunion et de l'océan Indien de ce jeudi. En une, on parle de trottinettes. Attention, danger. En quelques années, les trottinettes électriques ont envahi les rues de l'île. Mais le succès s'accompagne d'une forte hausse des accidents et d'infractions encore nombreuses. Ce qu'il faut savoir avant de prendre le guidon. La une, c'est aussi commande publique, une enquête qui tend les hôpitaux. On parle de disparition de Raphaël Chanam, la tuée au Merle Blanc. Après Garance aussi en une, le réseau de l'Est se relève. Et aussi portrait Jennifer Vigneault à l'école du vivant. Et entretien aussi en une de ce quotidien. La une, c'est aussi Réunion la première qui nous parle de la durée des maladies, des arrêts maladie plafonnés à compter du 1er septembre. On parle aussi d'après le sondage, après le passage du cyclone Garance, EDF poursuit la reconstruction du réseau de Saint-Benoît. La une de cette presse est aussi l'info.re qui nous parle en une des propos d'Edouard Philippe sur la colonisation, les réactions politiques à la Réunion. On parle aussi de Letchi, les premières fleurs apparaissent, l'espoir d'une belle récolte, René. Votre opinion aussi en une. Avec économie, l'État s'est-il trop désengagé vis-à-vis des entreprises selon vous? C'est la question. Et on termine avec la météo du beau temps jusqu'à la mi-journée et une arrivée des nuages cet après-midi. C'était la une de la presse de ce jour et on poursuit avec la suite du programme.

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Alors mon affaire pour les autres, avant mon appel pour les autres, un grand merci pour tout ça que la voix a pensé, pour tout ça que la donne la main, manière ma amie paix donne un sépulture sans enfant ici dans son pays La Réunion. Alors, ben maintenant deux trois informations pour les autres. Le corps va arriver vendredi, va aller au centre funéraire de Bois-Rouge. Et là, à partir de là, il arrive, va faire un veillé, comme d'habitude. L'enterrement va faire samedi matin, 18h30, Bois-Rouge. Mais répète, le corps y arrive vendredi, il fait un veillé toute la journée, le temps le corps est là. Et l'enterrement, samedi matin, 18h30, au centre funéraire de Bois-Rouge. Nous la trouvons.

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1: 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À 12h15, les informations internationales avec la rédaction de Vatican.

0: Des centaines de victimes, un millier de disparus, des villages entiers rasés, des destructions innombrables. C'est le bilan provisoire d'une coulée de boue et d'inondations dans l'Himalaya, au Népal et en Chine. Nous ferons le point juste après les titres. Comment une telle catastrophe a pu se produire? Nous verrons que ce drame n'est pas un cas isolé dans le massif Himalaya et que le changement climatique n'y est pas totalement étranger. Meta, la maison mère de Facebook, accepte de brider ses réseaux sociaux pour les plus jeunes de ses utilisateurs et de verser jusqu'à 17 milliards de dollars à des États américains. Cet accord intervient en plein procès de l'entreprise en Californie. L'État israélien ne relâchera pas la pression sur les Palestiniens de Cisjordanie. Benjamin Netanyahu est clair, les constructions de colonies se poursuivront malgré l'opposition de la communauté internationale. Le gouvernement allemand veut renforcer, muscler ses services de renseignement, conséquence de la guerre en Ukraine et du désengagement américain du continent européen. Une réforme qui fait débat outre-Rhin. On en parle dans notre dossier à suivre à la fin de ce journal.
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0: Bonjour. Les secours continuent donc de s'activer à la frontière entre le Népal et le Tibet après le passage hier matin d'une crue dévastatrice dans la région. Des gigantesques torrents d'eau boueuse ont noyé plusieurs villages sur les flancs montagneux des deux pays, semant la désolation. Et le bilan, Olivier Bonnel, est très lourd.
2: Oui, un bilan, Xavier, qui évolue d'heure en heure. On parle actuellement officiellement de 165 morts au Népal, 3 en Chine. Mais les secouristes sont à la recherche de plus de 1300 disparus. La grande moitié d'entre eux seraient des touristes. Cette région de l'Himalaya est très prisée pour ses treks ou encore ses pèlerinages bouddhistes. C'est l'effondrement d'un glacier en haute altitude qui est vraisemblablement à l'origine de cette catastrophe. Plusieurs villages ont été rayés de la carte, ensevelis par des tonnes de boue, de glace, de rochers. Une vingtaine de ponts ont disparu, tout comme une quarantaine de kilomètres de routes. La rapidité et la violence ont surpris, des rivières qui sont montées de 9 mètres en seulement 30 minutes. L'armée népalaise a été déployée avec des hélicoptères pour tenter de retrouver des survivants. Certaines zones enclavées sont particulièrement difficiles d'accès dans cette région. Les équipes de la Croix-Rouge et du Croissant-Rouge sont également mobilisées. La Chine, l'Inde, les États-Unis ou encore l'Union européenne ont annoncé de l'aide. Les secours, Xavier, qui sont rendus également difficiles en raison de pluies qui continuent et d'autres crues ne sont pas à exclure, alerte les autorités.
0: Olivier Bonnel, et on en sait un peu plus sur les causes de ces inondations. Comme vous l'avez dit, les images satellites indiquent qu'un glacier à plus de 5000 mètres d'altitude s'est détaché puis déversé en aval, entraînant avec lui des tonnes de roches et de sédiments. C'est le scénario provisoire donc établi par plusieurs géologues. Cette catastrophe n'est cependant pas un cas isolé. Plusieurs crues et glissements de terrain ont en effet dévasté des régions voisines de l'Himalaya. À New Delhi, les explications d'Emmanuel Derville.
3: Tandis que les forêts brûlent en Europe, l'Asie du Sud est en proie aux inondations. Il y a d'abord eu la région pakistanaise du Gilgit-Baltistan, qui se trouve dans l'ouest de l'Himalaya, frappée en juillet. L'État indien de l'Himachal Pradesh, situé dans la même zone, a aussi été victime de ces phénomènes de crue. Bilan, plus de 200 morts en 2 mois. Et dans l'Assam, une région de l'Est indien, les inondations ont fait une centaine de victimes depuis 5 semaines. Toutes ces zones ont un point commun, elles sont traversées par des cours d'eau qui prennent leur source dans l'Himalaya, qu'on appelle d'ailleurs le château d'eau de l'Asie. Mais le changement climatique a tendance à accélérer la fonte des glaciers. Ils ont perdu, dans l'Himalaya et l'Hindou Kush voisin, 12% de leur superficie entre 1990 et 2020. Combinée à la mousson, cette fonte augmente l'érosion, le débit des rivières ou les lacs glaciaires. Depuis 20 ans, les inondations sont plus fréquentes et plus meurtrières. New Delhi, Emmanuel Derville, Radio Vatican.
0: Et le Dalai Lama, d'origine tibétaine, prie pour les victimes. Il offre sa sympathie et ses sincères condoléances à toutes les personnes en deuil affectées par la tragédie. Il espère que toutes les mesures seront prises pour éviter que de tels désastres se reproduisent. C'est ce qu'il a indiqué dans une déclaration. On en sait un peu plus sur la visite mardi à Moscou du directeur de la CIA. Selon plusieurs médias américains, le Wall Street Journal et CBS, John Ratcliffe a voulu mettre en garde la Russie contre toute attaque visant un ou des membres de l'OTAN. La presse américaine estime en effet que Washington considère que Moscou pourrait bien chercher à mettre à l'épreuve l'Alliance Atlantique. Donald Trump hier n'a pas confirmé. Il a affirmé que le déplacement du chef de ses services de renseignement était une semi-routine qui qui avait pour but de parler de la guerre en Ukraine. Sur le terrain, les combats se poursuivent, les bombardements de drones de part et d'autre de la ligne de front aussi. Hier, une frappe ukrainienne a fait 9 morts dans la région de Lugansk, occupée par la Russie. Un bus transportant des civils a été visé, selon les autorités russes d'occupation. Toujours hier, une frappe russe, cette fois, a blessé 10 personnes dans un centre d'affaires situé dans une zone résidentielle de la ville de Losova, près de Kharkiv. La guerre en Ukraine, il en a été question hier également à Moscou, mais entre Mgr Gallagher et le conseiller diplomatique de Vladimir Poutine, Yuri Ushakov. Aujourd'hui, le secrétaire du Saint-Siège pour les relations avec les États doit rencontrer les prêtres, les religieux et religieuses catholiques de Russie pour une journée dédiée à la communauté catholique du pays. Il doit notamment célébrer la messe dans la cathédrale de l'Immaculée Conception à Moscou avant de s'entretenir avec les évêques. Meta n'en est pas à une virgule près. Hier, un peu plus d'une semaine après le début de son procès en Californie, l'entreprise propriétaire de Facebook a accepté de verser jusqu'à 17 milliards de dollars. Elle a aussi accepté de brider ses réseaux sociaux pour les plus jeunes de ses utilisateurs. L'accord historique entre Meta et les États américains est toutefois loin de régler toutes les poursuites judiciaires contre les géants de la tech. Les précisions à New York de Gwendal Lavina.
4: C'est un moment majeur pour assainir une industrie qui fait du mal à nos enfants, s'est réjoui le procureur général de Californie, Rob Bonta. Si l'accord ne constitue pas une reconnaissance de responsabilité et n'est applicable qu'aux États-Unis, Meta s'engage à mieux encadrer l'utilisation de ces applications par les plus jeunes. Dans les 6 prochains mois, les comptes des 13-17 ans seront par défaut bloqués entre minuit et 6 heures du matin et les notifications coupées de 22h à 7h et pendant les heures de classe. Les adolescents seront également limités à 2 heures cumulées par jour sur Instagram et Facebook et les likes masqués. Dans un communiqué, Meta invite les autres réseaux sociaux comme YouTube et TikTok à adopter des mesures similaires pour le bien-être des plus jeunes. Sur les 17 milliards de dollars promis, 12 milliards sont garantis et seront versés jusqu'en 2035. Les 5 milliards restants ne seront débloqués que si YouTube et TikTok s'engagent à verser des sommes semblables. Cet accord ne met pour autant pas fin à toutes les poursuites. Le Nouveau-Mexique et la Floride ont refusé de le signer et des recours collectifs déposés par des familles et des districts scolaires restent ouverts. Gwendal Lavina, New York, Radio Vatican.
0: Ce n'est guère une surprise au vu des faits. En Israël, Benjamin Netanyahou revendique ouvertement l'accélération du retour de la présence juive en Cisjordanie, un territoire que les autorités israéliennes désignent sous le nom de Judée-Samarie. Le Premier ministre israélien était hier très explicite sur le sujet. À Tel Aviv, les détails avec Julia Ganancia.
5: Mardi, devant des responsables de localités israéliennes du conseil régional de Benyamin, au nord de Jérusalem, Benyamin Netanyahou s'est félicité du bilan de son gouvernement. 104 localités établies ou légalisées et 160 fermes, et il prévient, je cite, « ce n'est pas fini ». La politique d'expansion s'est accélérée ces dernières années. Certaines implantations sont officiellement créées ou reconnues par Israël. D'autres commencent comme des avant-postes sans autorisation, parfois quelques caravanes ou structures agricoles, avant d'être légalisées a posteriori. Le vocabulaire est sensible. Israël parle d'implantation et de Judée-Samarie en référence à son lien historique et biblique avec ce territoire. La majorité de la communauté internationale parle, elle, de colonies en Cisjordanie occupées, considérées comme contraires au droit international. Netanyahou assume cette politique et veut renforcer la présence israélienne sur le terrain. Certains de ses alliés réclament désormais l'étape suivante, appliquer la souveraineté israélienne à la Cisjordanie. À Tel Aviv, Julia Ganancia pour Radio Vatican.
0: Le détroit d'Ormuz. L'Iran et Oman discutent pour savoir comment le rouvrir et gérer le trafic maritime. Hier, les gardiens iraniens de la révolution ont annoncé que certains accords avaient été conclus avec Oman, donc sur la gestion du détroit. Ils prévoient notamment un partage des revenus liés à la navigation dans ce passage maritime. Le porte-parole des gardiens de la révolution a par ailleurs accusé les États-Unis d'entraver les travaux visant à finaliser un accord. L'Iran discute depuis des semaines avec Oman, tout en affirmant que le détroit restera verrouillé tant que Washington n'aura pas rempli ses engagements prévus par le protocole d'accord conclu à mi-juin. Avant de passer au dossier, nous vous renouvelons notre invitation à nous écrire pour mieux vous connaître, pour savoir vos habitudes d'écoute, ce qui vous plaît ou non dans nos émissions. Pour cela, une seule adresse, français sans la CDI, @vaticannews.va. C'est un projet de réforme qui fait beaucoup parler en Allemagne, celui des services de renseignement prévu par le contrat de coalition entre les démocrates chrétiens et les sociaux-démocrates. Le gouvernement de Friedrich Merz l'a présenté il y a maintenant 2 semaines et depuis le débat ne fait que croître. À l'origine de ce projet, la guerre en Ukraine et ses conséquences jusque dans le pays, exposé de plus en plus à des attaques dites hybrides, mais aussi le désengagement politique et militaire des États-Unis, du pays et d'Europe. Un changement d'époque, comme on dit à Berlin, qui justifie aux yeux des autorités allemandes une refonte de ses services, souvent critiqués par ailleurs par ses alliés pour leur lenteur notamment. Mais le passé nazi et communiste du pays ressurgit pour mieux alimenter les opposants à ce projet. Paul Maurice, secrétaire général du comité d'études des relations franco-allemandes à l'IFRI, revient sur les principaux changements prévus par ce projet.
6: Les principaux changements sont surtout le fait de passer les services de renseignement intérieur, c'est-à-dire l'Office fédéral de protection de la Constitution, qui est l'équivalent des renseignements généraux, en un service vraiment de protection et non plus seulement d'alerte et de collecte de données. Ces services avaient pour objectif, jusque-là, de collecter des données sur les personnes qui pourraient être des personnes à risque ou même au sein de la population allemande, des citoyens allemands. La réforme vise à pouvoir collecter des données et les utiliser en cas de menace, ce qui est nouveau, c'est-à-dire qu'on pourrait espionner d'une certaine manière les citoyens allemands, ce qui rappelle la question de la légitimité démocratique de ces services de renseignement. Et la deuxième réforme importante, c'est la réforme des services extérieurs, BND, Bundesnachrichtendienst, qui sont les services qui vont appuyer en cas de menace les effectifs militaires et l'armée. Et dans cette réforme, il y a 3 possibilités, 3 hypothèses. La guerre ouverte, l'état de tension ou la situation de tension pour prendre des mesures dites actives pour soutenir les forces armées dans leur lutte contre un ennemi potentiel. Et donc, dans les 3 hypothèses, les situations de tension sont surtout des situations de guerre hybride. Et donc, dans tout ça, on va renforcer de manière très, très forte les services numériques de protection en cas d'attaque hybride ou de déstabilisation hybride. On va augmenter de manière très, très importante les budgets de ces services. Et enfin, pour pouvoir se coordonner à l'échelle européenne, une réforme du contrôle qui est fait des données qui sont collectées va être entreprise.
0: Est-ce qu'on peut dire qu'on passe d'une posture de défense à une posture résolument offensive ?
6: Alors, offensif potentiellement. En tout cas, on se donne les moyens d'être offensif et en tout cas, on se donne les moyens de se défendre, c'est-à-dire de faire des services de renseignement un vrai service de protection comme le font les services militaires traditionnels. Et en tout cas, on appuie ces services de protection. Et surtout, on passe à une européanisation. C'est l'objectif de faire de ces services de renseignement des services qui seraient complémentaires des autres services.
0: Les oppositions, elles mettent en avant le passé nazi et communiste du pays. Cette réforme, de ce point de vue-là, est un tournant. C'est aussi compris par la population ?
6: Par une partie de la population, probablement. Par une autre partie, le traumatisme reste fort. Il faut vraiment avoir ça en tête que la République fédérale d'Allemagne s'est construite démocratiquement sur le rejet du nazisme et de toutes ces formes excessives de contrôle de la démocratie, des institutions et des citoyens. Et cette culture est inculquée en Allemagne depuis bientôt 80 ans. Donc, il faut vraiment prendre ça en compte. Et puis, le traumatisme de la surveillance de l'époque de la RDA reste quand même très, très fort aujourd'hui. Et il est utilisé d'ailleurs par l'extrême droite, paradoxalement, comme une dénonciation de ce que l'État fédéral serait une nouvelle forme de dictature par cette loi.
0: Est-ce qu'il y a vraiment des garde-fous ?
6: Le contrôle parlementaire est très fort en Allemagne, d'une manière générale, et pas seulement pour les services de renseignement, on le voit aussi pour l'armée, la commission de défense est l'une des plus importantes du Bundestag, et ça fait partie de cette culture que j'évoquais, de contrôle parlementaire et de contrôle démocratique. Aujourd'hui, ce contrôle parlementaire, on en voit ses limites, notamment sa lenteur dans la prise de décision et dans la question du retexte de certaines opérations. Le fait que ça soit contrôlé à la chancellerie ne le rend pas moins démocratique, puisque le chancelier est élu par le Bundestag, donc on part du principe que ce chancelier va respecter la Constitution. Il s'inspire pour cela de nombreux autres exemples, notamment la France. Il y a beaucoup d'inspiration et de discussions avec les services de renseignement français qui ne sont pas moins démocratiques. Néanmoins, c'est plutôt dans le symbole que ça représente que ça pose problème que dans son efficacité elle-même.
0: Paul Maurice de l'IFRI était ce matin l'invité de Radio Vatican.

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1: Et on poursuit avec le béaba du christianisme tout de suite avec RCF et Rose de Notre-Dame.
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3: Prier, lire les Écritures, les méditer, approfondir sa foi, un exercice pas toujours facile. Alors comment se mettre en condition? Quelle méthode utiliser? Quels fruits porte cet exercice? On en parle cette semaine dans le béaba du christianisme avec Don Montfort de Lassus-Saint-Genier, prêtre de la communauté Saint-Martin dans le diocèse de Tours.
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3: Don Montfort de Lassus-Saint-Genier, bonjour.
4: Bonjour.
3: Alors, vous publiez aux éditions MAM 40 jours pour découvrir ou redécouvrir l'Évangile. Ce sont 40 méditations pour lire l'Évangile. À qui s'adresse ce livre pour commencer?
4: Bien, ce livre s'adresse à toute personne qui cherche à entrer davantage en fait dans la parole de Dieu, qui cherche à la connaître, mais qui cherche surtout, je crois, en tout cas c'est l'objectif, à rencontrer le Christ dans la parole de Dieu. Donc ça s'adresse à toute personne qui a un désir spirituel de chercher Dieu par tous les moyens et qui ne se satisfait pas d'une recherche purement intellectuelle.
3: Pour découvrir ou redécouvrir l'Évangile, peut-être cette question, dans quelle disposition faut-il être? C'est une question qui est importante avant de démarrer 40 jours de méditation pour découvrir ou redécouvrir l'Évangile.
4: Oui, alors, dans quelle disposition? Il faut d'abord faire partie de ceux qui ne savent pas comment s'y prendre, ceux qui ont peut-être essayé, qui sont peut-être parfois un peu complexés parce qu'on n'y arrive pas, parce qu'on n'a pas forcément de goût, le goût de la parole. Souvent, il y a le bon désir, mais il y a un peu de velléité. Et donc, pour découvrir, redécouvrir l'Évangile, je crois que la base, et c'est un peu le principe de ces méditations, c'est d'abord de chercher quelqu'un, qui est le Christ, Jésus, et donc toute personne qui s'intéresse à lui, qui a envie de s'émerveiller, de se déplacer, celui qui cherche à être fidèle, c'est celui qui a envie d'apprendre à marcher, en fait. Celui qui est découragé, mais qui n'a pas envie de se décourager, si je puis dire.
3: Celui qui est découragé, mais qui a quand même cette soif. Alors c'est intéressant parce que la première méditation que vous avez choisie, si quelqu'un a soif, qu'il vienne à moi et qu'il boive, c'est le psaume 94. Finalement, c'est comme une sorte de mise à l'épreuve, non?
4: Il me semble que oui, parce que tout l'enjeu de la vie chrétienne, c'est de se mettre à l'écoute de Dieu. C'est le premier commandement d'Israël, hein, et que Shema Israël, écoute. Et notre grande difficulté, c'est vraiment d'écouter sa parole. On le voit déjà avec Adam et Ève au paradis, donc rien de nouveau. Mais tout l'enjeu, c'est vraiment de découvrir que la source n'est pas en moi, mais dans un autre. Et quand on veut approcher la parole de Dieu, eh bien, il faut être un assoiffé. Et c'est peut-être cette soif qui est la plus difficile à percevoir, alors qu'elle est réelle, on l'a tous. Mais c'est pour ça que souvent la Bible peut nous paraître un livre très gros, rocailleux, on ne sait pas par où commencer, on ne sait pas, il y a des textes qui ne nous parlent pas, on ne connaît pas, il y a des mots qu'on ne comprend pas. Il y a pas mal tout un contexte qui peut nous échapper, ce qui fait que parfois on picore, on prend des petites miettes, ce qui est une bonne chose, mais on a du mal à entrer de plein pied dedans.
3: Il y a la nécessité finalement d'ouvrir son cœur pour étancher cette soif?
4: Oui, parce que je le disais tout à l'heure, mais c'est effectivement, il s'agit d'une rencontre. Une rencontre qui n'est pas juste intellectuelle, ce n'est pas juste de l'ordre de la connaissance intellectuelle, mais d'une connaissance aussi cordiale qui va se transformer dans la vie. Donc c'est une, le cœur, c'est pas seulement l'affection, pas seulement les sentiments, c'est aussi la volonté. Le Seigneur aussi nous demande, est-ce que tu veux, est-ce que tu veux ou tu veux pas. Avec la parole, on voudrait que ce soit souvent facile, que Dieu nous parle comme ça, mais en fait Dieu nous invite à un exercice un peu plus profond. Souvent, je pense à l'épisode de Naaman le Syrien. Je ne sais pas si les auditeurs le connaissent, mais c'est Naaman. Un officier étranger qui a de la lèpre et qui entend parler qu'il y a un prophète qui guérit en Israël. Donc il s'arrange pour aller voir le prophète et le prophète lui demande d'aller se plonger 3 fois dans le Jourdain. Et Naaman est furieux parce qu'il s'attendait à ce qu'on fasse des incantations, quelque chose d'extraordinaire, et puis on lui demande quelque chose de tout simple. Et c'est une petite fille, une petite esclave d'Israël qui lui dit « obéis ». Et en fait, Naaman le fait, il est guéri. Et nous, avec la parole de Dieu, on voudrait souvent des choses extraordinaires, on est prêt à lire des commentaires, etc. Mais on n'arrive pas à faire la chose la plus simple, qui est tout simplement de lire, d'écouter, de croire. Et ces méditations voudraient aider humblement à s'approcher sans crainte des choses les plus simples.
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3: 40 méditations pour découvrir ou redécouvrir l'Évangile. C'est cet ouvrage que vous publiez aux éditions MAM, dont Montfort-de-la-Sue-Saint-Genier. Peut-être parlons de cette méthode que vous proposez pour entrer dans l'Évangile, la Lectio Divina. En quoi ça consiste plus précisément?
4: Elle consiste déjà à se mettre au contact en fait de la parole de Dieu. La méthode, c'est tout simplement d'abord d'apprendre à lire, c'est-à-dire de lire attentivement, lentement, de laisser la parole nous imprégner à partir du texte. Souvent, de dire, voilà, qu'est-ce que dit le texte? C'est peut-être la première question qu'on oublie souvent. Ne pas partir dans ce que j'aimerais que le texte dise, ce que j'en comprends. Ne pas partir de moi, mais du texte. Ah, tiens, c'est une parabole, c'est un récit historique, c'est une poésie, c'est un psaume, c'est un morceau de code du Lévitique. Et donc, de vraiment, qu'est-ce que dit le texte? Ça, c'est peut-être la première étape. Sinon, ça devient, c'est moi qui fais dire au texte ce que je veux. Une fois qu'il y a la partie de la lecture, qui peut être parfois une répétition, il faut lire parfois plusieurs fois le texte pour s'en imprégner. Eh bien, la deuxième étape, c'est toujours une méditation, c'est-à-dire que qu'est-ce que me dit le texte biblique? C'est là où je commence à me dire que c'est une parole aussi de Dieu qui s'adresse à moi personnellement. Et donc, je regarde qu'est-ce qui me touche, qu'est-ce qui me marque, qu'est-ce qui m'agace dans cette parole. Une troisième étape, ce serait le plus la prière, c'est-à-dire qu'on entre dans un dialogue avec Dieu. Le texte me dit quelque chose, j'y reconnais une parole de Dieu pour moi, et donc je m'élève, je réponds, j'entre dans un dialogue avec Dieu. Donc c'est plus une partie, un moment où je cherche à répondre à ce que me dit la parole. Et puis un quatrième temps, qui peut être celui de la contemplation et de l'action, c'est le moment où je remercie et je cherche à pratiquer cette parole. Qu'est-ce que Dieu m'invite aujourd'hui à convertir, à faire? Aujourd'hui, dans l'Évangile, on entend, on voit Jésus qui est dans une maison et qui regarde ceux qui sont autour de lui. Donc peut-être que je peux me dire, aujourd'hui, je vais me laisser regarder par Jésus.
3: Lecture, méditation, prière, contemplation et action, ce sont les étapes que vous proposez dans ce guide, dans ces 40 jours pour découvrir ou redécouvrir l'Évangile. On va prendre peut-être un exemple. Je feuillette les pages de votre guide et la méditation, la 13, par 3 fois, c'est le deuxième épître de Saint Paul, apôtre aux Corinthiens, chapitre 12. Par 3 fois, j'ai prié le Seigneur de l'écarter de moi. Voilà, Jésus frappe, ma grâce te suffit. Qu'est-ce que cela nous enseigne? Comment vous accompagnez le lecteur pour s'imprégner de ces paroles?
4: Alors c'est un texte qu'on connaît bien, et parce que c'est ces fameuses 3 fois qui par lesquelles Saint Paul nous montre que souvent nous demandons régulièrement à Dieu la même chose et qu'on a l'impression que rien ne change. Le chiffre 3, il est toujours un chiffre aussi symbolique, c'est le chiffre aussi de Dieu en fait. Et ces 3 fois, elles nous montrent tout d'abord que c'est toujours Dieu qui frappe à la porte de notre cœur. Ce n'est pas nous qui avons aimé Dieu, c'est lui qui nous a aimés le premier. Et ça, c'est la première chose. Souvent, on voudrait faire des efforts pour Dieu, on voudrait que ce soit. On a l'impression d'être au point de départ d'une relation, mais c'est toujours Dieu qui, le premier, en fait, nous appelle. Et puis, une deuxième fois, c'est souvent le chiffre 2, c'est souvent le chiffre des hommes, de la terre. C'est souvent la tentative de reprendre les choses en main. Et donc, allez, je vais y arriver, je vais recommencer, et c'est nécessaire de passer par là, mais on s'aperçoit que ce n'est pas seul, il ne suffit pas de répondre par ses propres forces, il faut encore la grâce de Dieu avec nous.
3: Et j'ai retenu cette phrase dans votre méditation, le plus terrible, ce ne sont pas tes écarts, mais de t'écarter de lui.
4: Mais oui, parce que souvent, en fait, nos découragements peuvent nous pousser à nous écarter de Dieu. Mmh. Et ça, je pense que c'est la plus belle réussite du diable, hein, qui veut toujours, en fait, lui, nous écarter. Et il commence par nous décourager. Et donc, par trois fois, eh bien, c'est aussi le triple reniement de Pierre. C'est les trois fois où Jésus vient rechercher saint Pierre. Et pour nous, s'il en va de même, Dieu ne cesse de revenir nous chercher. Il nous demande juste, la question n'est pas de tomber, n'est pas de pas y arriver, mais de rester unis au Christ.
3: Alors évidemment, vous reprenez...

0: touche, on pourrait dire déjà, son père, qu'il touche Dieu avant de rentrer chez lui et de tomber dans ses bras. Alors pour la parole de Dieu, il en va un peu de même, c'est-à-dire que c'est parce que le Seigneur frappe à notre porte, c'est parce qu'on persévère en croyant que Dieu agit au plus profond de nous-mêmes, qu'en fait que la parole de Dieu fait son œuvre et puis qu'elle s'enracine en nous avant de porter du fruit.
1: Don Montfort Lassus Saint-Genier, merci beaucoup de nous avoir éclairé. Je renvoie les auditeurs à votre ouvrage, votre guide 40 jours pour découvrir ou redécouvrir l'Évangile. C'est aux éditions MAM, un guide qui peut servir évidemment pour le carême, mais finalement tout au long de l'année liturgique. Un immense merci. 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Merci.
0: Merci.

0: Merci de nous accompagner. 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
2: Bonjour à tous, bienvenue dans le studio de Radio Notre-Dame et RCF pour cette nouvelle édition des Racines du présent. Depuis le 6 janvier 2021 et l'assaut du Capitole par des partisans de Donald Trump qui étaient furieux de son échec à l'élection présidentielle et surtout depuis le retour de ce dernier à la Maison-Blanche, eh bien, les fondements de la démocratie à l'américaine, qui est pourtant l'une des plus anciennes du monde contemporain, semblent bien malmenés. Marginalisation du Congrès, entrée en guerre au pluriel intempestive, fortes atteintes aux libertés universitaires et publiques, hyper-présidentialisation du régime, multiplication des tentatives d'annexion territoriale, alors même que se profile à l'horizon le 250e anniversaire de la fameuse Déclaration d'indépendance. C'est pourquoi avec nos invités, tous deux spécialistes de l'histoire politique des États-Unis, nous allons remonter le cours de l'histoire américaine pour tenter de décrypter ce qui se passe de l'autre côté de l'océan Atlantique. Yves-Marie Péréon, bonjour.
3: Bonjour.
2: Vous publiez aux éditions Talendier une biographie de Washington. C'est le titre de votre livre, Washington, le premier des Américains. Je précise que vous enseignez l'histoire et l'anglais de l'économie à l'université Paris-Panthéon-Assas et que vous avez publié plusieurs livres déjà sur les États-Unis, notamment une biographie de Franklin Roosevelt, c'était chez Talendier toujours en 2012, et aussi chez Talendier en 2023, « Rendre le pouvoir », voilà un enjeu compliqué, on en reparlera, « Les présidents américains après la Maison-Blanche de Washington à Trump ». Et puis également avec nous, Bertrand Van Ruymbeek, bonjour.
4: Bonjour.
2: Merci beaucoup d'avoir accepté notre invitation. Vous publiez chez Talendier, en coédition avec le ministère des Armées, un livre tout à fait passionnant intitulé « 1776, l'année américaine ». Je précise que vous êtes membre honoraire de l'Institut universitaire de France, membre de l'American Philosophical Society à Philadelphie. Vous enseignez la civilisation et l'histoire des États-Unis à l'Université Paris 8. Et vous avez publié il y a déjà quelque temps chez Flammarion en 2013 « L'Amérique avant les États-Unis », ce qui va nous préoccuper aujourd'hui. Et vous êtes aussi l'auteur d'une « Histoire des États-Unis » de Christophe Colomb à nos jours. C'était en 2018 chez Talendier. Mis à jour et republié chez Texto en poche 2021-2025. Voilà. D'autres thèmes donc dans cette conversation autour des États-Unis. Un thème d'actualité, les fondements de la démocratie américaine sont-ils solides?
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2: Avec nos deux invités, historiens des États-Unis, Yves-Marie Péréon et Bertrand Van Ruymbeek, nous allons donc essayer de scruter l'histoire politique des États-Unis et de comprendre pourquoi et comment cette histoire se semble bien malmenée aujourd'hui. Alors d'abord, je voudrais vous faire réagir l'un et l'autre à un premier reportage. Un certain nombre de nos auditeurs et de nos auditrices l'ont peut-être toujours en tête. C'était le 6 janvier 2021, quand une foule a pris d'assaut le Capitole. Le Capitole qui est le lieu mythique, symbolique de la démocratie américaine. C'est un reportage de la télévision canadienne. Je vous demanderai ensuite comment vous avez vécu ce jour-là. On écoute nos confrères, de la télévision canadienne.
5: Le 6 janvier 2021, l'impensable se produit à Washington. Nous n'abandonnerons jamais, nous ne céderons jamais. Cela n'arrivera pas, on ne cède pas quand il y a un vol. Nous allons descendre au Capitole. Ne digérant pas sa défaite aux urnes, Donald Trump attise la foule de sympathisants. Si vous ne vous battez pas comme des diables, vous perdrez votre pays. Des manifestants survoltés lancent l'assaut. La force du nombre l'emporte. Le Capitole est envahi peu après 14 heures. Rassemblés dans l'hémicycle pour certifier le vote présidentiel, les élus prennent la fuite ou se cachent. Mike Pence, le vice-président, est escorté. 6 heures de violence, un défi sécuritaire impossible. Dans le Delaware, Joe Biden dénonce l'insurrection. Notre démocratie vit en ce moment une agression sans précédent qui ne ressemble à rien de ce que nous avons vu dans les temps modernes. C'est le plus grand assaut depuis que l'armée britannique a détruit le bâtiment durant la guerre de 1812. Plusieurs heures après l'assaut, Trump demande aux assaillants de rentrer chez eux, en maintenant que l'élection a été volée.
3: You have to go home now. We have to have peace.
5: La garde nationale finit par arriver. Ce n'est qu'aux premières heures du 7 janvier que la victoire de Joe Biden sera officialisée. 140 policiers sont blessés, 5 personnes sont mortes, plus de 700 personnes sont inculpées pour leur participation à l'attaque. La démocratie américaine est mise à l'épreuve. Le spectre de l'assaut du Capitole risque de peser sur les prochaines élections, à commencer par celle de mi-mandat à l'automne. Ici Yasmine Khayat, Radio-Canada, Montréal.
2: Voilà, c'était le 6 janvier 2021, donc l'assaut du Capitole par les partisans de Donald Trump qui contestaient sa non-réélection. Alors c'était, notre consoeur de la radio canadienne l'a dit, c'était l'impensable. Je précise que plusieurs centaines de personnes qui ont été condamnées à la suite de cet assaut ont ensuite été graciées par Donald Trump dès son retour à la Maison-Blanche en janvier 2024. Yves-Marie Perréon, vous publiez Washington, le premier des Américains chez Talendier. Vous êtes spécialiste de l'histoire politique américaine. Comment avez-vous vécu ces heures du 6 janvier 2021 ?
4: Le hasard a fait que j'étais devant mon écran d'ordinateur et que j'ai donc vu en direct le déroulement de cette journée qui était une transgression majeure des traditions politiques américaines. Transgression d'autant plus forte qu'elle se déroulait sur le lieu même qui est celui du pouvoir législatif.
2: Qui est un lieu sacré aux États-Unis.
4: Voilà, exactement. À l'occasion d'une étape relativement mineure de la procédure de certification des résultats de l'élection qui s'était tenue au mois de novembre précédent, et où le président s'est adressé à la foule de manifestants pour proclamer son désaccord avec le résultat tel qu'il avait été proclamé et inciter la foule à la violence. Il s'est ensuite retiré, la foule s'est déplacée vers le Capitole pour empêcher la certification, envahir les lieux et s'en prendre aux législateurs qui étaient rassemblés à cette occasion. C'était une transgression majeure et d'autant plus forte que depuis George Washington, justement, le président des États-Unis, au terme de son mandat, sauf s'il est évidemment empêché par la maladie, oui, ou s'il décède dans l'exercice de ses fonctions, rend le pouvoir à son successeur, élu par ses concitoyens, de la même manière que lui-même a été élu préalablement. Et donc, il y avait là, une transgression majeure.
2: Là, Trump a refusé de rendre le pouvoir.
4: Il a refusé de rendre le pouvoir et s'est inscrit en contradiction avec l'exemple de tous ses prédécesseurs avant lui.
2: De tous ses prédécesseurs. Vous dites bien, il s'agissait là d'une transgression majeure.
4: Absolument.
2: Bertrand Van Ruymbeek, comment vous avez réagi ? Vous étiez peut-être devant votre écran également ?
6: Oui, j'ai vécu en direct. J'étais aussi devant mon ordinateur à travailler. Et c'est une collègue qui m'a prévenu, en fait. Et tout de suite, je me suis mis sur Internet pour voir tout ça. J'étais stupéfait, triste. C'est un événement gravissime. Et si on le place dans la perspective de l'histoire états-unienne, notamment des tout débuts, il faut bien comprendre que l'alternance politique, oui, c'est une nouveauté au XVIIIe siècle, et une nouveauté américaine. L'alternance politique par les élections. En 1796, Washington quitte le pouvoir et John Adams est élu. Et en 1800, Thomas Jefferson est aussi élu. Mais il faut quand même garder à l'esprit que la violence a toujours été dans la vie politique américaine.
2: Alors voilà un point important. Ça fait partie de l'ADN américain, la violence.
6: Disons que elle a été souvent présente, peut-être pas toujours, mais souvent. Et je prendrai deux exemples. L'élection de Thomas Jefferson en 1800, elle est très contestée dans la presse. L'élection d'Abraham Lincoln en 1860, elle est refusée par les sudistes, qui ensuite font sécession.
2: Oui, d'où la fameuse guerre de sécession.
6: Voilà. Donc en fait, c'est pas pour minimiser les faits, parce que bien sûr, on est au 21e siècle. Normalement, on doit passer au-delà du stade de la violence en politique. Et effectivement, ce qui m'a frappé aussi à l'époque, c'est que refuser l'alternance, soit, donc ça, c'est se placer contre la démocratie états-unienne. Mais aussi, ce qui m'a frappé, c'est que traditionnellement, le perdant doit faire ce qu'on appelle là-bas un concession speech. Donc, oui. Il doit accepter sa défaite.
7: Et, oui.
6: Et il doit même appeler le président qui a été nouvellement élu. Et c'est George W. Bush qui l'a fait à la place de Donald Trump. Mm-hmm. Et ça, c'est quand même très étonnant. Et,
7: c'est-à-dire que Trump était absent ce jour-là, sauf
6: erreur de ma part. Il refusait d'admettre sa défaite, qui n'est pas dans la tradition états-unienne.
7: Mm-hmm. Sur cette question de la violence, Yves-Marie Perréon, on va y revenir, mais ça vous paraît aussi être une sorte de basse continue, une sorte de constante dans la vie politique ou peut-être dans la vie générale américaine?
4: Oui, il ne faut pas sous-estimer la part de la violence dans la Révolution américaine elle-même et par la suite dans de nombreux épisodes de l'histoire politique du pays. On a parlé à l'instant de la guerre de sécession, qui est une guerre civile.
7: Oui. C'est du reste le nom en anglais.
4: C'est absolument.
7: Oui, Civil War.
4: Ça dit bien.
7: On dit que cette guerre a été la plus dévastatrice de toute l'histoire du 19e siècle. Est-ce que vous confirmez ça?
4: Oui, c'est une guerre. C'est d'une certaine façon la première guerre industrielle aussi.
7: C'est ça.
4: Avec des équipements qui sont très modernes par rapport à ceux de l'époque antérieure. Et véritablement un conflit qui engage les populations du Nord et du Sud, les unes contre les autres. Donc en effet, oui, l'histoire américaine est marquée par des épisodes de violence paroxystique. Mais le fait est tout de même que depuis justement l'élection Thomas Jefferson, où le président sortant est battu, il y a cette tradition de concéder sa défaite, y compris dans des situations, on l'a encore vécu récemment en 2000, où le perdant aurait après tout quelques arguments valables à faire valoir.
7: Oui, c'était le moment où il a fallu recompter tous les bulletins,
4: voilà,
7: c'est
4: exactement.
7: Ça voilà.
4: Où Al Gore, qui était vice-président de Bill Clinton, a été battu par George W. Bush, le républicain. Alors que, bon, il a fallu de longues semaines pour arriver à un décompte
7: précis
4: des voix de l'un et l'autre.
7: Parce que les bulletins devaient être percés, fallait recompter un par un, c'était hallucinant, oui. Donc ce que vous dites l'un et l'autre, si je vous entends bien, Yves-Marie Perréon et Bertrand Van Ruymbeck, c'est que la démocratie américaine, elle est d'une part structurellement fragile et d'autre part, elle est parcourue d'épisodes violents. C'est ça, Bertrand Van Ruymbeck?
6: Je ne sais pas si on pourrait dire fragile, parce que c'est quand même un des rares pays, et peut-être l'unique pays, qui a une constitution du XVIIIe siècle.
7: Oui.
6: Et c'est un pays qui a servi d'exemple, peu ou prou, en fait.
7: Mais oui.
6: Mais c'est une démocratie. Donc pour moi, je la considère comme solide, mais occasionnellement, ou peut-être régulièrement, malmenée, en fait.
7: Des poussées de fièvre, c'est ça.
6: Je pense que ce que l'on vit actuellement nous surprend pour notre époque. Mais si on regarde les 250 ans de l'histoire états-unienne, il y a eu des moments peut-être pires, en fait.
7: Ah oui, Yves-Marie Perréon, vous confirmez?
4: Oui, c'est-à-dire que la Constitution, comme le rappelait à l'instant Bertrand, est un texte qui reste en vigueur. Alors, il y a eu des amendements, bien sûr. Mais on parle toujours du président des États-Unis, on parle toujours du Congrès. Le vocabulaire et la grammaire demeurent inchangés. Ce n'est pas le cas de la France, où on est passé du roi à l'empereur, puis à la République, etc. Donc il y a une grande stabilité. Et justement, bon, l'objectif aussi, l'objet de ces textes constitutionnels, de ces institutions, est de canaliser la violence inhérente à la vie sociale, à la vie politique.
7: Grande question, oui.
4: Alors, est-ce que nous vivons en ce moment un moment de tension extrême, c'est certain, d'instabilité probablement. Est-ce que pour autant il faut s'attendre à passer à une autre phase? L'avenir nous le dira.
6: Ce qui est très intéressant, je trouve que ce qui est très intéressant dans ce qu'on vit actuellement, si on se place, on essaye de sortir un peu de notre époque et de prendre juste le rôle d'observateur, c'est que au moment des discussions autour de la Constitution de 1787, et encore plus avant cette période-là, dans les années 1780, ce dont avait peur la population et même les élites, c'était le pouvoir personnel. À l'époque, bien sûr, ça pouvait être un étranger, par exemple, ou un Britannique qui prenne le pouvoir et qui devienne roi.
7: Voilà.
6: Roi des 13 colonies.
7: C'est la crainte du pouvoir personnel ou la crainte de la monarchie?
6: Moi, je dirais la crainte du pouvoir personnel qui, à l'époque, s'appelait tyrannie.
7: Oui.
6: Et donc, je trouve que d'un point, si on se place sur l'observation, un peu totalement à l'extérieur, sans vivre les conséquences de ce qui se produit actuellement, simplement en regardant le fait que nous avons quelqu'un qui essaye de prendre le pouvoir tout en gardant, en tout cas de surface, les institutions. Donc, c'est intéressant à observer parce que les révolutionnaires souhaitaient éviter ceci à tout prix.
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7: Au micro, Frédéric Mounier, avec nos deux invités, nous partageons nos interrogations sur les fondements de la démocratie américaine. Sont-ils solides? Vont-ils survivre à Donald Trump? Nous sommes en conversation avec Yves-Marie Péréon, qui publie chez Talendier Washington, le premier des Américains. C'est donc une biographie de George Washington. Et Bertrand Van Ruymbeck, qui publie également chez Talendier 1776, l'année américaine. Alors nous allons remonter le temps, essayer de comprendre comment se présentait avant l'indépendance, comment se présentait l'autre rivage de l'Atlantique. Qu'était ce qui n'était pas encore les États-Unis, disons, à cette fin du XVIIIe siècle? Yves-Marie Péréon, qui peuplait ces territoires? D'où venaient-ils? Quels étaient leurs profils?
4: Alors d'abord, c'est un immense espace continental qui est peuplé depuis des siècles, des millénaires, par des populations autochtones. Les Européens sont arrivés au courant du XVIIe siècle pour ce qui va devenir les États-Unis. Et ils sont présents sur le littoral depuis la Nouvelle-Angleterre jusqu'au sud. La colonie la plus méridionale est la Géorgie. Ce sont des territoires qui ont beaucoup de choses en commun. D'abord la langue, la religion, si on considère le protestantisme comme un ensemble, mais qui est évidemment beaucoup plus divers que le simple mot, mais qui sont aussi des territoires très différents les uns des autres, très inégalement urbanisés, avec des économies qui reposent sur des fondements très différents, qui peuvent être le commerce à Boston, à New York, ou bien l'exploitation du sol et par le biais de grandes plantations dans les États du Sud, le tabac en Virginie ou d'autres cultures de même nature, encore plus au Sud.
7: Toujours dans cet état des lieux, ceux qu'on appelait les Indiens, les Amérindiens, les peuples premiers, combien étaient-ils? Combien étaient les migrants venus d'Europe, Yves-Marie Péréon? En gros, pour nous donner une idée des masses en présence.
4: Je dois dire que sur la question de la population des Amérindiens, il m'est assez difficile de vous donner une estimation sur l'ensemble de cet espace, de ces territoires.
6: Peut-être on dirait 1 million sur l'Amérique du Nord en incluant le Canada.
7: Oui. D'accord, 1 million, donc des populations très éparses. Hein. Et du côté des migrants, alors Bertrand Van Ruymbeck, ils étaient combien en gros à la fin du 18e?
6: Alors la population en 1775 est autour de 2 millions. Mais dans l'histoire des 13 colonies, il y a deux choses qu'il faut bien garder à l'esprit. Allez-y. La première, c'est que ces 13 colonies font partie d'un empire. Oui. Et elles ne sont aucunement le centre de cet empire. L'empire britannique, comme l'empire français aux Amériques, le centre, c'est les Antilles. Parce que ce qui rapporte le plus, c'est le sucre. Parce que les colonies ont été fondées, non pas tant dans un souci géostratégique, mais simplement pour les bénéfices, en fait, pour que ça rapporte à la métropole.
7: Donc, c'est une conquête lucrative, but lucratif.
6: L'important, c'est le commerce.
7: D'accord.
6: Et justement, la grande peur des Britanniques avec cette rébellion, parce que pour eux c'est une rébellion, ça serait de perdre ce commerce.
7: Alors on va revenir.
6: Vous me disiez pour la population. Ce que je voulais préciser, c'est que jusqu'aux années 1720, il y a la population européenne ou d'origine européenne dans les 13 colonies est modeste, mais elle va exploser à partir des années 1720. Benjamin Franklin a écrit là-dessus dans les années 1750, où justement, pour diverses raisons, elle croît beaucoup plus vite que la population anglaise ou britannique.
7: Alors, il y a une troisième population qu'on n'a pas évoquée, c'est donc les esclaves qui ont été importés. Comment ça se situe en termes de masse, disons, entre les Amérindiens, les migrants européens et les esclaves?
6: Les esclaves, c'est probablement un demi-million.
7: D'accord.
6: Concentré. Mmh. Alors, à l'inverse, on a souvent, pour l'esclavage, on a souvent cette vision nord-sud.
7: Oui.
6: Elle est inappropriée pour la période coloniale parce que l'esclavage est dans toutes les colonies, même si, bien sûr, dans des proportions différentes, les grandes colonies esclavagistes, c'est la Caroline du Sud et la Virginie. Mmh. Mais New York est une colonie esclavagiste, oui, comme le New Jersey, d'ailleurs.
7: Et on va le voir, les pères de l'indépendance américaine étaient tous propriétaires d'esclaves. Alors,
6: Peut-être pas tous, mais une grande partie.
7: Vous avez évoqué, Yves-Marie Péréon, la question de la religion. Vous avez évoqué une certaine homogénéité à travers le protestantisme. Alors, il s'agit traditionnellement des protestantismes. Pour quelles raisons ces migrants ont-ils quitté l'Europe ? Est-ce qu'il s'agit de réagir à des persécutions religieuses, de réagir à la pauvreté ? Quelles étaient les motivations des migrants américains ?
4: Je pense qu'on peut dire que ce sont des motivations plurielles.
7: Oui.
4: Bertrand rappelait à l'instant le fait que ce sont des colonies créées en grande partie pour les richesses qui sont ainsi exploitées à travers le commerce transatlantique. Il y a aussi, c'est le récit qui porte l'expédition des pères pèlerins dans le Massachusetts, la volonté d'échapper à la persécution religieuse dans la vieille Europe.
7: Qui était le fait de qui contre qui, rappelez-nous Yves-Marie.
4: Alors,
7: qui persécutait qui? On n'a peut-être pas tout ça en tête.
4: Il s'agissait de protestants dissidents par rapport à l'Église d'Angleterre officielle sous le règne de Jacques Ier, Stuart. Donc les motivations sont en effet diverses. Et peuvent être soit religieuses, soit économiques.
7: Alors, sur la question religieuse, jusqu'à quel point peut-on dire que ces migrants étaient majoritairement animés par une vision peut-être eschatologique ou spirituelle du nouveau monde à créer ? Est-ce que c'était quelque chose d'important, Bertrand Van Rumbeck ?
6: Je pense que cette vision, elle a été un peu accentuée et peut-être exagérée par l'historiographie et la perception contemporaine que les États-Unis ont de leur propre histoire.
7: Voilà.
6: Parce que c'est vrai, on a toujours tendance à parler de la Nouvelle-Angleterre, où nous avons bien sûr ces pères pèlerins, et puis ensuite, donc c'est le Mayflower dans les années 1620, et puis ensuite en 1630 la fondation de Boston, avec une arrivée massive pour l'époque, à peu près 10 000 migrants de tous puritains. Mais si vous prenez en Virginie ou la Caroline du Sud ou même New York, il faut aussi penser que certaines colonies ont été fondées par d'autres Européens, à New York et Hollandais au départ, le Delaware et Suédois. On a tendance à voir l'histoire états-unienne avant la Révolution par le biais de la Nouvelle-Angleterre.
7: Oui.
6: Et or, ça déforme un petit peu parce que en Virginie, c'était des Anglicans et ils vivaient une religion beaucoup moins intense. D'ailleurs, une anecdote intéressante, c'est que quand, au moment de la Révolution, les Virginiens souhaitent écrire des pétitions pour demander à ce que leurs droits soient respectés, ils s'inspirent de la révolution, de la guerre civile britannique des années 1640. Et Jefferson raconte qu'ils sont obligés d'aller à la bibliothèque de l'Assemblée parce que ils connaissent pas très bien cette histoire. Ils veulent reprendre les mots, mais et les séculariser aussi. Donc en fait, les puritains d'Angleterre du XVIIe siècle, ils leur sont quand même assez étrangers parce que ce sont des anglicans qui vivent une religion de manière beaucoup plus paisible. Et la religiosité des États-Unis, en tout cas de la population européenne dans les colonies, elle a évolué, elle était plus ou moins intense. Alors c'est vrai que avant la Révolution, dans les années 1750, il y a ce qu'on appelle un réveil, où là, la religion prend une dimension émotionnelle en fait.
7: Alors voilà pour la dimension religieuse. Yves-Marie Péréon, Bertrand Van Rumbeck évoquait tout à l'heure la diversité de statut et d'origine de ceux qui vont devenir les États, des diverses colonies. J'ai découvert en lisant votre livre que la Pennsylvanie et le Maryland avaient des statuts tout à fait particuliers, historiquement parlant. Yves-Marie Péréon.
4: Oui, la Pennsylvanie était ce qu'on appelait une colonie à propriétaire.
7: Alors, qu'est-ce que ça veut dire ?
4: Qui avait été fondée par William Penn, une personnalité marquante du mouvement religieux des Quakers, la Société des Amis, qui est son nom plus officiel.
7: Les Quakers qui sont réputés plutôt pour leur pacifisme, c'est ça ?
4: Pour leur pacifisme, oui. Absolument. Et il y a tout aussi une légende, mais qui a un fondement réel sur le caractère pacifique des relations entre William Penn et les nations amérindiennes qui peuplaient à l'époque le territoire de la Pennsylvanie, avec cette ville Philadelphie qui est la ville de l'amour fraternel.
7: Et oui, c'est l'étymologie.
4: Absolument.
7: Voilà.
4: Et les descendants de William Penn ont continué à être les propriétaires de la colonie jusqu'à une date très tardive.
7: Ah oui.
4: Donc effectivement, il y a aussi une grande diversité.
7: Un peu comme le roi des Belges, Léopold II, possédait le Congo belge, c'est ça ? D'une certaine façon, peut-être pas de même nature.
4: Tout de même que Léopold II n'avait pas d'autorité souveraine au-dessus de lui, alors que là, bien évidemment, il s'agissait... D'ailleurs, la concession, enfin, c'est pas le mot approprié, mais de la Pennsylvanie à William Penn tient en grande partie au fait que c'était un courtisan du roi Jacques et des Stuarts. Oui. Donc il y a toujours le pouvoir royal qui est là au-dessus, et ça fait partie aussi de l'Empire britannique.
7: Alors, on va revenir sur cette rébellion, les origines de la rébellion. Un mot peut-être sur le Maryland.
4: Oui, alors même chose. Alors ici, c'est la famille des Calvert, Lord Calvert, Lord Baltimore. Une famille d'aristocrates catholiques qui aussi était une colonie à propriétaire.
7: Mmh. Donc on voit cette diversité de statuts, d'origine, de population. On voit ces afflux de migrants. Il faut rappeler peut-être que l'Empire britannique, c'était la première puissance mondiale à l'époque. Hein, vous confirmez cela ? C'était...
4: Oui, dans un jeu européen très ouvert, hein, avec la France, avec... la monarchie espagnole, qui conserve tout de même un rôle de grande puissance
7: transatlantique. Qui était l'une et l'autre présente aussi
4: Absolument.
7: Dans le Nouveau Monde. La France était présente au Québec et au sud de ce qui n'était pas encore les États-Unis. L'Espagne était présente également.
4: Voilà.
6: Disons que la guerre de 7 ans, de 1756 à 1763, a concrétisé la domination de la Grande-Bretagne, à la fois en Amérique du Nord et sur les mers.
7: D'accord.
6: Donc on peut consacrer la puissance britannique.
7: Alors, arrivons-en au cœur de l'histoire. Qu'est-ce qui fait que ces colonies, dont on comprend leur diversité de peuplement, d'origine, de statut, qu'est-ce qui fait que ces colonies, à un moment donné, se sont rebellées ? Yves-Marie Perréon, dans votre biographie de George Washington, qui s'intitule « Washington, le premier des Américains » chez Talendier, vous avez un chapitre intitulé « Le bourgeois rebelle ».
4: Oui.
7: Alors, pourquoi se rebeller, donc ?
4: Oui, c'est un peu un jeu de mots, puisque l'Assemblée législative de la Virginie s'appelle la Chambre des bourgeois. Mm-hmm. Évidemment, il y a quelque chose d'oxymore à associer le mot bourgeois et l'adjectif rebelle. Mais oui, en effet, les origines de la Révolution sont, à mon sens, à trouver dans le règlement de la guerre de 7 ans. Mm-hmm. Ce conflit mondial qui oppose les empires français et britanniques en Amérique, et qui se traduit, comme on le rappelait à l'instant, par la victoire des Britanniques, mais aussi par l'accumulation d'une dette absolument considérable qu'il faut rembourser, une dette publique. Et les colonies d'Amérique du Nord ne payent pas d'impôts à la couronne. Ce qui amène assez logiquement, au fond, le gouvernement du roi George III à proposer un certain nombre d'impôts, de taxes, pour les faire contribuer au remboursement de la dette occasionnée par la guerre, dont ils bénéficient, puisque par l'élimination des Français, un certain nombre de territoires leur sont désormais ouverts. Donc il y a toute la controverse fiscale avec ces fameuses le Sugar Act, le Stamp Act, etc., qui sont autant de tentatives par le gouvernement de Londres de lever des impôts en Amérique et de faire contribuer les colons. Et puis il y a aussi un aspect purement territorial, qui est la réorganisation de l'Empire et des territoires qui ont été gagnés sur la France. Et par une proclamation de 1763, le roi interdit, il faudra apporter toutes sortes de nuances, mais il interdit l'accès de ces espaces gagnés sur les Français, au moins sur le papier, aux colons, qui voyaient toutes sortes d'opportunités de commercer et de faire de la spéculation foncière.
7: Voilà, donc on voit que la question de la fiscalité est souvent historiquement à l'origine des révolutions. Mais qu'est-ce qui fait, Bertrand Van Ruymbeck, qu'à un moment donné, tous ces bourgeois se sont rebellés alors qu'ils étaient partie prenante d'un empire magnifique, d'un empire stable, d'un empire qui était immense, qui était prospère, qui était victorieux ? Pourquoi donc, à un moment, avoir souhaité se détacher, gagner son indépendance, Bertrand Van Ruymbeck?
6: Je pense que c'est une dimension clé de la Révolution américaine. Premièrement, la Révolution américaine ne commence pas par une révolution. La Révolution américaine commence par une contestation. Mmh. Et une affirmation de quelque chose qui existait, mais que du fait qu'il n'y avait pas eu de crise jusqu'alors, personne n'avait vu. C'est l'autonomie législative des 13 colonies. Mmh. C'est-à-dire que ce que la crise révèle au début, c'est-à-dire dans les années 1760, c'est que les colons ont petit à petit, il faut bien comprendre que justement on parlait de la maison des bourgeois, elle a été fondée en 1619, donc dans le cas de la Virginie, mais aussi du Massachusetts, ces anciennes colonies, disons, qui ont été fondées au début du XVIIe siècle, il y avait une autonomie législative profondément ancrée.
7: Et à dans laquelle ils tenaient, donc.
6: Ouais. Tout à fait. Mmh. Et donc, ce qui est pour moi très difficile à saisir, et c'est ce que j'ai essayé de faire dans mon livre, c'est que jusqu'à 1775, les colons américains souhaitent un changement de statut au sein de l'Empire.
7: Au sein de l'Empire, voilà.
6: C'est-à-dire qu'ils voudraient, ils voudraient rester dans l'Empire, mais ils tiennent à rester dans l'Empire, sauf une poignée d'indépendantistes, mais ils sont très peu nombreux au Congrès, encore moins dans la population, mais avec une reconnaissance de leur autonomie législative. Justement, on parlait du Stamp Act. Eh bien, non, ils ne veulent pas payer d'impôts parce qu'ils ne sont pas représentés au Parlement. Mmh. Et le nœud de la conversation, c'est est-ce que les assemblées coloniales qui pourraient être représentées dans un congrès, parce qu'à partir de 1774, les Américains s'habituent au fait d'avoir un congrès, mais quel est le rapport de ce congrès avec le Parlement? Et ce que n'acceptent pas les Américains, c'est leur statut de subordonné.
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7: Nous sommes aujourd'hui en conversation avec deux historiens, Yves-Marie Péréon, qui publie chez Talendier Washington, le premier des Américains, et Bertrand Van Ruymbeck, qui publie également chez Talendier 1776, l'année américaine. Et avec eux, nous essayons de comprendre les origines, les fondements de la démocratie américaine et aussi de nous interroger sur leur solidité aujourd'hui. Alors, nous avons compris depuis le début de cette conversation, donc c'est cette grande diversité des colonies américaines. Nous sommes en train de découvrir les tensions au sein de l'Empire britannique. Bertrand Van Ruymbeck, dans votre livre 1776, l'année américaine, vous nous expliquez presque au jour le jour que cette séparation inéluctable, peut-être avec le Royaume-Uni, a été une séparation lente, qu'il y a eu des tergiversations, des hésitations. C'était un peu une partie d'échec, le tout compliqué par le fait que, naturellement, il fallait 6 à 8 semaines pour faire circuler les informations d'un bout à l'autre de l'océan Atlantique. Comment s'est jouée cette partie d'échec, Bertrand Van Ruymbeck, entre les colonies américaines et le pouvoir central à Londres?
6: Alors, il y a un glissement, en fait. Comme je disais précédemment, dans les années 1760, on discute de la place de ces colonies dans l'Empire et des droits des colons américains.
7: Mais on ne remet pas en cause le fait qu'elles fassent partie de l'Empire.
6: Non, ouais, pas du tout. Mmh. Et il y a un glissement. Je pense que la Boston Tea Party, c'est assez intéressant parce que c'est un phénomène qui a été folklorisé, disons.
7: Oui, alors,
6: mais il reste quand même important.
7: Rappelez-nous l'histoire. Dans le port de Boston, ce jour-là.
6: Dans le port de Boston, les Fils de la Liberté décident de jeter dans la rade des caisses de 3 navires de la compagnie orientale des Indes.
7: Des caisses de thé.
6: Voilà.
7: Alors, qu'est-ce que ça symbolisait? Pourquoi ce geste?
6: Parce que c'est en fait un des nœuds de la crise. C'est que les Américains n'acceptent pas que cette compagnie, compagnie des Indes orientales, ait le monopole du marché du thé. Parce qu'il faut bien comprendre qu'à l'époque, on boit plus de thé en Amérique qu'en Angleterre. Mais c'est là l'importance de l'Empire. Pour les Anglais, ils ne gouvernent pas que les 13 colonies. Eux, ils gouvernent tout un empire. Mmh. Or, ils sont très redevables de cette compagnie dans la colonisation du Bengale, parce que cette compagnie a sa flotte, ses forts, ses armées, elle signe des traités.
7: C'était en quelque sorte un État dans l'État.
6: Exactement, mmh. Mais qui est au bord de la banqueroute. Donc, pour la sauver, Et pour maintenir l'empire, en fait, il décide de lui accorder le marché américain. Et c'est un des nœuds de la crise parce que les colons américains n'acceptent pas cette idée de monopole parce que, entre parenthèses, eux, ils font de la contrebande avec les Antilles depuis le début de la colonisation. Donc,
7: c'est ainsi que la Boston Tea Party a mis le feu aux poudres, en quelque sorte.
6: Oui, parce que, justement, vous parliez, il y a une espèce d'incompréhension.
7: Oui.
6: À Londres, c'est tout à fait inacceptable et Londres va frapper Boston d'une main de fer, en fait, en 1774, ce qui va amener la réunion du premier congrès continental et ensuite le second. Et voilà ce glissement. Donc l'année 1774 est très importante parce qu'elle va durcir la position des colons américains.
7: Alors, durant ces années-là, il y a un certain nombre d'hommes outre-Atlantique qui ont joué un rôle absolument essentiel. Parmi eux, George Washington, Yves-Marie Péréon, vous nous proposez donc une biographie de Washington, intitulé « Le premier des Américains », c'est chez Talendier. Alors, on découvre en vous lisant une personnalité tout à fait méconnue, disons, pour le français moyen. George Washington était un arpenteur d'origine, c'était un propriétaire foncier. On découvre en vous lisant qu'il était à la fois chrétien et franc-maçon.
4: Oui, absolument.
7: Était-ce courant à l'époque ?
4: C'est assez fréquent dans le contexte du monde britannique et en particulier des colonies. Il ne faut pas y voir une contradiction comme dans la France de la Troisième République, par exemple. C'est une personnalité complexe, en effet. C'est un homme qui est issu d'une très vieille famille de la Virginie, qui pour autant n'est pas l'héritier d'une grande fortune, qui est arpenteur. Il n'a pas étudié à l'université comme d'autres pères fondateurs qui ont un bagage intellectuel beaucoup plus fourni que le sien. Et c'est surtout un héros de la guerre de 7 ans. Il a fait partie très jeune de la milice de Virginie et il a combattu pour le roi George, d'abord c'est George ça. II, puis ensuite
7: pour
4: George
7: le roi
4: III.
7: George, donc absolument, il était loyal à l'Empire.
4: Il était tout à fait loyal à l'Empire. Et tout à l'heure, quand on parlait du caractère, disons, graduel et progressif de l'indépendance américaine, il est frappant de lire dans sa correspondance l'invocation des libertés britanniques, comme celle, par exemple, de ne pas payer d'impôts sans y avoir consenti. Donc au départ, il se place vraiment dans ce monde politique, ce monde culturel britannique, et l'indépendance ne vient finalement au premier plan qu'en 1776, enfin, début 76, mais après le début des hostilités.
7: Alors qu'est-ce qui fait qu'il bascule, que George Washington bascule, que ce bourgeois fidèle au roi devient un bourgeois rebelle, Yves-Marie Péréon?
4: Alors, ce notable, après la guerre de 7 ans, devient membre de la Chambre des bourgeois. Il devient immensément riche par son sens des affaires et par le très beau mariage qu'il a fait.
7: Oui, vous dites qu'il a accumulé 21 000 hectares.
4: Oui, alors c'est une superficie qui a varié beaucoup dans le temps, puisque par définition, la spéculation consiste à acheter, revendre, etc. Mais oui, en effet, c'est un des plus grands propriétaires terriens de son temps. Et sa voix compte. Il est donc présent dans l'Assemblée de Virginie et petit à petit, parce que comme beaucoup d'autres notables, ses intérêts sont lésés par la politique mise en œuvre depuis Londres, il se rallie au mouvement de protestation.
7: Pour des raisons économiques donc ?
4: Pour des raisons économiques, pour des raisons politiques aussi. Enfin, il ne s'agit pas de mettre en doute la sincérité de ses attachements et de son engagement. Et du fait justement de sa qualité d'ancien militaire, c'est à lui que le Congrès confie en juin 1775 la charge de commandant en chef de l'armée continentale qui se lève contre
7: face au royaume
4: exactement. Mais alors les hostilités commencent un peu plus tôt avec la bataille de Lexington, s'il fallait trouver une date précise, au mois d'avril 75. Mais au départ, on peut considérer qu'il s'agit encore d'une guerre civile, comme au fond la monarchie britannique en a connu beaucoup. On évoquait la révolution des années 1640, mais les rois de la dynastie des Hanovres ont dû faire face à différents soulèvements pendant pendant le 18e siècle. Et c'est seulement à partir de la déclaration d'indépendance en 1776, en juillet, que ça devient non pas une guerre civile, mais une guerre d'indépendance.
7: Une véritable guerre.
4: Voilà. Ouais. Et que les colonies, les 13 colonies, deviennent une nation souveraine.
7: Alors, George Washington est évidemment un personnage central, mais il y en a plein d'autres que vous mettez en scène, Bertrand Van Orenbeek, dans votre livre 1776, l'année américaine. Évidemment, Benjamin Franklin, mais aussi Thomas Jefferson, Thomas Paine, John Adams. Qui étaient ces hommes? Quel était leur... Est-ce qu'il y a un portrait robot de ces pères de l'indépendance? Et qu'est-ce qui les animait, au fond? Bertrand Van Drumbeck.
6: Alors, le portrait robot, ce serait difficile parce... Je pourrais juste dire qu'ils étaient profondément britanniques.
7: Oui. Quel paradoxe.
6: Voilà, exactement. Paradoxe. C'est, ouais. C'est un des aspects le plus étonnant de la Révolution américaine. C'est que, comme on le disait précédemment, l'élite, en tout cas, mm-hmm. se sentait britannique et voulait, au début, défendre les valeurs britanniques et leurs droits en tant que britanniques. Et pensait que ce qu'on appelle la constitution, c'est-à-dire la vie politique, légale, constitutionnelle, les usages aussi en Grande-Bretagne, avaient été corrompus en fait avec le temps et qu'eux vivaient en fait une britannicité plus pure.
7: Une sorte de renouveau.
6: Voilà, qui est d'ailleurs...
7: Comme en matière religieuse du reste.
6: Exactement.
7: C'est ça.
6: Je trouve que c'était en continuité des pères pèlerins. Parce que on a évoqué les puritains qui quittent l'Angleterre en 1620. Ils sont déjà, eux, déçus par ce que devient l'Angleterre au XVIIe siècle. Mmh. Et donc, pour revenir à votre question, ça serait la seule chose qui les unit, mais la complexité, c'est qu'ils sont britanniques, mais ils sont aussi américains. Ça se sent un petit peu différent. En anglais, on parle beaucoup à l'époque, et même les historiens encore, du mot « provincials mm-hmm. », provincial. C'est-à-dire qu'ils sont, ce sont des Britanniques fiers de l'être, mais à la périphérie. Mm-hmm. Il y a quand même l'espace, l'océan, joue un rôle important.
7: Il y a un moment, les forces centrifuges prennent le dessus.
6: Voilà. Mais sinon, ils sont très différents. Benjamin Franklin, c'est un artisan qui a réussi de manière exceptionnelle. George Washington, on en parlait, c'est un planteur. Thomas Jefferson, c'est un planteur, mais lui, il n'est pas sur la côte, il est dans l'arrière-pays, donc c'est encore un peu différent. Ouais. John Dickinson est quelqu'un de Pennsylvanie, c'est un juriste. Alors, il y a beaucoup de juristes parmi eux. Juristes, dans un sens très lâche, en fait, hein, parce que le plus souvent, c'est des marchands, des planteurs, mais qui ont fait des études de droit. Et ce qui les sépare aussi, c'est que, comme on le disait précédemment, c'est effectivement, il y a ceux qui ont étudié en Europe et qui sont particulièrement instruits et cultivés, et d'autres qui le sont moins parce qu'ils ont fait soit peu ou pas d'études, ou leurs études en Amérique.
7: Alors, pour illustrer votre propos, je voudrais vous faire écouter à l'un et l'autre, Yves-Marie Perréon et Bertrand Van Drumbeck, un extrait musical d'un chant un peu, comment dire, symbolique fort pour les États-Unis. Ce sont les chœurs de l'armée américaine qui interprète The Battle Hymn of the Republic, l'hymne de guerre de la République. On va en écouter un extrait et je vous demanderai de réagir ensuite.

0: Les chœurs de l'armée américaine interprétaient Glory, Glory, Hallelujah, The Battle Hymn of the Republic. Qu'est-ce que cette musique dit des fondements de la démocratie américaine, Bertrand Van Rumbeck?
1: Alors, moi, ça évoque ce qui pourrait paraître une surprise à nos auditeurs, c'est que il n'y a aucun doute que à la fois la guerre et l'armée jouent un rôle clé dans la construction des États-Unis et dans les États-Unis actuels. Mmh. Hein, le fameux complexe militaro-industriel dénoncé par Eisenhower dans les années 1950. Mais paradoxe, parce que si on revient au XVIIIe siècle, on est dans une toute autre situation où, comme on le disait effectivement, pour le Congrès, et Washington l'accepte, le pouvoir civil doit être au-dessus du pouvoir militaire. Mmh. Ça, il n'y a aucun doute. C'est même écrit noir sur blanc dans les registres du Congrès. Et d'autre part, à l'époque, un des griefs, en fait, vis-à-vis des Britanniques ou de la couronne, c'était le maintien de 10 000 hommes de troupes pour maintenir l'ordre. Et ces soldats britanniques étaient vus comme une armée d'occupation dans les années 1760. Mmh. Il faut bien comprendre que Boston, à partir de 1768, est une ville occupée par l'armée britannique. À peu près, je pense, au moins 3000 hommes à Boston dans les années 1760, sur une ville qui en contient peut-être, peut-être 15 000. Mmh. Et à cette époque, un des droits britanniques, une des valeurs, un des privilèges des Anglais, c'était de ne pas avoir d'armée permanente, ce qu'on appelait à l'époque Standing Army. Et pendant très longtemps, je pense jusqu'à la Première Guerre mondiale, on peut dire, l'armée américaine ne compte pas. Donc, il y a eu une transformation, en fait, au XXe siècle. Mais au début, certes, c'est une nation qui est née dans une guerre révolutionnaire, mais c'est pas une nation qui... Le militaire n'avait pas d'importance, au contraire. Il devait être minoré le plus possible. Mais il n'y a aucun doute que c'est une nation... patriotique depuis l'origine. Et d'ailleurs, un dernier mot sur ce point, ce qui m'a frappé en regardant dans le détail pour ce livre à la fois les registres du Congrès et la correspondance des délégués au Congrès, c'est qu'à la fois, ils ont ces deux émotions, une très grande assurance, une très grande confiance, déjà, mais en même temps une peur. Mais il y a un délégué qui dit quelque chose d'assez étonnant pour l'époque, puisqu'il n'y avait pas, on ne peut pas parler de puissance états-unienne, bien sûr, à l'époque, vis-à-vis des Allemands, parce que les Britanniques ont recruté des mercenaires allemands pour mener leur guerre en Amérique. Ce délégué leur envoie un avertissement en disant que aucune

0: quel rôle, quelle place ces populations ont-elles occupé ou pas dans la marche vers l'indépendance, Yves-Marie Quéréon ?
1: Oui, alors effectivement, c'est d'abord un conflit entre les colons et la métropole, mais dans un espace qui n'est pas vierge, qui est occupé par d'autres populations. Les nations amérindiennes sont elles-mêmes très divisées, et selon leurs intérêts, selon leur analyse, elles vont prendre parti pour l'un ou l'autre, la plupart du temps d'ailleurs plutôt du côté britannique que du côté américain, et elles prennent part au conflit, au point que... il y a un moment de la guerre, qu'est-ce qu'on appelle l'expédition de Sullivan, mais qu'on pourrait tout aussi appeler l'expédition de Washington, où l'armée continentale part en pays iroquois pour mener une guerre très violente, y compris à l'égard des populations civiles considérées comme alliées aux Britanniques. Donc ils font partie de la guerre. Quant aux esclaves, eux, ils restent en grande partie en marge des opérations militaires. Le gouverneur de Virginie, le dernier gouverneur de Virginie britannique, Lord Dunmore, au début de la guerre, fait publier une proclamation dont l'objet est justement d'enrôler un certain nombre d'esclaves en échange de leur liberté. Mais en l'occurrence, les Britanniques eux-mêmes sont assez mal à l'aise avec cette possibilité. Et quant aux Américains, quelques Africains américains ont participé au conflit de leur côté, mais ils restent très minoritaires. Et quand on s'intéresse au cas particulier de Washington en tant que commandant en chef, il n'a pas particulièrement cherché à constituer des unités composées d'anciens esclaves ou d'hommes libres.
0: Alors je relève, Yves-Marie Perréon, ce passage de votre livre qui dit peut-être beaucoup de choses des États-Unis, au moins à l'époque. Je vous cite, « Un monde où l'on disposait d'êtres humains comme autant de têtes de bétail, où la terre était de bonne prise à qui saurait mieux l'exploiter que ses occupants ancestraux, où l'on se glorifiait d'une constitution qui n'accordait pas aux femmes le droit de voter, et je rajoute encore moins aux esclaves. » Est-ce que vous signez toujours ces lignes? Est-ce qu'elles caractérisent ce qu'était cet univers mental des premiers Américains indépendants, Yves-Marie Perréon?
1: Oui, et c'est un univers que traduit au fond la Constitution de 1787, puisque la guerre d'indépendance s'achève en 1783 avec le traité de Paris par lequel la Grande-Bretagne reconnaît l'indépendance de ses anciennes colonies. Mais il faut ensuite plusieurs années avant que les 13 colonies comprennent que les articles de la Confédération, qui étaient le dispositif institutionnel qui garantissait leur union, n'étaient pas adaptés et le remplacent par une constitution rédigée à Philadelphie. Et cette constitution est le fruit plutôt d'un compromis entre États du Nord et du Sud, et on proclame effectivement la liberté des citoyens américains, mais sans parler des Amérindiens, sans reconnaître, sans engager véritablement sans engager même le débat sur l'abolition de l'esclavage, qui est remis à une date ultérieure.
0: Sans même engager le débat.
1: Oui, alors, c'est un peu simplifié ici, mais néanmoins, le fait est que la Constitution, les constituants décident de ne pas abolir l'esclavage et remettent à plus tard... Ce débat. Et les femmes n'ont pas le droit de vote, effectivement.
0: Bertrand Van Drumbeek.
2: Oui, il y a deux choses. Sur le droit de vote des femmes, en 1776, qu'il faut bien voir comme l'année la plus radicale de la Révolution américaine d'un point de vue politique et institutionnel et constitutionnel. Puisque l'année 1776, les colonies rédigent des constitutions et deviennent des républiques. Et certaines de ces constitutions, notamment celle de Pennsylvanie, sont très radicales. Et d'ailleurs, ces constitutions seront rapidement changées. Mais pour revenir sur le droit de vote des femmes, le New Jersey, justement dans cette radicalité politique, disons pour l'époque, les femmes ont le droit de vote et vont le garder jusqu'en 1807. La seule constitution.
0: Mais on voit en vous lisant que, je crois que c'est dans la constitution de 1787, pour faire le décompte des populations, on s'accordait à dire que chaque esclave comptait pour 3/5 d'un homme libre.
2: Alors, tout à fait. Oui. Et si on c'est une demande des États du Sud, parce que comme les élections à la Chambre des représentants étaient basées sur la population, au prorata de la population, les sudistes voulaient, ou les futurs sudistes, voulaient absolument qu'on décompte la population noire. Donc,

0: qu'il y a eu ce compromis qui
1: Oui.
0: nous rend un petit peu perplexes.
1: Oui,
0: Mais
1: voilà.
0: je voudrais revenir sur un autre point qui est lié aux esclaves et à l'esclavage plus généralement. C'est que dans la Déclaration d'indépendance, dans la version de Thomas Jefferson, qui est donc la toute première version, d'ailleurs que lui-même appelle le rough draft, enfin une espèce de brouillon qui sera soumis au Congrès et ensuite modifié, il y avait une clause qui reprochait, ou plutôt un des griefs vis-à-vis de George III, c'était d'avoir imposé l'esclavage aux colonies,
1: Ah oui.
0: ou alors disons plus généralement à la couronne, d'avoir imposé l'esclavage aux colons en fait. Et ce grief, le Congrès ne va pas le conserver dans la Déclaration d'indépendance, probablement, bah, on ne sait pas parce que dans les registres du Congrès, nous n'avons pas les débats, ni les votes, ni les débats. Mais on peut supposer que garder ce grief les aurait amenés à,
1: Ouais.
0: enfin, les aurait forcés à abolir l'esclavage.
1: On peut supposer, voilà.
0: Puisque une fois que la guerre
1: Alors,
0: d'indépendance serait finie.
1: oui. Donc nous arrivons malheureusement bientôt au terme de cette passionnante conversation sur les origines de la démocratie américaine. On n'a pas évoqué le rôle de la France, mais nos auditeurs le retrouveront dans vos livres. Yves-Marie Perréon, Washington, le premier des Américains, et Bertrand Van Ruymbeck, 1776, l'année américaine, les deux publiés chez Talendier. Je voudrais vous poser une question dont on a entendu des échos dans l'actualité. C'est une forme de défiance qui serait peut-être traditionnelle de la part des États envers Washington. Envers, alors on ne peut pas parler de l'État central, mais enfin, envers les autorités fédérales. Est-ce qu'il y a là quelque chose de structurel? Est-ce que c'est une fragilité de la démocratie américaine, Yves-Marie Perréon, que chaque État est jaloux de ses prérogatives, peut-être au détriment de l'État fédéral?
2: Au départ, ce sont bien 13 États indépendants qui succèdent à l'Empire britannique, enfin, qui sont d'anciennes colonies. Et on voit très bien que certains des acteurs de la Révolution, comme Washington justement, sont absolument convaincus de la nécessité de l'union et d'un pouvoir fédéral fort. Mais ce n'est pas l'avis de tout le monde. Et dans le débat autour de la Constitution, notamment, un certain nombre de ces acteurs refusent le projet qui leur est soumis, y compris des Virginiens. Et donc cette tension, elle est présente dès l'origine, et avec des moments de diverses intensités, en quelque sorte. Mais oui, en effet, encore aujourd'hui, il y a toute une rhétorique politique, souvent très conservatrice, qui met en avant les droits des États contre le pouvoir fédéral, et qui, en plus, est un langage codé, puisque, évidemment, ce qui s'est passé entre la Révolution et aujourd'hui, c'est la guerre de sécession.
1: Eh oui.
2: Et que quand on parle de droit des États, c'est une manière de mettre en avant cette fameuse institution particulière du Sud contre le pouvoir fédéral.
1: Pour conclure cette conversation, je vais vous demander à vous deux historiens de faire œuvre de politique fiction, peut-être. Comment voyez-vous l'évolution de la démocratie américaine sous l'égide de Donald Trump dans les mois et les années qui vont venir? Êtes-vous pessimiste, optimiste? À quoi peut-on s'attendre, en quelques mots, Bertrand Van Ruymbeck?
0: Ah, il faut se féliciter que ce soit son dernier mandat. Comme ça, on peut
1: Même
0: espérer
1: s'il
0: quand de...
1: prétend, ici et là, il prétend à un troisième mandat.
0: Personnellement,
1: Bon.
0: je n'y crois pas.
1: D'accord.
0: Parce que... Enfin, ça, alors, là, pour le coup, ça
1: Une
0: serait un
1: révolution,
0: tremblement de
1: oui,
0: terre.
1: un
0: Un
1: tremblement
0: tremblement
1: de
0: de terre
1: terre.
0: institutionnel.
1: D'accord.
0: Mais il y aura des élections. Bah, déjà en 2026, c'est les élections de mi-mandat. Et en 2028, les élections présidentielles. Pour revenir sur les États... Je trouve que finalement, les États sont un des contre-pouvoirs
1: D'accord.
0: salutaires en fait,
1: Oui,
0: de la démocratie
1: on a
0: américaine.
1: remarqué notamment la Californie. Yves-Marie Perréon, en deux mots, votre vision de politique fiction, vous qui êtes historien.
2: Je ne sais pas si je m'aventurerai sur ce terrain. Je voudrais juste relever un texte qui a été écrit et publié par l'ancien président George W. Bush, le 250e anniversaire de la Déclaration d'indépendance et l'occasion de toutes sortes de
1: Oui.
2: célébrations, etc. Et donc, il y a un projet dont le nom m'échappe à l'instant, qui consiste à solliciter des avis, des tribunes de la part d'acteurs politiques, et ça a été le cas donc de l'ancien président. Et il parle de Washington, et il conclut en évoquant la fonction présidentielle dont il parle comme du ballast qui maintient, qui laisse en somme le navire de l'État.
1: Qui maintient le navire à flot.
2: Voilà. Ouais. Et là, aujourd'hui, ce ballast est véritablement problématique.
1: Problématique et peut-être menacée. Un grand merci à vous deux. Grâce à vous, Yves-Marie Péréon, à partir de votre livre « Washington, le premier des Américains » chez Talentier et Bertrand Van Rumbeck, 1776, l'année américaine chez Talendier, eh bien, nous avons pu remonter le cours de l'histoire américaine, de comprendre quels sont les fondements de la démocratie américaine. Et peut-être ressortons-nous de cette conversation un peu plus optimiste que nous y sommes entrés. Un grand merci à vous deux. Un grand merci également à notre réalisateur Cédric Coba. Vous pouvez retrouver cette émission ainsi que les références des livres de nos invités sur les sites de RCF, de Radio Notre-Dame. Et vous pouvez évidemment nous écouter, nous réécouter comme vous le souhaitez, quand vous le souhaitez, où vous le souhaitez, en podcast, en balado-diffusion, à partir de toutes les plateformes et de toutes les applications, notamment celles de Radio Notre-Dame et RCF. Un grand merci à vous tous pour votre fidélité. À la semaine prochaine.

0: Bonsoir à vous tous, c'est un plaisir de vous retrouver en ce jeudi soir pour notre émission Fais entendre ta foi, l'émission de 19h à 20h. Et nous sommes avec Émilie. Émilie, bonsoir.
1: Bonsoir.
0: On fait un coucou à Ophélie. Ophélie, on pense très fort à elle pendant ce temps d'examen, ce temps où elle a ses petits exercices. On pense très fort à toi, Ophélie.
1: Gros bisous, Ophélie.
0: Et nous avons le plaisir d'accueillir avec nous notre invitée Anne-Sophie. Anne-Sophie, bonsoir.
2: Bonsoir.
0: Anne-Sophie qui va nous parler un petit peu d'elle et un peu de son parcours pour un concours de Miss. On aura l'occasion d'en savoir un petit peu plus dans quelques instants. Mais tout d'abord, chers auditeurs et auditrices, nous allons démarrer ensemble avec ce chant à l'Esprit Saint du groupe Hillsong, Esprit de Dieu.

0: Du groupe Hillsong. On vous rappelle également, chers auditeurs, que vous pouvez poser vos questions en téléphonant au 02 62 41 66 16. Voilà le numéro de téléphone. Et nous allons commencer en posant la première question à Anne-Sophie. Anne-Sophie, est-ce que tu veux bien te présenter à nos chers auditeurs et auditrices?
1: Oui, bien sûr. Bonsoir tout le monde. Alors, je me présente, Magdeleine Anne-Sophie, j'ai 28 ans et je viens de Saint-Paul.
0: Saint-Paul, oh, c'est cool.
1: Du Guillaume, principalement.
2: J'allais dire dans les Hauts, dans les Bas. Donc, c'est dans les Hauts-de-Saint-Paul, c'est ça?
1: Oui, dans les Hauts-de-Saint-Paul, dans la fraîcheur de Saint-Paul.
2: Voilà. Ah, très bien. Et que nouveau ta présence aujourd'hui?
1: Alors, aujourd'hui, je suis avec vous pour vous parler d'un concours dont je me suis présentée qui s'appelle Miss Miol Beauty Réunion. Un concours de Miss ouvert à tout le monde, à toutes les femmes de l'île de la Réunion, toutes les jeunes femmes.
2: Et quelle est la particularité de ce concours par rapport à Miss Réunion où on est tous limités par la taille?
1: Alors, on va dire que la différence, c'est que ce concours regarde essentiellement la personnalité de la personne et pas exclusivement le physique de la jeune fille. Il regarde sa motivation, qui elle est, son cœur, ce qu'elle peut apporter aux personnes, voilà.
2: D'accord. Et ça tombe bien que tu parles de cœur, du coup, parce que ça arrive à une petite question. D'ailleurs, j'aimerais la poser à Maria. Je sais pas pourquoi. Je sais qu'elle a fait des concours aussi, donc c'est peut-être pour ça. Mais en gros, justement, le fait d'être, ce soir, on est sur une radio chrétienne, il faut dire les choses comme c'est. Un concours de beauté, peut-être, c'est pas peut-être la première chose qu'on fera, ou un concours de manière générale, puisque là, on a beaucoup d'esprit de compétitivité, etc. Donc, moi, ma question, c'est qu'est-ce que représente la foi dans votre vie? Vraiment.
0: Alors, je vais laisser la place aux invités, ça serait quand même
2: super,
0: bien.
2: Super, ça va faire ping-pong, voilà. Qui se lance.
3: Émilie, tu ne vas pas te lancer?
2: Moi, je pose des questions.
0: Bon, d'accord, je veux bien y répondre à ta question. Alors, déjà, pour revenir un petit peu en arrière, j'ai participé à des concours de musique, parce que j'étais dans une école de musique, je faisais du piano. Et l'école organisait les concours, il y avait un jury et tout, on allait dans une salle exprès, en fait. Et c'était pour avoir la clé d'or. Donc, moi, j'ai eu le droit au petit papier avec mention bien ou mention assez bien. Et on va dire que c'était assez technique parce que le piano, on sait très bien que c'est un peu un instrument qui a besoin beaucoup de mémoire, beaucoup d'enchaînement au niveau des doigts. Tu fais une fausse note, t'as déjà un moins un, on va dire. Et je me souviens d'une fois où j'avais beaucoup le stress, énormément de stress, parce que mon prof de musique m'avait mis un petit peu la pression en disant « il faut que tu aies une mention bien, parce que c'est sa réputation, en gros ». Mais moi, je regardais pas ça, parce que pour moi, le piano, c'était une manière de me dépenser, on va dire.
3: Et de t'exprimer, je pense.
0: Exactement, de m'exprimer, et une façon aussi de lâcher prise. J'aime bien beaucoup ce mot lâcher prise parce que c'est un peu une façon de se libérer en faisant les choses qu'on aime. Et j'aimais beaucoup la musique, j'aime beaucoup en tout cas. Et je me souviens d'une fois où il y avait un jeune homme qui est passé en dernier et il a fait un morceau, il a enchaîné, je sais plus le morceau, mais c'est un morceau très très très technique. Et à la fin, il a vraiment, les jurys se sont levés, il a applaudi, il a eu la clé d'or tout de suite, parce que franchement, c'était le plus technique. Et il a fait sans partition, il a fait tout de tête. Et on sentait bien l'émotion, on sentait bien ce qu'il avait envie vraiment d'exprimer à travers le morceau. Il s'est imprégné carrément du morceau de l'auteur. Et c'est un peu ce qu'on essaye de faire aussi en jouant la musique ou en faisant un concours, je pense. Peut-être pour toi, je ne sais pas si tu vas me rejoindre ou pas là-dessus, mais quand on essaye de faire quelque chose qu'on aime et qu'on n'a pas forcément l'habitude aussi de faire, on voudrait s'en imprégner pour faire en sorte que ce soit nous, en fait, que ce soit pas juste une copie de quelque chose qui a été fait avant, mais que ce soit notre propre identité et qu'on le montre, en fait, pour dire qu'on n'a pas honte, en fait, d'être comme ça.
2: D'accord. Donc, toi, tu vis ta foi, en fait, en donnant ton cœur, ton âme dans cet art qui était la musique.
0: Exactement. Donc... Exactement. Et je le fais en animant les messes. Je le fais, voilà, en chantant. J'essaye de le faire au quotidien, en tout cas, pour la gloire de Dieu.
2: Amen. Et toi, Anne-Sophie, du coup, comment toi, tu concilies donc, cette expérience du concours? C'est ton premier concours de...
1: Oui, c'est mon premier concours. Oui.
2: En plus, c'est le premier concours. Ça n'a pas été évident tout le temps. Marcher droit, clac, clac, clac, l'état à l'ombre. Ça doit être, ça doit être quelque chose. Mais voilà, comment toi, tu perçois à la fois par rapport à cette expérience-là, par exemple?
1: De manière générale, je dirais que la foi, en tout cas, de croire en Dieu, je l'ai toujours vue un peu comme une partie de mon éducation.
2: D'accord.
1: Voilà, donc mes parents m'ont baptisée, j'ai fait ma communion, j'ai fait ma confirmation, j'étais dans une école catholique. Donc effectivement, il y a eu un parcours un peu religieux, spirituel, qui continue aujourd'hui, où je me dis j'ai les clés en main de le continuer. Je peux y consacrer du temps et... je sais que dans ce que je fais, je pense toujours à quelque chose d'autre que ce que je vis
2: sur le moment.
1: Voilà. Je ressens une protection, un guide, où je me dis si les choses ne sont pas arrivées à l'instant T, c'est qu'ils vont arriver plus tard et qu'il y a une raison, que peut-être qu'on me prépare à autre chose. Donc ça, c'est ma manière à moi de concevoir ma croyance en Dieu. Voilà. D'accord. C'est mon guide, c'est un peu mon ange gardien, on va dire.
2: C'est très bien. Et puis, ben voilà, on a tous une représentation différente, mais on est toutes d'accord pour se dire que voilà, c'est avoir confiance un peu, c'est se lâcher prise envers... Enfin, moi, je mise cette foi, cette confiance-là dans Dieu, parce que je crois en lui, je crois en son espérance, en son amour. Et forcément, dans tout ce que j'entreprends autour de moi, que ce soit avec, avec vous, les filles, ou avec, au travail, ou avec ma famille, voilà, ça peut être vécu de cette manière-là, de ma manière de me comporter avec eux, par exemple. Mais voilà, c'est comme ça que je vis ma foi, parce que voilà, c'est Dieu est amour, je crois en lui, donc je répands l'amour.
1: Voilà, c'est ça me rappelle.
0: Moi, je voudrais juste... te poser une question.
3: Enfin, oui, pas de souci.
0: pour ma part, j'ai passé les concours quand j'étais petite, donc j'étais dans une école de musique. Voilà, j'avais pas forcément trop le choix. Mais toi, pourquoi maintenant t'as voulu t'inscrire dans ce concours? Pourquoi t'as voulu maintenant passer ce concours-là de Miss?
1: Je pense que comme beaucoup, beaucoup de petites filles, je regardais les concours de Miss à la télé. Et je pense que tout vient de là. Voilà. Voilà, quand on est petite, on regarde ces belles femmes, ces jeunes femmes défiler avec prestance, avec élégance, qu'elles sont belles, qu'elles parlent bien, qu'elles s'expriment bien. Et moi, je sais que j'ai eu ce sentiment d'admiration depuis étant petite. Et je pense que je me suis un peu toujours dit, pourquoi pas un jour le faire? Mais sans vouloir forcément m'engager, participer, voilà. Donc, ce qui est un petit peu drôle, entre guillemets, c'est que j'ai eu l'opportunité, en fait... Je ne suis pas allée vers le concours, c'est le concours qui est venu à moi.
2: Ah, voilà, c'est excellent.
1: Je vais juste dire cette phrase-là. Et quand j'ai vu cette opportunité s'offrir à moi, je me suis dit, pourquoi pas la saisir pour essayer, pour découvrir quelque chose de différent et pour apprendre aussi sur moi-même également.
2: Très bien. Chers auditeurs, n'oubliez pas, vous pouvez nous contacter au 02 62 41 66 16 si vous avez des questions sur ce concours Miss Small Beauty 2026 ou encore si vous avez connu une expérience de concours que vous aimeriez nous partager. Donc n'hésitez pas à nous appeler au 02 62 41 66 16.
0: Et en attendant, on va poursuivre en musique avec le groupe Impact. Tu guides mes pas.

0: Le groupe Impact, tu guides mes pas. On vous rappelle le numéro de téléphone 02 62 41 66 16.
1: Et nous poursuivons avec la deuxième partie de notre émission, qui cette fois-ci, bon, centra un petit peu sur cette notion de compétition finalement, pas forcément dans les concours de Miss, mais qu'on retrouve dans tout concours sportif et compagnie. Voilà.
0: Et compagnie. Tout concours qui existe.
1: C'est ça.
2: Les diplômes aussi. Préparation
1: totalement. Donc nous poursuivons et en fait justement. Est-ce qu'on peut être sur scène ou sous les projecteurs, d'accord, et rester fidèle à Dieu? Ça, c'est une vraie question. Parce que quand je sors avec le premier titre, est-ce que finalement, à l'instant T, je ne pense pas à ma popularité, à la gratification de mon ego? Avant, ah bah, c'est de réalité, hein, j'ai envie de vous dire. Hein, on peut,
0: faut être honnête.
1: On peut faire les gros yeux, hein, mais...
2: J'ai envie de dire que t'es incroyable, en tout cas.
1: Mais non, mais après, voilà. Moi, je vais cibler un petit peu. Voilà. Parce qu'effectivement, quand on entend concours de Miss en tant que jeune chrétien, on se dit, bah, est-ce que c'est faisable, en fait? Est-ce que ça s'unit? Est-ce que ça se joint? Eh ben, déjà, on va commencer par les tenues vestimentaires, peut-être. Mm-hmm. Les tenues vestimentaires ou la mise en valeur du corps. Parce que le corps, c'est quand même très sacré dans la Bible. On dit, c'est le temple de Dieu. Il faut, voilà, en prendre soin. Voilà, ne pas le vulgariser, etc. Donc, comment concilier cette pudeur du corps avec l'exigence du concours de beauté, en plus?
2: Merci beaucoup pour ta question. Alors déjà, ça me rappelle quelque chose lors de ma première répétition pour le concours. C'est que l'ancienne Miss, Eden, elle nous a dit qu'il n'y aurait pas de défilé de maillot de bain. Donc déjà, c'est un peu différent des autres concours.
1: C'est vrai.
2: Et ça rejoint un peu à ma réponse à ce que je dis tout à l'heure, c'est qu'on regarde vraiment la personnalité. Donc on ne demande pas à la candidate justement de porter des talons si elle n'a pas l'habitude de porter des talons. Ou si elle est plus... si peut-être elle serait mieux en robe ou en jupe. Si elle est plus à l'aise en jean ou voilà, avec une tenue qu'elle porte d'habitude. Donc déjà là-dessus, ça respecte très bien qui est la personne, donc le concours de lui-même. Est-ce que tu peux juste me rappeler ta question?
1: Oui, non, t'inquiète pas. Merci. C'est juste de savoir comment tu jongles. Justement, c'est peut-être on te demande des défis peut-être dans ce concours-là où tu as des... peut-être des tenues à porter. Comment toi, tu joues sur l'aspect pudique, voilà, on peut dire, où tu ne vas pas dévoiler ton corps, parce que finalement, si on dévoile plus son corps, est-ce qu'on est plus belle? Ma question est la suivante. Si mon corps est exposé, est-ce que je suis plus belle que celle qui est couverte, entre guillemets?
2: Moi, je pense que de manière générale, une femme... je pars du principe qu'elle peut s'habiller comme elle veut.
1: D'accord.
2: À la condition, entre guillemets,
1: d'accord,
2: qu'elle se sente bien dans ce qu'elle porte. C'est vrai que pour le concours, au contraire, je pense qu'il faut faire preuve d'un peu plus de pudeur que d'autres choses, je dirais. C'est un peu comme... à l'école, on nous a appris que pour un diplôme, pour passer le bac, par exemple, on nous disait habillez-vous bien. Voilà. Mettez par exemple une chemise, mettez un pantalon. Ayez une tenue, entre guillemets, professionnelle.
1: Oui, c'est vrai.
2: Voilà. Une tenue pour passer devant un jury. En fin de compte, une tenue qui est respectable. Voilà. Donc, le concours de Miss, ce qui est bien, c'est que ça nous apprend aussi, et moi, ça m'apprend aussi actuellement, de mettre en valeur tout en étant bien dans mes vêtements. Voilà.
1: D'accord.
2: Je ne sais pas si tu vois ce que je veux dire.
1: Si, on voit ce que tu veux dire. Donc, Marie, à toi, sur cette mise en valeur du corps, justement, est-ce que pour toi, moins j'ai de vêtements, plus je suis belle? Tu rigoles. Non, mais après, là, on est vraiment sur le débat. D'ailleurs, vous aussi,
2: Oui,
1: chers
2: c'est un grand
1: auditeurs,
2: débat.
1: on vous pose la question aussi, est-ce qu'on est plus beau et belle avec moins de vêtements sur soi, donc moins de tissu, ou au contraire, tout ne se limite pas à du tissu, en fait. Donc, n'hésitez pas à nous appeler au 02 62 41 66 16. Maria.
0: Je réponds. En toute honnêteté, je ne sais pas. Parce que j'ai pas. Enfin, personnellement, je suis passée à un moment de ma jeunesse à ne pas aimer les vêtements que je portais. Parce que je ne m'aimais pas, déjà.
1: Ah.
0: Et au fil du temps. Oui, eh ben, je suis honnête avec
1: Oui,
0: vous.
1: oui.
0: Hein. Et au fil du temps. J'ai eu des personnes qui m'ont aidée à apprendre à m'aimer comme je suis. Enfin, je les remercie par avance s'ils m'écoutent. Et maintenant, j'essaye de mettre des vêtements que j'aime bien sans pour autant exposer mon corps en gros, parce que je n'ai pas eu cette habitude-là quand j'étais plus jeune. Et je pense que tout le monde a, enfin, on va dire, a le choix de mettre ce qu'elles veulent. Et puis, c'est en fonction de l'envie de chacune, je pense. Enfin, c'est mon avis. Après, tout le monde ne sera peut-être pas d'accord avec moi.
1: Oui, je suis pas d'accord.
0: Mais voilà, je pense que en fait, c'est si tu te sens bien dans un vêtement, tu t'aimes bien. Et si tu aimes pas le vêtement, quand tu te regardes dans le miroir avec le vêtement et que tu aimes pas, c'est sûr que tu vas pas t'aimer en fait.
1: C'est sûr qu'il y a l'estime de soi qui joue beaucoup aussi dans le port de vêtements. Mais après, moi, je dis, je suis pas d'accord avec toi, mais en fait, pourquoi? Parce qu'en fait, aujourd'hui, dire qu'un jeune s'habille comme il veut parce qu'il a envie, j'y crois moins depuis que ça existe les réseaux sociaux. Tu as quand même une espèce de pression, je trouve, enfin, de mon point de vue, en tant que jeune, quand j'étais plus jeune, au collège, etc. J'avais des copines qui, voilà. Parce qu'un tel avait porté telle tenue, il faut qu'ils aient la même tenue. Ah oui, sinon t'es pas dans la mode, sinon
0: Oui,
1: t'es éclaté. Donc,
0: ça c'est l'influence.
2: Oui, c'est l'influence et c'est
1: exactement, mais
2: l'impact du regard des autres sur la façon de s'habiller, en
1: totalement.
2: fait.
1: C'est pareil avec cette. Il y a aussi une espèce de médiatisation aussi du corps parfait
2: Oui.
1: où tu as pas mal de personnes qui veulent montrer ces choses-là et qui
2: Et
1: va sur la
2: d'ailleurs, si
1: plage.
2: je peux,
1: Voilà,
2: si je
1: va sur la
2: peux,
1: plage.
2: si je peux rebondir sur ce
0: Oui,
2: que vous venez de
0: vas-y.
2: dire, j'ai décidé pour la cause de mon élection de défendre le body positive. Voilà.
1: D'accord. Pourquoi ce choix
0: C'est-à-dire.
1: d'ailleurs? Voilà, c'est ça.
2: Alors, déjà, ça rejoint à. Enfin, ça se rejoint à ce que je vous. À mon idée de pourquoi je voulais participer au concours de Miss Small Beauty. C'est-à-dire que je voulais.
1: Déjà, est-ce que juste tu peux nous préciser un peu c'est quoi le body
2: Le body
1: positive?
2: positive,
1: Voilà, c'est.
2: pour le résumer en une seule phrase, c'est d'accepter tous les corps tels qu'ils sont. Voilà. De le respecter, de d'aimer son corps, en fait, tel qu'il est. Et d'en prendre soin.
1: Mais du coup, avec ce concours-là de Miss Small Beauty, est-ce qu'il y a une limite de poids ou de taille? Enfin, est-ce que vraiment tout le monde peut y participer?
2: Oui.
1: Donc, je
2: Tout
1: fais
2: le
1: 100
2: monde.
1: kilos, je peux participer.
2: Si tu as envie de participer au concours, oui.
1: D'accord.
2: Oui.
1: Je fais 40 kilos, 1 m 60, je peux participer.
2: Bien sûr,
0: En vrai, il n'y a
2: oui.
0: pas de critères, c'est ça.
2: Voilà, il n'y a pas vraiment de critères physiques. C'est pas ce qu'on regarde en premier. Il y a peut-être un critère d'âge, on va dire.
0: Ouais, qui est?
2: Je dirais, je crois que tu es 30, 30 ans, un peu plus, mais voilà,
1: D'accord. Donc ça, c'est le
2: c'est
1: maximum, c'est-à-dire que
2: voilà.
1: si on a moins de 30 ans, on peut participer.
2: Ah oui.
1: Donc si j'ai 12 ans, je peux
2: Oui.
1: venir.
2: Non. 18, 30 ans.
0: Ah, il faut être
1: D'accord.
0: majeur.
1: Ok, faut être
2: Voilà, il faut
1: majeur.
2: être majeur.
0: Émilie.
2: 12 ans.
1: Non, faut pas déconner.
0: Mais alors, moi, j'aimerais bien savoir. Enfin, le titre, c'est Small Booty. Enfin, je le dis peut-être
1: Oui,
0: mal, hein.
1: non.
0: Qu'est-ce que ça veut dire pour toi, en fait, le nom?
2: Miss Muir Beauty, pour moi, ça évoque un concours de beauté. Un peu comme Miss Réunion, mais qui peut-être n'a pas le même impact en termes de manière générale, en fait.
1: Oui, contrairement à Miss Réunion, qui a un concours très strict, très précis, avec des critères. Après, sachant qu'il se base sur les critères pour Miss France aussi par derrière.
2: Oui.
1: Donc, voilà. Et
2: On a
1: puis.
2: le concours Miss Muir Beauty France également. Donc le
1: Ah.
2: concours national, c'est la prochaine étape du concours Miss Small Beauty Réunion pour la gagnante.
1: D'accord. Et après, vous avez Univers aussi?
2: Univers, non.
1: Oh.
2: Je pense pas. Dommage.
1: Oh, voilà, c'est ça.
2: Peut-être international, si il me
1: D'accord.
2: semble,
1: Ok.
2: si je ne me trompe pas.
1: Ah ben ça c'est bon à savoir. Mais ça existe depuis combien de temps ce concours là? Est-ce que vous savez ou pas forcément? Non, c'est un concours qui est récent, j'ai l'impression.
2: Non, il est de.
1: Depuis un
2: Ça
1: moment.
2: fait depuis un moment, oui.
1: D'accord. Et alors est-ce que il y a une anecdote que tu peux nous raconter sur justement tes jours de préparation, parce que j'imagine que ça fait quelques mois là déjà que tu te prépares à ce
2: Oui.
1: défilé. Enfin, le
2: Oui.
1: concours, c'est quand déjà?
2: Le 30 août.
1: Le 30 août, donc la date. Ah ben, c'est dans quelques jours en vrai. Je me demande
2: Exactement.
1: si c'est pas
2: Dans
1: la
2: pas
1: semaine
2: longtemps.
1: prochaine, dans 10 jours précisément, nous sommes le 20. Donc voilà, par rapport à toute cette préparation, est-ce que tu as des anecdotes, histoire qu'on rigole un peu?
3: Émilie.
1: Le 30 août, tu seras en talon?
2: Oui,
1: Ah!
2: je serai en talon, oui. Pas des grands talons,
1: Oui.
2: mais je serai en talon.
1: Mais du coup, est-ce que tu as une anecdote qui te vient à l'esprit
0: Ouais, une petite
1: ou...
0: histoire à nous raconter, voilà, durant ta préparation pour le 30.
2: J'essaie d'en choisir, du coup,
1: T'inquiète pas,
2: là,
1: sélectionne, nous
2: il y
1: fera
2: en
1: un
2: a
1: message aux
2: plein.
1: auditeurs. Donc, chers auditeurs, si vous voulez ben, nous appeler pour nous partager votre ressenti sur cette émission ou encore sur votre expérience de concours, n'hésitez pas à nous appeler au 02 62 41 66 16.
0: Voilà. Et en attendant qu'on va la laisser un petit peu réfléchir sur cette
2: Suspense.
0: anecdote, pardon, on va poursuivre avec ce chant du groupe Glorious et je vais la dédicacer pour Ophélie, si Émilie est d'accord. Voilà un
1: Oui.
0: beau chant que Ophélie aime bien. On pense très fort à toi durant ces
2: Bisous, Ophélie.
0: concours. Et on va dédicacer ce chant du groupe Glorious pour moi. Tu l'as fait.

0: Le groupe Glorious, pour moi, tu l'as fait. On dédicace ce chant à Ophélie.
1: Ah
0: Et on
1: oui.
0: va repartir avec Anne-Sophie. Alors, je crois que tu avais une anecdote pour nous. Est-ce que tu veux bien nous la partager?
1: Alors, mon anecdote, ça concerne les réseaux sociaux, parce qu'évidemment, quand on se prépare, quand on se présente, pardon, à un concours, à une élection de Miss, on doit un peu se montrer sur les réseaux. Et il faut savoir que je ne suis pas forcément à l'aise avec être présente sur les réseaux sociaux. Donc, ça rejoint aussi un peu l'idée de me challenger. Ce que j'ai voulu faire, et ce que je fais à travers ce concours aussi, c'est que j'essaye d'en parler le moins possible. Sauf que les réseaux sociaux en parlent pour moi.
2: Ah, bah oui, c'est sûr.
1: Voilà. Et donc, je n'ai peut-être pas dit à pas mal à certaines personnes, mais certaines personnes l'ont découverte bah, grâce à, par exemple, à une vidéo de présentation que j'ai faite, qu'on peut trouver sur mon Insta que j'ai créé pour le concours, sur des photos, voilà. Donc, des personnes que je connais un peu, voilà, ou que je connais peut-être des connaissances, voilà. Donc, ce que je peux
2: D'accord.
1: dire.
2: Ok. Émilie?
3: Oui, donc ben moi j'embraye. Donc, d'accord. Et est-ce que juste pour être sûre d'avoir bien saisi ce que donc tu avais dit au début de l'émission, donc pourquoi tu t'es inscrite à ce concours? Voilà, pourquoi tu as osé cette aventure-là? Voilà. Pourquoi? Pourquoi?
1: Merci pour la question.
3: Je t'en
1: Merci.
3: prie. Non.
1: Alors, premièrement, c'était parce que je voulais me challenger. Voilà. J'aime bien, en fait, depuis quelque temps, me lancer dans des nouveaux. Me découvrir de nouvelles choses, en fait. Voilà. Par
3: T'as un
1: exemple,
3: exemple?
1: oui.
3: Ouais. Ah, mais devance.
1: Alors, et ben, en fait, j'ai commencé la danse récemment. Et notamment, enfin, précisément, j'ai commencé le heels, c'est la danse en talons. Donc, on parlait d'assumer son corps, de tenue vestimentaire, ça rejoint complètement le concept de tout ça, parce que c'est des femmes qui sont très. Qui sont belles. Elles sont très sensuelles. Voilà, elles se mettent en valeur. Et.
3: Oui, donc il y avait ce concept de danse, d'accord, oui,
1: Oui.
3: donc qui rejoint ce côté
1: Voilà.
3: d'estime de
1: Et
3: soi.
1: qui aussi m'aide à m'affirmer en tant que femme.
3: D'accord. Et si tu faisais du judo, par exemple, ou si tu faisais, je sais pas, de la salsa, non.
1: Ah si, si, si. Mais j'ai
3: Mais c'est
1: choisi...
3: ce style de danse qui t'a attiré.
1: Voilà,
3: D'accord.
1: oui. Et pour rejoindre à ma présentation au concours, justement, le fait que aujourd'hui j'ai plus de facilité à m'assumer telle que je suis, à assumer mon corps, à assumer ben, qui je suis en tant que personne, et que évidemment on ne regarde pas forcément le physique, on regarde aussi la personne, comment elle est, la personnalité en fait. Je me suis dit, bah pourquoi pas aujourd'hui se tenter ce concours?
3: Et est-ce qu'on peut dire qu'aujourd'hui, ce concours bah, vous a rapproché de Dieu ou au contraire, ça a été un combat spirituel, c'est-à-dire que ça vous a plutôt en éloigné? Est-ce qu'en faisant ce concours-là, avec les mots que vous échangez avec peut-être les autres concurrentes, voilà, est-ce que ces moments passés vous ont rapproché de Dieu? Ou au contraire, vous êtes vraiment dans le moment d'instant T, c'est vraiment vivre l'instant pour l'instant. Et finalement, ce temps pour Dieu, pour le remercier peut-être de cette expérience-là, ben,
1: De
3: tu
1: la
3: le mets de
1: gratitude,
3: côté.
1: de la gratitude.
3: Ben, je dirais pas
1: Un
3: ça comme ça.
1: sentiment, je peux dire que c'est un sentiment de gratitude que je ressens quand je vais aux répétitions, quand j'ai rencontré les candidates, surtout que on parlait de compétition tout à l'heure. Dans ce concours, ce qui est très important, c'est la bienveillance entre les candidates. La sororité, la bienveillance, la gentillesse, de ne pas être dans le jugement, justement, c'est le concept de safe place, en fait. Voilà, de se sentir épanoui et de pouvoir rayonner tel qu'on est.
3: Rayonner, rayonner.
1: Voilà.
3: Oh là là là.
1: Clairement, c'est ça, exactement.
3: Et si, par exemple, il y a une jeune fille qui nous écoute et qui a du mal à se lancer, justement parce que elle est freinée par cette peur peut-être de la concurrence, mm-hmm. ou tout simplement parce qu'elle manque de confiance en elle, mm-hmm. et qu'elle se dit à chaque fois, c'est pas le bon moment, c'est pas le bon moment. Donc, quel conseil donner à cette jeune fille ou ce jeune homme, parce que c'est des concours pour les garçons.
1: Oui, bien sûr, Mister Réunion, oui, voilà. Mister, oui, oui, ça existe, exactement, oui, oui.
3: Donc, voilà, quel mot tu peux leur donner pour les encourager à sauter le pas?
1: Je leur dirais de se faire confiance, de commencer peut-être par des concours
3: des concours plus terre à terre, un peu comme ce que tu es en train de faire, c'est-à-dire qui est ouvert à tous, qui n'a pas,
1: voilà.
3: qui découvre vraiment la personne d'abord.
1: Oui, voilà, de choisir, de vraiment choisir le concours qui lui correspond. Peut-être que ça aurait été un autre concours. Peut-être que je ne me serais pas présentée.
3: D'accord.
1: Parce que je ne me serais pas sentie, j'aurais pas senti que j'aurais les capacités d'y aller.
3: Donc, de choisir vraiment le bon concours.
1: Le bon concours et je ne dirais pas le bon moment, mais quand elle est prête, quand elle se sent prête. Ça peut être Miss Réunion aussi. Si, évidemment, si une jeune fille veut se présenter à Miss Réunion, qu'elle sent qu'elle a les capacités, qu'elle veut y aller, qu'elle peut y aller, qu'elle s'en donne les moyens... Moi, je lui dis, vas-y, tente. Tu ne perds rien, justement. C'est exactement ce que je me suis dit quand je me suis engagée dans ce concours. Je me suis dit, tente, peut-être qu'un jour, tu vas le regretter de ne pas l'avoir fait. Donc, tente et vois ce que ça donne.
0: Ouais, c'est un bon conseil. Moi, je voudrais rajouter, il y en a qui aiment bien avoir une petite phrase fétiche, un petit mot, comme un slogan. Est-ce que tu aurais, toi, ton slogan, par hasard, pour t'encourager à avancer dans ce concours?
1: Ce que je me dis, déjà, c'est d'aimer ce que je fais, déjà, et de surtout faire de mon mieux. C'est ce que je me dis dans tout ce que j'entreprends, en fait. Et c'est ce qui m'aide depuis un bon moment, et je trouve que ça me réussit plutôt bien, ça va. Donc, voilà, pour l'élection, par exemple, je me dirais aime ce que tu fais, apprécie le moment, en fait. Voilà. Vis le moment tel qu'il est et fais de ton mieux.
3: Excellent. Et moi, ça me fait... Enfin, le thème de ce débat-là, le fait de parler et tout, ça me fait penser un petit peu à cette citation-là qu'on a de l'épître de Paul aux Romains, donc chapitre 12, verset 2, où il nous dit « Ne vous conformez pas au siècle présent, mais soyez transformés par le renouvellement de l'intelligence afin que vous discerniez quelle est la volonté de Dieu, ce qui est bon, agréable et parfait. » Vraiment, pourquoi? Parce que déjà, il pointe quelque chose d'important, c'est la conformité au temps présent. Mmh. Effectivement, on veut ressembler à un tel. Effectivement, toi-même, tu l'as dit, avec ces modèles de Miss qu'on voit depuis toute petite, etc. Maintenant, c'est peut-être une tradition de s'asseoir devant la télé, regarder Miss Réunion ou Miss France, etc. Donc forcément, ça crée des envies. Mais se conformer au siècle présent, c'est-à-dire adopter passivement des valeurs qui ne sont pas les nôtres finalement, sans les questionner peut-être, ça peut être un danger. Et c'est ça que je trouve beau aussi dans ce passage-là. Et c'est ce que Paul va souligner justement dedans. Donc il y a l'idée de se conformer tout de suite là à l'instant T à des choses qui ne nous correspondent pas. Donc ça peut nous perdre en fait d'une certaine manière. Mais de l'autre, il nous dit aussi être transformé par le renouvellement de l'intelligence. Et c'est là que c'est beau puisqu'il parle de discernement et qu'effectivement, subir un changement profond intérieur comme tu le vis actuellement dans ce concours-là, que ça t'apporte plein de choses sur ta personne, ça t'aide à voir en estime de soi-même. Voilà. Donc, qui va venir toucher un peu d'une certaine façon ta manière de penser, ta manière de raisonner en fait. Mm-hmm. Donc finalement, il n'y a

0: C'est ça.
1: Et voilà, ce qui on est et ce que l'on est, déjà sans forcément se présenter à un concours de le gagner, mais déjà se fier déjà à ce qu'on est en fin de
0: Bah,
1: compte,
0: tu l'as
1: à notre
0: très bien dit
1: personnalité.
0: dans ton parcours.
1: Oui.
0: Juste le choix du concours en lui-même, le fait qu'il ne propose pas, par exemple, le défilé en maillot de bain, bah, ça montre beaucoup sur les valeurs que toi-même tu portes, par exemple. Voilà. Bon, après, ça peut être autre chose. Oui. Donc, ben voilà un petit peu. Donc, est-ce que tu aurais, si les auditeurs, ils aimeraient ben, suivre tes aventures? Voilà, suivre aussi peut-être les dernières élections qui vont arriver là et tout, ou même peut-être te donner des petits likes ou des j'aime, ou je sais pas.
1: T'encourager.
0: Voilà, t'encourager tout simplement. Voilà. Est-ce que tu aurais voilà, un moyen de.
1: De communication.
0: C'est ça, réseaux sociaux.
1: Alors oui, j'ai une petite page Instagram qui s'appelle Anne-Sophie tirée du bas candidate MSB, donc Miss Small Beauty. Miss Small Beauty.
0: Et est-ce que la page du concours aussi, vous la. Enfin,
1: Ah oui, la
0: pour.
1: page
0: Bah,
1: du
0: voilà, si
1: concours,
0: les gens veulent
1: bien sûr.
0: participer aussi au
1: Avec
0: vote.
1: plaisir, même parce qu'il y a les votes du public également. Donc vous pouvez voter pour la candidate favorite.
0: Donc, toi, c'est laquelle de candidate? Ton
1: Je
0: numéro de candidat?
1: suis la candidate numéro 2.
0: D'accord. Donc, la candidate numéro 2. Donc, ce soir, chers auditeurs, nous avions. Ben. Notre invitée, Anne-Sophie, donc, qui est candidate numéro 2 au concours Small Beauty 2026, et voilà, qui vous
1: Alors,
0: fait part.
1: je rectifie
0: Pardon. Oui?
1: un petit détail. En fait, dans le positionnement, je suis là dans le numéro 1, en fait. Mais mon numéro est numéro 2. Mais c'est un détail.
0: Non, mais quand
1: Voilà.
0: les gens votent, ils votent qui? Numéro 1 ou numéro 2?
1: Numéro 1 dans le positionnement.
0: D'accord.
1: Alors, il faudra bien faire
0: Ah bah
1: attention à
0: oui,
1: regarder
0: voilà.
1: sur la page voilà, de Anne-Sophie ou la page directement du concours. Voilà, donc Candidate numéro 1, voilà. Très bien,
0: candidat
1: c'est clair.
0: numéro 1.
1: Alors, avant de passer au petit temps des annonces, on va poursuivre avec un petit chant du groupe Open qui nous dit que le royaume de Dieu, c'est maintenant.

0: C'était le groupe Open qui nous dit que nous ne vivons plus pour nos projets, mais pour le projet du Seigneur.
1: Amen.
2: Amen.
1: Alors, Anne-Sophie, est-ce que tu as des annonces à nous faire, à faire aux auditeurs peut-être, dans le cadre de ce concours ? Donc, est-ce que tu aurais des annonces ?
2: Oui, alors déjà que l'élection aura lieu le 30 août à la salle Roi Cave. Donc, vous pouvez prendre votre place déjà sur le site sur la page Miss Meubles-Réunion, la page Instagram, pardon, Miss Meubles-Réunion, le vote du public également. Et d'ailleurs, une petite erreur. C'est bien candidate numéro 2. Excusez-moi les auditeurs de cette petite erreur.
0: Il n'y a pas de souci.
2: Et puis, il y a aussi également la tombola, donc des cadeaux que vous pouvez avoir qui ont pour but justement d'emmener la gagnante au concours national donc, qui aura lieu en métropole. Voilà, pour l'aider. Pour parler très franchement, pour l'aider financièrement pour le concours.
1: Mais du coup, pour cette tombola, est-ce qu'il y a une date précise ou il n'y a encore rien de communiqué pour le moment ?
2: C'est jusqu'au 30 août, jusqu'à l'élection.
1: D'accord.
2: Voilà.
1: Merci.
2: Donc, je vous laisserai découvrir les petits cadeaux qu'on vous propose.
1: Merci. Et nous, maintenant, nous passons donc aux annonces de notre diocèse. Donc, ce dimanche 23 août, donc dimanche prochain, il y aura une kermesse organisée par la paroisse Saint-Bernard de Saint-Denis en l'honneur de la fête patronale. Donc, cette journée débutera avec la messe d'envoi en mission pour les enfants de caté et leurs parents. Donc au programme, de nombreux groupes, donc Nouvel Espoir, des groupes de louanges. Il y aura aussi la présentation des candidates pour Miss Pearl Nord 2026 et plein d'activités durant toute la journée, donc chamboule tout, etc. Et à 16h aura lieu le tirage Tombola et des repas seront servis donc sur place ou à emporter. Le mercredi 9 septembre, c'est la fête du bienheureux Père Laval, une messe à 10h à l'église du Père Laval, au bras pistolet de Sainte-Suzanne, sera organisée. Ainsi, je vous laisse aller sur la page du diocèse, vous avez aussi toute une semaine de festivités. Le dimanche 13 septembre, pèlerinage à la Croix Glorieuse à la plaine des Palmistes. Au programme, donc à 7h30, le chapelet, 9h, enseignement, 10h, messe suivie de la louange, à 13h30, chemin de croix, et enfin à 14h30, vous aurez une messe présidée par Monseigneur Pascal Chanteng.
0: Merci beaucoup, Émilie, pour ces annonces. Merci, Anne-Sophie, pour les annonces également pour ce concours de Miss. Alors, je n'arriverai pas avec
1: Small Beauty.
0: Merci, les filles.
2: Merci à vous pour l'invitation également.
0: Avec plaisir, avec plaisir. Merci aux auditeurs de nous avoir écoutés, d'avoir participé aussi depuis chez vous à nos différentes petites questions à Anne-Sophie. Alors, Anne-Sophie, on te souhaite tout le plaisir, la joie pour ce concours. De participer, voilà, de
1: beaucoup
0: t'amuser.
1: Beaucoup de chance aussi, beaucoup de plein d'ondes positives.
2: Voilà. Merci beaucoup.
0: Et on vous souhaite une très belle soirée en tout cas. Donc n'oubliez pas, nous sommes là tous les jeudis soirs de 19h à 20h pour notre émission Fais entendre ta foi. Et
3: nous retrouvons.

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0: Bon après-midi à tous, Jazz et la Poésie, tout de suite avec Jean-Claude.
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Témoin dans la ville, Bernard Lavillier, adapté en créole réunionnais, On the Road Again d'Allon, à Pink Floyd. 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On the road again, d'Allon, de Bernard Lavillier, en créole réunionnais. Chico Hamilton, El Toro.

El Toro, le taureau, par Chico Hamilton. Témoin dans la ville, Joachim Dubélé, je me ferai savant. Je me ferai savant en la philosophie, en la mathématique et médecine aussi. Je me ferai légiste et d'un plus haut souci, apprendrai les secrets de la théologie. Du luth et du pinceau, j'ébatterai ma vie, de l'escrime et du bal. Je discourais ainsi et me vantais en moi d'apprendre tout ceci quand je changeais la France au séjour d'Italie. Ô beaux discours humains, je suis venu si loin pour m'enrichir d'ennui, de vieillesse et de soins, et perdre en voyageant le meilleur de mon âge. Ainsi, le marinier, souvent pour tout trésor, rapporte des harengs en lieu de lingots d'or, ayant fait comme moi un malheureux voyage. Je me ferai savant, de Joachim Dubélé. Winton Marsalis à la trompette.

Smokeout Blues, le blues du fumoir, par Wynton Marsalis. Témoin dans la ville, Franceline Fontaine, qui ça l'a dit. Qui ça l'a dit, l'oiseau y chante. N'un bon peu, ils disent, l'oiseau y chante. Dans le pied de bois, dans la forêt, sur feuille pois, je t'y boire la rosée, pour mettre la vie, pour donner la chance. Moins midi, peut-être, peut-être, l'oiseau y chante, l'oiseau y répète, zot les contents, zot y sent bonne fleur. Mais qui connaît quand zot yeux y pleure? Mais qui connaît quand zot cœur y pète, quand zot la pire envie de faire la fête? Si zot y chante comme zot y pleure, si zot bec y graine par la douleur, moins midi, peut-être, peut-être. Que l'oiseau aussi y fait pitié, l'oiseau aussi y prie bon Dieu. Le cœur d'oiseau aussi y saigne, dans notre larme y baigne. Deux, trois petits mots dits en chantant, pour raconter le temps longtemps. Pour dire à nous, peut-être, peut-être. Pour dire à moi, casse pas la tête, regarde là-bas sur le chemin, n'aura un jour, y appelle demain. Qui ça l'a dit, de Franceline Fontaine. Lalo Zanelli, la grimace verdes.

La grimace verdes, les larmes vertes, par Lalo Zanelli. Témoin à la ville, Marceline déborde Valmore, le nid solitaire. Va, mon âme, au-dessus de la foule qui passe, ainsi qu'un libre oiseau te baigner dans l'espace, va voir, et ne reviens qu'après avoir touché le rêve, mon beau rêve à la terre cachée. Moi, je veux du silence, il y va de ma vie, et je m'enferme où rien, plus rien ne m'a suivi. Et de son nid étroit, d'où nul sanglot ne sort, j'entends courir le siècle à côté de mon sort. Le siècle qui s'enfuit, grondant devant nos portes, entraînant dans son cours, comme des algues mortes, les noms ensanglantés, les vœux, les vains serments, les bouquets purs, noués de noms doux et charmants. Va, mon âme, au-dessus de la foule qui passe, ainsi qu'un libre oiseau te baigner dans l'espace. Va voir, et ne reviens qu'après avoir touché le rêve, mon beau rêve à la terre cachée. Le nid solitaire de Marceline Desbordes Valmore. Henri Mancini, musique du film La soif du mal. Jean-Claude au micro, à bientôt.

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0: Et on poursuit avec Portez-vous bien tout de suite avec RCF et Radio Notre-Dame. On parle de tabac.
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2: Eh bien bonjour à toutes et à tous. La cigarette est-elle en train de s'éteindre? En 10 ans, le nombre de fumeurs n'a cessé de diminuer tandis que le vapotage continue sa progression. Alors comment expliquer cette baisse? Le vapotage est-il vraiment sans danger? Et puis surtout, comment franchir le pas pour s'arrêter définitivement? Eh bien c'est ce qu'on va voir aujourd'hui à l'occasion ce 31 mai de la journée mondiale sans tabac. Et pour nous aider à l'écraser, notre invité, bonjour Olivier Smadja.
3: Bonjour.
2: Merci d'être avec nous. Alors vous êtes tabacologue à Santé publique France et vous intervenez pour accompagner les futurs non-fumeurs à Tabac Info Service au 3989. On va y venir, mais d'abord, tabacologue, est-ce que vous pourriez nous repréciser de qui il s'agit précisément? Est-ce que c'est un médecin spécialisé qui a arrêté de fumer ou qui n'a jamais fumé?
3: Non, il ne faut pas avoir été un ancien fumeur. Un tabacologue, c'est le plus souvent un professionnel de santé, donc un médecin, un pharmacien, un infirmier, une sage-femme ou un psychologue qui s'est formé à la tabacologie via l'obtention d'un diplôme. Et ce diplôme permet d'apprendre, de pratiquer les différentes stratégies thérapeutiques pour aider les fumeurs à s'arrêter de fumer, que ces stratégies thérapeutiques soient médicamenteuses ou psychothérapeutiques.
2: Ma nouvelle vie sans tabac, on va voir ça avec vous, c'est par ici.
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4: Je me sens très bien, je ne tousse plus, pas d'essoufflement, mais je rêve encore de la cigarette. Et souvent, j'ai une espèce de culpabilité qui arrive dans les rêves, en me disant « mais pourquoi j'ai fumé n'importe quoi ?» Voilà.
2: Voilà, elle en rêve encore, mais en se disant « mais pourquoi j'ai fait ça ?» Héloïse, 35 ans, qui a arrêté du jour au lendemain grâce à une certaine technique qu'on abordera tout à l'heure. En tout cas, stop à la clope, elle n'est pas la seule. Si on regarde les chiffres de Santé publique France, eh bien le tabagisme, je le disais, est en net recul. Ils sont 25% à déclarer encore fumer aujourd'hui, contre 32% en 2021 et 18% tous les jours, contre 25% en 2021. Comment est-ce qu'on peut expliquer cette diminution, Olivier Smadja, qui est constante depuis 2017?
3: Oui, cette baisse du nombre de fumeurs en France, elle est très importante. On peut penser qu'elle est le résultat de plusieurs facteurs qui ont été mis en œuvre de manière simultanée à travers des grands plans de santé publique dès 2014 de lutte contre le tabagisme. Ces plans ont voulu articuler à la fois un meilleur accès au traitement,
2: anti-tabac, le remboursement des aides au sevrage tabagique, je crois que c'est à hauteur de 65% depuis 2019. Ça a joué, c'est un facteur qui a joué.
3: Ah bien sûr, les traitements de substitution nicotinique, leur efficacité a été démontrée dans l'arrêt du tabac. Antérieurement, ils étaient remboursés sur la base d'un forfait limité à 150 €. Et donc, ces 150 € ne couvraient qu'une très faible partie du traitement dont les fumeurs ont besoin pour s'arrêter de fumer. Depuis cette date, vous l'avez dit, ces traitements sont remboursés comme n'importe quel médicament. Et donc, si on a une complémentaire, on est intégralement remboursé de son traitement. Donc, faciliter l'accès au traitement, c'est un point qui a joué très fortement.
2: Et est-ce que le prix du paquet de cigarettes, qui dépasse aujourd'hui les 13 €, c'est un élément aussi déterminant?
3: C'est un élément qui a contribué très fortement à faire baisser le nombre de fumeurs. On sait que quand le prix augmente de manière importante et de manière prolongée, on sait que ça a un effet d'une part dissuasif sur l'entrée dans le tabagisme, mais que ça va aussi inciter un certain nombre de fumeurs à faire une tentative d'arrêt. Et puis d'autres éléments ont aussi joué, par exemple ce qu'on appelle le paquet neutre, donc le fait d'avoir supprimé tous les éléments marketing sur les paquets de cigarettes et de les avoir entièrement normalisés autour d'une couleur, disons, vert foncé, et d'avoir supprimé tous les éléments de marque. Ça aussi, on sait que c'est un élément qui va dissuader un certain nombre de fumeurs d'entrer dans le tabagisme et que ça va aussi changer les représentations des fumeurs vis-à-vis de leur paquet de cigarettes et de leur tabagisme. Et puis, il y a aussi d'autres mesures. On peut penser, par exemple, à la multiplication des espaces dans lesquels on ne peut désormais plus fumer.
2: C'est vrai que c'est de plus en plus difficile de fumer. Interdiction de fumer depuis 1991 dans les lieux publics et fermé depuis juillet dernier dans les parcs, les abribus, les plages, les alentours des établissements scolaires. Ça aussi, ça a joué.
3: Bien sûr, tout ça, ça contribue à dénormaliser le tabagisme et donc ça contribue à inscrire dans la société le fait que le comportement le plus banal, c'est celui qui consiste à ne pas fumer. Et donc, ça joue aussi comme un vrai incitatif pour les fumeurs, pour les engager dans une tentative d'arrêt. Et puis je citerai aussi peut-être un autre point qui est susceptible d'avoir joué dans cette baisse historique du nombre de fumeurs en France, c'est la multiplication des campagnes de prévention, particulièrement les grandes campagnes en médias, en radio, en télévision, comme des campagnes telles que Moi sans tabac que fait Santé publique France et qui a aussi incité un très grand nombre de fumeurs à faire une tentative d'arrêt du tabac.
2: Voilà, Moi sans tabac qui était arrivé à sa 10e édition l'an dernier. Alors, il reste quand même des irréductibles de la cigarette. Qui sont-ils? Si on se base toujours sur les chiffres de Santé publique France, on peut dresser une sorte de portrait robot du gros fumeur. Ce serait un homme entre 40 et 50 ans, à faible qualification professionnelle, moins à l'aise financièrement et qui vivrait dans le sud, soit en région PACA, Occitanie ou encore Grand Est, Alsace-Lorraine. Est-ce que ça rejoint le profil de ceux que vous accompagnez, Olivier Smadja?
3: Alors, c'est vrai que les fumeurs, ce sont plutôt des hommes et les personnes qui sont les plus fragiles sur le plan socio-économique, celles qui ont les plus faibles revenus, celles qui ont le plus petit niveau de diplôme, celles qui sont au chômage, par exemple, ces personnes ont tendance à fumer plus.
2: Ce qui est paradoxal, puisque le tabac a augmenté. Et c'est ceux qui fument le plus, c'est ceux qui ont le moins de moyens, finalement.
3: Oui, ça n'est un paradoxe qu'en apparence, je dirais, parce que finalement, ces fumeurs-là, ce sont aussi ceux qui sont le plus accros à la cigarette et ceux qui vont avoir le plus de mal à arrêter de fumer, alors que leur envie d'arrêter de fumer, elle est la même que celle des fumeurs qui ont un plus fort niveau de diplôme ou de revenu.
2: Et comment expliquer aussi qu'on fume plus dans le Sud ou dans le Grand Est ?
3: Probablement pour des raisons d'une meilleure accessibilité du tabac. Ces régions sont frontalières de pays dans lesquels souvent le tabac est moins cher qu'en France. Et donc, comme le tabac est plus accessible, eh bien, finalement, ça peut augmenter le nombre de personnes qui vont fumer.
2: Voilà, on va faire ses courses donc dans le pays voisin. Cela dit, si on fume moins, eh bien on vapote plus. Aujourd'hui, près de 8% des 18-79 ans utilisent la cigarette électronique tous les jours. C'est une tendance qui est en nette progression depuis 2016. Et c'est surtout notable chez les jeunes. Leur nombre a en effet triplé entre 2017 et 2022 au détriment de la cigarette, puisque aujourd'hui, seulement 3% des adolescents de 15-16 ans fument du tabac quotidiennement contre 16% en 2015. Alors, pourquoi justement se tourner vers le vapotage? Eh bien, on a promené notre micro à la sortie d'un lycée public de Lyon.
5: Je vapote depuis 2-3 ans, je pense. C'est mes fréquentations, tout le monde fumait à cette époque-là, donc avec l'influence, je m'y suis mis aussi.
6: Parce que la plupart de mes amis vapotent.
2: Et le tabac, les cigarettes, vous avez jamais essayé?
5: Non, moi ça me dégoûte tout ça, j'ai jamais essayé. Enfin, déjà, c'est pas tellement à la mode.
7: Je sens ça, j'ai envie de vomir. Mais ça, c'est un goût sucré. Et
5: là, par exemple, c'est Strawberry Punch. C'est assez bon, on aime bien les trucs sucrés, donc voilà.
2: Là, vous avez acheté du tabac roulé?
5: Oui, c'est moins cher, etc. Et moi, je préfère aussi en goût. Moi, je fume pas la pour raison écologique. C'est jetable, c'est pas intéressant, c'est nul.
2: Qu'est-ce que ça vous apporte de vapoter?
6: Je sais pas, ça détend, on respire. Après, je pense pas que ce soit fondamentalement bon.
8: Quand on est à plusieurs et que tout le monde vapote, on peut s'échanger la puff. Et à part personnel, quand on a eu une dure journée, forcément, la nicotine qui est contenue dedans, ça détend. Après, ça reste occasionnel pour moi, c'est même pas tous les jours, mais c'est assez régulier quand même.
5: Je vapote surtout à la récré, pendant des pauses et le soir. Pas le matin, j'aime pas le matin.
2: Et vos parents savent que vous vapotez?
5: Alors non.
2: Faites un peu en douce alors?
5: Un peu, oui.
2: Donc faut pas leur dire?
5: Faut pas leur dire, non.
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2: Voilà, faudra pas le dire aux parents, ça restera anonyme. Alors quelques commentaires après ce micro-trottoir qu'on vient d'entendre. Pourquoi on vapote? Eh bien parce que les autres le font, qu'il y a un effet de groupe et de partage, voire même c'est transgressif par rapport aux parents justement. C'est au fond pas très éloigné des mêmes raisons que la cigarette, Olivier Smadja.
3: Alors, de fait, dans les comportements qu'on peut adopter à l'adolescence ou peut-être un peu plus tard, quand on sort de l'adolescence et qu'on devient un jeune adulte, il y a des facteurs qui font qu'on peut multiplier un certain nombre de comportements pour s'opposer à ses parents, pour faire des expériences, pour se socialiser. Ça, ce sont des mécanismes qui sont très communs à beaucoup de comportements à l'adolescence. Donc, de fait, je pense que pour cette catégorie de personnes, le vapotage, le tabagisme, c'est un peu le même combat sur la manière dont on va rentrer dans ce type de comportement. En revanche, le vapotage chez le fumeur adulte, chez le fumeur plus âgé, il va avoir des motivations, je pense, assez différentes puisque les enjeux de ce comportement vont être très différents.
2: On l'a entendu chez ces jeunes, pardon, ils sentent bien que la nicotine, ça rend dépendant et que vapoter, c'est pas forcément bon pour la santé. Justement, le vapotage, est-ce que c'est vraiment moins dangereux? Depuis son arrivée en France dans les années 2010, on nous dit que c'est moins nocif que la cigarette, sauf qu'il n'y a aucune étude qui n'a pour l'instant définitivement tranché la question. Quel est votre avis là-dessus?
3: Alors mon avis, c'est celui du dernier rapport de l'ANSES qui, pour le coup, a un avis sur le sujet. Qu'est-ce qu'on peut dire? Finalement, que le vapotage, il est utile pour les fumeurs parce que vapoter, quand on est fumeur, c'est moins dangereux que fumer si on arrive à interrompre complètement sa consommation de tabac. Donc en fait, si on est un fumeur et qu'on arrête de fumer avec la cigarette électronique et donc on devient un vapoteur exclusif, on a réduit les risques pour sa santé. L'objectif ensuite, c'est d'arrêter de vapoter, puisque vapoter, il n'y a pas de risque zéro à vapoter, et notamment l'ANSES a montré qu'il pouvait y avoir un risque de développer certaines maladies cardiovasculaires. Donc ce qu'on peut dire, c'est que pour les fumeurs, vapoter, ça peut être un bon pari si c'est une solution transitoire et qu'on essaye ensuite d'arrêter de vapoter. Mais pour quelqu'un qui ne fume pas, quelqu'un qui ne fume pas et qui se met à vapoter, il augmente le risque pour sa santé.
2: Oui, il faut dire quand même qu'il y a quand même pas mal d'éléments qui sont quand même nocifs dans le vapotage, comme le formaldéhyde qui a été classé cancérogène par l'OMS, des risques d'asthme, de bronchite chronique, de BPCO liés à la présence de métaux lourds dans les liquides de recharge. Il y a du plomb, il y a du mercure, le fameux cadmium dont on a beaucoup parlé pour l'alimentation dans les dernières semaines. C'est quand même pas anodin tous ces produits. Et ce qu'on remarque aussi, c'est qu'un vapoteur sur deux, si c'est un ancien fumeur, eh bien, il y en a quand même un sur deux qui cumule ce qu'on appelle les vapofumeurs, qui continuent de fumer du tabac en même temps qu'ils vapotent. L'électronique, ça n'empêche pas le tabagique, Olivier Smadja.
3: Ça ne l'empêche pas. Je voudrais préciser que toutes les substances que vous avez citées, elles sont certes dangereuses, très toxiques pour la santé. Certaines sont cancérigènes. Néanmoins, il semble qu'elles soient présentes à des taux très faibles dans les produits du vapotage, dont la déclaration de composition est obligatoire. Donc les fabricants de e-liquides ont l'obligation de déclarer les produits contenus dans leur liquide. Et par ailleurs, dans ses travaux, l'ANSES montre que le risque lié au vapotage, il porte pas tellement sur les cancers ni sur les maladies respiratoires, mais vraiment principalement sur les maladies cardiovasculaires. Et donc, encore une fois, quelles que soient les substances contenues dans la cigarette électronique, pour un fumeur, la cigarette électronique, elle est susceptible d'apporter une aide dans une stratégie d'arrêt du tabac qui devrait être transitoire. Donc ça, c'est vraiment un point qui est important. Il faut être vigilant peut-être à ne pas diaboliser la cigarette électronique qui peut malgré tout constituer une aide pour les fumeurs.
2: En tout cas, ce qui est positif, Olivier Smadja, c'est qu'un fumeur sur deux aujourd'hui déclare avoir envie de s'arrêter. Mais comment franchir le pas? On va en parler dans quelques instants et ça sera juste après une petite pause musicale avec San Severino qui met le paquet sur les dangers de la clope.
9: La cigarette tue tout doucement, 250 milliards de morts par an. Cette maladie si célèbre et merdique est aussi un crabe astrologique. La cigarette, non seulement ça tue, mais ça coûte cher et

0: La cigarette, c'était San Severino, sans filtre sur les dangers du tabac. Même si le tabagisme est en baisse, 68 000 morts par an, eh ben, ça peut quand même être évité. Comment l'écraser? Eh bien, on en parle aujourd'hui à l'occasion, ce 31 mai, de la journée mondiale sans tabac, avec notre invité, Olivier Smadja, qui est tabacologue, intervenant à Tabac Info Service.
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0: Voilà, le tabac c'est tabou, extrait du film Le Pari, avec deux des inconnus, Didier Bourdon et Bernard Campan, qui se sont lancés le défi mutuel de s'arrêter, qui vont vite se rendre compte que c'est pas aussi facile. Pourquoi justement c'est difficile de s'arrêter? Comment expliquer cette addiction à la cigarette? Contrairement à ce qu'on croit, il n'y a pas que la dépendance à la nicotine, hein, Olivier Smadja. Quelles sont les autres dépendances de la cigarette?
5: Vous avez tout à fait raison. Elle a plusieurs dimensions. Une dimension physiologique, parce que dans le tabac, il y a de la nicotine et que c'est la nicotine qui est à l'origine de la dimension physique de la dépendance. On va être en manque de nicotine. Et d'autre part, il y a une dimension psychocomportementale dans la dépendance qui est tout aussi puissante que la dépendance à la nicotine.
0: C'est-à-dire ?
5: La dépendance psychocomportementale, qu'est-ce que c'est ? C'est finalement le fait que nos émotions, nos comportements, certains déclencheurs, finalement notre vie quotidienne, elle va se retrouver ponctuée de moments qui intègrent la cigarette et elle va nous aider à gérer un certain nombre de moments, et qu'une fois qu'on a appris à gérer ces moments avec la cigarette, c'est très difficile de faire autrement.
0: Oui, recours au tabac pour gérer ses émotions, vous le dites, hein, quand on est stressé, on sort sa cigarette pour se calmer, ou alors quand on a l'habitude de se lever le matin en prenant un café ou en conduisant, là aussi on sort sa cigarette. Comment se faire aider pour arrêter? Alors pour ça, il y a Tabac Info Service avec un site internet qui propose toute une série d'informations et de conseils à l'arrêt du tabac, mais aussi une ligne d'écoute, le 3989, hein, pour se faire accompagner. Alors imaginons, Olivier Smadja, je suis un gros fumeur, allez, un paquet par jour, allons-y, je veux m'arrêter, je vous appelle et qu'est-ce qui va se passer?
5: D'abord, je dois vous dire que Tabac Info Service, c'est gratuit, donc ça c'est un bon point. Et si vous appelez Tabac Info Service, vous êtes mis en relation avec un tabacologue qui va d'une part commencer par faire le point avec vous sur votre tabagisme, votre dépendance à la cigarette, vos motivations pour vous arrêter de fumer, vos craintes aussi à l'arrêt du tabac. Et puis le tabacologue avec qui vous serez mis en relation, il va vous aider à trouver la bonne stratégie thérapeutique pour que votre arrêt soit le plus facile possible. Et donc après ce premier entretien de bilan, le tabacologue va vous proposer un certain nombre de rendez-vous pour faire le point avec vous sur là où vous en êtes de votre arrêt du tabac. Est-ce que vous avez rencontré des situations qui vous ont donné envie de fumer? Comment est-ce que vous avez appris à gérer ces moments? Quelle stratégie alternative il peut vous proposer si vous rencontrez des difficultés? Comment est-ce qu'il peut vous aider à gérer la prise de poids? Donc au fond, le tabacologue, il va vous prendre par la main et vous aider pas à pas à devenir un ex-fumeur. Et donc, avoir un traitement de substitution nicotinique, c'est souvent la bonne manière de commencer son arrêt du tabac.
0: Alors, se sevrer du tabac, ça passe, vous l'avez dit, par des substituts nicotiniques, patch ou pastille, gomme à sucer, mais aussi d'autres approches comme l'auriculothérapie, l'acupuncture, l'homéopathie, l'hypnose. Comment ça fonctionne justement, l'hypnose? Eh bien, un exemple avec Héloïse, dont on a entendu la libération en début d'émission. Fumer, elle l'a fait depuis le collège, 15 ans à cloper avec un paquet et demi par jour. Ce qu'il a décidé de s'arrêter, c'est d'entendre la toux particulièrement grasse de sa tante, grande fumeuse elle aussi. Héloïse a donc décidé de contacter un hypnothérapeute réputé qui est spécialisé en sevrage tabagique, lequel est venu chez elle. Alors comment s'est passée cette hypnose? Héloïse nous l'a raconté.
6: Ça a commencé par racontez-moi comment vous fumez, quand vous fumez et pourquoi.
0: Et pourquoi vous fumiez justement?

0: d'étendre et de se laisser aller, entre guillemets, et de l'écouter et d'écouter sa voix et ce qu'il nous dit. On peut se sentir un petit peu dans le coton, mais on est toujours totalement libre de nos faits et gestes, mais dans tous les cas, on est dans le contrôle, en fait.
1: Et qu'est-ce qu'il vous disait alors justement?
0: Bah, là, il m'emmenait, entre guillemets, dans un chemin où il revenait sur tout ce qu'on s'était dit, donc ça pouvait être, ok, donc là, vous êtes en train de voir votre tasse de café. On va enlever, entre guillemets, la cigarette de cette tasse de café. On va faire un voyage près d'un puits où votre image va vous être montrée et vous aurez la version de vous où votre peau, entre guillemets, est flétrie de cigarette et la version de vous où justement la cigarette n'est plus là.
1: Donc une sorte de visualisation,
0: C'est
1: alors.
0: ça. Une sorte aussi de déprogrammation des habitudes. Après, ce qu'il faut savoir, c'est qu'une fois qu'on sort de cet état d'hypnose, lui, il va nous amener à réfléchir à cette période des 21 jours. C'est une période de sevrage, 21 jours. Et en fait, très vite, on va se rendre compte que c'est les 7 premiers jours qui sont entre guillemets compliqués pour la nicotine, parce qu'on a vraiment une sensation de manque. En fait, il accompagne en envoyant des SMS, des choses comme ça.
1: C'est-à-dire qu'il vous met quoi sur les SMS? Courage, tenez le bon.
0: Exactement.
1: Ouais.
0: Il rappelle les timings. Cela fait 7 jours que vous avez arrêté de fumer. Vous êtes dans cette passe-là. Et il nous explique un peu où on en est. Avec ça, il met à disposition un podcast qu'on peut réécouter et qui nous replonge dans un état d'hypnose qui est similaire à celui de la séance. Et il nous donne une fiole d'huile essentielle. Donc moi, j'avais choisi menthe, mais on pouvait choisir lavande et orange, par
1: Et quel est
0: exemple.
1: l'avantage, ces huiles essentielles? Quelle utilisation?
0: Alors, on les met sur son poignet. Et quand on a envie de fumer, on les sent. Je pense que ça perturbe notre cerveau qui va se déplacer la pensée sur ça. Et on fait aussi des exercices de cohérence cardiaque, donc des
1: Donc de
0: exercices.
1: respiration, où on apprend à
0: Exactement.
1: maîtriser sa respiration en fonction de certains temps.
0: C'est ça. Et en fait, ces exercices-là, ils nous encouragent à les faire. Par exemple, pour moi, c'était au moment du lever pour justement pallier à cette demande de cigarette, à cette habitude de la cigarette. Et donc, en fait, on reprogramme des habitudes grâce à cette technique-là.
1: Donc après cette première séance, ça a duré 21 jours
0: C'est
1: pour
0: ça.
1: pouvoir vous arrêter donc complètement avec ces messages SMS, respirer ces huiles essentielles, la respiration cohérence cardiaque. Ça donnait quoi au bout de 21 jours? Plus envie d'en allumer une?
0: C'est ça. Plus envie d'en allumer une.
1: C'est-à-dire que quand on vous en propose, quand vous êtes dans des situations un peu à risque avec des amis, il n'y a plus rien.
0: Non,
1: Plus
0: jamais.
1: envie.
0: Plus envie. Bon, après, je pense que ça, c'est mon cas à moi. Et moi, j'ai vraiment eu une espèce de blocage complet et c'était fini.
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1: Voilà, plus de cigarettes depuis 3 ans, du jour au lendemain, après avoir fumé un paquet et demi par jour pendant 15 ans. Alors, il faut souligner aussi que cette hypnose a coûté 190 euros, prise en charge par sa mutuelle, et que Loïse attend pour septembre un heureux événement en raison de plus d'être contente d'avoir arrêté. Que pensez-vous de cette approche, Olivier Smadja? Je vous sentais un peu perplexe en écoutant ce témoignage.
3: C'est vrai que je me suis demandé, vous donnez une place très grande à ce témoignage sur l'hypnose, donc c'est vrai que je me suis demandé pourquoi est-ce que vous aviez fait ce choix éditorial.
1: Parce que c'est vrai qu'il y en a beaucoup qui se penchent vers l'hypnose, qui en ont beaucoup entendu parler, et c'est vrai que ça pose question.
3: Alors, qu'est-ce que j'en pense? Ben, finalement, ce que j'en pense, c'est un peu comme Héloïse, c'est-à-dire que Héloïse, elle a arrêté de fumer avec l'hypnose. Ben, c'est très bien, c'est une très bonne décision pour sa santé. Et puis, elle conclut son témoignage en disant ben, « ça, c'est mon cas à moi ». Globalement, ce qu'on sait, c'est qu'il y a un certain nombre de stratégies dont l'efficacité a été démontrée pour arrêter de fumer. On a parlé de la substitution nicotinique, de la cigarette électronique. Il y a un autre type d'approche dont l'efficacité a été démontrée. C'est ce qu'on appelle les psychothérapies cognitive et comportementale,
1: Les
3: donc ce sont des
1: TCC, oui.
3: thérapies brèves, voilà les TCC, des thérapies brèves dans lesquelles on va désapprendre le tabagisme. Et puis il y a aussi des médicaments dont l'efficacité a été démontrée, la varénicline et le bupropion. Ces médicaments sont indiqués en deuxième intention. Et puis il y a ensuite des méthodes, je dirais, qui sont utilisées par certains fumeurs. Vous avez passé ce témoignage autour de l'hypnose, mais il y a d'autres méthodes. Je pense par exemple à l'auriculothérapie, le laser, des pierres magnétiques, des approches dans le sevrage tabagique que je qualifierais d'alternatives. Ces approches, leur efficacité n'a pas été démontrée. Ça ne veut pas dire que ça ne marche pour personne. Bah, la preuve, Héloïse, elle a arrêté de fumer avec l'hypnose. Mais ça veut dire que si vous rencontrez un professionnel de santé pour arrêter de fumer, vous attendez de lui qu'il vous propose d'abord des thérapeutiques dont il sait qu'elles sont efficaces. Et donc, ben moi, ce que je conseille à vos auditeurs, c'est plutôt de se retourner vers les thérapeutiques dont l'efficacité a été démontrée.

0: Et bah, je ne peux que me réjouir de l'arrêt du tabac d'Héloïse avec l'hypnose.
1: L'arrêt du tabac, dans les craintes qu'il y a de s'arrêter de fumer, il y a celle de devenir irritable, de manquer de concentration, de prendre du poids. Il y a aussi la peur de ne plus être soi-même, puisque la cigarette, elle a fait partie de votre vie, de votre identité. C'est un peu comme votre façon de vous habiller ou de vous coiffer. Et quand on ne fume plus la cigarette, on a l'impression de ne plus être soi-même. Est-ce que c'est une crainte qui revient lors de vos consultations, Olivier Smadja?
0: Absolument, c'est une crainte qui est souvent citée par les fumeurs. C'est vrai que quand on pense à l'arrêt du tabac, on pense souvent aux motivations des personnes pour arrêter de fumer, mais on pense moins à ce que les fumeurs craignent de perdre ou les situations dans lesquelles ils craignent de se retrouver au moment où ils vont arrêter de fumer. Vous avez cité les plus fréquentes, la prise de poids, qui est une crainte très présente au moment de
1: Et est-ce que
0: l'arrêt
1: c'est
0: du
1: vérifié
0: tabac.
1: la prise du poids?
0: Il y a environ un tiers des fumeurs qui vont prendre un peu de poids au moment de l'arrêt du tabac. Et là, les professionnels de santé vont réfléchir avec eux pour essayer de trouver des stratégies qui vont leur permettre de limiter autant que possible la prise de poids à l'arrêt du tabac. Par exemple, en diversifiant leur alimentation, en mangeant plus de fruits et de légumes, d'avoir une alimentation plus variée. Et puis en commençant ou en reprenant une activité physique. Et puis vous le disiez très justement, la cigarette, elle a pris toute la place dans la vie des candidats à l'arrêt du tabac. Et finalement, ce qu'ils craignent, c'est de devenir une autre personne. Qui va être cette nouvelle personne qui sera un ex-fumeur? Est-ce que ce sera toujours la même? Qu'est-ce qui va rester de son ancien soi? Et donc là, c'est vraiment, je dirais, un processus d'apprentissage. Qui va être cette nouvelle personne? Quelles habitudes on va pouvoir modifier en restant soi? Quelle sociabilité, quel lien avec les autres on va pouvoir maintenir? Ce sont des situations qui sont souvent décrites par les fumeurs au moment où ils veulent arrêter de fumer, la pause entre collègues ou la pause entre amis, les soirées dans lesquelles la cigarette peut être très présente. Et bien finalement, il faut inventer une autre sociabilité au moment où on essaye d'arrêter de fumer.
1: En tout cas, le tabac, il faut quand même le rappeler, c'est 68 000 décès prématurés en France, soit l'équivalent de la population d'une ville comme Calais ou la moitié de celle de Tours, hein, ce qui reste quand même énorme. Et c'est la première cause de mortalité qu'on pourrait éviter. Tabac Info Service, pour vous accompagner dans l'arrêt et commencer votre nouvelle vie sans tabac, bah, c'est à retrouver sur tabac-info-service.fr. Également une application qui est téléchargeable gratuitement. Et puis la ligne pour vous accompagner, le 3989. Si on rechute, est-ce que c'est grave, docteur? Même si vous n'êtes pas docteur, Olivier Smadja.
0: Alors, si on rechute, c'est pas très grave. La rechute, c'est une expérience très classique dans le parcours d'arrêt du tabac. Et je crois qu'il y a différents types de rechutes. On peut faire un faux pas, on peut faire un écart, fumer en pensant qu'on allait résister ou en pensant que ce serait juste une cigarette.
1: Rechuter, c'est pas une preuve de manque de volonté, de faiblesse.
0: Alors, c'est d'autant moins une preuve de manque de volonté que finalement l'arrêt du tabac, ça a peu de choses à voir avec la volonté. L'arrêt du tabac, ça a à voir avec la bonne stratégie thérapeutique. Et finalement, si on est bien accompagné, si on a la bonne thérapeutique, ben, la volonté, elle n'a pas grand-chose à voir avec le fait de réussir son arrêt. Mais vous avez raison, il faut parfois s'y reprendre à plusieurs fois. Et donc, la reprise du tabac, ça peut être un événement qui survient au moment où on essaye d'arrêter de fumer. Vous l'avez très bien dit, il faut pas se décourager, il faut essayer de garder le cap et peut-être essayer de, si on l'a pas déjà fait, peut-être en parler à un professionnel de santé pour essayer d'ajuster la stratégie qu'on avait mise en place.
1: Eh bien voilà, on est arrivé au terme de cette émission. Un grand merci, Olivier Smadja, d'y avoir participé. Je rappelle encore une fois le numéro de téléphone de Tabac Info Service, le 39 89. Merci également à Christophe Morague et à Jean-Paul Lérine qui ont fait fumer les manettes en régie technique. La semaine prochaine, à l'occasion de la fête des mères, et oui, on ne les oublie pas, eh bien on verra quels avantages à pratiquer une activité physique quand on est enceinte, car sport et grossesse, c'est loin d'être incompatible sous certaines conditions, bien sûr. En attendant, on va se quitter avec la citation du jour, lue sur les réseaux sociaux. 4e jour sans tabac, je découvre enfin la vraie odeur des gens dans le métro. Allez, courage, il y a d'autres parfums plus subtils à retrouver. Bonne semaine à tous.

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1: Bonjour, les secours continuent donc de s'activer à la frontière entre le Népal et le Tibet après le passage hier matin d'une crue dévastatrice dans la région. Des gigantesques torrents d'eau boueuse ont noyé plusieurs villages sur les flancs montagneux des deux pays, semant la désolation et le bilan, Olivier Bonnel, est très lourd.
2: Oui, un bilan, Xavier, qui évolue d'heure en heure. On parle actuellement officiellement de 165 morts au Népal, 3 en Chine, mais les secouristes sont à la recherche de plus de 1300 disparus. La grande moitié d'entre eux seraient des touristes. Cette région de l'Himalaya est très prisée pour ses treks ou encore ses pèlerinages bouddhistes. C'est l'effondrement d'un glacier en haute altitude qui est vraisemblablement à l'origine de cette catastrophe. Plusieurs villages ont été rayés de la carte, ensevelis par des tonnes de boue, de glace, de rochers. Une vingtaine de ponts ont disparu, tout comme une quarantaine de kilomètres de routes. La rapidité et la violence ont surpris, des rivières qui sont montées de 9 mètres en seulement 30 minutes. L'armée népalaise a été déployée avec des hélicoptères pour tenter de retrouver des survivants. Certaines zones enclavées sont particulièrement difficiles d'accès dans cette région. Les équipes de la Croix-Rouge et du Croissant-Rouge sont également mobilisées. La Chine, l'Inde, les États-Unis ou encore l'Union européenne ont annoncé de l'aide. Les secours, Xavier, qui sont rendus également difficiles en raison de pluies qui continuent et d'autres crues ne sont pas à exclure, alerte les autorités.
1: Olivier Bonnel, et on en sait un peu plus sur les causes de ces inondations. Comme vous l'avez dit, les images satellites indiquent qu'un glacier à plus de 5000 mètres d'altitude s'est détaché puis déversé en aval, entraînant avec lui des tonnes de roches et de sédiments. C'est le scénario provisoire donc établi par plusieurs géologues. Cette catastrophe n'est cependant pas un cas isolé. Plusieurs crues et glissements de terrain ont en effet dévasté des régions voisines de l'Himalaya. À New Delhi, les explications d'Emmanuel Derville.
3: Tandis que les forêts brûlent en Europe, l'Asie du Sud est en proie aux inondations. Il y a d'abord eu la région pakistanaise du Gilgit-Baltistan, qui se trouve dans l'ouest de l'Himalaya, frappée en juillet. L'État indien de l'Himachal Pradesh, situé dans la même zone, a aussi été victime de ces phénomènes de crue. Bilan, plus de 200 morts en 2 mois. Et dans l'Assam, une région de l'Est indien, les inondations ont fait une centaine de victimes depuis 5 semaines. Toutes ces zones ont un point commun, elles sont traversées par des cours d'eau qui prennent leur source dans l'Himalaya, qu'on appelle d'ailleurs le château d'eau de l'Asie. Mais le changement climatique a tendance à accélérer la fonte des glaciers. Ils ont perdu, dans l'Himalaya et l'Hindou Kush voisin, 12% de leur superficie entre 1990 et 2020. Combinée à la mousson, cette fonte augmente l'érosion, le débit des rivières ou les lacs glaciaires. Depuis 20 ans, les inondations sont plus fréquentes et plus meurtrières. New Delhi, Emmanuel Derville, Radio Vatican.
1: Et le Dalai Lama, d'origine tibétaine, prie pour les victimes. Il offre sa sympathie et ses sincères condoléances à toutes les personnes en deuil affectées par la tragédie. Il espère que toutes les mesures seront prises pour éviter que de tels désastres se reproduisent. C'est ce qu'il a indiqué dans une déclaration. On en sait un peu plus sur la visite mardi à Moscou du directeur de la CIA. Selon plusieurs médias américains, le Wall Street Journal et CBS, John Ratcliffe a voulu mettre en garde la Russie contre toute attaque visant un ou des membres de l'OTAN. La presse américaine estime en effet que Washington considère que Moscou pourrait bien chercher à mettre à l'épreuve l'Alliance Atlantique. Donald Trump hier n'a pas confirmé. Il a affirmé que le déplacement du chef de ses services de renseignement était une semi-routine qui avait pour but de parler de la guerre en Ukraine. Sur le terrain, les combats se poursuivent, les bombardements de drones de part et d'autre de la ligne de front aussi. Hier, une frappe ukrainienne a fait 9 morts dans la région de Lugansk, occupée par la Russie. Un bus transportant des civils a été visé, selon les autorités russes d'occupation. Toujours hier, une frappe russe, cette fois, a blessé 10 personnes dans un centre d'affaires situé dans une zone résidentielle de la ville de Losova, près de Kharkiv. La guerre en Ukraine, il en a été question hier également à Moscou, mais entre Mgr Gallagher et le conseiller diplomatique de Vladimir Poutine, Yuri Ushakov. Aujourd'hui, le secrétaire du Saint-Siège pour les relations avec les États doit rencontrer les prêtres, les religieux et religieuses catholiques de Russie pour une journée dédiée à la communauté catholique du pays. Il doit notamment célébrer la messe dans la cathédrale de l'Immaculée Conception à Moscou avant de s'entretenir avec les évêques. Meta n'en est pas à une virgule près. Hier, un peu plus d'une semaine après le début de son procès en Californie, l'entreprise propriétaire de Facebook a accepté de verser jusqu'à 17 milliards de dollars. Elle a aussi accepté de brider ses réseaux sociaux pour les plus jeunes de ses utilisateurs. L'accord historique entre Meta et les États américains est toutefois loin de régler toutes les poursuites judiciaires contre les géants de la tech. Les précisions à New York de Gwenda Lavina.
4: C'est un moment majeur pour assainir une industrie qui fait du mal à nos enfants, s'est réjoui le procureur général de Californie, Rob Bonta. Si l'accord ne constitue pas une reconnaissance de responsabilité et n'est applicable qu'aux États-Unis, Meta s'engage à mieux encadrer l'utilisation de ses applications par les plus jeunes. Dans les 6 prochains mois, les comptes des 13-17 ans seront par défaut bloqués entre minuit et 6 heures du matin et les notifications coupées de 22h à 7h et pendant les heures de classe. Les adolescents seront également limités à 2 heures cumulées par jour sur Instagram et Facebook et les likes masqués. Dans un communiqué, Meta invite les autres réseaux sociaux comme YouTube et TikTok à adopter des mesures similaires pour le bien-être des plus jeunes. Sur les 17 milliards de dollars promis, 12 milliards sont garantis et seront versés jusqu'en 2035. Les 5 milliards restants ne seront débloqués que si YouTube et TikTok s'engagent à verser des sommes semblables. Cet accord ne met pour autant pas fin à toutes les poursuites. Le Nouveau-Mexique et la Floride ont refusé de le signer et des recours collectifs déposés par des familles et des districts scolaires restent ouverts. Gwenda Lavina, New York, Radio Vatican.

0: Merci à la rédaction de Vatican pour ce journal. On poursuit avec Halte spirituelle, les surprises des grands textes de Vatican II.
1: Il y a 60 ans, le Concile Vatican II refermait ses portes. Il en restera de nombreux textes, des interrogations, des changements et une impulsion donnée par l'Église, celle de la volonté d'une ouverture au monde moderne. Mais de quoi s'agit-il? Qu'est-ce que le monde contemporain et jusqu'où l'Église pouvait-elle bien accompagner ce monde? C'est ce que nous verrons toute cette semaine. C'est ce que nous verrons aujourd'hui avec vous, Père Christophe Théobald. Bonjour.
2: Oui, bonjour.
1: Vous êtes jésuite, professeur émérite de théologie systématique et pastorale et titulaire de la chaire de Karl Rahner des facultés Loyola Paris. Et avec vous, on va s'intéresser notamment à l'un de ces 16 textes produits par le Concile Vatican II. Il s'appelle Gaudium et Spes, ce qui signifie joie et espérance. C'est une constitution approuvée par 2307 évêques présents à Rome en 1965. Et ce texte dit bien ce que l'Église veut partager avec ses contemporains. Pourquoi est-ce qu'il fallait publier ce texte? En quoi est-ce qu'il était nécessaire, Père Christophe Théobald?
2: Oui, ce texte était nécessaire. Il était très nouveau. Et d'où aussi la difficulté des pères conciliaires de se retrouver dans ce genre de problématique. C'est-à-dire, quel rapport de l'Église à la société?
1: Ça, c'était nouveau comme question. Ça,
2: oui, c'est-à-dire, non, c'est une vieille question.
1: Oui, parce que le Christ était en rapport avec la société dans laquelle
2: il
1: était.
2: Oui, bien sûr, oui, je dirais, au IVe siècle, avec Constantin, on était en rapport avec la société.
1: Alors, qu'est-ce qui s'est passé?
2: Non, mais je dirais, c'est l'époque moderne. C'est-à-dire, en France, on parlerait de la laïcité, je dirais, la séparation de l'Église et de l'État, etc. Et tout d'un coup, l'Église devient planétaire, il faut pas oublier ça, mondiale. C'est le premier concile Vatican II d'une église devenue mondiale, à la fin de ce qu'on appelle parfois le colonialisme, vous voyez, grosso modo, voilà. Et donc, du coup, apparaît un pluriel. Et comment l'église peut-elle se situer sur une planète? L'église dans le monde de ce temps. Donc, un universel auquel l'église doit se rapporter. Et ça, c'est la grande nouveauté. Et donc ça veut dire, pour faire le lien avec les autres constitutions, notamment avec Dei Verbum et Lumen Gentium, ça veut dire il y a un nouveau partenaire. Il y a à la fois la parole de Dieu à écouter par l'Église et dans l'Église. Et l'Église est convoquée par la parole de Dieu et les sacrements, j'ai de la volonté de Dieu, mais elle se situe dans un monde qui n'est pas un vide spirituel, qui est un monde pluriel, avec des courants spirituels, avec des problématiques nouvelles. Et donc, vous voyez, vous avez là un triangle, si je puis dire, ou un trépied, si vous voulez. La parole de Dieu, ceux et celles qui l'écoutent depuis 2000 ans, à travers l'histoire, l'Église, et alors la société, les sociétés mondiales. Mmh. Et donc il y a une sorte de circulation qui va s'établir entre les trois. Écouter la parole de Dieu dans l'Église, l'adresser au monde, mais le monde a quelque chose à nous dire continuellement, qu'il faut écouter, ça va refluer sur la figure de l'Église, sur la manière d'être de l'Église, par exemple en Amérique latine, en Afrique, en Europe, et ça va refluer sur notre écoute de la parole de Dieu. Vous voyez cette circulation qui s'établit.
1: Pour autant, Vatican II n'a pas trahi l'Église ni le Christ. C'est-à-dire qu'il y a eu cette expression, par exemple, selon laquelle Vatican II s'était agenouillé devant le monde, comme si Vatican II avait trahi l'Église. Vous semblez dire que c'est faux.
2: Ça veut dire que des gens disent ce genre de choses sans avoir jamais lu les textes Gaudium et Spes. Alors Gaudium et Spes, pour regarder de très près, a d'abord ce qu'on peut, on appelle l'exposé préliminaire. C'est-à-dire, dans ce texte, on fait un discernement. Un discernement des signes des temps. Dieu nous appelle aussi à comprendre la société dans laquelle on vit, ce que Jésus a fait, ce que l'Église naissante a fait autour de la Méditerranée, et donc comprendre les signes des temps. Et ensuite, vous avez deux parties dans le texte. Vous avez une partie de théologie très importante, d'anthropologie, qui parle d'abord, je dirais, de l'être humain, selon les Écritures, la tradition, dans sa singularité avec la conscience, la dignité humaine, la vocation humaine, et ensuite un deuxième chapitre sur le collectif, c'est-à-dire les rapports que nous avons les uns avec les autres. Ensuite, un chapitre sur l'action humaine dans le monde, parce que l'être humain est aussi quelqu'un qui agit, l'action catholique, par exemple, vous voyez. Et ensuite, vous avez un magnifique chapitre sur ce que l'Église, justement, peut apporter à la société, et ensuite, ce qu'elle reçoit de la société. Et l'ensemble est traversé, chaque chapitre se termine avec une petite réflexion sur la figure du Christ.

0: Christophe Théobald, dans ce texte, il est aussi question de la modernité. Alors, il est écrit « Les déséquilibres qui travaillent le monde moderne sont liés à ce qui se passe dans le cœur même de l'homme. » Alors, il est question de l'homme moderne, de la culture moderne, de la culture de masse, des progrès technologiques, de l'économie moderne, des guerres modernes. Comment est-ce que l'Église s'inscrit dans cette modernité-là ?
1: Alors, il y a d'abord, je dirais évidemment, un principe fondamental qu'il faut rappeler, c'est-à-dire l'homme n'est pas uniquement un être humain qui agit dans la société, dans les différents champs, dans la société, et où il y a des tensions, des conflits, des guerres, vous venez de l'évoquer, mais il est aussi quelqu'un, un être qui a une conscience, qui a une intériorité. Et l'intériorité n'est jamais paisible non plus. Elle peut devenir, grâce au Christ, paisible, mais elle est aussi en tension. Et donc, les tensions intérieures se reflètent à l'extérieur, et l'inverse est vrai aussi. Et donc, le Concile parle de l'intégralité de la personne humaine.
0: Mais en réalité, le Christ tiraille aussi l'intériorité, d'une certaine manière.
1: Le Christ, évidemment, il guérit l'intériorité de l'être humain si on s'expose à lui. Par exemple, la question du péché est très présente dans le texte. Alors, on a dit parfois le contraire, c'est très présent. Il est même question du malin, vous voyez. Mmh. Ça aussi, on a nié. Le mal est présent dans le texte. Et dans la deuxième partie, alors vous revenez à la modernité, il y a une première caractéristique de la modernité, c'est la différenciation, comme disent les sociologues. C'est-à-dire, il y a les différents champs de l'être humain. Il y a la relation familiale, le rapport entre l'homme et la femme, et il y a ensuite la culture, il y a ensuite l'économique, il y a le social, il y a le politique, et finalement, il y a la visée messianique, qui est la question de la paix. Et qui est une question aussi décisive, c'est le dernier chapitre de la deuxième partie de Gaudium et Spes. Donc vous voyez, vous avez à la fois un principe fondamental qui est évoqué, ce rapport entre l'intériorité et l'extériorité, et on cite d'ailleurs saint Augustin ici, et ensuite il y a les différents champs dans lesquels, je dirais notamment la théologie morale, mais aussi l'Église, aussi la doctrine sociale, comme on dit, ou la pensée sociale de l'Église, prennent progressivement position pour éclairer la conscience des chrétiens quand ils s'engagent dans la société, précisément pour en être le ferment et pour apporter la lumière nécessaire pour aujourd'hui.
0: Oui, l'Église redit que la communauté des chrétiens se reconnaît réellement et intimement solidaire du genre humain et de son histoire, pour dire combien tout est lié les uns aux autres.
1: Oui, ça c'est un point très important que vous soulignez là, parce que évidemment il y a toujours la tentation de mettre l'Église à l'extérieur, vous voyez. Et Gaudium et Spes nous apprend que l'ensemble de l'histoire de l'humanité est une histoire de Dieu, que ce soit conscient ou non. Et l'Église se situe à l'intérieur de cette histoire de l'humanité, qu'elle soit majorité ou qu'elle soit un tout petit troupeau, peu importe, elle est à l'intérieur. Et à l'intérieur de là, elle est le reflet du soleil qu'est le Christ Jésus, et elle a son service à rendre à la société, et l'ultime service, c'est l'annonce de l'Évangile.
0: Est-ce que vous diriez que la vision de l'homme qui est déployée dans Gaudium et Spes, elle est optimiste ?
1: Je pense pas qu'on peut dire ça. C'est-à-dire, elle est anthropocentrée, comme toute la modernité. Mais ce qui est nouveau depuis 60 ans, vous avez des nouvelles questions qui émergent, qui sont pas traitées, la question écologique, par exemple. La question de l'émancipation des femmes, par exemple, est très peu traitée. Elle est un peu présente, mais elle n'est pas réellement traitée. La question de l'égalité, à laquelle nous sommes très sensibles aujourd'hui, elle est présente, elle n'est pas très traitée. C'est plutôt la question de la liberté. Donc, vous voyez, vous avez un certain nombre de questions qui ne pouvaient pas être réellement traitées à l'époque. Et le texte le dit magnifiquement dès le départ. Il y a un provisoire dans le texte, dans la mesure où l'histoire de l'humanité avance. Les principes sont très bien formulés, mais il faut évidemment, avec ces principes, et surtout avec une manière de procéder, de lire les signes des temps, de dialoguer, etc., Paul VI a beaucoup insisté là-dessus. Avec ces principes, il faut refaire le travail aujourd'hui de Gaudium et Spes.
0: Oui, c'est ça. C'est-à-dire que Gaudium et Spes, quelque part, c'est une invitation à une certaine attitude vis-à-vis du monde.
1: Oui.
0: Et c'est ce qui fait que ce texte est à la fois dépassé, un peu vieilli, parce qu'il est daté des années 60, et en même temps, cette attitude vis-à-vis du monde de ne pas construire une église comme une forteresse, on peut encore l'entendre.
1: Et les papes ont fait un travail remarquable. Par exemple, avec Laudato aussi, le pape François a repris Gaudium et Spes pour aujourd'hui. Fratelli Tutti, pareil, le chapitre sur la politique dans Gaudium et Spes, retravaillé pour aujourd'hui. Et ça, c'est magnifique dans l'Église, cette sorte de progressivité, vous voyez, on est dans une histoire.
0: Merci beaucoup Christophe Théobald. Je rappelle que vous êtes prêtre jésuite, professeur de théologie systématique et pastorale et titulaire de la chaire de Karl Rahner des facultés Loyola Paris. À demain.

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0: Et on poursuit avec Sans Averino sur nos ondes, les embouteillages.
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2: Il est 16h30, tout de suite, va vanguer.

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0: une phrase à nous.
1: Après l'histoire de famille, c'est moi quand il parle famille, il parle de mon race, mon génération, où ça me sort. C'était Madagascar là-bas, ben voilà. Que, quand nous trappons ou l'air, nous trappons n'importe quoi. Un bois, un bambou, nous battons. L'origine vient tout seul. Si à tout le monde, c'est un col de mon grand monde. À force, quand le chien gagne le pisse. Des fois, un bon pisse, là, il ne craque pas, il est intéressant. Mais moi, je rêvais d'être pilote de rouleur. Ma pilote de rouleur.
0: Comme tu es son vocal,
2: tu vois. Nous habiter.
0: L'autre cause, adieu toute bonne écouter, adieu toute bonne gaillard à l'entourage qui est là. Hein? Saint-Louis est là, Saint-Louis. Alors, comment il est, Kaniki?
3: Là, bonjour Jean.
0: Ouais, Kaniki l'amène.
3: Merci pour Jean-Claude, qui je l'invite à nous.
0: Voilà. Là, prend le temps, mais là, il fait l'entourage ensemble. Kaniki me laisse vous présenter un peu ce gars à l'entourage qui est là.
3: Ah, là, ben, Jean-Claude, nous sommes à Fredo, nous sommes à Yaman, et puis nous avons deux dallons qui est là, c'est Natou et Patrice. Qui nous remercie pour en France à nous un peu.
0: Jean-Claude, eh bien?
4: À moi, ben, moi je m'arrive là, midi, à me le bien.
0: Ben.
4: Parce que vous connaissez.
0: La route pour nous fait.
4: Ben, voilà.
0: Nous faisons ensemble.
4: Vous connaissez comme à 10 000 ans, ça va là. Sommeil, roule, traverse.
0: Et bien sûr, Frédéric. Alors, il est si difficile de trapper, mais quand il trappe pour bon.
5: Ah ben, comme tout même.
0: Frédéric Piotte avec nous.
5: Ah, merci, merci.
0: L'indicatif, toujours, va voir qui tourne toujours ensemble. Merci encore. Et Yaman, la même?
3: Ouais, mais Yaman est de l'autre côté.
0: De l'autre côté là-bas. Ben, entends-nous. Alors, un petit peu le 2-3 d'Alon qu'elle est là, qu'elle commence la route. Ça, nous retrace un petit peu vite fait. Là, dans les années 70, ça commence un peu, ça, côté. Côté c'est lui-même, ça, ensemble.
3: Jean-Claude va répondre. Dans les années 70, moi, d'accord, Marmaille.
4: Ben, dans les années 70, ben.
0: Après, on commence à mettre le rail là-bas.
4: Non, on a commencé à lui. Après, on a pas fait le rail parce que maintenant, on reste le train. Ben, nous, là, on continue à rouler sur le rail. C'est Paris.
0: Tu vois, c'est Paris, ça même.
4: Ben, ben.
0: Et là-dedans, on a bon peu sans des histoires. Un calebasse.
4: Ouh là là là là là là.
0: Mais le calebasse, t'as gagné, fait pousse le grain. Parce que dans les années 72, 73, là, commence, là, ou même là, la mettre ses gammes à l'œil ensemble, face à face, mais là, décapote les affaires, le système.
4: Ben, un petit peu plus tard, nous va dire, ben, nous va relever à 75, 76, là, c'est là, nous commencé, enfin, comme on a dit, il n'y a pas de fusion, mais non, le maloya, le disage, tout. Et, ben, la gagne fait un bon enfant de monde.
0: Ça même.
4: Voilà.
0: Ça, c'est pour mes 45 tours, la pluie.
4: Ben, on pas fait tout seul.
0: Pas fait tout seul.
4: Voilà.
0: De l'autre côté, t'es quoi?
4: L'autre côté, c'était comment? La vie poule.
0: La vie poule, poule, ça, non?
4: Ben, la vie poule, poule.
3: Pas Tounenar, non?
4: Oui, Tounenar, ben.
0: D'accord. Moi, t'es quoi, t'es morceau, mademoiselle? Ah, moi, je connais des femmes qui donnent un bon titre comme ça. Dix camarades, là, pas bon, t'es quoi?
4: Oui, oui, oui.
0: Ça me... ben, 80, ben. La mettre ensemble, t'es une autre affaire. Où elle était en royal, comme tu me dis.
4: Hein? Oui, oui.
0: Ben,
4: ben, là, on t'est venu quitter, on t'est venu arriver avec, comme dit, un carousel de bois.
0: Ouais. Là, Dallon, on a fait l'entourage CAI.
4: Ah oui, là, ben.
0: Nous, on veut dire, peut-être, un peu le bon premier Maloya Jazz, après le Tifoc de Salani, après, mais comment on l'avait d'autres
4: encore? Non, non, non, non. Ça, il fallait oser, ouais. Il fallait oser, parce qu'à l'époque, là, on dit, quand on commence à prendre le Maloya, il fallait déjà trouver un munition de Maloya. Après, il fallait trouver un monde, bande de monde, les capables de Zaz. Après, ils gagnent, comme il dit, ils font un confitier ensemble. Et ben, dans le temps-là, où il y avait l'œil, il y avait un autre dallon croisé, comme un PTS.
0: Ouais.
4: Ben, on a fait comme ça. Ben, voilà. Mais, enfin, dès au départ même, quand il y avait la diffusion royale, on a commencé avec Camaléon. Ouais. On a commencé avec Camaléon. Après, on a continué avec l'œil. Voilà.
0: D'accord. C'est un peu. Après, la trace en Sega.
4: Voilà, après, il me dit, bon, à l'époque, il me dit, ben, le bon conseil a joué, et, ben, jouer le Maloya avec, mélanger avec tout ça là, bon. t'es un défi, et tout le temps, l'on était dit à moi, ben, de 7 ans à 77 ans. Mm-hmm. Ils ont dit, oh, nous, on a nous compté.
0: C'est bon, on peut en avance d'ici.
4: Ben, bon, on peut en avance.
0: Donc, on ressalit et tout même. Là, nous, ça fait connaître un peu de monde le projet pour tout notre culture, et qu'elle est portée par l'association La Rame, ça même.
5: Ça même.
0: Nous, quand un morceau, nous avons causé un peu là-dessus. Takea, parti.
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0: L'anthrocause nous revient avec Vandalon, Saint-Louis. Et ce morceau-là, c'était un peu comme une carte d'identité rayonnée pour côté compositeur, interprète, Jean-Claude. C'était ça aussi.
1: Ben, mais finalement, on connaît.
0: Avec l'assassin, me reconnu.
1: Il nous a dit c'est comme une affaire, comme une prière. Ben, parce qu'il y a pas mal de monde, diamant à faire, de monde, Nicolas, ont trouvé. Ouais, ben justement, et. Là, un peu pareil, comme ils disent, ils ont dit, voilà, y a-t-il des homos plantés pour manger. Et pareil, ben voilà, la pluie tombe, ben, il faut attendre la pluie tomber, après nous plante et nous mange.
0: Et ça m'a fait avance. vraiment tout ce jardin qu'on la donne à nous et que le projet pour tout notre culture, ils transmettent les un peu ça. C'est bon, un peu ça. 26, alors, nous sommes quand même avec le directeur, là où comme ça, il paraît. Tellement gaillard à faire, Fredo. Parce que là, connu bon, au moins deux générations, c'est Gamaloya, et que là, maintenant, au bon, donne l'école là-bas pour faire partager ça, pour apprendre et partager ce gaillard à cité-là. Quand on a fait la opposité, à nous fait projet là, comment la tournée est faite?
2: Alors, disons, le vrai, avec Jean-Claude Viadier, c'est quand même une vieille histoire, hein, depuis avec l'équipe. L'équipe de Makote, comme on a appelé les autres. Et donc, du coup, c'est bon, c'est moi le plus jeune là-dedans. Donc, c'est vraiment, écoutez, Jean-Claude. Mais depuis longtemps, Jean-Claude, il nous connaît à nous. Et ben, nous avons lui Dumont, pareil. Et maintenant, encore Maramay, maintenant, on était ado, mais nous t'aider dans la musique. Mais quand ce projet-là, Jean-Louis, là, il a eu l'idée de faire l'hommage pour Jean-Claude, parce que tout le temps, il fait l'hommage toujours quand finalé.
0: Quand finalé.
2: Ben voilà, casquillé. Dis donc, ils ont un bouton comme ça, nous, on met la main ensemble. Ben moi, mettez sans moi des acconciennes, moi, avec Jean-Claude, avec son style, ben, il a grandi avec la musique là aussi, moi. Donc, du coup, quand on a dit à moi, Fredo, est-ce que samedi, ben, tout de suite, on va pas trop réfléchir non plus, moi. Pour moi, t'es content de. T'es un honneur pour moi aussi de vivre cette expérience-là. Ouais.
0: Le pilote.
2: Oui, bon, le pilote ça, et puis appelle les Dallons, mais toute la 18, tout de suite, là, elle n'a pas maillé.
0: Et Kaniki, elle a 6 ans, ça, là, elle commence à planter le grain. Elle apprend le bon peloton.
3: On va répondre à Ouattu, mais je veux dire que as-tu quand même, Fredo, n'as pas dit qu'il a partagé un bon pé, son gaillacité, qu'il a tiré en dehors, qu'il l'a emmené ici, pour partager avec les autres Dallons. Il croit que la clé, telle est là qu'on est arrivé, où là, par le niveau le son, il pète. Ben, c'est un travail l'équipe, oui, mais s'il arrive au bout, il pense que ben, Fredo n'est pas pour rien là-dedans, qu'il a su partager son gaillard, il a su aussi écouter de chaque personne par rapport à chacune de ses sensibilités, bien sûr en respectant la volonté de Jean-Claude Gadère, et puis le projet de culture. Alors qu'il revient 6 ans, c'est ben l'idée. Et après, je veux dire que 3 ans pour dans les répétitions, les enregistrements, tout ça. Et les vrais, pour certains, 3 ans, elle était longue. Mais après, comme il dit dans la vie, il y a des hauts, des bas. Et il dit tout le temps, on en a d'un cas, on a une madame, un monsieur. Et parfois, elle est difficile pour vous, par jour, pour gérer.
0: Je disais qu'on en a 26 musiciens.
3: Voilà, et avec l'encadrement de la rame. Et je crois que la réussite autour de Fredo, tout ça, c'est parce que nous te connaissons, que ça nous a fait et que nous te veux. Nous te sommes, comme dit Bana, sur le même longueur d'onde, sur le même bateau, et ben nous l'a ramé dans le sens que la rame te veut par rapport à ça.
0: Alors, qu'est-ce que la rame là?
2: Alors,
0: là, comment je dis un peu, c'est un bateau.
2: Un bateau, la rame. Alors, la rame, c'est, il veut dire la réunion des arts et musique. Donc, c'est l'équipe d'Alon et qui nous la concrétise notre confiance en nous, notre générosité, tout notre patrimoine culturel que nous aimons sous forme d'association. Et donc, du coup, ça existe depuis 2009. Donc, nous la mettons en place. M'a eu l'idée un jour de dire, mais il veut monter une association culturel, et ben nous, tout le monde allons, on était dans les mêmes idées, alors on avait visionnage de la vie comme ça, et donc grand merci à toute l'équipe la rame, parce qu'il avait pour mes l'équipe forcément, dans l'association, ils changent d'équipe de temps en temps.
0: Oui, ils
2: bougent un peu. Ils bougent un peu. Mais les bons aussi, mais les normaux aussi. Il faut, voilà, voilà. Donc, merci au premier groupe, merci et le groupe actuel qui la met pour tenir, qui tient en l'air.
0: Et là, Jean-Claude, par exemple, comment on a travaillé un peu avec ce 26 000? Comment on a fait le choix des albums musiciens? Parce que lui, c'est un grand VSO.
1: Bon, et le choix musicien, là, ne peut pas dire qu'il a fait un choix.
0: Oui.
1: Enfin, ouais. Sinon, il a fait un choix, mais un choix qui rentre dans nous.
0: Posé.
1: Dans une manière de voir. Dans une manière de voir, d'une manière. Tout ça va dans la même direction. Parce que si nous t'es là, sa porte ouverte, ben nous t'es emmerdé.
0: Quoi, ça, ça.
1: T'es pas 3 ans, c'est faux, il fallait 10 ans. Parce qu'il trouve tout le monde, tout toi.
0: Mais il donne, elle est là aussi pour la suite, pour d'autres affaires, vous voyez. Bon, pour les autres.
1: Ah, ben ça, nous connaît pas. Hein. L'avenir voilà. Dira, mais bon.
0: La rame, il rame dans le bon sens.
1: Voilà, il rame. Ouais. Vous connaissez, quand il rame, des fois, il baisse dans le vague, il fait fou dans le fond aussi. Hein. Mais les affaires, là. Ouais. Mais Mirovidien a fait Chifrido, là, parce que, je pense, je l'oublie. Quand nous décidons, enfin, nous tous l'avons décidé, quand nous décidons de donner un monde son affaire pour mettre, c'est-à-dire les gens qui ne boivent pas le nez dedans. Mm-hmm. Ils boivent son nez ou ça, ils concernent à lui. Ceux qui ne concernent pas lui, ils ne boivent pas son nez dedans. Et ça, tout ça là, parce que m'y pense aussi, et Fredo, par rapport à son âge, m'y pense aussi qu'il a vécu aussi un autre côté de l'expérience. Parce que, vous connaissez, des fois, quand on donne un bout de pain sec avec un bout de pain mouillé, un y plaît, l'autre y râle. Ben, tout ça là, Fredo l'a apprécié, m'y pense. La donne à l'expérience aussi, parce que il faut connaître, Fredo, c'est un maman, c'est un lui. Nous, en tant que bonne macotte, nous reconnaissons son travail et. Mais le content aussi, merci beaucoup, que nous, moi en tout cas, donc on vient dire, nous l'appuyons faire Montalis sur le devant. Les vrais dans le monde, ils connaissent Piotr, son valet, même si tu ne connais pas. Et nous, ben voilà, ce que nous avons voulu faire reconnaître, c'est son valet là. Et on doit dire, ben, quand il garde le CD, ben, tu vois où ça y sort l'abattement, où ça y sort l'arrangement, où ça y sort la condition. Parce qu'il n'a pas que la musique, il a aussi l'expérience à apprendre. Dans la vie, c'est comme ça, c'est une expérience à apprendre. Parce que vous savez, un coup de con, il ne faut pas vous dire, eh bien, je n'ai pas un coup à faire. Mais c'est... Non, il faut tomber, relever. Et nous, longtemps, tu dis, ouais, tomber, lever, courir.
0: Ben.
1: Mais quand vous courez, quoi dans le bon sens, vous ne courez pas. Hein? Comme dit, ben là, qui là? Avance arrière. Il avance par ailleurs. Hein? Tu comprends? Tout le temps, il dit, avance arrière avant, il avance par ailleurs, il avance devant. Et ça, il fallait.
0: Il fallait, il appelle ça le règlement. À l'école marronnée, il travaille, il apprend, il écoute, il partage. C'est un peu ça.
1: Ouais, enfin, ce qu'il m'avait dit, un jalousant. Jalouse un peu de monde, mais il m'a dit un jalousant.
0: En tout cas, c'est un bon jalousant, vraiment.
1: Et ça, c'est un gars à mot. Parce que, ouais, bah, quand il dit, ou le jaloux, non, c'est un jalousant. Mais ouais, il jaloux des gens.
0: Ben, ah, ben oui. Alors, la pivée est tombée, c'est Fabrice, la mettre la voix là-dedans, la rend ça à venir, la mettre ensemble. Et là, on s'est découvert, Fabrice, c'est ça alors, hein? Voilà. Et là, on s'est à côté de notre morceau.

0: Oui.
1: Mais Nicolas, mais avant, quand est-ce qu'on a dit sur le PESP, il fait comme on dit là.
0: Ouais, t'es un petit
1: vrai, ça fait. Vrai PESP.
0: Voilà.
1: Tu vois, là, non, là, c'est un petit quartier. Et quand là, bon.
0: Je reprends, Alexa. L'avait travaillé pour faire la dent.
1: Frédéric. Oui, c'est vrai. Non, mais forcément, on a toujours travail. Avec bonne composition, Jean-Claude, il faut trouver le juste milieu. C'est un bon exercice, pas facile du tout. Quoi.
0: Et Jean-Claude, des fois, tu arrives, des fois, un petit peu en désaccord, tu dis non, mais fais ça comme ça.
1: Ah oui ça, non, pas tout le temps, mais ici.
2: Oui. Toutes affaires, voilà, comme on l'a posé. Moi, dès au départ, quand on connaît une affaire, quand on donne le monde la confiance. Il ne faut pas qu'on revienne sur parole.
0: Eh oui.
2: Il faut regarder ça. Les vrais, dans des sols, des fois, dire, vous ne maniez pas. Ben, des fois, ils ne t'écoutent même pas. Mais, nous l'a dit, dès au départ, nous l'a dit, nous fait pareil, mais il ne ressemble pas.
0: Mm-hmm.
2: Et ça, nous ne l'avons pas compris. Il a dit, il fait pareil, il ne ressemble pas. C'est quoi ? Ben oui, c'est comme ça.
1: Ben oui.
2: Parce qu'il est dans un bassin à cité.
0: C'est ça,
2: un bassin à cité, là. Il faut comprendre. C'est pour ça, il y a toute bonne. Tout ce que bon grand monde a causé, bon mot créole, bon affaire, bon parabole, là. Il faut ça, il marche.
0: Mm-hmm.
2: Et il faut comprendre.
0: Il faut carrosser les tout.
2: Quand on met confiance à quel monde, ah ben il ne faut pas dire demain ou ça.
0: Oui.
2: Parce que, voilà l'histoire, quand un grand monde dit, et tu m'as gâté, il gâte tout là-bas, il suffit, voici la tête, il râle. Mais il y a tout, il râle, il dit que pas dans même, je n'ai pas d'accord.
0: Les bruits.
2: Ah non, mais ben, non.
0: Et là, donc, Simon Sola, il y a un bon petit entourage, il y a qui s'y sent.
1: Alors, ben, du coup, ben, on profite parce qu'il y a quand même 26 petits chanteurs, lead en l'occurrence pour ce titre-là. D'ailleurs, la plupart
0: faut
1: des
0: plusieurs titres, morceaux, ouais.
1: Plus, c'est plusieurs morceaux. Il y a pas mal de chanteurs aussi, il y a chanteuses aussi. Ouais. Et on aura l'occasion quand même de, c'est la possibilité de remercier tout le monde à un moment donné, Nicolas.
0: Je pense que ce sera plutôt tout le monde parce qu'il y en a un paquet.
1: Il y en a un paquet. Au moins, on dit le nom de Banas, il gagne, mais il fait un paquet quand même.
0: Mais il y a certains morceaux, Jean-Claude, ils mettent la voix dedans. Ah, ou la 10 000, veut mettre ça dedans, ou bien...
1: T'as moins forcé de mettre ça.
0: D'accord.
2: À un moment donné, il n'a pas tout le temps, mais t'es un peu, comme dit Balan, mon santé, t'es gaillard, même moi. Mais pas tout le temps, t'es gaillard, élevé. Ben, il fait, après, connaît, des fois, il arrive, il n'a pas santé, quoi, Ben, mais Balan, là, dit à moi, ben non, mais il faut y trouver un voie de manière. Parce qu'au départ, c'est pas ça, ben. Après, ben, il faut bien, comme dit, comment Balan dit ça en français, une marque de fabrique. Ma fagotte en affaire.
0: Mais il est toujours jeune gaillard là-dedans, vraiment.
2: Voilà,
0: en carrousel l'amour, que j'aime partager aussi.
2: Parce que nous ne t'écoutons pas souvent. Mais comment écouter, il me dit, ben, ok, ta mère, il y a encore son santé.
0: Ah, ça me dit, vous voulez vraiment écouter sa santé. Ah oui, va, de la manière.
1: Non, mais c'est important que Jean-Claude intervient. Ben, peut-être pas tout chante le morceau, mais au moins intervenir.
2: Mais après, il m'y pense aussi, c'est pour le respect, bon, de monde, il connaît
0: rien. Ah oui, ben oui.
2: Il va éditer, ben.
0: Il colle, des signes, il passe entre le monde.
2: Quand maman est là, lundi, il entend, les gaillards, quoi. Et les gaillards.
0: Ah, t'as l'air pour clause, c'est Makot, parce que c'est important, il faut dire pourquoi. Dans le mot Makot, dans quel sens, ça a fait le côté de... Quand on fait la musique ensemble, par rapport à bon peu le côté gaillardcité.
3: Ben, c'est, ben, vous l'avez vu ça aussi avec nous.
0: Ben,
3: l'époque 90 avec RJL, ben, par rapport à ben, l'émission Carrefour Créole ou même Bonne Camarade. Mais disons, c'est un groupe d'allons comme Fredo a dit que nous retrouvons à nous pas simplement la musique. On réfléchit sur le problème de la vie, au toit et repas.
0: Militantiste.
3: Le côté militantiste. Et c'est aussi l'esprit de l'album là, côté de la culture. Donc, ma cote dans le bon sens.
0: Mm-hmm.
3: Et quand on dit ma cote de monde, c'est un man de ma coterie aussi. Il y a un groupe de musique aussi dans un petit peu, il t'appelle ma cote.
0: Mm-hmm.
3: Et donc, ben, tout ça qui rentre dans le groupe s'appelle ma cote. Dans le bon sens, comme il veut.
0: Ça même.
3: Ouais. Et puis, avec la ma coterie, fait du bon sens.
0: Gaïa Zafia.
2: Mais déjà, dans le mot ma coterie, si nous prenons le mot M, ben, le donne à Maloyawa.
0: Ça même.
2: Ben,
0: et que tous les bons instruments, depuis d'un temps, Zen Gaïa, a toujours fabriqué ensemble.
2: Ben,
0: nous continuons de découvrir.

0: L'autre cause, nous découvrons ce Gaïa projet Potonout qui tire, la mettre Potonout qui tire, l'exaboutant, parce que nos aboutants utilisent bon peu, pourquoi la mettre par comment le poteau le plus fort.
1: On a choisi le nom, là, il est déjà ça même, mais après, on le voit aussi pour éviter le mot Zaboutan partout.
0: Oui.
1: Et en plus, comme ils voient, ils ont dit Zaboutan, n'importe qui utilise, et c'est n'importe qui pour ne pas un Zaboutan.
0: Ben.
1: Voilà. Et donc, on a dit, ça veut dire la même affaire. Hein. On peut dire aussi Potomitan. Hein.
0: Oui, Potomitan.
1: Potomitan, il fait le roi, le momo, papa, tout ensemble. Mais nous, on a choisi plutôt Poto, pour, comme il dit, pour éviter de dire encore Zaboutan, Zaboutan, il répète.
0: Gramoundi.
1: Ce concerne le morceau qui vous dit, en particulier, il y a, comme on dit, la voix.
0: Gramoundiard.
1: Oui, bien, c'est une voix unique pour moi. Et c'est ça qu'il appelle le cabaret plairé. Et ça, là, puis trop, il y a tout bon, mon histoire, dans ce thème-là, tu vois. Et c'est Jean-Claude qui a choisi ce morceau pour dire que ça, il va bien, qu'il y a pour interpréter, tu vois.
0: D'accord.
1: Et je crois, s'il y a pour ajouter un peu plus sur il y a, Jean-Claude, il vient dire, oh, bien, qui il y a, comment il a trouvé il y a, lui, hein, quand même.
0: Jean-Claude.
2: Pour dire, il y a, là, comment grandissait lui, ma vie, c'est il y a. Il a toujours vieilli son cabaret. Cabaret, comme pas au cabaret, cabaret, hein, pas cabaret Macotte, vrai cabaret. Et un jour, justement, le département, il donnait un prix là-bas, côté Saint-Tizanne là-bas. Mais regarde, il m'a dit pour son moment, sur. Il dit, mais à vous-même, la personne vient. Il dit, son moment, sur comme ça. Et il a senti ça comme ça, et il me dit, vous connaissez, pas cahier, pas rien, le bouc, sa parole de bouc, le bouc, il sent ça, avec l'idée envie de santé. Il me dit, ben, mon noir, j'ai envie de les affaires, pète, c'est où, viens où. Et tout le temps, il y a, tu dis à moi, disons qu'on a fait ranger ça, il fait ranger ça, parce qu'il sait, c'est de moi, il ne connaît pas, il nous connaît, il y en a beaucoup, nous ne connaît pas, mais c'est un santé à cabaret, il s'est un santé aussi dans le terrain football, supporter. Il dit, c'est un bouc, il sent, où ça lui arrive, il sent. Et ça, tout le monde comme ça, ben, comme nous l'a décidé, si bonne Saint-Louis, il fallait bien qu'il travaille sur l'album, il n'est pas possible qu'il passe à côté. Quoi. Mais crois-moi, jusqu'à aujourd'hui, il est content parce que c'est la reconnaissance aussi pour un grand monde. Quoi.
0: Voilà, c'est ça l'album-là aussi l'important pour tenir le culture parce qu'il y en a plusieurs générations dedans. Et c'est une mémoire pour transmettre. C'est un marmite de notre histoire.
1: C'est ça, justement. Il ne faut pas qu'il nous reste à nous aussi l'album de la musique. Potonout qui tire, c'est au-delà de la musique. C'est un outil même pédagogique c'est, qui rentre dans le cadre de la transmission. Et c'est un mémoire, comme Jean-Claude, c'est un mémoire vivant aussi. Donc, ça, c'est un outil. C'est pas ça. Nous ne bataillons pas là-dessus pour savoir combien ils vendent, combien ils ne vendent pas. Nous faisons, comme Jean-Claude a parlé tout à l'heure, nous faisons dans notre démarche nous, du militantisme, bousse à oreille, ça qui veut. Maintenant, le monde dit pas, pourquoi je ne trouve pas un producteur, pourquoi un tout un nerf. Mais nous-mêmes, nous avons fait ça.
0: Ben oui.
1: Tu comprends? Et puis, ce n'est pas notre objectif de cet album. Et mais je trouve que reste comme nous l'est dans notre état d'esprit. Il est bon. Nous les contents aujourd'hui, depuis le mois de juin, la sortie de ça, l'évolution de l'album. Même si, comme dit Bana, les médias aient parlé. Ou même écrit, mais plus parler, il passe pas le morceau de certains, ou bien il compose, on dit, isolé d'un système, c'est un réseau qu'il en place, il faut courir dans ou deux autres réseaux. Mais ça, c'est pas mon problème, ça, tu vois.
0: Tant que nous,
1: content que ça te donne là, ça te fait un compte avec nous.
0: Tant que nous rame, ça te faut ramer dans la rame.
2: mais
0: il fait avec le cœur comme tout le monde de monde là, la
2: médecine. Il n'y a pas le demain,
0: mais
2: je vais nous redire.
0: Il rattrape.
2: Je vais nous redire. Ben, va si j'ai un coup, si à 16, va causer.
0: Ben.
2: Parce que, quand on a dit, ou vient pas. Quand on dit, fait ceci, fait là. Après, ouais, ben, les autres là en l'air. Et là, c'est que du monde, s'il faut y arriver, comme il y a reprend, il y a souk parole dans lui, la transmission, elle est importante. Si, nous, ça trame à mal, encore, le rime d'année, il vient, il fait la transmission, là. Oubliez à moi, il faut mieux prendre le monde, comme Racine Kataï, Patricia Camilo.
0: Ça même.
2: Ouais, ben. Il y a Ronzé,
0: Il y a une reconnaissance et...
2: Franchement, gay. Ben. Ouais, ben, de monde comme ça, on comprend. C'est... Il était là dans le départ, ouais, t'es là dans le départ. Et... Mais ça, vraiment, comme dit Bana, dans le pays, j'oubliais. Mais nous, on pas oublié. Il faut Bana y transmettre. Il y a un autre mot, elle a dit Zaraboutan. Il y a des mots, il y a un autre mot, il appelle Zaralo. Mais depuis quand un bouc à la Réunion, un bouc malo, il y a les Zaralo. Il n'y a pas Zaralo, il y a Zara. Le Zara, c'est Zana l'ordre. Mais le bouc à l'autre, depuis le centre malo, depuis le fait malo, il est au qui? Il ne peut pas être un Zaralo, Zaralo pour gros blanc. Arrête, il y a des gens qui m'aiment bon mot, sous bon mot, ils mettent. À quoi la mettre un Z dedans, il vient dire créole, Zalo. Non, Zalo, c'est un Zal où ça avait l'or, et le gros blanc avait ça dans le tapissement. Et Ouberou a dit, eh, c'est un Zalo, ben un Zalo, on a l'or dedans, il s'est fouillé dans l'or, ben il est fouillé à Bouk Maloya, Bouk fait Maloya, il dit, qui il n'a pas dit un Zalo, quel Zalo, l'idée. Mais fouillons, tout le monde cap tiaou quand tu n'as l'or, en fait, quand tu peux rire.
0: Ça même quand tu vends l'album là-bas, 45 tours, 20 000, tu te demandes de faire que ça a dit tout ça.
2: Ah oui, c'est vraiment.

0: Alors là, ça me reçoit là, bon, fait le monde des chants, ça aussi, hein. Il appelle ça, moi, comme ça, sur Radio Cassette, moi. Bon, ça, là. Avant tes mailles. Ben. Et ça, c'est un album, mais comme il y a où les aussi. Tout un travail service culturel, comme je t'ai bien dit, là. Mmh. Hein, c'est lui, il t'a fait, il avait mis appel, comme t'es bien, il avait le lundi de Pâques, il avait tout ça, pour connaître toute cette bonne Gaïa Cité Saint-Louis, t'es fait.
1: C'est pas hier que Saint-Louis, parce que c'est La Réunion. Hein. Ben. Il y a un bon petit groupe, La Réunion, je t'ai oublié, ou ça, je l'ai démarré un peu avec nous. Pas là pour bâtir nous, justement, mais je l'ai bien démarré dans le cabaret de Radio Jeunesse Lumière. Avec la ville de Saint-Louis à l'époque. Hein. Ben. Les baptêmes couteaux à l'époque, c'était Saint-Louis. Hein. Mm. On était dit. Nous nous parle le cabal lundi Pâques. Après, il avait mis nous en l'air, c'est Saint-Louis. Et après, il n'est pas pour rien qu'il nous l'a vu que c'est un groupe Saint-Louis dans les années 90, il a démarqué un petit peu par rapport aux autres. Le théâtre, TPA, Théâtre Populaire Rayonné, qui à un moment, moi, j'étais aussi le président et aussi fait partie de l'équipe acteur. C'est un des premiers troupes de théâtre à La Réunion en créole que tu es vraiment au niveau de texte, tu revendiques les vraies valeurs créoles, surtout les revendications, les ouvriers rayonnés. Il y a une pièce qui appelle ça, les ouvriers rayonnés, que l'été, le grand metteur en scène, c'est le regretté M. Krishna Paillou.
0: Oui.
1: Il était ça, mais c'est Saint-Louis. Et ça, nous entend pas parler d'autres troupes théâtre, La Réunion, ils mettent toujours en avant, mais dans le TPA, Théâtre Populaire Réunionné, nous ne voulons pas les dons, l'histoire théâtrale de La Réunion.
0: Et je pense qu'avec la rame, tout ça, là, va faire connaître ça. Il fait connaître ça tout le temps aussi, parce que le côté potonoculture, ben, qu'on va faire, ça lui va rentrer un peu dans, je pense aussi, fait connaître dans l'école, dans tout ça là, un peu ça aussi, le projet, la suite.
1: Oui, mais là, Fredo n'a un rôle à jouer parce que lui aussi, il intervient dans l'école par rapport à son mission. Et Fredo, peut-être, il a des idées de dire comment il peut faire, faut faire ça là-dedans. Hein.
2: Oui, voilà, c'est vrai. Mais les voix n'a pas encore penché à 100 poissons dessus. La nuitée de la promotion, ils tombent bien, nous, en plein promotion, radio, voilà, presse, tout ça là. Et donc, c'est pour ça que disais, je disais, lui, tout à l'heure, par rapport le projet des années 90, c'était quoi la démarche? Donc, il y avait des marmailles déjà dedans. Mais là, dans ce projet-là, il n'y a pas de marmailles. Mais la rame, effectivement, il peut aller voir, déjà Saint-Louis. Mm-hmm. Pour qu'il nous refait un autre tirage, parce qu'il n'a pas fait non plus des 1000 tirages non plus pour le CD Potonique qui tient via d'air. Donc, il refait un tirage et puis demander à service culturel, Saint-Louis, parce qu'il nous commence Saint-Louis, mais il ne concerne pas que Saint-Louis ce projet-là. Donc, un projet, un partenaire régional, département, enfin, toutes les institutions concernées qui contribuent à la culture lyonnaise, il faut mettre la main ensemble, quoi.
0: Un affaire qui est important aussi là-dessus, c'est que on a aussi un grand imagination, un grand respect, une grande reconnaissance pour Fred Taquet, qui a fait un Gaïa, qui a mis son casque pour enregistrer.
2: Exactement. Aussi. Ben, alors, un petit mot sur Fred Taquet. mais on a la chance pour moi, Nicolas, parce que de mon jeune âge-là, je connais bonne de monde là, depuis longtemps. Ouais, madame a grandi avec d'autres philosophies, d'autres manières, la musique, d'autres manières, la vie même, côté réunionnaisité, comme il dit. Ouais. Mm-hmm. Et donc, et puis, moi, j'ai la chance d'être musicien, donc, entouré philosophiquement un mode de vie bon de moula, en plus, gaillard dans la musique, donc, tout est un honneur pour moi, oui. Et donc, Fred Taquet, c'est quoi une grande histoire aussi, Fred Taquet. Donc, nous l'a parti son case, donc, il amène le studio directement avec Jean-Claude Amouni, l'ingénieur du son. Et puis, Studio Oasis, voilà, merci. Vous avez ma raison, merci, Studio Oasis. Donc, du coup, la première partie de Studio Oasis l'amène là-bas. Et donc, du coup, mais ce qui était gaillard là-dedans, c'est que Fred Taquet, dès qu'il est arrivé, il était tellement inspiré au Fred Taquet. Donc, l'ancien guitariste Fred Taquet, voilà, qui aujourd'hui, il est harmonicis. Et après, maintenant, il est un harmonica numérique. Donc, qui avait avec des super samples dedans, bon son, saxophone, trombone, tout qualité son. Et à un moment donné, il me dit, Fred, attendez, quoi, attends. trop inspiré, tu vois, t'as envie de mettre toute qualité son là-dedans. Donc tu me dis, non, ben allons, reste dans l'univers harmonica, quoi. Juste pour dire qu'il faut attaquer le talent qu'il y a dedans et la générosité musicale qu'il y en a. Donc tout est bonheur de travailler avec lui.
3: J'ai aussi l'histoire Fred, justement. Les vrais, moi, m'a appris de guitare avec Fred, et Pagnac, à moi, un voyage guitariste La Réunion, l'a appris de guitare avec lui. J'ai dit, le marama, il est pas le plaisir, ici, un lit, mais nous, l'avons l'honneur et le respect aussi d'aller voir ce groupe-là, pour qu'il paraisse, il y a des gens, il pense, comprends et, malgré, après, comme dit grand-mère, quand on a un goût, hein, le boucle est malade, il est sur le lit, ben, il est capable de faire des sols que moi-même, il n'arrive pas à faire. Il n'arrive pas à faire. Il est capable de faire. Ben, ça, pour moi, c'est un honneur. C'est un honneur aussi, comme dit Fredo, sans compter le tiroga et la mourie.
2: Après, mais ça va compter à pas ça, par contre.
4: Mais les morceaux, je pense peut-être que c'était le plus difficile pour travailler. C'était ça même. Mercredi, ça a pris ça.

0: L'entrecône, cause d'ici le Gaïa, c'était ce pro Gaïa projet patrimoine nous qui tire, photo nous qui tire, en dallonnage avec Kaniki, Radio Kaniki me fait plaisir un peu comme ça. Mais il y a bien c'est un autre forme.
1: Bah oui.
0: Et on a aussi Frédéric, on a aussi Yaman, ça même. Yeah. Et on a aussi ben de monde qui donne la main comme Sativan le CD tout ça là, le bon nom. T'es là-bas là,
2: Patrice
0: et son madame.
2: Nantou,
0: voilà.
2: Ça, c'est le côté du nord.
0: Voilà. Et dans le milieu, notre poteau, ben, c'est Jean-Claude Viadea. Alors, mais pense que Frédéric, ça, c'est tellement, c'est peut-être le plus difficile pour travailler, non?
1: Ben oui, on a raison.
0: Par mon oreille, comme il y a coup de
1: visiter.
0: Mais dans ça, et puis dans l'autre morceau, le dernier morceau là.
1: Mouringuer, c'est vrai. Mais tout morceau, depuis le traditionnel, les vrais nous restaient quand même assez libres, hein.
0: Oui.
1: Assez libres, mais avec des directions, avec des idées, en respectant, comme je disais tout à l'heure, les idées de tout le monde. Comme ça, tout le monde s'en est concerné parce que tout le monde est venu de cœur, personne n'était pas payé pour ça. Mm-hmm. Donc, nous prenons en considération chaque détail pour que tout le monde ait une bonne ambiance. Et la confiance aussi. C'est ça aussi, tu es vraiment notre moteur, hein. Mais quand, pour revenir sur la musique là, c'est difficile pour que, parce que c'est un morceau, t'es composé déjà depuis Carrousel.
0: Voilà.
1: Donc c'est un morceau mythique vraiment dans le côté patrimoine, côté standard, on va dire, la Réunion. Et donc Astem dit bon, comment ils savent mettre ça, comment nous ça mis ça entendre ça malin. Donc fallait réécouter, écouter, arranger, casser, mettre en place. Et à un moment donné, ils disaient ben allons un petit peu dans l'afrobeat, allons un petit peu dans la latine. Alors reste un petit peu, voilà. Et moi, je me disais encore, qu'on se repense, elle est bon, pas bon. Moi, de nous, on connaît plus trop non plus, qu'on fait des arrangements. Moi, de nous, puis à des APL aussi. Et donc, du coup, jusqu'à temps, on a trouvé un compromis avec les soufflants et section cuve, sax trompette. Il devait avoir trombone aussi, mais vu le temps, ben, donc, il n'a pas eu le temps de mettre trombone, mais un big band, nous devrait mettre s'il y avait possibilité. Donc, nous l'a fait avec les moyens tout de suite, parce qu'il y a des moments, c'était, fallait réagir le jour dit pour demain. Et nous, la gagne ce résultat-là. Voilà, sorti pour demain, nawa demain, quoi. Voilà, un petit peu de difficulté.
0: Trois versions, c'est proche, non?
1: Ouais, voilà, oui. Quand on va t'insister pour le soir 6 heures, ça va aussi l'arriver aussi.
0: En musique, appelle ça en 6-8 aussi.
1: En 6-8 aussi, voilà.
0: Et ça, c'est un peu la troisième version, ça, Jean-Claude? Parce qu'il y avait Imar aussi, il a fait ça. Peut-être avec d'autres, comme il ne connaît pas encore. Caméléon, ouais. Voilà. Et là, c'est une autre version.
2: Là, c'est les années 78. Là.
0: Mm-hmm. Le CD, il est aussi en clé et aussi
1: en CD.
0: En CD. Ouais. Et peut-être on dit que c'est un jour.
1: 47. Oui, c'est un projet qui est dans l'actualité d'ailleurs, qui nous, ben, nous va aboutir d'ici là.
2: Ouais. Pour le temps, nous rame.
1: Nous rame de son.
0: Donne pas tenir un coup.

0: On découvre Gaïa Potonoute qu'il tire. Et ça, mais ça n'a pas fait tout seul. Elle avait bon pédalon de hier. Hein? Le Tisson, on va m'y appeler encore en 45, ça. Mm-hmm. Bon, ça là. Là, la route Tafali, Gaïa. On a bon peu aussi, bonne madame, il chante aussi, tout ça là. Peut-être.
1: Oui.
0: Il accompagne bon peu aussi dans ce projet-là.
1: Si, si, si, oui, oui, exactement. Donc, il y a de.
0: Ben, oui, parce que tu aussi bonne remise à Simon.
1: Oui, mais on profite un peu rapidement parce que Nana, quand même, Raymond Ablimonti, alias Nanout, qui fait la guitare basse, il n'est pas dans l'ordre alphabétique, hein, mais il dit comme ça un peu rapidement. La Corinne Bazaline, qui l'a chanté sur la voile, mais il dit pas tous les titres comme ça, donc prends le CD et puis allez regarder, que ça va être intéressant. Et puis on disait Corinne Bazaline, Victor Boyer à la guitare, Jean-Marc Brabant en percussion, Patricia Camillo à la voix, Arsène Kataï, ben, il chante. Mikael Kataï roulé à percussion voix, Alain Clotogatil guitariste, Fabrice Coupama il chante, Jimmy Etansal ce joueur-là il était en mode saxophoniste, Benjamin Faconi qui jouait bugle et trompette, et Emmanuel Félicité qui avait la drum, la batterie, Jean-Jacques Amouni qui a fait rouler, Kayom, Piquet, tout ça là, et Amanda Siada la guitare rythmique pour Ben Sega, Yvrin Lagari, Gramoun Yvrin Lagari, grand patrimoine, hein, c'est lié. Franck Manguet, voilà, de grand l'honneur pour Franck Manguet, parce que Franck Manguet, tant pis, à un moment donné, il est venu grand cœur pour le projet. Fabio Marouvin au clavier, dont Patrick Petit au chant, du bois lide. Donc après, on est là, Elia Ronger, Patrick Samaria, Virginie, alors Elia Ronger, j'en ai nous connaît, Patrick Samaria l'a fait la basse, Virginie Sangani, les chœurs, Bruno Cerveau a fait rouler, a piqué, tout ça là, David Smith, saxophoniste, en l'occurrence, saxophone alto, Fred Taquet, Fred Bassonville Taquet, il a fait l'harmonica. Et bien sûr, Jean-Claude Viader et moi-même.
0: Frédéric et Kaniki, mettons ça.
1: Kaniki, a dit.
0: Qui s'est mettre debout.
1: Il pas. Même mettre debout.
0: Qui s'est les a coûté aussi, a coûté aussi, ou
2: ben. Il dit que c'est 70 poissons, c'est les artistes Saint-Louis. Hein. Mm-hmm. Et il est vrai que le version originale, même, était prévu, les artistes Saint-Louis. Mais après,
0: la bousée,
2: sans mettre en doute les gaillards des artistes Saint-Louis, Fredo, par rapport à son gaillardisme, son connaissance, son expérience, il a dit, nous, écoute, les bons nous rouvent un petit peu en dehors, avec des, pour donner un petit peu, il y a bien du moins, au niveau technique, un peu de couleur, passage musical, de notre manière causée.
0: Les arts musicales.
2: Oui, et qui, bien sûr, les personnes qui... Il rentre dans l'esprit de Jean-Claude Viader et le projet. Et donc, c'est pour ça qu'il est ouvert à d'autres personnes de Saint-Louis, mais ce n'est pas n'importe qui. Et puis, comme tout à l'heure, Jean-Claude l'a dit, nous ne peux pas dire qui veut, ça fait un CD, qui veut être disciple de Jean-Claude Viader, parce que, comme il a dit, mais répète, la route littorale n'est pas encore finie, bien aussi, ça n'est pas encore finie. Il y a même 3 ans, une bouclier, 6 ans. Il était pareil. C'était un soir, un moment où Gaïa part,
0: oui.
2: Satisfait à tout le monde. Parce que moi aussi, on a des retours de monde du thé. Ben,
0: t'as pas imaginé.
2: J'ai encore une bonne grande allon, il a joué avec longtemps, Carousel, il a joué avec Yves Mahoul, des trois à l'époque, l'entente Maloya, tout ça. Comment il n'a pas gagné 10 bonnes arts boutons là, ben ouais. Mais après, Gaïa part, satisfait à tout le monde. Hein.
0: Bah, mettre les plans. Après, il faut bien préparer à tailler aussi d'autres manières. Ben,
3: non, mais ça, c'est quand on un là, il faut rentrer dedans.
0: Ben. Et il y en a aussi, bon, on peut remercier Simon, toutes les bonnes associations, bon, on peut le monde la donne la main aussi.
1: Oui, bien sûr. Hein. Donc, la RAM, déjà, la Réunion des Arts Musiques, il a piloté le projet pour tenue culture, sur l'idée de Jean-Louis Dumont et pour tenue culture sur Côte Vierdère. Donc, on a l'école de musique Saint-Louis, l'école municipale de Saint-Louis. Hein, et bien sûr l'école artistique, donc il appelle la clé de sol, et puis les institutions aussi,
2: la région, la ville de Saint-Louis au niveau financier, même si c'est pas un bon pays.
0: Ah ben là, un petit caillasse pour
1: oui, bien sûr.
2: Là, de nous quand même.
1: Mais bien sûr.
3: Voilà, et puis
2: à travers notre groupe Marcotte, nous l'avons fait jouer des trois entreprises de. Le secteur Saint-Louis même qui l'a aidé.
1: Ouais, bien sûr. Dis pas le nom, mais on va reconnaître.
0: Quand on va sur le CD, ben la clé.
1: Voilà.
0: On va voir.
2: Ben. Parce que pour arriver ça, là, les morceaux-là, il fallait répéter. Donc, Gounivide, tiens, pas de bout. Répéter même enregistrement, il faut que. Parce que les musiciens, ils sont venus gratuitement, ils amènent votre corps, votre temps, votre énergie. Donc, à côté de ça, ben, la rame. ben, essaye de compenser, de voir.
0: Et le côté possède aussi, Mama, il a aussi fait un gaillard à le faire. Jimmy, c'est Jimmy.
1: Et alors, donc, ben oui, ben, notre grand artiste, c'est Jimmy Cambona, que l'a fait un super, mais lui, c'est un talent énorme, indéfinissable, que le Jimmy Cambona, donc la peine sable, sorte Saint lui-même, la prend un stylo, la dit Jean-Claude, viens, t'es là, et puis la colorie Jean-Claude. La peine est, ouais.
0: Jean-Claude, mais laissez le temps finir et dernier petit bousser pour manger. Là. Mais il faut partager une affaire avec nous quand même. Ah, mais ne connaît pas, mais n'abat la main, ne connaît pas, nous rentrons faire une affaire quand même.
1: C'est pas ça, là, manger une affaire, là, alors.
2: Mais tant qu'il est fini, si j'ai dit, peut-être à moi un petit peu, peut-être c'est un petit peu passé à l'émotion. Nous, on a un dallon que c'est bon monde, qu'à l'époque, qui obligeait quoi de travailler en France dans les années 60. Et 70, il était là-bas en tant que postier. Et c'est un dallon, moi-même, il a fait découvrir moi un peu la musique en dehors. Par exemple, Richie Evans, le morceau Freedom, Freedom. Babylone, Déconne, de Bill Durham, c'est libre. Il a fait découvrir moi ça dans les années 80. Et ce dallon-là, il y en a un groupe que c'est Van Rayonné en France.
4: Terrien.
2: Que j'ai joué la musique créole. C'est le groupe Marmaille avec nous d'allons que j'ai dit les parties de l'autre côté, Thérésien Chamon, et qu'il y a rejoint son frère Clermont l'Indien, le groupe Marmaille. Ben, l'album s'appelle Laisse jouer Marmaille. Et que.
1: Il y aurait un bon hommage.
2: Il y aurait un hommage ce jeudi pour les personnes qui connaissent jeudi soir.
0: Jeudi, dans la date
1: 27.
0: Où ça?
2: Au centre funéraire de la rivière Saint-Louis. Laura, ben, un partage avec sa famille, Ben Sodalon. Et puis, comme lui, c'est un monde qui n'aime pas trop mettre lui en avant, il est toujours derrière, mais il est sur Gaïa. On va partager un petit moment de musique polie avec lui, parce qu'il sera là. Comme là, il est là, avec nous. Thérésien Chamon.
0: Et puis les vrais n'a bon peu de monde à descendre.
4: On va mettre un petit appel sur les réseaux sociaux justement. Et on t'a dit sur le réseau Facebook.
2: Ah oui, mais là, mettre son album, aussi avec Thérésien, sur YouTube. Maintenant aussi son 33 tours, les 33 tours du groupe Marmaille. Et Micro, nous va mettre ce réseau la semaine prochaine à l'accord de son frère, surtout Frédéric, qui gère ça de loin, qui donne mon autorisation justement pour publier. Et pour le. Ben pour la veiller là, ben je pense il voit Frédéric le dit c'est lundi que nous va voir comment nous publier c'est quoi et puis entre nous-mêmes les Dallons que nous va mettre la France avec.
0: Ça même. Et il est vrai que bon peu camarades aussi Dallons que la que Jean-Claude ben d'un autre pays de bon Dieu aussi et ben tout ça l'a pas fait tout seul.
1: Pas fait tout seul.
0: Que ça nous sommes encore ensemble.
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0: Canada Deng.
1: Là.
2: Cadeau pour nous, cadeau pour vous. Ok. Merci Jean-Claude.
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1: Merci Sainte Vierge pour toute l'aide que tu nous apportes, pour moi et ma famille. Veille toujours sur nous tous, on a besoin de toi. Merci Sainte Vierge, merci Sainte Bernadette.
2: Vierge Marie, Sainte Bernadette, je viens vous remercier pour la lueur d'espoir pour mon petit-fils. S'il vous plaît, faites que ça se concrétise. Merci.
3: Prière pour mon frère Raymond, qui est en urgence absolue. Un cancer irréversible. Sainte Vierge Marie, Notre-Dame de Lourdes et Sainte Bernadette, priez pour lui. Merci pour les prières.
4: Au nom du Père et du Fils et du Saint-Esprit. Amen. Chers frères et sœurs, soyez les bienvenus à Lourdes, dans cette grotte de Massabielle, où la Vierge Marie, l'Immaculée Conception, est apparue 18 fois à Bernadette. Avec elle, nous méditerons les mystères lumineux du rosaire. Nous prions avec tous les pèlerins présents à Lourdes, en particulier le diocèse de Toulouse. Nous prions aussi avec tous ceux et celles qui, de par le monde, nous sont unis par l'écoute de leur radio chrétienne francophone, par l'écoute de la chaîne de télévision catholique Catéo ou par leur connexion au site internet du sanctuaire de Lourdes. Aujourd'hui, nous avons fait mémoire de Sainte Monique. Nous voulons présenter à la Vierge toutes les mamans qui ne cessent de prier le Seigneur pour leurs enfants. Nous prions en pensant à tous ceux qui sont dans les EHPAD, des prisons et les malades dans leurs maisons. Nous pensons à Marie-Laure Chabot. Je crois en Dieu, le Père Tout-Puissant.
5: Et en Jésus-Christ, son Fils unique, notre Seigneur, qui a été conçu du Saint-Esprit, est né de la Vierge Marie, a souffert sous Ponce Pilate, a été crucifié, est mort, a été enseveli, est descendu aux enfers. Le troisième jour est ressuscité des morts, est monté aux cieux, est assis à la droite de Dieu, le Père Tout-Puissant, d'où il viendra juger les vivants et les morts. Je crois en l'Esprit Saint, à la Sainte Église catholique, à la communion des saints, à la rémission des péchés, à la résurrection de la chair,
6: à la vie éternelle. Amen.
4: Prions pour le Saint-Père, le Pape Léon, et rendons grâce au Seigneur en lui présentant sa visite prochaine, ainsi en France et en particulier ici à Lourdes. Notre Père qui es aux cieux, que ton nom soit sanctifié, que ton règne vienne, que ta volonté soit faite sur la terre comme au ciel.
6: Donne-nous aujourd'hui notre pain de ce jour. Pardonne-nous nos offenses, comme nous pardonnons aussi à ceux qui nous ont offensés, et ne nous laisse pas entrer en tentation, mais délivre-nous du mal. Amen.
4: Je vous salue Marie, pleine de grâce, le Seigneur est avec vous. Vous êtes bénie entre toutes les femmes, et Jésus, le fruit de vos entrailles, est béni.
6: Sainte Marie, Mère de Dieu, priez pour nos pauvres pécheurs, maintenant et à l'heure de notre mort. Amen.
4: Je vous salue Marie, pleine de grâce, le Seigneur est avec vous. Vous êtes bénie entre toutes les femmes, et Jésus, le fruit de vos entrailles, est béni.
6: Sainte Marie, Mère de Dieu, priez pour nos pauvres pécheurs, maintenant et à l'heure de notre mort. Amen.
4: Je vous salue Marie, pleine de grâce, le Seigneur est avec vous. Vous êtes bénie entre toutes les femmes, et Jésus, le fruit de vos entrailles, est béni.
6: Sainte Marie, Mère de Dieu, priez pour nos pauvres pécheurs, maintenant et à l'heure de notre mort. Amen.

0: Ô Marie conçue sans péché,
1: priez pour nous qui avons recours à vous.
0: Premier mystère lumineux, le baptême du Seigneur. Et aussitôt, en remontant de l'eau, il vit les cieux se déchirer et l'Esprit descendre sur lui comme une colombe. Il eut une voix venant du ciel. Tu es mon Fils bien-aimé, en toi je trouve ma joie. Ô Mère du Fils bien-aimé du Père, que par ton intercession nous puissions accueillir en nous la voix aimante de Dieu. Marie, comblée de grâce, priez pour nous. Notre Père qui es aux cieux, que ton nom soit sanctifié, que ton règne vienne, que ta volonté soit faite sur la terre comme au ciel.
1: Donne-nous aujourd'hui notre pain de ce jour. Pardonne-nous nos offenses, comme nous pardonnons aussi à ceux qui nous ont offensés. Et ne nous laisse pas entrer en tentation, mais délivre-nous du mal. Amen.
2: Je vous salue Marie, pleine de grâce, le Seigneur est avec vous. Vous êtes bénie entre toutes les femmes, et Jésus, le fruit de vos entrailles, est béni.
3: Sainte Marie, Mère de Dieu, priez pour nous pauvres pécheurs, maintenant et à l'heure de notre mort. Amen.
2: Je vous salue Marie, pleine de grâce, le Seigneur est avec vous. Vous êtes bénie entre toutes les femmes, et Jésus, le fruit de vos entrailles, est béni.
3: Sainte Marie, Mère de Dieu, priez pour nous pauvres pécheurs, maintenant et à l'heure de notre mort. Amen.
2: Je vous salue Marie, pleine de grâce, le Seigneur est avec vous. Vous êtes bénie entre toutes les femmes, et Jésus, le fruit de vos entrailles, est béni.
3: Sainte Marie, Mère de Dieu, priez pour nous pauvres pécheurs, maintenant et à l'heure de notre mort. Amen.
2: Je vous salue Marie, pleine de grâce, le Seigneur est avec vous. Vous êtes bénie entre toutes les femmes, et Jésus, le fruit de vos entrailles, est béni.
3: Sainte Marie, Mère de Dieu, priez pour nous pauvres pécheurs, maintenant et à l'heure de notre mort. Amen.
2: Je vous salue Marie, pleine de grâce, le Seigneur est avec vous. Vous êtes bénie entre toutes les femmes, et Jésus, le fruit de vos entrailles, est béni.
3: Sainte Marie, Mère de Dieu, priez pour nous pauvres pécheurs, maintenant et à l'heure de notre mort. Amen.
2: Je vous salue Marie, pleine de grâce, le Seigneur est avec vous. Vous êtes bénie entre toutes les femmes, et Jésus, le fruit de vos entrailles, est béni.
3: Sainte Marie, Mère de Dieu, priez pour nous pauvres pécheurs, maintenant et à l'heure de notre mort. Amen.
2: Je vous salue Marie, pleine de grâce, le Seigneur est avec vous. Vous êtes bénie entre toutes les femmes, et Jésus, le fruit de vos entrailles, est béni.
3: Sainte Marie, Mère de Dieu, priez pour nous pauvres pécheurs, maintenant et à l'heure de notre mort. Amen.
2: Je vous salue Marie, pleine de grâce, le Seigneur est avec vous. Vous êtes bénie entre toutes les femmes, et Jésus, le fruit de vos entrailles, est béni.
3: Sainte Marie, Mère de Dieu, priez pour nous pauvres pécheurs, maintenant et à l'heure de notre mort. Amen.
2: Je vous salue Marie, pleine de grâce, le Seigneur est avec vous. Vous êtes bénie entre toutes les femmes, et Jésus, le fruit de vos entrailles, est béni.
3: Sainte Marie, Mère de Dieu, priez pour nous pauvres pécheurs, maintenant et à l'heure de notre mort. Amen.
2: Je vous salue Marie, pleine de grâce, le Seigneur est avec vous. Vous êtes bénie entre toutes les femmes, et Jésus, le fruit de vos entrailles, est béni.
3: Sainte Marie, Mère de Dieu, priez pour nous pauvres pécheurs, maintenant et à l'heure de notre mort. Amen.

0: Ô Marie conçue sans péché,
1: priez pour nous pécheurs.
0: Deuxième mystère lumineux, les noces de Cana. Or, on manqua de vin. La mère de Jésus lui dit, ils n'ont pas de vin. Et dit à ceux qui servaient, tout ce qu'il vous dira, faites-le. Ô Marie, consolatrice des affligés, obtiens-nous du Christ les différents vins manquants de nos vies. Et surtout, apprends-nous à faire ce que ton Fils nous commande de vivre. Mère de la compassion, priez pour nous. Notre Père qui es aux cieux, que ton nom soit sanctifié, que ton règne vienne, que ta volonté soit faite sur la terre comme au ciel.
1: Donne-nous aujourd'hui notre pain de ce jour. Pardonne-nous nos offenses, comme nous pardonnons aussi
2: à ceux qui nous ont offensés.
1: Et ne nous laisse pas entrer en tentation, mais délivre-nous du mal. Amen.
3: Je vous salue, Marie, pleine de grâce. Le Seigneur est avec vous. Vous êtes bénie entre toutes les femmes. Et Jésus, le fruit de vos entrailles, est béni.
1: Sainte Marie, Mère de Dieu, priez pour nous pauvres pécheurs, maintenant et à l'heure de notre mort. Amen.
3: Je vous salue, Marie, pleine de grâce. Le Seigneur est avec vous. Vous êtes bénie entre toutes les femmes. Et Jésus, le fruit de vos entrailles, est béni.
1: Sainte Marie, Mère de Dieu, priez pour nous pauvres pécheurs, maintenant et à l'heure de notre mort. Amen.
3: Je vous salue, Marie, pleine de grâce. Le Seigneur est avec vous. Vous êtes bénie entre toutes les femmes. Et Jésus, le fruit de vos entrailles, est béni.
1: Sainte Marie, Mère de Dieu, priez pour nous pauvres pécheurs, maintenant et à l'heure de notre mort. Amen.
3: Je vous salue, Marie, pleine de grâce. Le Seigneur est avec vous. Vous êtes bénie entre toutes les femmes. Et Jésus, le fruit de vos entrailles, est béni.
1: Sainte Marie, Mère de Dieu, priez pour nous pauvres pécheurs, maintenant et à l'heure de notre mort. Amen.
3: Je vous salue, Marie, pleine de grâce. Le Seigneur est avec vous. Vous êtes bénie entre toutes les femmes. Et Jésus, le fruit de vos entrailles, est béni.
1: Sainte Marie, Mère de Dieu, priez pour nous pauvres pécheurs, maintenant et à l'heure de notre mort. Amen.
3: Je vous salue, Marie, pleine de grâce. Le Seigneur est avec vous. Vous êtes bénie entre toutes les femmes. Et Jésus, le fruit de vos entrailles, est béni.
1: Sainte Marie, Mère de Dieu, priez pour nous pauvres pécheurs, maintenant et à l'heure de notre mort. Amen.
3: Je vous salue, Marie, pleine de grâce. Le Seigneur est avec vous. Vous êtes bénie entre toutes les femmes. Et Jésus, le fruit de vos entrailles, est béni.
1: Sainte Marie, Mère de Dieu, priez pour nous pauvres pécheurs, maintenant et à l'heure de notre mort. Amen.
3: Je vous salue, Marie, pleine de grâce. Le Seigneur est avec vous. Vous êtes bénie entre toutes les femmes. Et Jésus, le fruit de vos entrailles, est béni.
1: Sainte Marie, Mère de Dieu, priez pour nous pauvres pécheurs, maintenant et à l'heure de notre mort. Amen.
3: Je vous salue, Marie, pleine de grâce. Le Seigneur est avec vous. Vous êtes bénie entre toutes les femmes. Et Jésus, le fruit de vos entrailles, est béni.
1: Sainte Marie, Mère de Dieu, priez pour nous pauvres pécheurs, maintenant et à l'heure de notre mort. Amen.
3: Je vous salue, Marie, pleine de grâce. Le Seigneur est avec vous. Vous êtes bénie entre toutes les femmes. Et Jésus, le fruit de vos entrailles, est béni.
1: Sainte Marie, Mère de Dieu, priez pour nous pauvres pécheurs, maintenant et à l'heure de notre mort. Amen.

0: péchés.
1: Priez pour nous et à vos retours.
0: Troisième mystère lumineux, l'annonce du royaume. Après l'arrestation de Jean, Jésus partit pour la Galilée proclamer l'évangile de Dieu. Il disait, les temps sont accomplis, le règne de Dieu est tout proche, convertissez-vous et croyez à l'évangile. Ô Marie, comme à Bernadette ici à la grotte de Massabielle, inspire-nous la vraie pénitence et la véritable conversion. Mère des pécheurs, priez pour nous. Notre Père qui es aux cieux, que ton nom soit sanctifié, que ton règne vienne, que ta volonté soit faite sur la terre comme au ciel.
2: Je vous salue, Marie, pleine de grâce, le Seigneur est avec vous. Vous êtes bénie entre toutes les femmes, et Jésus, le fruit de vos entrailles, est béni.
1: Sainte Marie, Mère de Dieu, priez pour nous pauvres pécheurs, maintenant et à l'heure de notre mort. Amen.
2: Je vous salue, Marie, pleine de grâce. Le Seigneur est avec vous. Vous êtes bénie entre toutes les femmes, et Jésus, le fruit de vos entrailles, est béni.
1: Sainte Marie, Mère de Dieu, priez pour nous pauvres pécheurs, maintenant et à l'heure de notre mort. Amen.
2: Je vous salue, Marie, pleine de grâce. Le Seigneur est avec vous. Vous êtes bénie entre toutes les femmes, et Jésus, le fruit de vos entrailles, est béni.
1: Sainte Marie, Mère de Dieu,
2: je vous salue, Marie pleine de grâce. Le Seigneur est avec vous. Vous êtes bénie entre toutes les femmes. Et Jésus, le fruit de vos entrailles, est béni.
1: Sainte Marie, Mère de Dieu, priez pour nous pauvres pécheurs, maintenant et à l'heure de notre mort. Amen.
2: Je vous salue, Marie pleine de grâce. Le Seigneur est avec vous. Vous êtes bénie entre toutes les femmes. Et Jésus, le fruit de vos entrailles est béni.
1: Sainte Marie, Mère de Dieu, priez pour nous pauvres pécheurs, maintenant et à l'heure de notre mort. Amen.
2: Je vous salue, Marie pleine de grâce. Le Seigneur est avec vous. Vous êtes bénie entre toutes les femmes. Et Jésus, le fruit de vos entrailles est béni.
1: Sainte Marie, Mère de Dieu, priez pour nous pauvres pécheurs, maintenant et à l'heure de notre mort. Amen.
2: Je vous salue, Marie pleine de grâce. Le Seigneur est avec vous. Vous êtes bénie entre toutes les femmes. Et Jésus, le fruit de vos entrailles, est béni.
1: Sainte Marie, Mère de Dieu, priez pour nous pauvres pécheurs, maintenant et à l'heure de notre mort. Amen.
2: Je vous salue, Marie pleine de grâce. Le Seigneur est avec vous. Vous êtes bénie entre toutes les femmes. Et Jésus, le fruit de vos entrailles, est béni.
1: Sainte Marie, Mère de Dieu, priez pour nous pauvres pécheurs, maintenant et à l'heure de notre mort. Amen.
2: Je vous salue, Marie pleine de grâce. Le Seigneur est avec vous. Vous êtes bénie entre toutes les femmes. Et Jésus, le fruit de vos entrailles, est béni.
1: Sainte Marie, Mère de Dieu, priez pour nous pauvres pécheurs, maintenant et à l'heure de notre mort. Amen.
2: Je vous salue, Marie pleine de grâce. Le Seigneur est avec vous. Vous êtes bénie entre toutes les femmes, et Jésus, le fruit de vos entrailles, est béni.
1: Sainte Marie, Mère de Dieu, priez pour nous pauvres pécheurs, maintenant et à l'heure de notre mort. Amen.

0: Ô Marie conçue sans péché,
1: priez pour nous qui avons recours à la vie.
0: Quatrième mystère lumineux, la transfiguration. Jésus prend avec lui Pierre, Jacques et Jean. Il les amène seuls, à l'écart, sur une haute montagne, et il fut transfiguré devant eux. Ô Marie, Mère du Transfiguré, par ton intercession, que ton Fils nous accorde la grâce de la pureté, afin de mieux le contempler tel qu'il est. Mère toute pure, priez pour nous. Notre Père qui es aux cieux, que ton nom soit sanctifié, que ton règne vienne, que ta volonté soit faite sur la terre comme au ciel.
2: Donne-nous aujourd'hui notre pain de ce jour. Pardonne-nous nos offenses, comme nous pardonnons aussi à ceux qui nous ont offensés.
3: Et ne nous laisse pas entrer en tentation, mais délivre-nous du mal. Amen.
4: Je vous salue, Marie, pleine de grâce. Le Seigneur est avec vous. Vous êtes bénie entre toutes les femmes, et Jésus, le fruit de vos entrailles, est béni.
5: Sainte Marie, Mère de Dieu, priez pour nous pauvres pécheurs, maintenant et à l'heure de notre mort. Amen.

0: Je vous salue, Marie, pleine de grâce. Le Seigneur est avec vous. Vous êtes bénie entre toutes les femmes, et Jésus, le fruit de vos entrailles, est béni.
1: Sainte Marie, Mère de Dieu, priez pour nous pauvres pécheurs, maintenant et à l'heure de notre mort. Amen.
0: Je vous salue, Marie, pleine de grâce. Le Seigneur est avec vous. Vous êtes bénie entre toutes les femmes, et Jésus, le fruit de vos entrailles, est béni.
1: Sainte Marie, Mère de Dieu, priez pour nous pauvres pécheurs, maintenant et à l'heure de notre mort. Amen.
0: Je vous salue, Marie, pleine de grâce. Le Seigneur est avec vous. Vous êtes bénie entre toutes les femmes, et Jésus, le fruit de vos entrailles, est béni.
1: Sainte Marie, Mère de Dieu, priez pour nous pauvres pécheurs, maintenant et à l'heure de notre mort. Amen.
0: Je vous salue, Marie, pleine de grâce. Le Seigneur est avec vous. Vous êtes bénie entre toutes les femmes, et Jésus, le fruit de vos entrailles, est béni.
1: Sainte Marie, Mère de Dieu, priez pour nous pauvres pécheurs, maintenant et à l'heure de notre mort. Amen.
0: Je vous salue, Marie, pleine de grâce. Le Seigneur est avec vous. Vous êtes bénie entre toutes les femmes, et Jésus, le fruit de vos entrailles, est béni.
1: Sainte Marie, Mère de Dieu, priez pour nous pauvres pécheurs, maintenant et à l'heure de notre mort. Amen.
0: Je vous salue, Marie, pleine de grâce, le Seigneur est avec vous. Vous êtes bénie entre toutes les femmes, et Jésus, le fruit de vos entrailles, est béni.
1: Sainte Marie, Mère de Dieu, priez pour nous pauvres pécheurs, maintenant et à l'heure de notre mort. Amen.
0: Je vous salue, Marie, pleine de grâce, le Seigneur est avec vous. Vous êtes bénie entre toutes les femmes, et Jésus, le fruit de vos entrailles, est béni.
1: Sainte Marie, Mère de Dieu, priez pour nous pauvres pécheurs, maintenant et à l'heure de notre mort. Amen.

0: Ô Marie conçue sans péché,
1: priez pour nous.
0: Cinquième mystère lumineux, l'institution de l'Eucharistie. Pendant le repas, Jésus prit le pain et après la bénédiction, le rompit et le leur donna et dit, prenez, ceci est mon corps. Puis ayant pris une coupe et ayant rendu grâce, il la leur donna et dit, ceci est mon sang, le sang de l'Alliance, versé pour la multitude. Ô Marie, fais que nos actions deviennent actes eucharistiques, qu'ils nous unissent à l'offrande de Jésus. Siège de la sagesse, priez pour nous. Notre Père qui es aux cieux, que ton nom soit sanctifié, que ton règne vienne, que ta volonté soit faite sur la terre comme au ciel.
2: Donne-nous aujourd'hui notre pain de ce jour. Pardonne-nous nos offenses, comme nous pardonnons aussi à ceux qui nous ont offensés. Et ne nous laisse pas entrer en tentation, mais délivre-nous du mal.
3: Amen.
0: Je vous salue Marie, pleine de grâce, le Seigneur est avec vous. Vous êtes bénie entre toutes les femmes et Jésus, le fruit de vos entrailles, est béni.
2: Sainte Marie, Mère de Dieu, priez pour nous pauvres pécheurs, maintenant et à l'heure de notre mort. Amen.
0: Je vous salue Marie, pleine de grâce, le Seigneur est avec vous. Vous êtes bénie entre toutes les femmes et Jésus, le fruit de vos entrailles, est béni.
2: Sainte Marie, Mère de Dieu, priez pour nous pauvres pécheurs, maintenant et à l'heure de notre mort. Amen.
0: Je vous salue Marie, pleine de grâce, le Seigneur est avec vous. Vous êtes bénie entre toutes les femmes et Jésus, le fruit de vos entrailles, est béni.
2: Sainte Marie, Mère de Dieu, priez pour nous pauvres pécheurs, maintenant et à l'heure de notre mort. Amen.
0: Je vous salue Marie, pleine de grâce, le Seigneur est avec vous. Vous êtes bénie entre toutes les femmes, et Jésus, le fruit de vos entrailles, est béni.
2: Sainte Marie, Mère de Dieu, priez pour nous pauvres pécheurs, maintenant et à l'heure de notre mort. Amen.
0: Je vous salue Marie, pleine de grâce, le Seigneur est avec vous. Vous êtes bénie entre toutes les femmes, et Jésus, le fruit de vos entrailles,

0: est béni.
1: Sainte Marie, Mère de Dieu, priez pour nous pauvres pécheurs, maintenant et à l'heure de notre mort. Amen.
0: Je vous salue Marie, pleine de grâce, le Seigneur est avec vous. Vous êtes bénie entre toutes les femmes, et Jésus, le fruit de vos entrailles, est béni.
1: Sainte Marie, Mère de Dieu, priez pour nous pauvres pécheurs, maintenant et à l'heure de notre mort. Amen.
0: Je vous salue Marie, pleine de grâce, le Seigneur est avec vous. Vous êtes bénie entre toutes les femmes, et Jésus, le fruit de vos entrailles, est béni.
1: Sainte Marie, Mère de Dieu, priez pour nous pauvres pécheurs, maintenant et à l'heure de notre mort. Amen.
0: Je vous salue Marie, pleine de grâce, le Seigneur est avec vous. Vous êtes bénie entre toutes les femmes, et Jésus, le fruit de vos entrailles, est béni.
1: Sainte Marie, Mère de Dieu, priez pour nous pauvres pécheurs, maintenant et à l'heure de notre mort. Amen.
0: Je vous salue Marie, pleine de grâce, le Seigneur est avec vous. Vous êtes bénie entre toutes les femmes, et Jésus, le fruit de vos entrailles, est béni.
1: Sainte Marie, Mère de Dieu, priez pour nous pauvres pécheurs, maintenant et à l'heure de notre mort. Amen.
0: Je vous salue Marie, pleine de grâce, le Seigneur est avec vous. Vous êtes bénie entre toutes les femmes, et Jésus, le fruit de vos entrailles, est béni.
1: Sainte Marie, Mère de Dieu, priez pour nous pauvres pécheurs, maintenant et à l'heure de notre mort. Amen.

0: Ô Marie conçue sans péché,
1: priez pour nous qui avons recours à vous.
0: Prions le Seigneur. Dieu qui nous donne de vénérer en la Vierge Marie, la Mère de l'Espérance, accorde-nous par sa prière et son aide de mettre toujours notre espérance dans les biens du ciel, tandis que nous accomplissons nos tâches temporelles et d'obtenir un jour ce que nous attendons avec foi. Nous te le demandons par Jésus-Christ, ton Fils, notre Seigneur, qui vit et règne avec toi dans l'unité du Saint-Esprit, Dieu, pour les siècles des siècles.
2: Amen.
0: Le Seigneur soit avec vous.
2: Et avec votre esprit.
0: Et que Dieu Tout-Puissant vous bénisse, le Père, le Fils et le Saint-Esprit.
2: Amen.
0: Notre-Dame de Lourdes.
2: Priez pour nous.
0: Notre-Dame de Lourdes.
2: Priez pour nous.
0: Notre-Dame de Lourdes.
2: Priez pour nous.
0: Sainte Bernadette.
2: Priez pour nous.
0: Sainte Monique.
2: Priez

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2: Et bonne soirée à tous, c'est 18h, c'est l'heure de retrouver les informations internationales avec la rédaction de Vatican.

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1: Bonjour. Les secours continuent donc de s'activer à la frontière entre le Népal et le Tibet après le passage hier matin d'une crue dévastatrice dans la région. Des gigantesques torrents d'eau boueuse ont noyé plusieurs villages sur les flancs montagneux des deux pays, semant la désolation. Et le bilan, Olivier Bonnel, est très lourd.
2: Oui, un bilan, Xavier, qui évolue d'heure en heure. On parle actuellement officiellement de 165 morts au Népal, 3 en Chine. Mais les secouristes sont à la recherche de plus de 1300 disparus. La grande moitié d'entre eux seraient des touristes. Cette région de l'Himalaya est très prisée pour ses treks ou encore ses pèlerinages bouddhistes. C'est l'effondrement d'un glacier en haute altitude qui est vraisemblablement à l'origine de cette catastrophe. Plusieurs villages ont été rayés de la carte, ensevelis par des tonnes de boue, de glace, de rochers. Une vingtaine de ponts ont disparu, tout comme une quarantaine de kilomètres de routes. La rapidité et la violence ont surpris, des rivières qui sont montées de 9 mètres en seulement 30 minutes. L'armée népalaise a été déployée avec des hélicoptères pour tenter de retrouver des survivants. Certaines zones enclavées sont particulièrement difficiles d'accès dans cette région. Les équipes de la Croix-Rouge et du Croissant-Rouge sont également mobilisées. La Chine, l'Inde, les États-Unis ou encore l'Union européenne ont annoncé de l'aide. Les secours, Xavier, qui sont rendus également difficiles en raison de pluies qui continuent et d'autres crues ne sont pas à exclure, alertent les autorités.
1: Olivier Bonnel, et on en sait un peu plus sur les causes de ces inondations. Comme vous l'avez dit, les images satellites indiquent qu'un glacier a plus de 5000 mètres d'altitude, s'est détaché puis déversé en aval, entraînant avec lui des tonnes de roches et de sédiments. C'est le scénario provisoire donc établi par plusieurs géologues. Cette catastrophe n'est cependant pas un cas isolé. Plusieurs crues et glissements de terrain ont en effet dévasté des régions voisines de l'Himalaya. À New Delhi, les explications d'Emmanuel Derville.
3: Tandis que les forêts brûlent en Europe, l'Asie du Sud est en proie aux inondations. Il y a d'abord eu la région pakistanaise du Gilgit-Baltistan, qui se trouve dans l'ouest de l'Himalaya, frappée en juillet. L'État indien de l'Himachal Pradesh, situé dans la même zone, a aussi été victime de ces phénomènes de crues. Bilan, plus de 200 morts en 2 mois. Et dans l'Assam, une région de l'Est indien, les inondations ont fait une centaine de victimes depuis 5 semaines. Toutes ces zones ont un point commun, elles sont traversées par des cours d'eau qui prennent leur source dans l'Himalaya, qu'on appelle d'ailleurs le château d'eau de l'Asie. Mais le changement climatique a tendance à accélérer la fonte des glaciers. Ils ont perdu, dans l'Himalaya et l'Hindou Kush voisin, 12% de leur superficie entre 1990 et 2020. Combinée à la mousson, cette fonte augmente l'érosion, le débit des rivières ou les lacs glaciaires. Depuis 20 ans, les inondations sont plus fréquentes et plus meurtrières. New Delhi, Emmanuel Derville, Radio Vatican.
1: Et le Dalai Lama, d'origine tibétaine, prie pour les victimes. Il offre sa sympathie et ses sincères condoléances à toutes les personnes en deuil affectées par la tragédie. Il espère que toutes les mesures seront prises pour éviter que de tels désastres se reproduisent. C'est ce qu'il a indiqué dans une déclaration. On en sait un peu plus sur la visite mardi à Moscou du directeur de la CIA. Selon plusieurs médias américains, le Wall Street Journal et CBS, John Ratcliffe a voulu mettre en garde la Russie contre toute attaque visant un ou des membres de l'OTAN. La presse américaine estime en effet que Washington considère que Moscou pourrait bien chercher à mettre à l'épreuve l'Alliance Atlantique. Donald Trump hier n'a pas confirmé. Il a affirmé que le déplacement du chef de ses services de renseignement était une semi-routine qui avait pour but de parler de la guerre en Ukraine. Sur le terrain, les combats se poursuivent, les bombardements de drones de part et d'autre de la ligne de front aussi. Hier, une frappe ukrainienne a fait 9 morts dans la région de Lugansk, occupée par la Russie. Un bus transportant des civils a été visé, selon les autorités russes d'occupation. Toujours hier, une frappe russe, cette fois, a blessé 10 personnes dans un centre d'affaires situé dans une zone résidentielle de la ville de Losova, près de Kharkiv. La guerre en Ukraine, il en a été question hier également à Moscou, mais entre Mgr Gallagher et le conseiller diplomatique de Vladimir Poutine, Yuri Ushakov. Aujourd'hui, le secrétaire du Saint-Siège pour les relations avec les États doit rencontrer les prêtres, les religieux et religieuses catholiques de Russie pour une journée dédiée à la communauté catholique du pays. Il doit notamment célébrer la messe dans la cathédrale de l'Immaculée Conception à Moscou avant de s'entretenir avec les évêques. Meta n'en est pas à une virgule près. Hier, un peu plus d'une semaine après le début de son procès en Californie, l'entreprise propriétaire de Facebook a accepté de verser jusqu'à 17 milliards de dollars. Elle a aussi accepté de brider ses réseaux sociaux pour les plus jeunes de ses utilisateurs. L'accord historique entre Meta et les États américains est toutefois loin de régler toutes les poursuites judiciaires contre les géants de la tech. Les précisions à New York de Gwendal Lavina.
4: C'est un moment majeur pour assainir une industrie qui fait du mal à nos enfants, s'est réjoui le procureur général de Californie, Rob Bonta. Si l'accord ne constitue pas une reconnaissance de responsabilité et n'est applicable qu'aux États-Unis, Meta s'engage à mieux encadrer l'utilisation de ses applications par les plus jeunes. Dans les 6 prochains mois, les comptes des 13-17 ans seront par défaut bloqués entre minuit et 6 heures du matin et les notifications coupées de 22h à 7h et pendant les heures de classe. Les adolescents seront également limités à 2 heures cumulées par jour sur Instagram et Facebook et les likes masqués. Dans un communiqué, Meta invite les autres réseaux sociaux comme YouTube et TikTok à adopter des mesures similaires pour le bien-être des plus jeunes. Sur les 17 milliards de dollars promis, 12 milliards sont garantis et seront versés jusqu'en 2035. Les 5 milliards restants ne seront débloqués que si YouTube et TikTok s'engagent à verser des sommes semblables. Cet accord ne met pour autant pas fin à toutes les poursuites. Le Nouveau-Mexique et la Floride ont refusé de le signer et des recours collectifs déposés par des familles et des districts scolaires restent ouverts. Gwendal Lavina, New York, Radio Vatican.

0: Merci à la rédaction de Vatican pour ce journal. On poursuit avec Halte spirituelle, les surprises des grands textes de Vatican II.
1: Il y a 60 ans, le Concile Vatican II refermait ses portes. Il en restera de nombreux textes, des interrogations, des changements et une impulsion donnée par l'Église, celle de la volonté d'une ouverture au monde moderne. Mais de quoi s'agit-il? Qu'est-ce que le monde contemporain et jusqu'où l'Église pouvait-elle bien accompagner ce monde? C'est ce que nous verrons toute cette semaine, c'est ce que nous verrons aujourd'hui avec vous, Père Christophe Théobald. Bonjour.
2: Oui, bonjour.
1: Vous êtes jésuite, professeur émérite de théologie systématique et pastorale et titulaire de la chaire de Karl Rahner des facultés Loyola Paris. Et avec vous, on va s'intéresser notamment à l'un de ces 16 textes produits par le Concile Vatican II. Il s'appelle Gaudium et Spes, ce qui signifie joie et espérance. C'est une constitution approuvée par 2307 évêques présents à Rome en 1965. Et ce texte dit bien ce que l'Église veut partager avec ses contemporains. Pourquoi est-ce qu'il fallait publier ce texte? En quoi est-ce qu'il était nécessaire, Père Christophe Théobald?
2: Oui, ce texte était nécessaire. Il était très nouveau. Et d'où aussi la difficulté des pères conciliaires de se retrouver dans ce genre de problématique, c'est-à-dire quel rapport de l'Église à la société?
1: Ça, c'était nouveau comme question. Ça,
2: oui, c'est-à-dire, non, c'est une vieille question.
1: Oui, parce mais que le Christ était en rapport avec la société dans laquelle
2: bien
1: il
2: sûr,
1: habitait.
2: Oui, je dirais au IVe siècle, avec Constantin, on était en rapport avec la société.
1: Alors, qu'est-ce qui s'est passé?
2: Non, mais je dirais, c'est l'époque moderne. C'est-à-dire, en France, on parlerait de la laïcité, je dirais, la séparation de l'Église et de l'État, etc. Et tout d'un coup, l'Église devient planétaire, il ne faut pas oublier ça, mondiale. C'est le premier concile Vatican II d'une église devenue mondiale, à la fin de ce qu'on appelle parfois le colonialisme, vous voyez, grosso modo, voilà. Et donc, du coup, apparaît un pluriel. Et comment l'église peut-elle se situer sur une planète? L'église dans le monde de ce temps. Donc, un universel auquel l'église doit se rapporter. Et ça, c'est la grande nouveauté. Et donc ça veut dire, pour faire le lien avec les autres constitutions, notamment avec Dei Verbum et Lumen Gentium, ça veut dire il y a un nouveau partenaire. Il y a à la fois la parole de Dieu à écouter par l'Église et dans l'Église. Et l'Église est convoquée par la parole de Dieu et les sacrements, de la volonté de Dieu, mais elle se situe dans un monde qui n'est pas un vide spirituel, qui est un monde pluriel, avec des courants spirituels, avec des problématiques nouvelles. Et donc, vous voyez, vous avez là un triangle, si je puis dire, ou un trépied, si vous voulez. La parole de Dieu, ceux et celles qui l'écoutent depuis 2000 ans, à travers l'histoire, l'Église, et alors la société, les sociétés mondiales. Mmh. Et donc il y a une sorte de circulation qui va s'établir entre les trois. Écouter la parole de Dieu dans l'Église, l'adresser au monde, mais le monde a quelque chose à nous dire continuellement, qu'il faut écouter, ça va refluer sur la figure de l'Église, sur la manière d'être de l'Église, par exemple en Amérique latine, en Afrique, en Europe, et ça va refluer sur notre écoute de la parole de Dieu. Vous voyez cette circulation qui s'établit.
1: Pour autant, le Vatican II n'a pas trahi l'Église ni le Christ. C'est-à-dire qu'il y a eu cette expression, par exemple, selon laquelle Vatican II s'était agenouillé devant le monde, comme si Vatican II avait trahi l'Église. Vous semblez dire que c'est faux.
2: Ça veut dire que des gens disent ce genre de choses sans avoir jamais lu les textes Gaudium et Spes. Alors Gaudium et Spes, pour regarder de très près, a d'abord ce qu'on peut, on appelle l'exposé préliminaire. C'est-à-dire, dans ce texte, on fait un discernement. Un discernement des signes des temps. Dieu nous appelle aussi à comprendre la société dans laquelle on vit, ce que Jésus a fait, ce que l'Église descendante a fait autour de la Méditerranée, et donc comprendre les signes des temps. Et ensuite, vous avez deux parties dans le texte. Vous avez une partie de théologie très importante, d'anthropologie, qui parle d'abord, je dirais, de l'être humain, selon les Écritures, la tradition, dans sa singularité, avec la conscience, la dignité humaine, la vocation humaine, et ensuite un deuxième chapitre sur le collectif, c'est-à-dire les rapports que nous avons les uns avec les autres. Ensuite, un chapitre sur l'action humaine dans le monde, parce que l'être humain est aussi quelqu'un qui agit, l'action catholique, par exemple, vous voyez. Et ensuite, vous avez un magnifique chapitre sur ce que l'Église, justement, peut apporter à la société, et ensuite, ce qu'elle reçoit de la société. Et l'ensemble est traversé, chaque chapitre se termine avec une petite réflexion sur la figure du Christ.

0: Christophe Théobald, dans ce texte, il est aussi question de la modernité. Alors, il est écrit « Les déséquilibres qui travaillent le monde moderne sont liés à ce qui se passe dans le cœur même de l'homme. » Alors, il est question de l'homme moderne, de la culture moderne, de la culture de masse, des progrès technologiques, de l'économie moderne, des guerres modernes. Comment est-ce que l'Église s'inscrit dans cette modernité-là ?
1: Alors, il y a d'abord, je dirais évidemment, un principe fondamental qu'il faut rappeler, c'est-à-dire l'homme n'est pas uniquement un être humain qui agit dans la société, dans les différents champs, dans la société, et où il y a des tensions, des conflits, des guerres, vous venez de l'évoquer, mais il est aussi quelqu'un, un être qui a une conscience, qui a une intériorité. Et l'intériorité n'est jamais paisible non plus, elle peut devenir, grâce au Christ, paisible, mais elle est aussi en tension. Et donc, les tensions intérieures se reflètent à l'extérieur, et l'inverse est vrai aussi. Et donc, le Concile parle de l'intégralité de la personne humaine.
0: Mais en réalité, le Christ tiraille aussi l'intériorité, d'une certaine manière.
1: Le Christ, évidemment, il guérit l'intériorité de l'être humain si on s'expose à lui. Par exemple, la question du péché est très présente dans le texte. Alors, on a dit parfois le contraire, c'est très présent. Il est même question du malin, vous voyez. Ça aussi, on a nié. Le mal est présent dans le texte. Et dans la deuxième partie, alors vous revenez à la modernité, il y a une première caractéristique de la modernité, c'est la différenciation, comme disent les sociologues. C'est-à-dire, il y a les différents champs de l'être humain. Il y a la relation familiale, le rapport entre l'homme et la femme, il y a ensuite la culture, il y a ensuite l'économique, il y a le social, il y a le politique, et finalement, il y a la visée messianique, qui est la question de la paix. Et qui est une question aussi décisive, c'est le dernier chapitre de la deuxième partie de Gaudium et Spes. Donc vous voyez, vous avez à la fois un principe fondamental qui est évoqué, ce rapport entre l'intériorité et l'extériorité, et on cite d'ailleurs saint Augustin ici, et ensuite il y a les différents champs dans lesquels, je dirais notamment la théologie morale, mais aussi l'Église, aussi la doctrine sociale, comme on dit, ou la pensée sociale de l'Église, prennent progressivement position pour éclairer la conscience des chrétiens quand ils s'engagent dans la société, précisément pour en être le ferment et pour apporter la lumière nécessaire pour aujourd'hui.
0: Oui, l'Église redit que la communauté des chrétiens se reconnaît réellement et intimement solidaire du genre humain et de son histoire, pour dire combien tout est lié les uns aux autres.
1: Oui, ça c'est un point très important que vous soulignez là. Parce que, évidemment, il y a toujours la tentation de mettre l'Église à l'extérieur, vous voyez. Et Gaudium et Spes nous apprend que l'ensemble de l'histoire de l'humanité est une histoire de Dieu. Que ce soit conscient ou non. Et l'Église se situe à l'intérieur de cette histoire de l'humanité, qu'elle soit majorité ou qu'elle soit un tout petit troupeau, peu importe, elle est à l'intérieur. Et à l'intérieur de là, elle est le reflet du soleil qu'est le Christ Jésus, et elle a son service à rendre à la société, et l'ultime service, c'est l'annonce de l'Évangile.
0: Est-ce que vous diriez que la vision de l'homme qui est déployée dans Gaudium et Spes, elle est optimiste?
1: Je pense pas qu'on peut dire ça. C'est-à-dire, elle est anthropocentrée, comme toute la modernité. Mais ce qui est nouveau depuis 60 ans, vous avez des nouvelles questions qui émergent, qui sont pas traitées, la question écologique, par exemple. La question de l'émancipation des femmes, par exemple, est très peu traitée. Elle est un peu présente, mais elle n'est pas réellement traitée. La question de l'égalité à laquelle nous sommes très sensibles aujourd'hui, elle est présente, elle n'est pas très traitée. C'est plutôt la question de la liberté. Donc, vous voyez, vous avez un certain nombre de questions qui ne pouvaient pas être réellement traitées à l'époque. Et le texte le dit magnifiquement dès le départ. Il y a un provisoire dans le texte, dans la mesure où l'histoire de l'humanité avance. Les principes sont très bien formulés, mais il faut évidemment, avec ces principes, et surtout avec une manière de procéder, de lire les signes des temps, de dialoguer, etc., Paul VI a beaucoup insisté là-dessus. Avec ces principes, il faut refaire le travail aujourd'hui de Gaudium et Spes.
0: Oui, c'est ça. C'est-à-dire que Gaudium et Spes, quelque part, c'est une invitation à une certaine attitude vis-à-vis du monde.
1: Oui.
0: Et c'est ce qui fait que ce texte est à la fois dépassé, un peu vieilli, parce qu'il est daté des années 60, et en même temps, cette attitude vis-à-vis du monde de ne pas construire une église comme une forteresse, on peut encore l'entendre.
1: Et les papes ont fait un travail remarquable. Par exemple, avec Laudato Si, le pape François a repris Gaudium et Spes pour aujourd'hui. Fratelli Tutti, pareil, le chapitre sur la politique dans Gaudium et Spes, retravaillé pour aujourd'hui. Et ça, c'est magnifique dans l'Église, cette sorte de progressivité, vous voyez, on est dans une histoire.
0: Merci beaucoup Christophe Théobald. Je rappelle que vous êtes prêtre jésuite, professeur de théologie systématique et pastorale et titulaire de la chaire de Karl Rahner des facultés Loyola Paris. À demain.

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5: Bonjour à tous, nous sommes très heureux de vous accueillir sur RCF Notre-Dame pour cette nouvelle édition de notre émission Où va la vie ? Au micro Frédéric Mounier, chaque semaine, je vous accompagne au long de cette conversation consacrée aux nouvelles questions éthiques et nous sommes, comme chaque semaine, en partenariat avec les facultés Loyola Paris, les facultés jésuites de Paris. Notre thème aujourd'hui, pour ouvrir une nouvelle série de 3 épisodes d'Où va la vie, face à la transition écologique, j'ai bien dit écologique, mais aussi énergétique, quel choix de transport? Sommes-nous condamnés à passer au vélo? Sommes-nous condamnés à la voiture électrique? On va essayer de resituer cette problématique avec des témoignages et avec des regards d'experts. Je rappelle que les prix du pétrole explosent, que le secteur des transports représente plus de 30% de la consommation d'énergie en France et qu'il s'agit du premier poste d'émission de gaz à effet de serre du pays. Avec nos invités, nous allons tenter d'y voir plus clair dans ces choix si difficiles, aussi bien dans nos trajets quotidiens que dans nos trajets de loisirs ou pendant le temps long des vacances. Je salue à ce micro Dominique Coatanea. Bonjour.
6: Bonjour.
5: Merci beaucoup d'être avec nous. Vous êtes enseignante-chercheure à la faculté de théologie Loyola à Paris et vous êtes présidente de l'ATHEM, l'association œcuménique de théologiennes et théologiens pour l'étude de la morale. Nous sommes également en duplex avec Aurélien Bigot. Bonjour Aurélien Bigot.
7: Bonjour.
5: Merci beaucoup d'avoir accepté notre invitation. Vous êtes chercheur sur la transition énergétique des transports. Vous participez aux travaux de la chaire Énergie et Prospérité qui travaille à éclairer les décisions des acteurs publics et privés dans le pilotage de la transition énergétique. Avec vous, nous allons essayer donc d'y voir plus clair sur notre thème aujourd'hui. Face à la transition écologique, quel choix de transport?
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5: Alors Aurélien Bigot, quel choix de transport aujourd'hui? Nous sommes tous, en tant que Français, attachés, accrochés, parfois à l'insu de notre plein gré, attachés à la voiture individuelle. Pour certains d'entre nous, c'est une obligation. Certains de ceux qui nous écoutent ne peuvent vivre qu'avec 2 voitures parce qu'ils sont loin de tout système de transport en commun. Comment est-ce que vous voyez l'évolution de la place de la voiture individuelle dans nos modes de vie?
7: Bien, disons que la voiture a pris une place vraiment croissante dans les modes de vie depuis les années 50. En gros, il y a eu une très forte phase de croissance de l'usage de la voiture. On est passé d'environ une voiture en moyenne pour 25 habitants en 1950 en France à désormais plus d'une voiture pour 2 habitants en moyenne sur la population. C'est un peu plus de 80%, 80, 85% en gros des ménages qui sont motorisés, donc qui ont au moins une voiture, dont pour 35% de ces ménages qui ont 2 voitures. Et puis si on regarde aujourd'hui sur l'ensemble des déplacements que l'on peut faire, sur l'ensemble du temps qu'on passe dans les transports ou dans les distances parcourues, en gros la voiture représente quasiment 2/3 de notre mobilité. Donc ça veut dire que c'est pas non plus l'ensemble des déplacements, l'ensemble de notre mobilité qui est lié à la voiture, mais ça en constitue une très forte part. Et puis il y a des problématiques aussi de dépendance à l'automobile pour certaines, c'est-à-dire que cet usage de la voiture n'est pas toujours un choix en l'occurrence, même dans la minorité des cas, et c'est pour beaucoup aussi des ménages qui préféreraient, des personnes qui préféreraient utiliser davantage la marche, le vélo, les transports en commun, etc., mais qui n'ont pas forcément les alternatives à disposition.
5: Alors voilà, justement, vous évoquez cette dépendance, d'autres parlent d'addiction, d'esclavage, certains aussi parlent de plaisir. Est-ce que c'est inéluctable? Est-ce que nous avons, est-ce que nous aurons la possibilité de sortir de cette dépendance à la voiture individuelle? Comment vous voyez les choses, Aurélien Bigot, vous qui cherchez sur la transition énergétique des transports?
7: Disons que la voiture a pris une telle place aujourd'hui dans la mobilité, dans les modes de vie, aussi dans la manière dont on a construit cet aménagement du territoire qu'on a actuellement, que c'est pas vraiment une disparition de la voiture à laquelle on peut se projeter. Par contre, réduire la part de la voiture dans les mobilités pour développer davantage d'autres alternatives, changer les pratiques de mobilité pour essayer d'aller vers des distances de mobilité qui sont moins importantes au quotidien, donc en revoyant aussi les questions d'aménagement du territoire, les pratiques de mobilité, essayer davantage de se tourner vers la marche pour les plus courtes distances, pour le vélo également, qui a un potentiel de développement très fort en France au vu de sa pratique assez limitée aujourd'hui, de l'ordre de 4% des déplacements. Et puis là où c'est pertinent aussi, développer davantage l'offre de transport en commun, c'est surtout dans les villes ou entre les villes qui a le plus finalement d'usage du train ou des transports en commun routiers. C'est aussi là que c'est quand il y a des flux de déplacement aussi suffisants finalement qu'on peut aussi mettre en place des transports en commun efficaces, mais on pourrait avoir une offre, il faudrait avoir une offre aussi plus développée aujourd'hui, parce que même là où il y a une pertinence pour ces autres modes de transport, eh bien justement la possibilité d'utiliser ces modes n'est pas toujours possible, soit parce que pour les transports en commun il n'y a pas forcément d'offre de qualité suffisante, ou bien par exemple pour la pratique du vélo il n'y a pas d'infrastructure suffisamment sécurisée, notamment pour pouvoir permettre le développement de la pratique.
5: Aurélien Bigot, on comprend en vous écoutant tous les freins qui peuvent exister à cette transition énergétique en matière de transport. Je me tourne vers Dominique Coatanea. Je rappelle que vous êtes théologienne et donc vous connaissez de l'intérieur tous les grands textes, l'encyclique Laudato Si. J'imagine que pour vous, cette transition énergétique en matière de transport, elle est inéluctable et qu'il faudra bien, d'une façon ou d'une autre, un jour, revaloriser la marche, revaloriser le vélo, valoriser les transports en commun. Est-ce que c'est inéluctable, Dominique Coatanea?
2: Il me semble qu'Aurélien a tout à fait raison d'insister sur les enjeux structurels. Pour modifier des comportements, des pratiques, on voit bien que la voiture est entrée dans l'histoire de nos vies progressivement, comme aujourd'hui les technologies de l'intelligence artificielle sont rentrées dans notre vie et elles façonnent à la fois, on pourrait dire un milieu de vie, si on pense de manière écosystémique, un nouvel écosystème dans lequel les transports, la voiture s'est imposée. Mais ce n'est pas une fatalité et ce n'est pas un horizon ni un destin. Donc en fait, il est tellement important, et l'encyclique du pape Léon XIV, du coup je la souligne.
5: Magnifica Humanitas.
2: Voilà, qui vient de sortir, met en évidence que dans ce monde façonné par des techniques hyper puissantes, on pourrait imaginer des rythmes de voitures automatisés avec des flux de voitures sur les autoroutes.
5: La voiture autonome pour bientôt peut-être.
2: Voilà, l'enjeu c'est de penser quel est cet avenir commun et comment en délibérer démocratiquement.
5: Donc vous voyez, l'enjeu... Vaste programme.
2: Vaste programme, oui. Et le pape insiste énormément sur l'exigence que ces défis posent à l'ensemble de l'humanité, en soutenant l'effort et en disant « nous avons les moyens d'y répondre si et seulement si nous avons en tête de manière permanente ces enjeux de justice sociale ». Alors il donne les grands principes de la pensée sociale et notamment la dignité de la personne humaine, la visée d'un bien commun, mais il me semble sur les enjeux de transport, cet horizon d'un bien à construire en commun, c'est comment se déplacer de la manière la plus ajustée pour une vie qui soit respectueuse à la fois des équilibres de chaque personne, mais aussi des relations entre les personnes, d'où les infrastructures, les villes qui proposent un plan d'urbanisme et qui permettent d'enclencher des transports en commun accessibles, avec cet enjeu de justice sociale et environnementale.
5: Voilà. Alors Aurélien Bigot, comment vous réagissez quand Dominique Coatanea envisage cet avenir commun dont nous devons, dont nous allons devoir, d'une manière ou d'une autre, délibérer démocratiquement? Sommes-nous bien engagés sur ce chemin, Aurélien Bigot, vous qui êtes un expert en matière de transition énergétique des transports?
7: Bien, disons qu'aujourd'hui, les politiques publiques environnementales ont un peu du plomb dans l'aile et un peu ce qu'on appelle le backlash écologique. Alors c'est, disons, une expression en tout cas qui exprime plutôt d'un point de vue politique ou d'un point de vue médiatique finalement la contestation des politiques environnementales. Quand on regarde auprès de la population, il n'y a pas du tout de backlash aussi important et au contraire, la population est plutôt en attente d'une ambition plus importante de ce point de vue-là.
5: Oui, vous sentez vraiment cela. C'est ce que vous disent vos capteurs, Aurélien Bigot. Que la population...
7: Pardon ?
5: C'est ce que vous disent vos capteurs, Aurélien Bigot, c'est-à-dire que la population serait en attente d'une véritable politique de transition énergétique aujourd'hui.
7: Oui, c'est ça. En tout cas, ce que montrent différentes enquêtes vont dans ce sens-là. En tout cas, sur le fait qu'il y a une attente pour des politiques publiques qui soient plus structurées, un accompagnement, en tout cas, sur les politiques pour, par exemple, changer de mode de transport, aller vers une facilitation d'autres alternatives. J'évoquais la marche, le vélo, les transports en commun. Aussi, le fait d'aller vers des usages plus partagés, par exemple, de la voiture, avec des possibilités de covoiturage, de partage. La possibilité aussi d'aller davantage vers l'électrique. On voit à quel point aussi ça devient une exigence aussi d'un point de vue social, d'un point de vue géopolitique qui est particulièrement forte. Rendre aussi accessible des véhicules plus petits, plus légers, plus abordables du coup pour la population. Il y a aussi en tout cas une forte prise de conscience globalement dans la population qui a besoin d'aller dans ces directions-là, mais il y a vraiment des attentes d'accompagnement qui sont beaucoup plus fortes que ce qu'il peut y avoir aujourd'hui, d'où le rôle des politiques publiques justement pour cadrer ça, pour accompagner cette transition et puis faire en sorte, ça a été évoqué aussi, que ce soit fait dans un dialogue avec toutes les parties prenantes et dans une logique de justice sociale, c'est-à-dire aussi de faire contribuer tout le monde, mais aussi d'accompagner notamment les plus vulnérables dans ces transitions.
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5: Nous sommes en partenariat avec les facultés Loyola Paris et nous abordons dans ce premier épisode d'Où va la vie, ce sera une série de trois, nous abordons la question de la transition écologique. Face à la transition écologique, quel choix du transport ? Nous sommes aujourd'hui en dialogue avec Aurélien Bigot, chercheur sur la transition énergétique des transports, et puis également avec Dominique Coatanea, théologienne aux facultés Loyola Paris. Alors Aurélien Bigot, vous évoquiez avec nous cette nécessité de réfléchir tous ensemble sur cette transition énergétique en matière de transport. Il y a la première chose qui vient à l'esprit, c'est évidemment la voiture électrique. Tout le monde disait, il n'y a encore pas si longtemps, la voiture électrique en France, c'est compliqué, il n'y a pas beaucoup d'autonomie, c'est encore très cher. Et puis voilà que le détroit d'Ormuz a été fermé et on a constaté que, peut-être en réaction à l'explosion des prix du litre d'essence, eh bien, la voiture électrique semble aujourd'hui connaître un regain de faveur. Alors quel est votre regard d'expert là-dessus ? Est-ce que la voiture électrique aujourd'hui a les moyens de tenir ses promesses, Aurélien Bigot ?
7: Disons que sur l'électrification, en tout cas, c'est un levier qui est indispensable pour réussir à sortir du pétrole. Il y a à la fois des intérêts d'un point de vue climatique à cela, bien évidemment, si on le voit bien en ce moment d'un point de vue géopolitique, parce que on est très vulnérable d'un point de vue économique, d'un point de vue social, à chaque fois qu'il y a des hausses des prix des carburants. Il faudra voir aussi si cette crise dure plus longtemps et nécessite, y compris aussi en termes de volume d'approvisionnement, mais de réduire notre consommation. Aujourd'hui, il y a beaucoup de débats aussi sur la question du prix des carburants, mais c'est aussi pour beaucoup, pour répondre, pour prendre cette problématique à la base, l'enjeu c'est de réussir à réduire cette dépendance qu'on a actuellement au pétrole via les différents leviers que j'ai évoqués. Et bien évidemment, le passage à l'électrique est aussi un levier assez central, notamment pour les ménages qui ont cette dépendance à la voiture, pas forcément d'autres solutions de mobilité, et qui du coup ont un intérêt à passer à ces véhicules qui sont beaucoup moins chers à l'usage, mais pour lesquels, bien évidemment, il y a un enjeu en termes d'accessibilité. Et là, c'est vrai que dans ce contexte de crise, de hausse du prix des carburants avec des prix particulièrement élevés, l'électrique apparaît encore plus comme une solution d'un point de vue du pouvoir d'achat, alors que jusqu'à maintenant, le prix est vu en tout cas comme le principal frein à l'accessibilité, à l'accès aux véhicules électriques. Alors bien évidemment, ce frein existe toujours parce que le principal frein est à l'achat, mais du coup l'enjeu
5: les prix
7: c'est
5: en sorte
7: de rendre ces véhicules plus accessibles.
5: Si je vous ai bien compris, Aurélien Bigot, ces millions de Français qui habitent dans des maisons individuelles, dans des lotissements, qui doivent vivre avec deux voitures parce qu'il n'y a pas de transport en commun, vous leur dites en tant qu'expert en transition énergétique, la voiture électrique que vous allez pouvoir recharger chez vous, dans votre garage, c'est la solution pour la transition énergétique. C'est ça que vous dites, Aurélien Bigot ?
7: Disons en tout cas que c'est la meilleure ou la moins mauvaise des technologies qu'on a pour remplacer le pétrole. Donc ça veut dire que ça va devenir l'avenir pour les voitures. Pour autant, ça ne veut pas dire qu'il faut garder la même place de la voiture dans nos mobilités. Il faut aussi réussir à transformer cela. Mais en tout cas, pour les ménages qui sont utilisateurs de la voiture, eh bien, quand il y en a la possibilité, en tout cas, l'idéal est de pouvoir passer à l'électrique, ce qui permet ensuite à l'usage, déjà avant la crise et la hausse des prix des carburants, d'avoir des coûts à l'usage pour des recharges à domicile, en tout cas, de l'ordre de 3 à 4 fois moins élevés pour une distance donnée, en termes de coûts de l'énergie. On a aussi des coûts d'entretien qui sont moins importants. Et après, comme je le disais, l'enjeu, c'est l'accessibilité à l'achat. Donc, c'est pour ça qu'il y a toujours besoin d'aide à l'achat, donc de soutien public. Il y a aussi besoin de faire en sorte que les véhicules électriques soient davantage disponibles sur le marché de l'occasion. Et donc, pour cela, c'est notamment l'importance très forte d'avoir une électrification accélérée pour les flottes d'entreprises. On sait qu'un peu plus de la moitié des voitures neuves en France, chaque année, ce sont des véhicules qui sont achetés par des personnes morales, c'est-à-dire pour beaucoup par les entreprises, et qui remettent ces véhicules-là sur le marché de l'occasion au bout de 2, 3, 4 ans. Et donc ça, ça permet d'avoir des véhicules électriques ensuite sur le marché de l'occasion avec des prix qui sont bien moins élevés. Et puis enfin, un dernier élément, si on veut rendre ces véhicules électriques plus accessibles, c'est aussi d'avoir des véhicules plus légers, plus sobres. En gros, un véhicule électrique d'environ une tonne aujourd'hui, son prix moyen, ça tourne autour des 20 000 euros, ce qui est déjà loin d'être négligeable. Mais si jamais on va sur des véhicules électriques, des voitures électriques de 2 tonnes, on est autour des 50 000 euros à l'achat.
5: Donc plutôt des petites voitures.
7: Voilà, c'est ça. Quand on augmente le poids d'une centaine de kilos pour une voiture électrique, eh bien, en moyenne, son prix va augmenter de l'ordre de 3 000 euros. Donc, bien évidemment, si on veut des véhicules électriques qui soient moins coûteux sur le marché du neuf, mais aussi quelques années plus tard sur le marché de l'occasion, aller vers des véhicules plutôt avec une batterie de taille relativement raisonnable, des véhicules pas
5: trop gros, etc.
7: Ça va davantage dans le bon sens.
5: On vous a bien compris, Aurélien Bigot. Vos conseils sont très très précieux pour ceux de nos auditeurs qui pourraient envisager l'acquisition d'une voiture électrique. Dominique Coataner, la voiture électrique, c'est la solution dans cette crise énergétique, dans cette transition énergétique inéluctable que nous allons devoir vivre.
2: Il me semble que, comme le disait Aurélien tout à l'heure, en fait, la voiture est aujourd'hui le moyen de transport lorsqu'il n'y a pas d'autre offre plus satisfaisante. Et il me semble qu'il faut bien hiérarchiser. C'est-à-dire que l'enjeu structurel des politiques publiques, c'est pas forcément la voiture. C'est d'abord de permettre qu'on ait des transports publics, des transports, que les villes soient soutenues pour des engagements sur des tramways, avec des lignes de tramway beaucoup plus efficaces qui permettent à l'ensemble de la population des villes, et pour les périphéries, comme le disait Aurélien, qu'on ait un réseau ferré avec des transports qui permettent aussi, on sait très bien que le train est beaucoup plus intéressant d'un point de vue environnemental que la voiture, même la voiture électrique. Donc du coup, tout l'enjeu du collectif...
5: Global. Vous nous encouragez, Dominique Coataner, à adopter une vision globale de la transition énergétique. Aurélien Bigot, le Conseil constitutionnel s'est prononcé il y a quelque temps autour de la question des ZFE, des zones à faible énergie, sauf erreur de ma part. À faible émission. On se souvient de la polémique, on se souvient de la très forte opposition qui avait été construite face à ces zones de faible émission qui se développent dans la plupart des grandes métropoles européennes, où en fait les centres-villes vont être interdits aux voitures pour favoriser les véhicules de service de transport en commun et les taxis et les VTC. Quel est votre regard sur ces zones de faible émission, Aurélien Bigot, vous qui êtes chercheur sur la transition énergétique des transports?
7: Disons que c'est un outil qui a son intérêt pour réduire la pollution de l'air en ville, c'est-à-dire d'essayer progressivement de sortir les véhicules les plus anciens qui avaient du coup les niveaux de pollution à l'échappement les plus importants. Donc il y a un vrai intérêt à ces zones à faible émission. Elles ont montré leur impact positif sur la pollution de l'air. Toute la difficulté qu'on a bien vu dans les débats, c'est comment avoir une mise en œuvre qui ne soit pas défavorable d'un point de vue social aux plus vulnérables, parce qu'on sait aussi que ces véhicules plus anciens sont davantage possédés par des ménages qui ont moins de moyens financiers.
5: Et si moi j'ai une voiture, si moi j'ai une voiture diesel qui a 300 000 km au compteur, qui a des phares jaunes et qui consomme 12 litres au 100, mais j'ai pas les moyens de la changer et je dois absolument livrer parce que je suis artisan au centre-ville, comment je fais, Aurélien Bigot?
7: Mais en effet, c'est toute la question. Il y a eu à la fois différentes mesures d'accompagnement en général qui ont été mises en place par les collectivités ou éventuellement par l'État, ou certaines exemptions, par exemple pour les petits rouleurs, bien souvent, donc ça c'est à la main des collectivités, donc ça dépend des villes et des zones à faible émission, pour faire en sorte

0: ces alternatives globalement qu'il faut davantage mettre en place. Aujourd'hui, les ZFE à ce stade sont toujours en vigueur, en tout cas dans les villes qui les ont mises en place, avec des niveaux plus ou moins ambitieux, disons, dans leur mise en œuvre. Ce qu'il faut avoir en tête, en tout cas, si ces ZFE venaient à avoir des reculs, c'est qu'il faut mettre en place d'autres mesures qui permettent d'avoir des impacts tout aussi importants sur la baisse de la pollution de l'air et tous les impacts sur la santé qu'il peut y avoir en lien avec notre mobilité, en lien avec la place de la voiture importante. Il y a à la fois la pollution de l'air, mais il y a aussi la pollution sonore qui va avoir des impacts en termes de qualité de vie, mais aussi en termes de santé, et puis d'autres enjeux de partage de l'espace public, etc., sur lesquels il faut agir aussi.
1: Alors, parmi tous ces leviers sur lesquels on agit déjà et sur lesquels on va devoir agir de plus en plus, il y a la question du vélo dont on n'a pas encore parlé. Alors, vous connaissez aussi bien que nous, Aurélien Bigot, les reproches qui sont faits au vélo, le vélo ne s'adresse que aux populations en bon état de santé. Les plus jeunes ne sont pas concernés, les plus âgés ne sont pas concernés, ceux qui transportent des colis ne sont pas concernés. Qu'est-ce que vous dites à ces objections, Aurélien Bigot, concernant le vélo?
0: Disons que ça, ce sont en tout cas des arguments qui sont valables dans un pays ou à certains endroits où la pratique du vélo, les politiques publiques ont très peu été structurées jusqu'à maintenant. Mmh. Il suffit de regarder dans d'autres pays, alors souvent les Pays-Bas sont cités en exemple, mais où la pratique du vélo, y compris chez les plus de 70 ans, est encore très développée. Ce sont 3/4 des enfants qui vont à l'école à vélo parce que la pratique est sécurisée. Mmh. Et pour le coup, du coup, en termes de santé publique, pour ces enfants,
1: ça fait du bien
0: pour
1: à tout le monde.
0: Autonomie aussi, c'est tout à fait favorable aussi de développer la pratique pour ces publics. Et y compris pour des personnes à mobilité réduite, il peut y avoir des vélos adaptés aussi pour permettre la pratique du vélo pour ces publics. Ce que je veux dire par là, c'est pas que le vélo est adapté absolument à tous les publics et pour tous les types de déplacements, mais en tout cas qu'il y a un potentiel de développement qui est extrêmement élevé, y compris pour des personnes, des usages aujourd'hui qui sont très peu développés en France.
1: Ce qu'on comprend en vous écoutant, Aurélien Bigot, vous qui êtes chercheur sur la transition énergétique des transports, c'est qu'il existe en fait une gamme de solutions beaucoup plus vaste qu'on pourrait croire au premier abord pour mener cette transition énergétique. Alors, Dominique Coetanea, vous qui êtes théologienne et qui travaillez sur ces questions-là, en fait, est-ce qu'on ne pourrait pas cultiver un certain optimisme de la transition énergétique, c'est-à-dire que voir la sobriété à venir, non pas comme une imposition, mais en fait comme une occasion, comme une opportunité, est-ce que finalement c'est plus facile qu'on ne pourrait y croire de vivre cette transition énergétique des transports, Dominique Coetanea?
2: Merci Aurélien d'avoir cité les Pays-Bas parce que toutes les personnes qui se rendent aux Pays-Bas et qui se rendent compte de l'infrastructure qui permet que les vélos circulent, ce que vous disiez, c'est-à-dire une ville qui s'organise de sorte qu'on sécurise la pratique du vélo.
1: Sachant que ce sont des plats pays, comme leur nom l'indique.
2: Oui, mais le vélo électrique peut être une solution lorsque ça monte et ça descend. Mais simplement pour dire que l'enjeu, il est vraiment un enjeu structurel de politique sociale et de politique publique. C'est-à-dire que les collectivités peuvent, à un moment donné, de manière démocratique, évidemment, engager cette transition en montrant les bienfaits. Alors, on a souligné tous les enjeux.
1: Une vision positive et non punitive.
2: Exactement. Tous les enjeux d'engagement dans cette habitabilité de la Terre, parce que ça n'est pas simplement le problème de la pollution de l'air, de l'eau, la pollution sonore. C'est vraiment les limites planétaires qui sont affectées sur les 7 limites planétaires. Et donc, du coup, il y a vraiment un enjeu de passer, on pourrait dire, à une vision absolument systémique en se disant que la part que chacun peut faire en choisissant un système de transport qui est porté collectivement comme ce vers quoi nous pourrions aller. Nous avons des villes en transition. Nous avons des villes qui ont structuré une mobilité douce. Et donc, c'est vers cela qu'il faut avoir du désir.
1: Ça existe déjà.
2: Voilà.
1: Il s'agit de prolonger, il s'agit d'aller plus loin. Aurélien Bigot, un dernier mot avant de nous quitter. Vous partagez cette vision optimiste de la transition énergétique des transports?
0: Oui, disons en tout cas sur le fait qu'il y a tout un tas de bénéfices à faire cette transition, tout à fait. Après, disons, là où je peux être plus pessimiste parfois, c'est de voir le manque d'action publique et les débats qui sont toujours pas toujours au bon niveau sur ces enjeux pour répondre justement aux défis qu'on a devant nous. Mais en tout cas, il n'y a pas que un enjeu climatique et il n'y a pas que cette exigence-là dans la transition. Il y a aussi beaucoup d'éléments de santé publique, on l'a cité, de réduction des inégalités d'accès.

0: la mobilité qui peuvent être permis grâce à cette transition, des enjeux de qualité de vie aussi qui sont très importants et qui sont des vrais intérêts aussi à faire cette transition, à changer nos mobilités actuellement.
1: Un grand merci à vous, Aurélien Bigot. Vous nous dessinez l'avenir d'un bien commun, en quelque sorte. Je rappelle que vous êtes chercheur sur la transition énergétique des transports et que vous participez aux travaux de la chaire Énergie et Prospérité, qui essaye d'éclairer les décisions des acteurs publics et privés dans le pilotage de la transition énergétique. Un grand merci à vous pour votre contribution et pour avoir
0: Merci à vous.
1: éclairé notre lanterne, qu'elle soit électrique ou pas. Un grand merci également à Dominique Coatanea, enseignante chercheure à la faculté de théologie Loyola Paris, qui est le partenaire de cette émission Où va la vie? L'occasion pour moi de rappeler que, au fil de ce partenariat, eh bien, il faut mentionner l'existence d'un diplôme universitaire d'éthique, qui est piloté en conjointement par les facultés Loyola Paris et par l'Institut catholique de Paris. Il s'agit d'un parcours de formation diplômant intitulé Soins et santé dans une société pluraliste, accompagné, discerné, décidé, et qui vise à permettre aux médecins, aux soignants, aux aidants, aux bénévoles, aux travailleurs sociaux, aux cadres d'établissements médico-sociaux et aux acteurs politiques de gérer des situations éthiques problématiques et de savoir décider dans l'incertitude, l'incertitude qui devient aujourd'hui un facteur majeur de notre vie publique. Si vous souhaitez aller plus loin, nous vous invitons à visiter le site du département d'éthique biomédicale des facultés Loyola Paris sur loyolaparis.fr. Un grand merci pour terminer également à notre réalisateur Eric Coba. Je rappelle que vous pouvez écouter et réécouter où vous voulez et quand vous voulez les différentes éditions de Où va la vie? Je vous remercie tous pour votre fidélité. Sachez que la semaine prochaine, nous poursuivrons notre travail, nos conversations autour de cette question de la transition écologique et des choix de transport, et nous nous interrogerons sur comment ça se passe au sein des communautés religieuses. Vous allez voir, c'est passionnant et c'est plein d'enseignements. Merci de votre fidélité. À la semaine prochaine.

0: Bonjour à tous, c'est un plaisir de vous retrouver dans nos studios de Radio Arc-en-Ciel pour notre émission Fais entendre ta foi, l'émission des jeunes sur Radio Arc-en-Ciel. Et nous avons dans nos studios le plaisir de retrouver avec une grande joie le frère Paul Adrien. Bonjour frère.
1: Bonjour.
0: J'espère que vous allez bien, que vous profitez bien de notre île, ce soleil
1: C'est
0: peut-être.
1: magnifique. La température est idéale. J'ai l'impression d'être dans une carte postale. Et surtout, le plus important, c'est que là, je suis en train de découvrir l'église de La Réunion. Je ne peux pas te dire que je sois jaloux, mais pas loin. Pas loin.
0: Très bien, mais il y a de très belles églises aussi, métropole.
1: Tout à fait.
0: Et nous avons aussi la joie avec nous d'avoir des jeunes de notre île, voilà, dans nos studios, qui vont également poser quelques questions au frère Paul Adrien. Bonjour à tous. Alors, au début de cette émission, alors frère, on vous connaît sur les réseaux sociaux, sur YouTube, mais est-ce que vous pouvez un petit peu plus nous en dire sur vous, votre parcours, pourquoi la communauté des Dominicains et pourquoi les réseaux sociaux?
1: Oula, je suis parti pour combien de temps là?
0: Tant qu'il me faut.
1: Alors, je suis religieux dominicain, donc je suis religieux et prêtre. Mais on m'appelle frère Paul Adrien parce que dans ma tête, c'est plus important d'être religieux que d'être prêtre. Ou plutôt, je suis rentré pour être religieux et on m'a demandé d'être prêtre. Donc, je suis frère Paul Adrien, dominicain. Le vrai nom, c'est Ordre des Prêcheurs, Ordo Predicatorum, parce que quand je me suis posé la question de la vie religieuse, j'étais allé voir mon père spirituel qui m'avait dit, bah, très bien, mais ça peut être les bénédictins, ça peut être les franciscains, ça peut être tout ce que tu veux, quoi. Alors, c'est quoi ce que tu cherches? Et moi, je connaissais pas très bien tout ça. Et donc, je lui ai dit, moi, je voudrais prêcher, faire des études et prier avec des frères. Et donc, là, il m'a dit, ben, c'est les dominicains. Et donc, je suis allé frapper à la porte des dominicains et c'est là où j'ai tout découvert. Et c'est une vie qui est passionnante. J'adore ça. Et donc, je peux pas dire que j'ai tout fait. Mais là, ça fait 22 ans que je suis dans la vie religieuse, ça fait 12 ans que je suis prêtre. Je commence à en avoir fait pas mal. J'ai fait de l'aide pour les personnes qui étaient immigrées, de l'aide juridique. J'étais aumônier scout, on avait commencé à monter un patronage, j'étais prof de maths, ça durait très longtemps. J'ai fait de la prédication de rue avec de la guitare. Et donc là, maintenant, en ce moment, je suis youtubeur, instagrammeur, tiktoker, facebooker. Je ne sais pas si ça se dit, hein. Ça se dit pas facebooker, hein, mais vous avez compris l'idée. Donc, et le fil directeur, c'est que le rêve de ma vie, c'était de vivre quelque chose qui sorte un peu de l'ordinaire, une sorte d'aventure avec Dieu. Et donc, je peux te dire que Dieu m'a comblé au-delà de ce que j'espérais. J'ai vécu des trucs, je ne savais même pas. Normalement, j'étais parti pour être statisticien. Donc statisticien dans la banque et puis un peu dans les sciences et puis oui jusqu'où ça m'a mené. Donc là maintenant je fais ça depuis 6 ans, 7 ans, 7 ans que je suis sur les réseaux. Mais c'est passionnant. Il y a plein de choses qui se passent. C'est vraiment mais passionnant quand même. Devenez religieux, devenez religieuse. D'abord il y a de la place et ensuite c'est une vie qui est extraordinaire.
0: C'est un beau parcours en tout cas. Mais quel a été votre appel? À quel moment vous avez eu cet appel justement de, comme vous dites, vous êtes rentré religieux, on vous a demandé d'être prêtre. À quel moment vous avez eu cet appel?
1: Alors, ça s'est fait en plusieurs temps. Il y avait quand j'étais jeune, je viens d'une famille catholique pratiquante, je voulais être prêtre, mais j'ai perdu la foi quand j'avais 17 ans et je l'ai retrouvé quand j'avais 21. Et au début, je voulais pas du tout donner ma vie à Dieu, je voulais simplement vivre une vie, j'allais dire, entre guillemets, normale. Et ça s'est fait en plusieurs étapes. D'abord, j'ai redécouvert que Dieu existait. Et ça, c'était tout seul dans mon lit en réfléchissant sur la vie, la mort, etc. J'y arrivais plus dans mes études, j'y arrivais plus où j'étais. Donc, je me suis dit, ben, je sais plus où j'en suis et je vais redonner une chance à Dieu. Donc, je me suis converti à Dieu. Et puis après, 1, 2 ans après, j'ai ouvert l'évangile et en lisant la vie de Jésus, je me suis aperçu que le Dieu auquel je croyais, c'était le même que dans l'évangile. Mais celui qui était dans l'évangile, c'est comme si il reprenait ce que j'avais en tête, mais qu'il le disait en mieux. Et donc là, j'ai décidé de devenir chrétien. Et puis après, je me suis imaginé, j'avais 21 ans, je me suis imaginé, il y avait des choses qui allaient bien, il y avait des choses qui allaient pas bien dans ma vie, hein, comme dans tout le monde. Et un jour où ça n'allait pas bien, j'ai réfléchi à ce que vraiment je voulais vivre dans la vie. Et en fait, à ce moment-là, je me suis souvenu, et ben, il s'est passé un miracle dans mon cœur, Dieu m'a aidé à résoudre une question, mais en un instant. Et là, je me suis dit, c'est curieux parce que j'ai l'impression que dans ma vie, il y a des choses un peu bizarres. C'est comme si jamais il y avait quelque chose, quelque part, quelqu'un qui était là et qui m'appelait. Enfin, je peux pas très bien vous dire comment, mais dans ma tête, je me suis souvenu que quand j'étais jeune, je voulais devenir prêtre et je me suis dit, bah, en fait, c'est peut-être ce que j'avais oublié, mais c'est peut-être ça, quoi. Et dans ma tête, j'imaginais que j'allais vivre avec Jésus, marcher avec Jésus, qu'on allait retourner au premier siècle en Galilée et que j'allais être le 13e apôtre. C'était le rêve de ma vie d'être le 13e apôtre. Et donc, j'imaginais Jésus qui était en train de marcher, moi, derrière. Et c'est comme ça que j'ai décidé de donner ma vie à Dieu et à Jésus. Et j'ai jamais été déçu. Mais alors, c'est comme on disait au début de TikTok, c'est le meilleur abonnement de ma vie. Voilà.
0: Bon, en tout cas, je trouve ça beau, moi, en tout cas, qu'on puisse avoir. Enfin, je pense que les jeunes avec nous seraient d'accord avec moi d'avoir ce petit étincelle et se dire, allez, je fonce, voilà, le Seigneur est avec moi. Et dans la communauté dominicaine, vous avez une devise.
1: Oui.
0: Est-ce que vous pouvez nous parler un peu et nous expliquer un peu cette devise, puisque on ne connaît pas trop, pour certains, la communauté des Dominicains.
1: Alors, les Dominicains, ce qui est bien, c'est que comme c'est un vieil ordre, il y a plein de devises. Mais il y a la devise officielle et il y a les autres. Alors, la devise officielle, c'est Veritas, avec un V majuscule. Et donc, ça veut dire que le Dominicain, c'est comme Jésus, quand il est devant Ponce Pilate, Jésus répond, je suis venu pour rendre témoignage à la vérité. Alors, la différence entre Jésus et nous, c'est que Jésus, lui, il rend témoignage à la vérité parce qu'il est la vérité, le chemin et la vie. Et nous, on rend témoignage à la vérité en cherchant la vérité. Mais cette recherche intellectuelle de la vérité, moi, ça me parlait beaucoup. Parce que je devais être statisticien. Donc, j'aime les calculatrices, j'aime les ordinateurs et j'aime les gros livres. Et donc, pour moi, c'était chercher Dieu aussi à travers la vérité. Après, je l'ai découvert aussi que la vérité, c'était dans la vérité quand on rencontre des gens, quand il y a des personnes qui ont besoin d'aide, etc. Il y a une autre forme de vérité qui a un visage plus humain. Mais donc ça, c'est la grande devise, enfin, la veritas. Et donc les dominicains, il y a une notion de rigueur intellectuelle. Quand on se pose des questions intellectuelles, on essaye de leur donner des réponses intellectuelles. Et la première chose à laquelle on est obligé, c'est la voix de sa conscience. Notre conscience nous oblige parce qu'on est là pour honorer ce qu'il y a de meilleur en nous-mêmes, nos recherches de la vérité, et que voilà, il faut jamais rigoler, il faut jamais prendre à la légère les questions intellectuelles que se posent les gens. Donc on a un ordre intellectuel. Et puis après, il y a un autre ordre, c'était annoncer, c'est une phrase dans les Actes des Apôtres. Annoncer, c'est Saint-Pierre qui parle devant le Sanhédrin et qui dit, alors j'ai plus la phrase exacte, mais c'est annoncer aux autres ce que nous avons contemplé. Ça montre qu'on est d'abord là pour contempler et que ce que nous contemplons, le fruit de notre contemplation, c'est ce que nous annonçons au monde. Et donc ça vous montre le mouvement. On a un ordre apostolique, mais l'apostolat, c'est être un apôtre avec un cœur de moine. On commence par contempler Dieu dans la prière et ce qui se passe dans la vérité de notre relation avec lui, c'est ce qui fait l'ossature de notre vie et ce qu'on essaye de prêcher, c'est la justice de Dieu, la miséricorde de Dieu, la vérité de Dieu qu'on commence d'abord par contempler dans notre vie. Donc on prend la Bible, on l'étudie, on bosse, on prie, on fait son chapelet, et puis après il y a Dieu qui arrive, et on le rend aux autres.
0: Wow. Mais dernière petite question. Comment vous arrivez à, comment on peut expliquer, à gérer ce côté religieux prêtre et en même temps vos réseaux sociaux? Enfin, c'est un peu compliqué. Enfin, où il faut une organisation assez spéciale.
1: Oui, vous savez, dans la vie, il y a pas mal de choses qui sont compliquées. Quand vous serez, vous avez des enfants ou un jour vous en aurez,
0: Je suis encore trop jeune
1: vous êtes
0: pour avoir
1: encore
0: des
1: trop
0: enfants.
1: jeune, voilà. Mais le jour où vous aurez des enfants, vous allez vous apercevoir que ça va être compliqué de gérer la vie conjugale, la vie professionnelle et le fait d'avoir des enfants. Donc vous attendez pas à ce que dans votre vie tout soit toujours très simple et tout soit toujours très équilibré. On appelle ça un déséquilibre dynamique. C'est comme la bicyclette, le tout, c'est de pédaler plus vite que le déséquilibre, et comme ça on est toujours un petit peu en avant, on se casse pas la figure. Donc parfois c'est simple, parfois c'est compliqué, mais moi comme je suis dans un ordre prêcheur, Ordo Predicatorum, l'ordre des frères prêcheurs, surnommé aka dominicain, mais en fait ça s'intègre très bien parce que quand je prêche sur les réseaux sociaux, les frères comprennent que c'est une forme de prédication. Moi si jamais je devais le dire différemment, je suis un moine itinérant, je suis un moine prêcheur. Alors avant, on allait dans la rue, on allait de ville en ville, et puis on frappait aux portes pour soit annoncer la parole de Dieu, soit pour demander un petit peu de. Donc maintenant, c'est différent, quoi. Il y a 10 siècles qui sont séparés entre Saint-Dominique et moi, mais il n'y a pas d'un côté les réseaux et de l'autre côté ma vie religieuse. Ma vie religieuse, c'est annoncer le Christ. Et mes supérieurs, quand ils ont vu ça, ils m'ont dit, bah, c'est une manière authentique d'être dominicain. Donc fonce, on va te donner les moyens, tu auras du temps pour toi. On va se débrouiller pour que on puisse relire, réfléchir ensemble à ce que tu publies pour éviter, parce qu'il y a toujours des maladresses, ou alors il y a des personnes qui vont t'aimer, qui vont pas t'aimer, il va falloir te protéger aussi. Et ça s'est trouvé naturellement. Parfois c'est simple, parfois c'est compliqué, puis parfois il y a des frères qui sont sympas, parfois il y en a d'autres qui sont un peu moins sympas, hein, mais ça c'est comme partout. Mais en fait, ça se fait de manière assez naturelle et assez belle parce que j'habite dans un ordre religieux qui est taillé pour la prédication. Donc j'ai pas besoin de me justifier, les frères ont tout de suite compris. Et puis on a découvert ensemble, ce qui était assez drôle, c'est quand je vous parlais à un vieux frère qui, alors maintenant un peu moins, mais il y a 15 ans, quand je disais à mes vieux frères, je me souviens, il y a eu Père Michel avec son ventre, qui était super gentil, qui était super. J'étais un grand fan. Il était bon, il était bienveillant. Moi, j'adorais parce que au moins, il nous cassait pas la tête. C'était mon supérieur et qui voulait le bien des frères. Donc, j'adorais. Mais ouais, il avait un cancer en phase terminale. Il avait 75 ans et donc il comprenait rien du tout. Et moi, j'arrivais, je disais, ben voilà, ce soir, je suis en live Twitch, mais j'ai un problème avec ma carte son, donc je sais pas comment on va faire les modos parce que moi, je vais pas être là pour ban les gens. Et donc, il comprenait mais strictement rien quoi. Il y avait un mot sur deux qui c'est bien. Et donc il était très gentil, j'adorais ça, c'est super bien. Bon, et moi j'ai enfin c'est très. Et donc maintenant les supérieurs comprennent un peu mieux. Mais ce que je veux dire c'est qu'en fait, ce qui est assez drôle, c'est qu'on a découvert ensemble les réseaux sociaux et entre guillemets le métier de prêtre influenceur, même si jamais c'est un mot que j'aime pas parce que pour moi c'est prêcheur, un prédicateur hein. Mais on l'a découvert ensemble parce que j'ai commencé, il n'y avait pas de prêtres sur les réseaux, ou alors il y en avait, mais c'était encore une génération avant, c'était les années 2000, c'était avant le Covid, c'était avant TikTok, c'était avant Instagram, donc c'était la préhistoire sur les réseaux sociaux quoi. Mais sur Instagram, sur TikTok, ça n'existe pas. On a été les premiers et donc on a découvert ensemble ce que c'était que ce métier. Mais c'était passionnant. Donc c'est une grande histoire. Moi j'adore ça.
0: En tout cas, on le ressent, cette grande joie. Merci beaucoup, en tout cas, pour n'avoir répondu aux questions de nos auditeurs. Et maintenant, bah, je vais laisser la place aux jeunes qui sont avec nous pour poser les questions au frère Paul-Adrien.
2: Comment choisissez-vous les thèmes que vous abordez dans vos vidéos?
1: Les thèmes que nous abordons dans la vidéo. Alors, au début, c'était compliqué parce qu'il fallait trouver des idées. Donc, en fait, au début, je reprenais mes cours que je faisais au caté pour le collège, le lycée. Et en fait, au tout début, c'était un, les films que j'avais envie de voir ou pas d'ailleurs au cinéma. Deux, mes cours de caté que je faisais pour les élèves de collège-lycée. Et puis trois, mes petits sketchs, mes petites débilités, mes petites vidéos qui parfois étaient drôles, parfois étaient un peu moins drôles. Mais en tout cas, moi, je m'amusais bien à les faire. Et ça durait un an, parce qu'au bout d'un an, j'avais à peu près dit tout ce que j'avais à dire, j'avais plus trop d'idées, donc là, il fallait réfléchir. Et donc, on essayait. Donc, en fait, c'est comme un muscle pour essayer de trouver des idées. Au début, on n'en a pas assez. Et puis après, on en a trop. Et parce qu'on n'arrête pas de penser à des idées, des idées, des idées, des idées. Donc après, la question, c'est on va choisir lesquelles. Là, j'ai une liste comme ça de vidéos que je voudrais faire. Et j'en ai 5 fois plus de vidéos que j'ai envie de faire qu'avant, alors que j'en ai déjà fait des vidéos longues. J'en ai déjà fait, je sais pas combien, mais j'en ai fait 500 par bon, bref, quoi. Et alors après, on regarde ce que les gens ont envie de voir comme vidéo. Pas simplement pour avoir des vidéos qui vont faire des vues, même si jamais c'est important, parce que c'est ça aussi les réseaux. Mais c'est aussi pour voir les questions que les gens se posent. Donc, on est très attentif aux commentaires, aux questions que les gens se posent. Et en fonction de ça, on choisit ou pas les vidéos. Et de temps en temps, je fais des vidéos qui, pour moi, sont importantes. Et de temps en temps, je fais des vidéos qu'il faut que je fasse, qui ne vont pas faire des vues, mais c'est bien que je les fasse. Donc, par exemple, je vous dis là, les trends ou les questions que les gens se posent. Ben, la semaine dernière, on a fait une vidéo sur est-ce qu'on a le droit, quand on est une fille chrétienne, d'aller en maillot de bain à la plage? Ce qui est quand même un peu lunaire comme question, parce que je ne pensais pas qu'un jour, il faudrait que je redise, enfin, ça vous montre aussi le monde dans lequel on vit. Hein. Et voilà, quoi, on arrête de stresser les gens. Donc, vous voyez, ça, c'est important. Les prêtres, ils sont là pour vous protéger aussi, parce que de temps en temps, il y en a qui jouent, qui sont plus chrétiens que les chrétiens, qui sont plus militants que les militants, qui sont plus papistes que le pape. Donc, on se calme. Les chrétiens sont là pour, enfin, les prêtres de temps en temps, ils sont là aussi pour vous rappeler que, ok, il faut pas faire n'importe quoi. Hein, il y a le bien, il y a le mal, et puis on se met pas dans des situations invraisemblables. Mais après, vous avez le droit d'être heureux, et vous avez le droit d'aller à la plage, et vous avez le droit de vous faire plaisir. On vous fait confiance pour faire les choses bien. Quoi. Voilà. Donc, Donc ça, vous voyez, ça, c'est un exemple de entre guillemets, trend ou de questions que se pose ma communauté ou les chrétiens. Et puis ça, il faut le faire, ça, c'est de la pastorale. Bon, après, il y a des vidéos qui, pour moi, sont importantes ou que j'ai envie de faire, mais que les gens n'ont pas envie de voir. Donc, typiquement, là, j'ai fait une vidéo sur l'Odyssée. Parce que, voilà. Donc, moi, j'aime bien l'Odyssée. J'ai pas été un grand fan, mais bon, ça, c'est moi. Il paraît que j'ai rien compris, que c'est un chef-d'œuvre absolu. Bon, très bien. Ça n'empêche pas que j'ai fait ma petite vidéo pour dire ce que je pensais, moi. Et voilà. Et ça fait plaisir ou pas aux gens. Généralement, ça fait moins de vues, mais j'ai le droit de me faire plaisir de temps en temps sur une ou deux vidéos comme ça dans l'année. Et puis, de temps en temps, je fais des vidéos qui sont pour moi très importantes, enfin, pour moi, pour la pastorale très importante, mais qui vont pas faire des vues. C'est des vidéos compliquées, délicates, mais il faut que ça existe. Donc, c'est soit du catéchisme fondamental sur les origines bibliques de la papauté. Ça va pas forcément faire beaucoup de vues, mais c'est bien que de temps en temps, il y en ait une sur les sept sacrements. C'est quoi? C'est dans le channel d'un prêtre, il faut qu'il y ait les sept sacrements. Ou alors sur des questions de société compliquées, sexualité ou les choses comme ça. Il sait bien que de temps en temps, on parle de ces sujets-là. Donc, vous voyez, c'est tout ça les choix des questions.
3: Bonjour. Du coup, pour vous, que signifie être chrétien?
1: Être chrétien signifie aimer Dieu de tout son cœur, de toute son âme, de toutes ses forces et aimer son prochain comme soi-même. Point. À la ligne. Alors,
2: Plus clair.
1: et après, pour nous aider à le faire, on a un exemple, c'est Jésus, parce que c'est lui qui nous a appris à aimer Dieu et à aimer notre prochain, mais ça, c'est le sens de notre vie. Et donc, en fait, quand on se dit, mais ça veut dire quoi aimer Dieu, aimer son prochain? Eh ben, on a un visage qu'on essaye d'imiter et auquel on essaye de ressembler. C'est Jésus qui nous a dit, aimez-vous les uns les autres comme je vous ai aimé. Et donc là, hop, on arrive un petit peu près. Et puis après, ben, ça nous amène jusqu'où? Ça nous amène, ben, jusqu'à la croix, jusqu'à la mort et jusqu'à la résurrection. Ben, ça, c'est être chrétien. Ce qui veut dire aussi que, vous voyez, ça permet de se dire formellement, les chrétiens, ce sont ceux qui sont baptisés. Mais vous voyez, quand vous avez quelqu'un qui essaye déjà de donner le meilleur de lui-même, qui essaye d'obéir à la voix de sa conscience, et même si jamais il ne croit pas en Dieu, mais qui essaye de chercher la vérité, qui aime quelque chose qui le dépasse, et qui essaye simplement de faire les choses bien avec les personnes qui sont autour de lui, formellement, il n'est pas chrétien, mais il y a déjà dans la meilleure partie de ce qu'il vit, quelque chose qui le rend singulièrement proche de vous et vous de lui. Il ne le sait peut-être pas, mais en fait, il est déjà en train, à travers la voix de sa conscience, à travers l'idéal qu'il essaie de vivre, il y a déjà le visage du Christ qui est un peu flou, qui est un peu caché, qu'il n'a pas encore découvert. Et c'est pour ça aussi qu'on leur annonce l'évangile. C'est pour que ça devienne encore plus facile pour eux de donner le meilleur d'eux-mêmes, de trouver la vérité, de les chercher, de l'aimer. Donc il n'y a pas d'un côté ceux qui sont chrétiens et ceux qui ne sont pas chrétiens. Hein. Il y a ceux qui essayent de faire bien les choses. Il y a ceux qui, ayant découvert la vérité, l'aiment de tout leur cœur, et ceux qui, n'ayant pas encore découvert la vérité, la cherchent de tout leur cœur. C'est ça être chrétien.
3: Merci.
4: Bonjour, moi du coup j'avais une question. Quand on commence à évangéliser sur les réseaux en tant que jeune, comment on peut se préparer aux différents commentaires, que ce soit positif comme négatif, dans le sens, par exemple, faut s'attendre aussi en tant que jeune, à quand on évangélise sur les réseaux, à recevoir par exemple des témoignages ou des demandes un peu d'aide ou de soutien. Comment on est préparé en tant que jeune à partir de ce moment-là où on va devoir aussi avoir un rôle à jouer
1: Alors, il faut distinguer si jamais vous faites du témoignage sur les réseaux de manière ponctuelle, une fois de temps en temps, et puis ça n'appelle pas de préparation particulière, vous aurez des commentaires ou vous n'aurez pas de commentaires. Puis si jamais vous vous retrouvez devant des commentaires que vous n'arrivez pas à gérer, vous les donnez vous allez voir un prêtre. Donc ça, c'est si jamais vous témoignez de manière ponctuelle. Si jamais maintenant vous faites ça de manière régulière, moi je pense que c'est bien que vous ayez une ou deux personnes de confiance. Et si possible, dans ces périodes de confiance, une personne qui soit un peu sage et quelqu'un qui vous aide à faire la part des choses. Parce que bon, il y a les messages, vous allez à la fanbase. Alors, ça donne toujours un petit coup de boost. On adore ça. Mais en même temps, il ne faut pas non plus être dupe. Les gens, ils voient que votre sourire que vous avez bien choisi. Parce que quand vous y allez à la gueule, vous l'avez enlevé au montage. Donc, c'est bien, ça fait plaisir, mais il ne faut pas entièrement donner son cœur, mais en même temps, on le fait pour ça, quoi. Après, vous avez des questions de pastorale où il faut y répondre, des gens parfois qui vont vous demander le baptême. Vous pouvez aussi avoir des personnes qui vont vous faire part de vies compliquées et qui vont demander sincèrement de l'aide. Nous, on avait des influenceurs qui avaient votre âge en France. Ils se retrouvent avec des agriculteurs de 60 ans qui se sont fait plaquer au bord du suicide. Et puis, vous vous retrouvez. Et puis, maintenant, qu'est-ce que je fais? Et en face de lui, il a quelqu'un qui a 20 ans. Et donc, il y a un petit décalage entre les questions hyper compliquées et puis vous, votre expérience. Et c'est là où c'est pas mal. C'est ce que vous pouvez dire dans ces cas-là, c'est ou bien vous avez quelqu'un qui vous aide et puis vous répondez. Ou bien vous lui témoignez simplement de votre sympathie, et ce qui est bien, c'est si jamais vous pouvez le renvoyer vers quelqu'un. Mais il ne faut pas prétendre à être autre chose que ce qu'on est. Ça veut dire que si jamais vous n'avez pas de réponse, vous avez le droit de ne pas avoir de réponse. C'est comme si jamais vous aviez un copain qui avait une vie super compliquée, qui venait vous voir pour vous dire je suis au bout du rouleau, qu'est-ce que je peux faire? Ben, vous n'êtes pas psy, vous n'êtes pas. Enfin, vous êtes ce que vous êtes et c'est très bien. Et vous savez, parfois, les gens, ils ne vous demandent pas forcément des réponses, ils vous demandent simplement un petit message de sympathie ou qu'on passe un petit peu de temps avec eux. Votre copain qui ne va pas bien, vous dites, écoutez, moi, je n'ai pas de réponse, mais ça n'empêche pas qu'on va se prendre une bière au bord de la plage et puis on va refaire le monde et puis ça ne va rien changer. Et en même temps, voilà, quoi, tu sais que tu peux compter sur moi, quoi. Et ben, d'une certaine manière, c'est un peu ça aussi quand les gens, ils vous font part de sujets très compliqués ou pas très compliqués. Vous avez le droit de le dire, je pense bien à vous dans la prière, votre témoignage me touche. Et puis après, ce qui est bien, c'est si jamais effectivement, mais ça c'est la petite cerise sur le gâteau, si jamais soit il y a quelqu'un qui vous aide, soit jamais vous pouvez les renvoyer vers d'autres. Et puis après, vous avez les haters. Les haters, c'est très simple. On leur fait un bras d'honneur, on se bat. Écoutez, les gens font la gueule, ils feront toujours la gueule, ils la faisaient avant vous, ils la feraient après vous. Tout ça arrive et ça dégage, d'accord, hein, la vie est trop courte, on les prend, on les jette. Voilà.
3: Alors, une question sur l'IA, pardon, excusez-moi. Alors, l'encyclique du pape Léon XIV sur l'intelligence artificielle, Magnifica Humanitas, qui a été publiée le 25 mai 2026, le pape Léon XIV envoie un fort signal d'alerte sur l'usage de cet outil et de ses effets. Vous avez fait une vidéo d'ailleurs dessus aussi sur le sujet, il y a à peu près 2 mois, en rappelant les 10 points essentiels.
1: Ça bosse, hein. Ben, si les joueurs...
3: Si vous savez. Alors, en quoi, c'est quoi ma question? En quoi cela vous semble important d'aborder ce thème, pardon, sur votre page YouTube?
1: Alors, ce qui est très curieux, c'est que en fait, à chaque fois qu'on propose une conférence sur l'intelligence artificielle, en fait, les salles sont remplies. Alors, même quand on est des prêtres, les prêtres, a priori, ce n'est pas des spécialistes de l'intelligence artificielle. Alors, moi, je vous ai dit que j'aimais bien les stats. Donc, un des regrets de ma vie, c'est que je n'ai pas suffisamment étudié les réseaux de neurones et puis les algorithmes qu'il y a derrière. Et puis, mais a priori, maintenant, j'y vais en tant que prêtre. Et donc, les prêtres, ce n'est pas des spécialistes de l'intelligence artificielle. Mais à chaque fois, la salle est comble. Parce qu'en fait, on a tous compris que c'était super important que tous autant que vous êtes, vous utilisez ChatGPT. Alors, soit vous utilisez ChatGPT pour faire vos recherches, soit pour vous aider dans vos devoirs, et plus si affinité. Il y en a aussi qui vont l'utiliser comme, j'ai découvert ça, comme journal intime, comme confident, comme psychologue. Alors au début, moi, je comprenais pas tout ça, mais c'est vrai que sur toutes ces questions-là, il y a une manière intelligente d'utiliser l'intelligence artificielle, il y a une manière pas intelligente d'utiliser l'intelligence artificielle. Sur le côté psychologue, c'est pas intelligent quand on devient dépendant d'une machine et qu'on n'arrive pas à faire la part des choses, et ça peut être dangereux. Mais si jamais les émotions sont compliquées et qu'on utilise ChatGPT pour faire le premier brouillon émotionnel et se remettre un petit peu d'équerre pour savoir ce qu'on va dire à la personne qui nous a blessé, ça c'est une manière intelligente d'utiliser ChatGPT. Ça peut être au niveau intellectuel, ça peut être au niveau artistique, ça peut être au niveau psychologique. Donc on est en train de, en fait, on n'a même pas fini de découvrir à quoi servait l'intelligence artificielle, mais on sait qu'on est en train d'y passer de plus en plus de temps. Je suppose que maintenant vous allez presque plus sur Google pour faire des recherches, vous utilisez ChatGPT.
3: C'est vrai.
1: Ah, vous utilisez encore Google Search. Mais non. Mais non. Mais non. Bon, donc, en tout cas, vous savez tous que ça va prendre de plus en plus de place dans notre vie. À un moment donné, on ne finira même plus par taper, on va simplement parler. Moi, déjà, je suis en train de dicter mes questions à ChatGPT. Et alors, ça c'est un niveau individuel. Mais on se dit aussi qu'au niveau social, ça pose énormément de questions parce que derrière, il y a des manipulations possibles, des mentalités, des opinions. On sait qu'il y a des questions écologiques qui se passent parce qu'il y a la consommation d'eau, il y a la consommation d'électricité. On sait aussi qu'il y a plein d'emplois qui vont disparaître et on suppose qu'il y a des nouveaux emplois qui vont apparaître, mais on ne voit pas encore lesquels. La guerre en Ukraine, là, maintenant, ils commencent à utiliser l'intelligence artificielle pour arriver à prendre ce qu'on appelle des décisions létales. Donc, c'est plus un homme, c'est une machine qui décide, toi tu vis, toi tu meurs. Et c'est tout ça. Et donc le pape, il arrive. C'est ça ce qui est assez beau dans le pape, c'est que j'ai pas appris grand-chose en lisant l'encyclique du pape, mais il m'a fait comprendre, et c'est là où est le génie, c'est qu'il m'a fait comprendre que toutes ces petites questions qu'on se pose, en fait, c'est carrément un changement de civilisation. Donc lui, il dit, bah, en fait, c'est une res nova, une réalité nouvelle, c'est une nouvelle révolution. Il y a eu l'électricité, il y a eu le pétrole, il y a eu le charbon, ça a changé entièrement notre manière de vivre. Voilà, par exemple, en ce moment, je vous dis, qui utilise ChatGPT ou l'intelligence artificielle? Mais dans 10 ans, c'est une question, on ne se pose même plus, parce que c'est comme si jamais je vous disais qui utilise l'électricité. Alors au début, quand on a découvert l'électricité, c'était une question qu'on se posait, qui a l'électricité chez lui? Mais maintenant, je vous dirais, ça ne me viendrait même plus à l'idée de vous poser la question, qui... Eh ben ça, c'est l'intelligence artificielle, et ça, c'est ce qu'a vu le pape. Et donc toutes ces questions que nous, on se pose, il les a prises dans un ensemble cohérent, il nous dit, ben, il y a un changement de civilisation qui est en train de s'opérer, une res nova, et maintenant, ce sera ou Babel, le salut par la technologie, ou bien ce sera la Jérusalem céleste. La Jérusalem céleste, c'est une civilisation qui descend d'en haut, auquel on prend soin de ceux qui sont vulnérables dans la chair et où l'intelligence artificielle devient un moyen de décupler sa charité et pas de la remplacer. Parce que soit on utilise l'intelligence artificielle, confident, etc., pour nous donner l'illusion de l'empathie, de la relation, etc. En ce moment, il y a 8% des ados américains qui entretiennent avec une intelligence artificielle une relation amoureuse. Alors, ils savent que c'est une machine, hein. Ils sont pas
2: Oui.
1: débiles, hein. Ils savent que c'est une machine, mais l'intelligence artificielle arrive à produire ce sentiment amoureux. Donc c'est là où vous voyez que ça remplace la charité, ou bien est-ce que ça va la décupler? Et donc ça, c'est l'intelligence, ça c'est l'encyclique du pape, et c'est à nous de faire un choix. Et donc lui, ce qu'il espère, c'est Magnificat Humanitas, que ce soit une manière pour nous de magnifier l'humanité dans son intelligence, mais aussi dans son cœur et dans sa chair. C'est assez extraordinaire parce qu'en fait, moi je pensais, moi je suis un vieux, hein, mais moi j'ai vu Internet arriver, même j'ai vu les écrans couleurs arriver. Je
2: Oui.
1: ne sais pas vous montrer. Hein. Moi j'ai commencé avec les écrans noirs et jaunes. Voilà. Donc, on a vu les écrans 4 couleurs arriver. Après, on a vu les écrans 16 et 32 couleurs arriver. Après, on a vu les écrans 256 couleurs arriver. On était comme ça. Et là, on a arrêté de compter. Après, on a vu les écrans plats arriver. Parce qu'à bord, c'était des écrans qui étaient plats, comme ça. Et puis après, on a vu Internet arriver. Je me suis dit, ah, c'est bon, là, j'ai fait ma vie, quoi. Et hop, on se branchait sur Internet. Et au fur et à mesure, on pouvait envoyer des choses. Parce qu'au début, envoyer une photo, c'était pas possible, hein. Donc, c'était juste des chats, Hotmail, Caramel, etc. Et donc, oui. Et puis après, on est arrivé à l'intelligence artificielle, on est arrivé avec le téléphone portable. Et le téléphone portable, je dis, bon, c'est bon, moi, c'est bon, j'ai vu le monde évoluer. Et là, en fait, on s'aperçoit qu'on est encore en train de redécouvrir quelque chose et que on ne sait pas le monde dans lequel on va vivre dans 15 ans, dans 10 ans. On sait pas. Là, on est en train de découvrir l'intelligence agentique, donc qui va faire les choses à notre place. Je suppose qu'après, ça va être la robotique qui va évoluer. Aucune idée du monde dans lequel vous allez vivre dans 50 ans, mais vous en avez aucune idée. C'est ça ce qui est fou, hein. Alors que moi, je vous disais, avec Internet, je pensais que j'avais fait la totale, hein. Ben, en fait, pas du tout.
2: Alors, quel est le saint ou la sainte qui vous inspire le plus et pourquoi?
1: Ah ben, à votre avis, c'est très facile. C'est très facile. Il y en a, alors, on met Jésus, Marie et de côté, hein, parce que ça compte triple ou un truc comme ça. Saint Dominique. Et non.
2: Une fille ou un garçon?
1: Alors, Carlos Acutis, non, je pense que c'est un très grand saint. Et c'est un saint, mais si vous voulez, Carlos Acutis, qui est un peu bizarre parce que c'est le saint patron d'Internet et des réseaux, etc., etc., mais il n'a pas été influenceur. Il est mort trop vite. Donc c'est une vie qui est extraordinaire. Moi, je pense que c'est plutôt un saint patron pour la jeunesse, mais moi qui suis vieux et qui essaye de voir comment est-ce que je vais gérer mes haters, mes followers, etc., là, c'est pas trop lui qui m'aide. Alors, il y a Saint Dominique pour ma vie religieuse, mais il y en a un autre. Évident, c'est un garçon que j'ai choisi comme prénom. Je me suis dit Paul. Parce que moi, en fait, je ne m'appelle pas Paul Adrien, je m'appelle Adrien. Ma mère m'a appelé Adrien. Et il y avait un Adrien au-dessus de moi et un Adrien en dessous de moi quand je suis rentré dans les religieux. Je me suis dit, ça va être compliqué pour les ronds de serviette, comment est-ce qu'on va se faire? Il faudra se démarquer d'une manière ou d'une autre. Ce sera soit par le talent, soit en changeant de prénom. Je me suis dit que c'était plus sûr de changer de prénom pour se démarquer plutôt que le talent. Donc je me suis dit, Paul Adrien. Et au début, ils m'ont dit, pourquoi Paul Adrien? Je dis, parce que c'est joli. Parce que c'est très joli. Et puis, je dis, bon, bah, maintenant que je m'appelle Paul Adrien, je vais quand même regarder qui est Paul. Et là, j'ai découvert, mais des dingueries. Je suis un fan, mais intégral de Paul. Paul, c'est, alors déjà, c'est un caractériel, qu'il s'y devait être, oh, putain, mais dur. Et en même temps, c'est génial. À chaque fois qu'il ouvre la bouche, il y a des trucs qui sortent. C'est pas comme Jésus. Jésus, il vous parle du ciel et puis ça vous fait rêver, ça vous fait pleurer. Il y a une poésie, il y a une tendresse, il y a une émotion, il y a une poésie. Il y a un petit côté un tout petit peu plus humain, j'allais dire, chez saint Paul, dans le sens où c'est, oh, c'est, mais quand il parle, lui, il ferme la bouche absolument à tout le monde. Il a un caractère de chien et c'est grâce à lui que je suis pas circoncis et moi je lui voue grâce à ça une reconnaissance à la vie, à la mort. Et quand il parle du ciel, il écrit une lettre. Et quand il écrit une lettre, pouf, ça devient la lettre aux Romains, ça devient le modèle de toute la théologie, de toute la théologie dogmatique catholique. On lui pose une question chez des Corinthiens et il répond et pouf, ça fait le fondement de toute la pastorale catholique. Enfin, ce mec est un génie. Et donc lui, il y avait déjà un petit côté réseaux sociaux parce que quand il écrivait des lettres, ça faisait le tour des églises. Donc il y a l'aspect un petit peu viral. Il avait sa fanbase, il avait ses haters. Et alors, et c'est vraiment à travers lui que j'apprends à essayer de lui ressembler. Pour voir comment est-ce qu'on gère des communautés, des réponses, des questions. Et donc saint Paul, c'est le plus sous-coté de tous les saints. Saint Paul, le problème, c'est que personne ne fasse incompréhensible quand on lit saint Paul à la messe. On trouve ça magnifique, on comprend rien. Donc à chaque fois, il faudrait réexpliquer, réexpliquer, réexpliquer, réexpliquer. Mais quand vous avez quelqu'un qui vous explique bien saint Paul, c'est juste hallucinant.
5: Ouais, je suis complètement d'accord avec vous. Et du coup,
3: c'est une histoire incroyable.
1: Oui.
5: Et du coup, moi, j'ai une autre question pour vous. Vous êtes hyper exposé sur les réseaux sociaux, YouTube, Insta, TikTok et tout. Et il y a beaucoup de... S'allumer, s'allumer. Il y a beaucoup de jeunes qui vous prennent un peu comme modèle. Comment vous faites pour échapper à l'orgueil et rester humble? Quels sont vos tips?
1: Mes tips, je regarde les commentaires. Je vous avais dit que les haters, on les prenait, ça, mais de temps en temps, il faut quand même les regarder parce qu'il faut savoir ce que les gens pensent. Et puis, même dans les critiques, alors moi, je vous dis au début, vous protégez, hein. Mais quand on essaye de, il faut quand même regarder les critiques qu'ils vous donnent parce qu'il y a aussi les haters, il y a les trolls. Et puis, il y a des personnes qui vous disent des vraies critiques, parfois bienveillantes, parfois malveillantes, mais même les critiques malveillantes, de temps en temps, c'est quand vous faites une vidéo, c'est pas, et qu'elle est mal reçue, c'est pas uniquement parce que vous avez parlé de l'évangile et que nous, l'évangile, c'est toujours à contre-temps, donc c'est normal que les gens. Mais parfois, quand on fait des vidéos et qu'il y a plein de critiques, c'est tout simplement parce que vous avez fait du mauvais boulot. Donc, on regarde les commentaires. Et dans les commentaires, ça, c'est souvent ce que je dis, mais toutes mes parties du corps se sont faites insulter. Et j'en ai même découvert des nouvelles. Et ça vous fait vite redescendre sur ce que vous êtes. Parce que, et en fait, l'aspect orgueil narcissique, on en a besoin. Parce que c'est plutôt quelque chose qui est là pour vous protéger si jamais vous n'êtes pas réconcilié avec vous-même, si jamais vous n'êtes pas capable de vous regarder dans une glace et que vous trouvez pas que votre voix, ça va, ça passe, c'est correct. Comme vous passez votre temps à vous regarder parce que vous faites des prises, des vidéos, etc. Et donc après, vous montez vous-même dans vos vidéos. Si jamais vous êtes insupportable à vos propres yeux, c'est un métier qui est pas possible, c'est un métier qui est, donc moi, par exemple, j'ai les dents de travers en bas. Eh bien, il fallut que j'apprenne à aimer mes dents de travers en bas, parce que quand elles se font insulter sur les réseaux, eh ben merde quoi. C'est pas parce que j'ai les dents de travers que je vais me taire quoi. Donc il faut arriver à être réconcilié avec sa propre histoire. Et donc on a tous un besoin de reconnaissance, tous, qu'il faut apprendre à gérer. Et c'est aussi pour ça qu'on va sur les réseaux, et c'est Dieu qui nous a donné ce besoin de reconnaissance, donc on y va, il ne faut pas le flatter, il ne faut pas jouer avec, et puis pour le reste, on l'utilise, et on l'utilise pour regarder les critiques. Donc quand ça va bien, je regarde les critiques, c'est quoi la plateforme la plus rageuse? Non, Insta, c'est les plus gentils. Insta, c'est les plus gentils. Vous avez TikTok, X, et vous avez Facebook. Ah, c'est la plateforme de la haine. Voilà. Donc quand je vais bien, je vais sur Facebook et je regarde les commentaires. Et quand je vais pas bien, ben, je vais sur Instagram et je regarde les commentaires. Et puis après, il y a mes belles-sœurs, que si jamais des fois que je prenais la grosse tête, il y a mes belles-sœurs qui me rappellent ce que je suis. Hein,
6: Amen.
1: ah, merci.
6: Mais l'amour vaincra.
1: L'amour vaincra.
6: J'en prie tout de suite. J'aurais deux questions. Une, la première très rapide, et la deuxième, si vous voulez prendre un peu plus de temps. Donc déjà, je vais commencer par votre merci. Merci pour ce que vous faites, parce que avoir du contenu chrétien où on peut rester plus de 10 minutes de vidéo. Franchement, bravo, faut le faire.
2: Et ça aussi.
6: Et voilà, ma question, et moi je suis complètement d'accord avec le slogan, l'amour vaincra, et pourquoi ça?
1: Alors, je l'ai pris parce que pour moi, ce qui est important, c'est de me rappeler que le but de ma vie, c'est ce que dit Jésus, hein, ça vous sert à quoi de gagner le monde entier si jamais vous le payez de votre âme? Et donc, le premier but de ma vie, bah, c'est d'aimer Dieu et d'aimer son prochain et de ne pas me prendre la tête. Et donc, quand je disais l'amour vaincra, en fait, c'était d'abord pour moi que je le disais, pour me rappeler que le premier but de ma vie et de YouTube, c'était que je grandisse dans la charité. Et que ce que j'espérais, je ne dis pas qu'on y arrive tout le temps, mais ce que j'espère, c'est qu'il y a un climat de bonne humeur et de bienveillance qui soit quand même un lointain écho de ce qui vit au ciel dans la charité. Donc c'est pour ça que, en fait, quand je dis l'amour vaincra, l'amour a déjà vaincu sur la croix, mais il n'a pas encore vaincu dans ma vie à moi. Il a vaincu, mais tout au fond de mon âme, et maintenant il faut que ça passe dans tout le reste. Et donc l'amour vaincra, c'était pour moi. Et puis après, c'était aussi pour les gens, parce qu'écoutez, on a des vies. Enfin voilà, c'est pas toujours facile, facile, facile. Et puis parfois, moi, j'ai commencé au début à être chrétien. On disait, on est un peu les derniers des Mohicans. En tout cas, enfin, en métropole. C'est un peu moins vrai ici à La Réunion. Mais c'était pour remettre le petit sourire et l'espérance aux gens. Voilà, l'amour parce qu'on n'est pas des chiens et qu'on a besoin d'un peu de tendresse. Et puis vaincra pour nous dire qu'à la fin, la victoire, ce sera la nôtre, ou plutôt, ce sera celle du Christ quand il reviendra victorieux et que voilà, l'agneau régnera sur la terre, qu'on le veuille ou pas. Donc l'amour vaincra. Sursum corda, haut les cœurs, et on y va.
6: Bon. Et une dernière question aussi, bah, par rapport à votre venue ici à La Réunion, mais aussi à l'île Maurice juste avant. Vous avez proposé le thème Être chrétien au XXIe siècle. Pourquoi ce thème?
1: Parce que vous êtes chrétien, que vous habitez le 21e siècle, donc ça veut dire que ça s'adresse à vous, à tout le monde. Et puis, il y a quelque chose qui a de très beau chez les dominicains, c'est que on aime l'époque dans laquelle on vit. Et que Dieu, ça c'est le message que je voudrais envoyer à tout le monde, c'est que si jamais Dieu vous a fait naître à La Réunion au 21e siècle, bah, c'est qu'il ne s'est pas trompé. Si vous êtes à la bonne place, au bon endroit, et que je ne sais pas ce que Dieu va décider pour vous dans votre vie, mais il va se passer des choses extraordinaires et que les grâces et les merveilles du Seigneur, il les a prévues de toute éternité pour vous, et que ça, c'est être chrétien au XXIe siècle. Et ça, c'est ce que je voudrais montrer. Il y a des enjeux qui sont particuliers. On a parlé d'intelligence artificielle, on a parlé des réseaux, il y en a d'autres, il y a l'évangélisation, mais être chrétien au XXIe siècle, c'est arriver à lire dans le monde dans lequel on vit ce qu'on appelle les signes des temps, voir la volonté de Dieu là où il nous appelle et de voir qu'il y a un sentier qu'il a préparé pour nous avec une grâce particulière, des merveilles particulières et que c'est ça être chrétien au XXIe siècle. Et il ne s'est pas trompé, vous êtes au bon endroit à la bonne place. Faites-lui confiance. Enfin, je ne vais pas en dire trop parce que je ne vais pas spoiler, mais faites-lui confiance. Et il se passera des choses hallucinantes dans votre vie.
2: Amen.
3: Amen.
5: Alors moi j'ai une question par rapport à la conférence que vous avez eue à Saint-André.
1: Oui,
5: Donc c'était
1: la toute première.
5: voilà, la toute première avec les jeunes. Et donc bah, ça revient aussi à ce que vous disiez, être chrétien à La Réunion. C'est vrai que ici on a plusieurs cultures, plusieurs religions qui se sont mélangées, métissées à cause de la colonisation, d'esclavage et de tout ce qu'il y a eu après ça. Et donc, à cet endroit, vous aviez dit, en France, c'est vrai qu'il y a beaucoup de personnes qui ont quitté l'Église, qui sont parties essayer l'athéisme, l'islam, etc. Et c'est vrai qu'ici, dans notre religion créole locale, on a beaucoup de jeunes et de moins jeunes aussi qui vivent dans des familles où il y a bah, le respect des ancêtres, mais où il y a aussi au cœur de la famille la foi en Jésus. Et donc, quel conseil donneriez-vous à des jeunes qui, eh bien, qui, par exemple, ne respectent certaines traditions comme ne pas manger de bœuf ou de porc, mais qui ont dans leur cœur vraiment eh bien, cette foi en Christ? Donc,
1: Si jamais ce sont des traditions locales, ne pas manger de bœuf, ne pas manger de porc, nous, dans ce qu'on appelle l'inculturation, on n'est pas là pour changer ça. La question, c'est quel sens est-ce qu'il y a derrière? Moi, si jamais vous mangez pas de bœuf parce que c'est pas la coutume locale, ou là où ça devient compliqué, c'est si jamais vous commencez à vous dire, il faut pas manger de bœuf parce que ça va m'attirer le mauvais œil ou des trucs comme ça. Ben ça, il faut évangéliser ça. Et donc, il faut dire que si jamais vous ne mangez pas de bœuf, très bien, mais vous allez changer un petit peu de sens parce que vous n'êtes pas créé, parce que vous êtes chrétien. Donc, pour vous, ce serait une manière de jeûner. et que en jeûnant, ce sera une manière de vous rapprocher des pauvres, de vous rapprocher de Dieu, et que c'est ça ce qui va tirer aussi dans votre vie, ce qu'on appelle le mérite. Ben, ça va vous, en vous rapprochant de Dieu, ça va aussi, vous serez plus protégé par sa grâce. Donc, vous voyez, en fait, l'idée, c'est de, si jamais il y a des coutumes, vous les gardez. Mais c'est de ce qu'on appelle les évangéliser. C'est de bien leur donner un sens chrétien. Par exemple, Saint Expédite, c'est un saint, il a existé, c'est très bien de prier Saint Expédite, c'est très bien de le vénérer. Si jamais vous commencez à prier Saint Expédite pour qu'il attire le mauvais œil chez quelqu'un d'autre, là je suis désolé, mais ça c'est pas tout à fait comme ça que ça marche. Si jamais vous, quand, si jamais vous êtes persuadé qu'il faut faire des offrandes à Saint Expédite pour que vos prières soient exaucées, c'est pas non plus comme ça que ça marche. Et donc il faut bien évangéliser ça. C'est-à-dire que si jamais vous cherchez à vous venger, bah ça veut dire qu'il y a quelque chose, il y a une souffrance parce que vous êtes malheureux. Et ça c'est bien, il faut arriver à la montrer à Saint Expédite. Et ensuite il faut apprendre à se venger comme un chrétien doit apprendre à se venger. Romains chapitre 12. Donc un chrétien se venge en faisant triompher le bien par rapport au mal. C'est la manière dont un chrétien se venge. Et donc, vous voyez, ça, on est en train d'évangéliser. Vous pouvez demander à Saint-Expédite qui vous aide à vous venger, mais de la belle manière, par le haut et pas par le bas. Et on avait dit quoi? On avait dit, quand on fait des offrandes, ben, si jamais vous allez offrir des boules, enfin, si jamais quelqu'un va offrir quelque chose à Saint-Expédite, si jamais c'est pour vous le signe de la foi que vous mettez en Dieu, mais c'est juste un signe. Eh bien, mais après, si jamais c'est une question de magie, de troc ou de don contre don, ben ça, c'est pas comme ça que ça marche. Donc, vous voyez, c'est les coutumes locales. Nous, on n'est pas là pour, quand l'Église dit qu'il faut les enlever et que c'est pas possible, c'est que vraiment c'est pas possible et que là, on peut prendre ça dans tous les sens où on veut. C'est pas évangélisable. Bon, mais ça, c'est assez rare. C'est assez rare. Alors, dans la Bible, vous avez des exemples, vous aviez des rites sexuels sacrés. Ben, ça, je suis désolé, mais ça, ça peut pas, voilà, vous les mettez de côté, on peut pas évangéliser ça, quoi. Mais après, il peut y avoir plein de coutumes, le bœuf, le porc, tout ça. Ben, les Juifs, ils mangeaient pas de porc, hein, il y en avait plein qui étaient chrétiens. Et Saint Expédite, on a parlé de tout ça. Et vous voyez, il y a une manière d'évangéliser ça. Et donc, c'est à vous de faire la part des choses. Jésus disait, tout scribe qui est devenu disciple du royaume des cieux est semblable à un maître de maison qui tire de son trésor du neuf comme de l'ancien. Donc vous avez un trésor fabuleux avec plein de traditions créoles locales, et ben c'est à vous de voir le neuf qu'il faut garder, l'ancien qu'il faut mettre dedans et faire la part des choses. Ça demande un peu de discernement et ça demande aussi que votre première pratique, ce soit l'évangile. Les premières pratiques, c'est pas les dévotions à Saint Expédite, c'est pas le bœuf, le cochon, tout ce que vous voulez. C'est d'abord la lecture de la Bible, les sacrements et la prière. Et à partir de ça, ensuite, on rayonne sur tout le reste.
2: Merci. Parmi les vidéos que vous avez faites, en avez-vous une qui vous a particulièrement touché, que vous avez dit, cette vidéo, il faut vraiment que je la fasse, que je la publie?
1: Il y en a pas mal, mais une ou deux. Alors, il y avait la vidéo la plus compliqué, la vidéo qui m'a le plus touché, la vidéo qui était la plus compliquée, c'est sur la question de transgenre, parce que c'est hyper psy, c'est des questions brûlantes en termes d'actualité politique, sociale, etc. Mais ça, je suis très content de l'avoir publié pour arriver à dire les choses et à les dire de manière paisible, à la fois avec beaucoup de bienveillance et en même temps de rappeler aussi que si jamais Dieu nous a donné un corps et qu'il a fait de nous des hommes ou des femmes, ils sont pas trompés. Ce qui est difficile, c'est que parfois, quand Dieu, c'est une manière pour Dieu de nous bénir, de nous donner un corps d'homme ou un corps de femme. Parfois, il y a des drames, c'est-à-dire que ce qui est vu par Dieu comme une bénédiction, il y a des hommes qui le ressentent comme une malédiction. Et ça, c'est très compliqué. Il faut être attentif avec beaucoup de délicatesse. La vie est compliquée. On se pose tous des questions. On a tous des endroits dans notre vie qu'on n'arrive absolument pas à gérer. Et alors, c'est jamais les mêmes, hein, selon les personnes. Ça peut être le boulot, ça peut être les histoires de cœur, ça peut être, et donc là, il y en a pour d'autres personnes, c'était les histoires de corps. Et donc, il faut pas tirer. On dit qu'il faut pas tirer sur une ambulance quand les gens souffrent. Donc ça, c'était très compliqué, mais j'étais content de l'avoir fait. Et la vidéo qui m'a peut-être le plus touché, c'est une vidéo que j'avais fait sur le suicide, mais ça, j'en parle souvent dans mes conférences, parce que les gens m'avaient demandé d'essayer de trouver une vidéo qui puisse réconforter les cœurs brisés. C'était une vidéo qui m'avait demandé beaucoup de travail, Mais en voyant les commentaires, c'est une vidéo qui m'a le plus touché parce que vous voyez les gens en direct vous dire merci pour votre témoignage parce que ça m'a redonné le goût à la vie, ça m'a donné envie de vivre à nouveau, ça m'a donné envie de me battre ne serait-ce qu'une journée de plus. Et là, vous dites, si jamais je devais faire une vidéo, si jamais j'avais dû sauver, si à travers mon témoignage, si jamais on avait pu aider une personne à vivre une journée de plus, c'est tellement beau qu'en fait, vous êtes content d'avoir fait cette vidéo, quoi. C'est ce qu'on a, c'est un trésor. Que Dieu avait préparé pour vous, avait préparé pour cette personne-là, et ça vous a montré les plus grandes joies qui peuvent exister quand vous êtes un homme ou que vous êtes une femme. Donc, faites le bien autour de vous, et vous le regretterez jamais.
3: Du coup, moi, j'ai une autre question. Comment distinguer les versets qui sont à suivre à la lettre et ceux qui sont à interpréter? Par exemple, on sait qu'il y a certains, versets qui sont à suivre. Par exemple, si on dit Jésus est Dieu, ben, il est Dieu. Mais il y a certains versets, je me demande, par exemple, dans les commandements, on dit on ne commettra pas de meurtre.
1: Ah bah ça, c'est... Ah.
3: Et moi, je
1: Pourtant, il y en a des
3: pensais,
1: militaires. Pourtant, il y a des militaires.
3: oui.
1: Alors, surtout, puis il y en a d'autres, quand Jésus dit, si jamais ton œil commet un péché, parce que tu as regardé une femme de travers, tu prends ton œil et tu le
3: Et
1: jettes.
3: voilà. Bon.
1: Également, cacherons-nous. Donc, vous avez... Alors, ça demande... C'est pour ça qu'on va à la messe. Et c'est pour ça qu'on écoute les homélies. Parce que c'est le premier lieu de formation, la messe, les homélies. Et le deuxième lieu de formation, c'est les notes de bas de page dans votre Bible, et c'est puis les petits bouquins que vous pourrez prendre à gauche et à droite. Et le troisième lieu de formation, à égalité avec le deuxième, c'est votre tête, et votre discernement et le bon sens. OK? Et normalement, avec ça, on arrive déjà à résoudre 80% des cas. Bon, alors après, si jamais je reprends ces deux petits exemples, l'œil et puis le meurtre. Donc l'œil, si jamais ton œil t'entraîne au péché, prends-le, jette et arrache-le et jette-le loin de toi. Ça, vous sentez bien que c'est ce qu'on appelle une hyperbole. C'est-à-dire qu'on en rajoute des caisses, histoire que tout le monde comprenne bien que c'est problématique cette affaire, quoi. Donc si jamais c'est une hyperbole, ça veut dire ici que c'est une question littéraire, ce qu'on appelle littéraire, les genres littéraires. Et donc la première chose, c'est qu'on se dit, est-ce que c'est un récit historique journalistique ou bien est-ce qu'il y a un petit côté poétique là-dedans à prendre un peu au deuxième degré? Normalement, dans les évangiles, c'est d'abord le sens littéral. Quand Jésus marche sur les eaux, il a marché sur les eaux. Il y a toujours un petit sens poétique à côté. Jésus qui marche sur les eaux, ça veut aussi dire Jésus qui arrive à marcher par-delà le royaume de la mort, parce que la mer dans l'imaginaire juif, c'est le royaume de la mort. Donc, oui, il y a à la fois un aspect littéral et poétique. Et puis, il y a des fois où de manière naturelle, le genre littéraire fait que c'est d'abord un aspect poétique. Si jamais ton œil est en train de pécher, prends-le, arrache-le et jette-le loin de toi. Parfois, il y a des cas où c'est un peu compliqué, on ne sait pas très bien si j'ai... Ben, dans ce cas-là, c'est les notes de bas de page. Vous allez voir un prêtre, vous lui posez des questions, et puis vous essayez de réfléchir. Ce qu'on appelle une science, c'est l'exégèse. Et l'autre chose, par exemple, c'est qu'il ne commettra pas de meurtre. Ça, c'est un problème de traduction. Et d'ailleurs, si jamais vous prenez les nouvelles traductions, il n'y a plus personne qui vous dise « Non, tu ne tueras pas. Tu ne tueras pas. » Donc ça, c'était l'ancienne traduction. En fait, c'est une traduction qui est fautive. C'est la traduction littérale, c'est « Tu ne commettras pas de meurtre. » Et il y a un meurtre. C'est pas la même chose qu'un homicide. C'est-à-dire que, par exemple, un militaire qui est à l'armée, il commet pas un meurtre. Il commet un homicide, il tue quelqu'un, mais c'est pas un meurtre. Parce que c'est son boulot, c'est son métier, c'est encadré par des lois, et c'est uniquement en dernier recours, et normalement, il y a des règles, nanani, nanana, et il faut le faire le moins possible, mais il a charge d'âme, et il exprime autre chose qui est le désir de vie, la légitime défense, soit pour lui, soit pour les personnes qui protègent. Le meurtre, c'est si jamais on se fait plaisir et qu'on se fait la vengeance personnelle et qu'on y va. Et donc là, bah, on n'est pas là pour faire des meurtres parce que nous, on n'a pas le droit. C'est quelque chose qui est tellement grave qu'en fait, il y a une autorité compétente pour dire qui a le droit de tuer, qui n'a pas le droit de tuer. Et donc la traduction exacte, c'est qu'il ne commettra pas de meurtre. Et donc c'est l'homicide interdit. Et parce que vous voyez bien que dans l'Ancien Testament, il y a aussi des personnes qui partent à la guerre ou des trucs comme ça. Donc là, vous voyez, il y a deux petites choses. Il y a d'un côté le genre littéraire et d'autre côté les problèmes de traduction. Donc ça, c'est ce qu'on appelle l'exégèse. C'est pour ça que l'homélie, les notes de bas de page, le cerveau, tout ça, tout ça, tout ça, tout ça. Mais vous allez me dire que vous n'êtes pas toujours formé là-dedans et vous avez le droit d'avoir des questions et vous avez le droit de dire des trucs que c'est pas toujours très clair dans votre tête. Dans ce cas-là, vous avez deux courts-circuits. Le premier court-circuit, par le bas, c'est le curé, vous lui dites, j'ai le droit, j'ai pas le droit, il dit oui, non, puis comme ça, c'est réglé, quoi. Et puis par le haut, c'est Jésus. Et normalement, si jamais vous êtes chrétien et que la musique de l'évangile habite en vous, Dieu a un certain visage. Et avant d'obéir à la Bible, vous obéissez à Jésus. C'est parce que la Bible vous parle de Jésus que vous obéissez à la Bible. Et c'est pas le contraire, c'est pas parce que Jésus vous parle de la Bible que vous obéissez à la Bible. Donc la question que vous dites, c'est, vous avez des passages que je comprends pas très bien, je sais pas très bien ce que ça veut dire, etc. Qu'est-ce que Jésus aurait dit? Qu'est-ce que Jésus aurait fait? Et normalement, l'Esprit Saint est en vous, et avec ça, ça doit vous aider à vous donner des réponses. Et après, vous allez regarder, vous allez vérifier, etc. Donc faites-vous confiance à vous-même, votre but c'est d'abord de suivre Jésus.
7: Merci. Alors j'ai une question. D'après vous, est-ce que la religion chrétienne, elle va perdurer dans le temps?

0: Donc, est-ce que le christianisme va s'arrêter un jour? C'est le seul livre qui n'est pas vieilli. Et c'est tellement incompréhensible cette affaire qu'on se dit, bah, c'est quand même curieux parce que ça reste tellement d'actualité. Je vais vous donner même un exemple. Moi, j'avais une note de bas de page qui avait cru trouver une phrase dans l'évangile qui avait vieilli. C'était sur la question de nourriture. C'est ainsi que Jésus déclarait pure toutes les nourritures. Et note de bas de page, ce sont des questions anciennes dont Jésus nous a libérés. Eh ben, première question que vous m'avez posée, c'est le bœuf, le cochon, tout ça, et qu'on retrouve les questions halal en France, toutes ces questions. Donc en fait, ça n'a pas du tout vieilli, et on est content que Jésus en ait parlé. Il n'y a pas une phrase dans l'évangile qui est vieillie. Et en fait, c'est pour ça qu'on dit que c'est la parole de Dieu. C'est parce qu'en fait, on ne comprend pas. Comment ça se fait que c'est pas vieilli? Comment ça se fait que c'est pas... Donnez-moi un autre livre qui n'est pas vieilli. Même d'une certaine manière, on pourrait dire que l'Ancien Testament un peu a vieilli. C'est pour ça qu'il y a des choses, par exemple, ça nous choque un petit peu. Donc, il faut qu'on apprenne à les relire à la lumière de l'Évangile, parce que c'est précisément l'Évangile qui n'a pas vieilli. Mais vous prenez, je suis désolé, il y a un moment donné, il faut le dire, prenez le Coran, il y a des choses qui ont vieilli dans le Coran. Vous prenez Victor Hugo, il y a des choses qui ont vieilli. Vous prenez la Bhagavad Gita, vous prenez dans l'hindouisme, il y a des choses qui ont vieilli. La seule chose qui n'est pas vieillie, le seul livre dans le monde qui n'est pas vieilli, c'est les Évangiles. C'est pas compréhensible, c'est très bizarre cette affaire. Et c'est en fait, quand on voit les évangiles, on se dit, ben, vu ce que normalement les hommes inventent, au fur et à mesure que vous êtes gavé de Netflix, d'Amazon Prime et de HBO, de tout ce que vous voulez, vous voyez à peu près les récits et les histoires que les hommes inventent. Ben, normalement, quand un homme écrit des choses, ça donne pas l'évangile et ça finit par vieillir. Parce qu'on finit par s'en lasser. L'évangile, c'est le seul truc qui n'a pas pris une seule ride. Et donc, on se dit, ben, en fait, ça veut dire que ça dépasse l'homme. Il y a quelque chose d'autre en plus là-dedans. Et c'est comme ça qu'on en est venu à dire que c'était la parole de Dieu. Parce que, ah, ok, Jésus a dit qu'il était Dieu, tout ça, etc. Mais on n'est pas obligé de croire Jésus tout de suite directement. En fait, on regarde, on juge sur pièce, on voit l'évangile, on se dit, bah ouais, quand même, le sermon sur la montagne, les béatitudes, mais on s'assied et on prend une claque à chaque ligne, et on se tait et on pleure, et puis on se dit, bah ouais, c'est vrai que là, il y a un idéal qui m'indique le chemin du ciel. Si jamais le ciel devait ressembler à quelque chose, c'est à ça que ça ressemblerait. Donc, est-ce que l'évangile s'arrêtera un jour? Ben, au bout de 2000 ans, elle n'a pas pris une ride, je vois pas pourquoi elle en prendrait une, ça ne s'arrêtera pas. Point à la ligne. C'est l'évangile qui jugera le monde et c'est pas le monde qui va juger l'évangile. Hein. Ça, c'est et je le dis pas parce que je suis chrétien, je dis parce que j'ai vu le monde, que j'en ai un peu fait le tour et que si jamais il y a quelque chose qui va pas me juger, c'est bien le monde. Hein. Donc le maître et le disciple, on confond pas le maître avec le disciple et on confond pas le disciple avec le maître. Après, ce qui est compliqué, c'est est-ce qu'un jour il va rester beaucoup de chrétiens ou alors est-ce que l'Église, l'institution, ça va faire comme ça. Alors on a toujours peur que ça le devienne et ça le devient jamais. C'est ce qu'avait dit le pape à Napoléon. Donc ça, c'était au début du 19e siècle. Il y avait le pape, il va voir Napoléon, il leur dit oh, je détruirai votre église. Et le pape lui répond en disant, ça fait 2000 ans qu'on essaye, on est toujours pareil. Donc, donc on est l'institution la plus vieille, peut-être avec le plus de choses à changer, mais qui est toujours capable de choses très surprenantes. Là, en ce moment, il y a plein de personnes qui demandent le baptême. Il faut jamais prendre les choses pour acquises. Je me souviens que j'avais un curé quand j'étais jeune, quand j'avais 19 ans, et il me disait, ah, oui, mais l'Église a les paroles de la vie éternelle, on trouvera des réponses. Je trouvais ça insupportable. Parce que, en attendant, moi, je voyais que l'Église se pétait de tous les côtés, etc. Et quand je voyais un curé qui me disait, bah ouais, mais l'Église survivra, qu'on était en train de fermer les paroisses, les unes, j'avais envie de lui mettre un coup de pied au cul, puis on y va, parce que là, on se pose des questions, quoi. Donc, il faut jamais prendre pour l'Église, il faut jamais prendre les choses pour acquises. Maintenant, ce que vous dit l'Évangile, alors là, on arrive sur autre chose qui fait un peu plus peur. On arrive sur la fin des temps, sur l'Apocalypse, sur tout ça. Et dans l'Évangile, on vous parle d'une grande tribulation. Et Jésus nous dit, on ne sait pas très bien ce que ça veut dire, on ne veut pas très bien savoir ce que ça veut dire, parce que ça fout un peu les pétoches. Il nous dit que si jamais la tribulation n'aurait pas été courtée, même les élus n'auraient pas surmonté la tribulation. Mais en raison des élus, les jours de la tribulation ont été écourtés. Donc, il nous parle d'une grande apostasie. Il nous dit, comme la charité se refroidira et les chrétiens apprendront à se haïr les uns avec les autres. Ça, c'est la grande apostasie. Mais en même temps, il nous dit que dans ces moments-là, il y aura un renouveau de la prédication. Parfois, je me demande si le monde n'est pas dedans, parce
1: Ouais,
0: que nous, en
1: vraiment,
0: France,
1: on peut dire la même
0: là,
1: chose, en fait.
0: eh ben, c'est pas impossible. C'est pas impossible. C'est pas impossible. Alors, ce qui est sûr, c'est qu'on n'a jamais été aussi proche de la fin des temps. Mais ça, de toute façon,

0: c'est toujours de plus en plus vrai, et qu'en même temps, c'est ce que je vous disais, il y a des personnes en ce moment par milliers, par dizaines de milliers qui demandent le baptême, donc on relativise aussi un petit peu, mais c'est vrai que de temps en temps, on se dit, tiens, il y a quand même des... Et donc à la fin, on nous dit que ça va être compliqué pour les chrétiens, mais que, un, la tribulation sera écourtée, deux, il y aura des élus et des fidèles, et que trois, il y aura un témoignage accru de l'évangile et davantage de puissance, de grâce et de miracles, comme si jamais à la fin, le combat entre le bien et le mal allait atteindre un paroxysme, mais que c'est pas nous qui allons le gagner, c'est que c'est la Jérusalem céleste, celle qui viendra du ciel. Et ça, bah, l'évangile nous dit que ça, c'est la fin des temps. Donc, et c'est là où on verra la grande Babylone, on parlait de Babel, c'est là où on verra les autres civilisations humaines s'effondrer. Et puis, mais là, vous voyez qu'on est parti quand même très vite, très loin. Et puis là, on verra la Jérusalem céleste comme une épouse descendre du ciel, immaculée, sans tache, et Dieu qui sera tout en tous. Donc la vie est belle. Une fois qu'on a dit ça, qu'est-ce qu'on dit? Ça veut quand même vous dire, ça veut quand... Alors si c'est ça ce que ça veut dire, ça veut dire que cette question que vous posez, en fait, vous êtes, c'est pas une question que nous on a découvert, parce que là j'ai terminé en vous parlant de l'Apocalypse. Ça fait un peu bizarre parce qu'un prêtre qui répond à une question en citant l'Apocalypse, on n'a pas vraiment l'habitude. En même temps, ça fait partie de la Bible. On n'est pas là pour jouer à se faire peur, mais ces choses-là aussi ont été dites. Mais c'est quand même des questions que se posaient les tout premiers chrétiens. C'est des questions que se posaient peut-être pas la toute première génération, mais ça, c'est peut-être on est vers l'an 135 ou vers un petit peu avant. C'est la deuxième génération ou à la toute fin de la vie de Saint Jean. Jésus, enfin, les premiers chrétiens étaient persuadés, un, que Jésus allait revenir tout de suite là, maintenant, hic et nunc, et ça s'est pas fait. Et deux, je les soupçonne quand même avec Saint Paul d'avoir vaguement espéré que Saint Paul, allant à Rome, devant comparaître devant l'empereur, il allait rendre un tellement beau témoignage, parce que c'est vrai que Saint Paul, quand même, que l'empereur, si jamais il n'allait pas devenir chrétien, il allait quand même déclarer le christianisme à minimum autorité, religion autorisée ou alors religion d'État, quoi. Donc les chrétiens étaient persuadés que Rome allait tout d'un coup, du jour au lendemain, devenir chrétien. Et en fait, les persécutions sont arrivées. Domitien, Néron, enfin Néron, Domitien, et les premiers chrétiens se sont dit, mais en fait, c'est nous qui sommes en train de nous faire manger. Ils ont vu tous les... Alors nous, on se dit, mais l'institut est en train de s'effondrer les uns après les autres. Eux, il faut imaginer que eux, ils ont vu tous les apôtres se faire crucifier, se faire martyriser les uns après les autres. Donc nous, on est un peu en panique parce qu'on voit que parfois c'est compliqué. Eux, ils ont vu Saint Paul se faire décapiter, quoi. Ils ont vu Saint Pierre se faire crucifier en bas, et ils ont tous vu comme ça les uns après les autres. Il n'en restait plus que un qui était en exil à Patmos. Donc ils étaient comme ça, et ils voyaient qu'ils étaient en train de se faire persécuter, qu'il y avait déjà plein de divisions à l'intérieur. Vous regardez les lettres de Saint Jean, il y avait ceux qui vous parlent d'Antéchrist, qui sont déjà présents dans nos communautés, et ils voyaient que parce qu'il y avait de la persécution, il y en avait qui étaient en train de craquer, qu'ils étaient en train de se réduire. Et donc ceux qui ont vraiment cru qu'ils étaient les derniers chrétiens, ben en fait c'était les premiers chrétiens. C'est... Et donc la réponse qu'ils nous ont donnée, c'est l'Apocalypse. C'est eux qui ont créé l'Apocalypse. Donc là, vous voyez, cette question, quand vous lisez l'Évangile, c'est là où je vous dis qu'à nouveau, ça n'a pas vieilli, ça fait. Donc c'est cette question qui nous stresse tous, on reprend quand on regarde un petit peu l'Évangile, vous voyez comment est-ce que dans le Nouveau Testament, c'est là, les derniers chrétiens, en fait, c'était les premiers. Qu'est-ce que vous voulez que je vous dise? Ah, voilà quoi. Allons-y, hein. Ça n'a pas répondu à votre question, mais en même temps, elle a explosé en cours de vol.
1: C'est perturbant aussi, je trouve.
0: Ouais.
1: C'est un peu perturbant aussi.
0: Bah, l'évangile, le Nouveau Testament, il n'est pas là pour vous rassurer tout le temps, hein. Mais il est là pour vous montrer que le monde dans lequel vous vivez est encore plus bizarre et encore plus mystérieux que ce que je vous. Et donc là, en fait, ça n'a l'air de rien. Je vous ai pas parlé des complots, je vous ai pas parlé de l'Amérique, je vous ai pas parlé de l'islam, etc. Mais je vous ai montré que ces questions-là que vous avez, en fait, derrière, il y a ce qu'on appelle, c'est ça ce que ça veut dire. Derrière, vous avez ce qu'on appelle le mystère, le mysterion. Et que le mystérion, c'est un mot en grec très précis qui veut dire le dessein de Dieu. Et que Dieu, il a un plan dans le monde. Il a un dessein, donc c'est ce petit rocher qu'on voit dans les prophéties de Daniel qui va utiliser pour absolument casser toutes les civilisations, qui pour nous a pris un visage humain, Jésus-Christ, qui est la pierre d'angle, le rocher qui tantôt fait trébucher les uns, tantôt permet de construire une maison. Et donc là, il y a une sorte de plan que Dieu a dans l'histoire des civilisations et qu'il est en train de dérouler les uns après les autres avec des bêtes qui arrivent avec tantôt 7 cornes, tantôt 10 cornes qui arrivent, qui se succèdent, qui se mangent entre elles, qui font semblant de nous manger ou parfois qui nous mangent et puis autre chose qui arrive et que le monde dans lequel vous vivez est un monde qui est encore plus incompréhensible que ce que vous pouvez imaginer parce qu'il appartient à Dieu, il a été fait pour Dieu et il retourne à Dieu.
1: Waouh, ouais, très beau message en tout cas. Peut-être pour clôturer ce temps de questions avec le frère Paul-Adrien, un petit message pour les jeunes qui sont présents ou qui nous suivent sur la radio ou lors de nos émissions.
0: Ah, vous avez la plus belle religion du monde. Donc soyez toujours fiers d'être chrétien. Fiers, pas parce que vous avez mis votre confiance dans vos propres forces, mais fiers parce que le visage de Dieu sur terre, c'est quand même vous. Il y a l'image du Christ qui a été gravée sur terre. C'est ce que je disais dans une de nos, dans une des conférences. Imaginez que la Bible n'ait jamais été écrite. Imaginez que l'Évangile n'ait jamais été écrit. C'est un peu bête parce qu'il a été écrit, il existe. Mais vous voyez que Dieu existe, que Dieu fait des miracles. Si jamais je vous demandais ce que Dieu a fait des miracles dans votre vie, à chaque fois que je demande ça, il y a les deux tiers, les trois quarts de l'assemblée qui lèvent la main. Donc Dieu existe, il fait des miracles, on est des chrétiens, on a des successeurs d'apôtres. Donc oubliez 2 secondes que la Bible était existée. Si jamais la Bible n'était pas existée, c'est vous qui seriez en train de l'écrire en ce moment. Parce que ce que vous vivez, c'est l'Évangile. Et qui est pas plus beau, qui est pas moins beau que ce que les premiers chrétiens vivaient, c'est l'Évangile que vous êtes en train de vivre. Et donc soyez fiers parce que, enfin, le monde vous appartient au sens où c'est vous qui êtes en train de refléter sur terre le visage de Dieu dans vos petits défauts quand on demande pardon, dans vos grandes actions parce que c'est le sourire de Dieu et son amour pour l'humanité et le monde. C'est la plus belle des vies, c'est la plus belle des religions et c'est la vôtre. Qu'est-ce que vous voulez que je vous dise? Foncez, foncez, le monde vous appartient, quoi.
1: En tout cas, merci beaucoup pour votre présence, pour votre disponibilité avec nous en ce jour dans nos studios de Radio Arc-en-Ciel. Merci aux jeunes qui ont été présents également. Et merci à vous, chers auditeurs et auditrices de Radio Arc-en-Ciel. Et on peut peut-être terminer avec cette très belle phrase qu'on a entendue durant cette émission, que l'amour vaincra. Alors,
0: L'amour Maxime. Ah, c'est beau ça. J'adore ça. Merci.
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1: Bonjour à tous, c'est un sujet qui est revenu sur le devant de la scène dans le cadre du débat sur les retraites. Et plus encore, l'été dernier, lorsque le Premier ministre de l'époque, François Bayrou, appelait fortement les Français à travailler plus pour être en capacité à grimper l'Himalaya du déficit budgétaire de notre pays. Une annonce qui a attisé les colères, enflammé le débat avec son lot de positionnements opposés et contradictoires, comme on en a l'habitude en France, et qui ont eu du mal à dialoguer, c'est le moins qu'on puisse dire. Concours de chiffres brocardés à l'appui de ses thèses, chiffres dont on fait souvent dire tout et son contraire, à tel point qu'on s'y perd. On va essayer de remettre de l'ordre dans le débat aujourd'hui avec une experte des statistiques du travail à l'INSEE et un économiste spécialisé dans les questions du travail. Les Français travaillent-ils assez? On fait le point tout de suite dans l'écho en commun.
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1: Pauline Givor, bonjour.
2: Bonjour.
1: Vous êtes une des spécialistes de l'économie du travail. Vous êtes passée par le ministère du Travail, par l'OCDE. Et vous êtes aujourd'hui à l'INSEE, chef du département des études économiques. À vos côtés, pour parler de ces sujets, Bertrand Martineau, bonjour.
3: Bonjour.
1: Vous êtes économiste, expert associé à l'Institut Montaigne. Votre dernier ouvrage en collaboration avec Franck Morel a un titre explicite. Le travail est la solution, et un sous-titre plus encore, réconcilier les Français avec le travail aux éditions Herman. Alors, commençons par essayer de comprendre quels sont les bons chiffres au milieu de cette querelle de chiffres souvent sur le sujet. Quels sont au fond les indicateurs clés pour essayer de répondre à cette question? Est-ce que les Français travaillent assez, Pauline Givor?
2: Alors, c'est vrai que spontanément, on pense temps de travail, mais sur cette question, il y a au moins trois dimensions qu'il faut regarder en même temps. Donc, la première dimension, c'est dans la population, combien de personnes travaillent, combien de personnes ont un emploi, ce qu'on appelle le taux d'emploi. Donc en France, le taux d'emploi des personnes en âge de travailler, donc c'est une convention internationale de 15-64 ans, on a 69% des 55 des 15-64 ans qui sont en emploi dans la population française.
1: 69% par rapport aux autres pays européens, ça, c'est à quoi? C'est en dessous de la moyenne?
2: C'est un peu en dessous. Mais pas beaucoup. En moyenne européenne, c'est 71%. Mais en fait, c'est beaucoup moins en Italie, par exemple, mais beaucoup plus en Allemagne ou aux Pays-Bas.
1: D'accord. Donc ça, c'est en dessous de la moyenne. Le taux d'emploi, premier indicateur. Deuxième indicateur,
2: c'est la quantité de travail que ces personnes en emploi fournissent. Donc ça,
1: c'est-à-dire?
2: Donc on va avoir le nombre d'heures que les gens travaillent au cours de l'année. Si vous prenez une personne en emploi, combien est-ce qu'elle travaille en quantité, en nombre d'heures totales?
1: Voilà, pour les Français, je crois que c'est autour de 1600 heures, c'est
2: voilà,
1: ça, par an?
2: Exactement. Donc pour les Français, en moyenne, sur l'ensemble, c'est 1600. Là encore, c'est un peu moins que la moyenne européenne, mais il y a une très très large variété. En gros, les pays, en Allemagne, c'est moins, par exemple.
1: Ah oui, en Allemagne, c'est moins au final sur le nombre d'heures par an.
2: Oui, en fait, paradoxalement, c'est plutôt dans les pays les plus riches de la zone euro qu'on travaille moins, et dans les pays les moins développés, comme la Grèce, la Roumanie ou la Bulgarie, où on travaille 1900 heures par an pour les personnes en emploi. Donc il y a vraiment un lien négatif souvent entre richesse et nombre d'heures travaillées.
1: Troisième indicateur.
2: Et ça, c'est peut-être un peu le plus important, parce que la question, c'est pas tant combien on travaille, mais à quoi ce travail sert et permet de construire comme richesse collective. Et donc, c'est l'efficacité de ce travail, ce que les économistes appellent la productivité. Et donc là, la France, on est plutôt historiquement, on est plutôt à un niveau très haut de productivité horaire du travail. Mais sur les années très récentes, et en particulier depuis la crise Covid, ça a baissé, mais on reste parmi les pays dont la productivité horaire est la plus élevée.
1: Alors, trois indicateurs clés, Bertrand Martineau. Ces indicateurs, si je comprends bien, donc il faut prendre les trois en même temps pour bien comprendre la situation. Qu'est-ce qu'ils nous disent de la situation française? On sent qu'on est à peu près dans la moyenne européenne, donc on n'est pas en haut, on n'est pas les meilleurs, loin de là apparemment, mais on n'est pas complètement en bas. Ça nous dit quoi par rapport à la question qui nous rassemble aujourd'hui?
3: Quand on regarde les statistiques, et c'est ce qui a commencé à être fait, en fait, est-ce que l'Europe est une bonne référence? Après tout, c'est pas parce que les Allemands travaillent plus que nous, par exemple, on va y revenir, qu'il faudrait travailler plus en soi. c'est peut-être eux qui ont tort à la limite, premièrement. Deuxièmement, il faut regarder aussi ce qui se dit aussi dans les autres pays. Par exemple, il y a un gros débat en Allemagne sur l'augmentation du temps de travail. C'est-à-dire que la semaine de 32 heures chez Volkswagen, c'est du passé. Donc il y a une réflexion elle-même en Allemagne. Donc c'est pas parce que les Allemands sont dans une situation qu'ils sont contents d'être dans cette situation. Donc on peut pas simplement se comparer à d'autres pays aussi facilement. Et par ailleurs, il faut regarder l'extrême diversité des chiffres. En fait, si la France n'est pas si mal placée, en gros, dans la moyenne européenne. De toute façon, les chiffres au niveau européen sont très comparables, puisque c'est les mêmes méthodes qui sont faites par l'Institut statistique.
4: Pour le coup, là, on a des chiffres comparables.
3: Donc, on parle bien d'une... On parle pas, bien sûr, parce qu'il y a des fantasmes de la durée légale du travail, on parle de ce qui se passe effectivement, c'est-à-dire la durée effective.
4: À la fin de l'année, quoi.
3: En tenant compte, en particulier, c'est important dans le cas français, évidemment, des jours fériés, bien sûr, des congés, des RTT, et même des arrêts maladie. Bon. Donc, si vous faites ces comparaisons, vous vous rendez compte qu'effectivement, la France n'est pas très loin de la moyenne européenne en durée du travail de ceux qui travaillent. Mais là, il faut regarder de très près. En fait, si on est dans la moyenne, c'est parce qu'on a relativement peu de temps partiel, donc de personnes qui, par définition, travaillent moins que...
4: Oui, parce qu'il y a d'autres pays où il y a beaucoup plus de temps partiel, aux Pays-Bas, c'est ça?
3: Bien sûr.
2: Tout à fait. Là, aux Pays-Bas, pratiquement la moitié de la population est à temps partiel. Et en Allemagne, c'est presque
3: un tiers. Des femmes, voilà. Les trois quarts des femmes. Donc, c'est des modèles sociaux, économiques et sociaux différents.
2: Pas uniquement, je pense.
3: Oui, mais ça explique quand même une grande partie, mais vous avez raison. Donc il y a la question du temps partiel, et puis il semblerait que les travailleurs non salariés, les indépendants, travaillent plutôt plus que dans les autres pays, si tant est que les statistiques soient précises sur le sujet. Mais enfin, en tout cas, c'est ce qu'il y a dans les statistiques d'Eurostat. Et donc, en fait, ce qui se passe en France, on a un sujet particulier qui n'est pas négligeable, qui c'est la question des salariés à temps plein, que ce soit dans le secteur public ou dans le secteur privé. Donc là, effectivement, il semblerait travailler entre 2 et 3 semaines de moins, donc tout confondu, hein, y compris les arrêts maladie, les congés, etc., et une semaine normale, que dans les autres pays. Alors, il y a certains économistes qui nous disent, mais c'est pas grave, parce que comme on a moins de temps partiel, ben, c'est pas grave,
4: ça compense.
3: Et le problème, c'est que c'est pas substituable. Je prends un exemple. Par exemple, c'est pas parce qu'un dentiste, par exemple, les dentistes, j'en sais rien, mais imaginons, les dentistes travaillent plus que les Allemands, bon, que les dentistes allemands, c'est pas pour ça que les ingénieurs ou les fonctionnaires français devraient travailler moins que les ingénieurs ou les fonctionnaires allemands. Donc, il faut regarder, il y a quand même un sujet de quantité de travail des salariés à temps plein qui est relativement bien documenté, donc par rapport aux pays européens, qui sont peut-être pas une bonne référence. Et puis par ailleurs, en termes de durée du travail de manière générale, en tendance, on a décroché par rapport clairement aux États-Unis ou des pays européens comme par exemple la Suisse.
4: Pauline Givor, je voyais un tout petit peu froncer du sourcil au propos de Bertrand Martineau.
2: Non, enfin, je pense qu'il y a deux questions importantes à regarder. D'une part, effectivement, le fait qu'en France, les indépendants travaillent beaucoup. Mais après, il y a toujours une question sur la comparaison. Et Bertrand Martineau a tout à fait raison d'insister sur le fait que l'indicateur pertinent, c'est la durée effective. Après, il y avait une comparaison qui avait été faite de manière très, très fine entre l'INSEE, donc l'Institut statistique français, et Distatis, qui est notre homologue allemand, sur justement ces durées effectives et qui avait tendance à montrer que les chiffres allemands étaient un peu sous-estimés, surestimés, parce qu'il y avait le nombre de les congés n'étaient pas assez déclarés, enfin les chiffres étaient comptabilisés en Allemagne. Donc il faut toujours faire attention à ce que disent les chiffres. Et surtout, ce qui me paraît le plus important, c'est que distinguer temps partiel, temps complet, justement, c'est un peu tout l'enjeu. C'est-à-dire qu'en France, effectivement, on a fait ce choix d'avoir une durée légale et puis c'est comme ça qu'on définit les temps complets. Mais dans d'autres pays, c'est de manière effectivement plus décentralisée, des choix de réduction du temps de travail qui passent par ce qu'on appelle le temps partiel. Ces choix de travailler moins sont aussi fongibles. Et encore une fois, ça dépend, comme l'a dit M. Martineau, des professions.
4: Donc ce qui je comprends bien, en tout cas, l'idée c'est d'être en capacité à comptabiliser pour un pays le nombre d'heures par actif qui sont in fine à la fin de l'année produites, qu'on soit en partiel ou en temps plein, pour être en capacité à produire de la richesse du PIB pour ce pays. Et c'est ça tout l'enjeu et la question qui est posée, que vous posez notamment Bertrand Martineau. On a évoqué la comparaison avec d'autres pays européens. Est-ce qu'on peut ces dernières années, à une forte baisse du temps de travail? Si on se compare aux États-Unis, aux pays asiatiques, on peut dire quoi? Est-ce qu'on a des chiffres comparables, Pauline Givor?
2: Alors, je pense qu'on n'a pas des chiffres totalement comparables en niveau, mais on a des tendances. Donc, effectivement, et encore une fois, je pense qu'il faut regarder pas seulement le temps de travail, mais aussi l'efficacité de ce travail et la productivité. Donc, il y a une exception, qui est les États-Unis, où on a à la fois une quantité de travail importante et une productivité du travail très élevée.
4: Oui, les gens comptent 15 jours de vacances par an aux États-Unis, c'est à peu près
2: Alors,
4: ça.
2: J'ai pas les chiffres, et c'est, encore une fois, ça dépend beaucoup des,
4: des
2: entreprises. Donc, je me lancerai pas dans une. Mais en tout cas, la quantité de travail, enfin, en tout cas, telle qu'on la mesure, d'après les chiffres disponibles, est beaucoup plus élevé. Et paradoxe, dans la plupart des pays, on a un lien négatif entre la productivité et la quantité de travail. Les États-Unis sont le pays où on a à la fois une productivité très élevée et un temps de travail important, beaucoup de gens qui travaillent. Après, les pays asiatiques, on a plutôt... le Japon, par exemple, est un pays où le... Enfin, j'ai pas les chiffres en tête, mais où il y a à la fois des taux d'emploi et une quantité de travail importante, mais une productivité horaire qui est très, très faible. Donc, et c'est plutôt la tendance qu'on observe aussi en Europe, cette relation négative.
4: Bertrand Martineau, par rapport aux États-Unis, alors effectivement, je pense que contrairement à l'Europe, on a des chiffres qui sont pas en valeur absolue complètement comparables. En revanche, on peut regarder l'évolution du temps de travail entre l'Europe et les États-Unis. Qu'est-ce qu'elle nous dit, cette évolution ?
3: Elle est très simple. Donc, les chiffres sont comparables en évolution, mais pas en niveau, effectivement. Et d'ailleurs, on cite beaucoup les fameuses statistiques de l'OCDE. On ne cite jamais la note de bas de page du document de l'OCDE qui explique que ces mesures sont, bon, pour tout un tas de raisons méthodologiques qu'on va pas, sur lesquelles on ne va pas s'étendre, ils ne sont pas comparables en niveau. Donc, ce qu'il faut regarder, c'est la tendance. Et là, effectivement, les tendances sont à peu près comparables. Et ce qu'on observe, c'est qu'aux États-Unis ou dans d'autres pays, là je vais parler de la Suisse, qui est quand même un sujet assez intéressant.
4: On en reparlera.
3: Voilà. On aimerait bien avoir le pied par tête de la Suisse, je crois. Aux États-Unis en particulier, on n'a pas observé comme en Europe, comme partout en Europe, il n'y a pas de spécificité française, une baisse très importante du temps de travail à partir du milieu des années 70. C'est-à-dire qu'en gros, aux États-Unis, il y a eu très peu de baisse du temps effectif de travail. Alors, il y a une norme sociale, effectivement, aux États-Unis de 15 jours. Alors, les salariés qui sont les plus anciens ont plus de semaines. Mais il y a une sorte de norme sociale de 15 jours.
4: Alors, 15 jours de congé. Ouais.
3: 15 jours de congé dans l'année, effectivement. Et donc, effectivement, les États-Unis donc, travaillent plus que nous. C'est difficile à quantifier de combien. En revanche, ce qui est sûr, c'est que, et ça c'est une différence fondamentale, ils n'ont pas connu de baisse tendancielle de la durée du travail sur la période de milieu des années 70 jusqu'au début des années 2000. Je parle de début des années 2000 parce que cette tendance que certains croyaient indéfinie, c'est-à-dire une baisse tendancielle du temps de travail, s'est arrêtée en Europe aussi au début.
4: Parce qu'en Europe, c'est quoi la tendance depuis les années 70?
3: On a perdu un peu plus de 20% du temps de travail, 25%. À peu près du temps de travail, ce qui est quand même considérable en l'espace de 25-30 ans, ce qui est quand même quelque chose de historiquement extraordinaire. Mais cette tendance qu'on croyait éternelle et que certains ont voulu accélérer au moment du passage aux 35 heures, s'est avérée fausse. C'est-à-dire qu'au début des années 2000, pour des raisons sur lesquelles on va peut-être revenir, qui sont quand même sans doute liées à la démographie, les mécanismes généraux du marché du travail ont fait que, indépendamment de la question des 35 heures ou de ce qui a pu se passer dans tous les autres pays, en Europe, la tendance à la baisse du temps de travail s'est interrompue vers les années 2002, 2003, 2004.
4: Alors, on va reparler des 35 heures, mais là, pareil, si je comprends bien, même si les chiffres en valeur absolue ne sont pas comparables, en termes de tendance, de pente de la courbe, aux États-Unis, on aurait sur le temps de travail quelque chose qui reste assez plat ou une très faible baisse contre une baisse de plus de 20% en Europe. Ce que j'entends aussi pour bien comprendre et affiner la réflexion sur les chiffres, Pauline Givor, c'est que les chiffres globaux de temps de travail annuel des actifs, il y a un enjeu de regarder aussi comment ils se déclinent concernant les différentes catégories de personnes et notamment concernant la France en particulier, une spécificité concernant les seniors, donc les 55-64 ans et les jeunes.
2: Tout à fait. Donc là, si on revient effectivement sur le taux d'emploi, parce que c'est encore, j'insiste sur le fait que c'est important de savoir que combien de si 10% de la population travaille énormément, ça n'aura pas forcément d'intérêt dans la. Je prends un exemple caricatural. Mais donc là, effectivement, en France, c'est sur les jeunes et les et les seniors, où on a un taux par rapport à nos partenaires européens, où le taux,
4: d'emploi
2: est particulièrement faible. Donc,
4: de quel ordre pour se rendre compte la différence de la France par rapport aux autres ?
2: Alors, pour les jeunes, pour les 15-24 ans, on a un taux d'emploi de 34%. Pour la zone euro, ça, encore une fois, c'est légèrement inférieur à la zone euro, mais en Allemagne, c'est 50%, et aux Pays-Bas, 76%. Donc, c'est nettement plus élevé. Et c'est surtout pour les seniors, c'est net aussi, où le taux d'emploi des 55-64 ans est de 60%. En zone euro, c'est en Allemagne, par exemple, c'est 75% les pays nordiques.
4: Donc ça nous dit quoi aussi. Ça veut dire qu'on a beaucoup trop de chômage des jeunes et beaucoup aussi de seniors qui sont au chômage ou à temps partiel, c'est ça ?
2: Ou en inactivité. Donc à la fois. Donc effectivement, pour les jeunes, il y a une question de chômage des jeunes qui est très élevé en France. Et les jeunes, beaucoup, il y a une poursuite des études, donc c'est aussi normal qu'ils soient pas en emploi, mais on a peu de jeunes en emploi et un taux de chômage très élevé. Et pour les seniors, il y a effectivement d'une part un taux de on a une proportion de seniors qui sont ni en emploi ni en la retraite qui est de 20% d'après les derniers chiffres du ministère du Travail. Et c'est souvent une situation subie. Et puis, au-delà de 60 ans, on sait bien qu'il y a un départ à la retraite, même si ça a évolué récemment, qui fait que beaucoup sont ce qu'on appelle inactifs, c'est-à-dire qu'ils ne cherchent pas d'emploi.
4: Bertrand Martineau, que dire justement sur ce taux de chômage si élevé chez les jeunes et aussi chez les seniors ?
3: Ils ont évidemment des explications très très différentes. Chez les jeunes, il y a un certain nombre de... il y a des cumuls de handicaps sociaux, de difficultés d'insertion de beaucoup de populations jeunes. Et puis aussi le fait qu'il y a moins de cumuls emploi-études que dans d'autres pays.
4: Bon, c'est-à-dire d'alternance, ce type de profil comme on peut avoir en Allemagne.
3: Exactement, voilà, par exemple. Voilà. Bon, ce qui fait que, en gros, alors c'est moins vrai aujourd'hui parce qu'on a beaucoup augmenté l'apprentissage, mais des jeunes, c'est pour ça que les statistiques ont leurs limites. Des jeunes qui sont comptabilisés comme stagiaires, par exemple, ne sont pas comptés. C'est pas un emploi, un stage, en fait.
4: Bien sûr.
3: Voilà. C'est considéré comme une formation. Alors que le même qui fait un apprentissage, il est considéré comme un emploi. Donc, vous voyez, entre un stage long, alors j'aime beaucoup l'apprentissage, mais entre un stage long en entreprise et un apprentissage, parfois, on va dire que la limite peut être un peu ténue. Bon. Donc, voilà pour les jeunes. Alors, s'agissant des seniors, le problème principal, c'est évidemment le système de retraite. Puis c'est quand même le système de retraite qui pilote les sorties du marché du travail. Alors, il y a des effets. Effectivement, avant même les départs en retraite, il y a un taux, il faut regarder, d'usure professionnelle, de maladies professionnelles, donc de gens qui sont en inactivité. Peu de chômeurs, il y a peu de seniors qui sont au chômage en proportion. Le problème, c'est que quand ils y sont, ils n'en sortent pas, c'est ça le sujet. Mais ce n'est pas principalement une question de chômage, c'est principalement le système de retraite, même si ce qu'on ne dit pas assez, c'est que le taux d'emploi en France, le taux des seniors a énormément évolué. C'est une des très très grandes bonnes nouvelles des dernières années, et c'est dû exclusivement, évidemment, aux réformes qui ont été faites sur la en chômage. Mais le problème, c'est que nos partenaires européens ont vu leur taux d'emploi des seniors augmenter aussi. Donc on est toujours à la traîne, mais c'est dans le bon sens.
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4: Bienvenue dans l'écho en commun si vous nous rejoignez. Les Français travaillent-ils assez ? C'est la question que nous nous posons aujourd'hui dans l'émission avec Pauline Givor, chef du département des études économiques à l'INSEE, et Bertrand Martineau, économiste associé à l'Institut Montaigne. J'aimerais dans le débat forcément qu'on parle de ce totem en fait en France qui est la réforme des 35 heures qui a eu lieu il y a 20 ans, mis en place par Martine Aubry sous le gouvernement Jospin. Là aussi, j'aimerais qu'on mette un peu plus les choses au clair dans le débat. Au fond, Pauline Givor, est-ce que les 35 heures ont fait beaucoup baisser le temps de travail dans notre pays ou pas ?
2: Alors les 35 heures, c'est une norme légale. Ce qui est important, c'est la durée effective, c'est-à-dire le nombre d'heures que les gens travaillent effectivement, donc y compris les heures supplémentaires, et puis en prenant aussi, à contrario, en compte les congés, les absences pour maladie, etc., comme ça a déjà été dit. Et donc ça, ce qu'on observe aujourd'hui, c'est que c'est plutôt plat, et par rapport à nos partenaires européens, comme je disais, c'est relativement proche. Donc le choix de la France a été, qui est original par rapport aux pays européens, c'est d'avoir une loi qui centralisait, qui fixait la norme légale pour le temps complet. Mais ce qu'on observe parmi nos partenaires européens, c'est qu'il y a eu pour la plupart des réductions du temps de travail qui étaient plus désorganisées ou un choix collectif pour le temps partiel, comme c'est très net aux Pays-Bas, comme je le disais, ou presque la moitié des personnes en emploi ne travaillent pas, mais c'est pas forcément le nombre d'heures effectives fournies par les Français est à peu près dans la moyenne européenne.
4: Voilà, donc en fait, si j'entends bien, c'est pas cette norme légale qui dit effectivement explicitement si les Français travaillent moins ou pas. Bertrand Martineau, effectivement, vous évoquiez Volkswagen tout à l'heure où on travaille 32 heures depuis longtemps. Les 35 heures, qu'est-ce que ça a généré effectivement? Est-ce que vous êtes d'accord avec Pauline Givors sur le fait que ça a eu peu d'impact en fait sur le temps de travail ou c'est quoi le sujet?
3: Si on regarde la courbe d'évolution du temps de travail en France, on s'aperçoit que les 35 heures pendant quelques années n'ont fait qu'accentuer une baisse du temps de travail qui lui préexistait. Et pendant cette période, on constate que la France a baissé un peu plus son temps de travail que les autres pays, mais les autres pays étaient effectivement sur une baisse également. Donc on ne peut pas dire que la baisse du temps de travail depuis les années 75 soit largement imputable aux 35 heures. Parce qu'effectivement, il y a la norme légale, comme dans tous les pays. Alors, le problème, c'est qu'en affichage, la France a la norme légale la plus basse. Donc on a l'impression qu'on est un peuple de paresseux, ce qui est totalement faux, évidemment. Mais c'est vrai que ça nous fait beaucoup de mal. Ça nous fait beaucoup de mal en termes de symboles. On est le pays des 35 heures. On oublie de dire qu'on est aussi le pays des cadres au forfait qui comptent pas leur heures, etc. Bon, on pourrait débattre de ce sujet. Bon, donc, mais enfin, en affichage, c'est assez catastrophique. Il faut bien ce qu'il y ait, parce que les anglo-saxons, ils connaissent pas forcément les subtilités du code du travail français et toutes les souplesses qu'il accorde. Donc, de ce point de vue-là, on peut pas dire que les 35 heures ont entraîné une baisse massive du temps de travail en France. C'est factuellement totalement faux. En revanche, elles ont deux spécificités qui sont quand même un peu gênantes, même si la première a été largement assouplie. C'est d'abord, ça s'est fait d'un point de vue réglementaire et non pas ou législatif imposé, alors que dans les autres pays qui ont aussi baissé leur temps de travail, ça s'est fait dans des accords de branche, dans des accords d'entreprise. Volkswagen n'a pas attendu que l'État fédéral allemand baisse le temps de travail pour négocier, parce qu'en contrepartie, il y a des baisses de salaire, il y a des avantages qui sont peut-être même en dehors du salaire qui sont réduits, des temps de pause, etc. Enfin, c'est la magie de la négociation sociale qui est de faire des arbitrages entre salaire, avantages divers, temps de travail, etc. Ce qui n'a pas pu être fait en France, sauf dans les grandes entreprises qui ont les moyens de le faire. Donc ça a été imposé. Premier problème. Et puis surtout, on est, alors à ma connaissance, le seul pays au monde à avoir subventionné sur fonds publics la baisse du temps de travail. C'est-à-dire que la grande spécificité, c'est que l'État a fait un chèque aux entreprises pour baisser le temps de travail.
4: Avec des allègements de charges.
3: Avec des allègements de charges sur les bas salaires, parce que c'est là que la baisse du temps de travail était la plus importante. Et donc, pour compenser aux entreprises le coût horaire qui a explosé, puisqu'on a maintenu, évidemment, par la loi, on a interdit de baisser les salaires, évidemment. Et donc, comme il y avait un renchérissement du coût du travail, l'État a trouvé utile, je peux comprendre en termes de compétitivité, de faire des allègements de charges massifs sur les entreprises et dont on a encore une trace aujourd'hui. Il y a une partie des grands allègements de charges qui sont dus à l'héritage des 35 heures.
4: Et qui ont donc bénéficié, vous l'évoquiez, plus aux grandes entreprises qu'aux petits.
3: Oui, parce que les grandes entreprises avaient des capacités d'aménagement et d'annualisation du temps de travail qui font que les 35 heures ont été une aubaine en termes d'assouplissement. Je prends un exemple, une grande entreprise qui peut faire permuter ses équipes, peut par exemple faire travailler moins les gens, mais à part des effets de rotation d'équipe, finalement, eh bien, c'est une machine à supprimer les heures sup. Donc globalement, elle s'y retrouve. Bon. Donc, en fait, ce qui s'est passé, la grande spécificité française, finalement, au-delà de cet aspect légal qui a maintenant été très largement assoupli, c'est que la France les gouvernements à l'époque ont pris une décision que je pense aucun économiste ne peut justifier, qui est de subventionner sur fonds publics le loisir, en fait, c'est-à-dire la baisse du temps de travail, ce qui est quand même économiquement totalement aberrant.
4: Réaction, Pauline Givors, sur ce sujet ?
2: Non, encore une fois, comme je le disais tout à l'heure, effectivement, c'est une spécificité française d'avoir une norme, mais la question, c'est après, c'est le temps de travail. Et après, c'était effectivement dans une époque où c'est une autre politique sociale importante en France, qui était la baisse des charges, des cotisations pour promouvoir l'emploi non qualifié. Et que d'une certaine manière, les allègements de charges à l'époque étaient aussi dans cette continuité-là.
4: Alors, si j'entends bien, effectivement, peu d'impact en fait, des 35 heures sur la durée du travail effectif des gens par rapport aux autres pays européens. C'est plus la question de la manière dont ils ont été financés et encadrés.
3: L'argent qu'on met là, on ne le met pas dans l'éducation, on ne le met pas dans la recherche, on ne le met pas dans l'armée, etc.
4: J'entends bien. J'aimerais qu'on parle d'un autre sujet qui est la question de paradoxale en fait, en termes de perception. Qui est, on se dit que les Français peut-être potentiellement travaillent un peu moins que les autres, mais une sensation de charge de travail énorme, explosion des burn-out, en particulier chez les plus jeunes. Comment vous regardez ce paradoxe-là ?
2: Alors, encore une fois, je pense que, enfin, j'ai pas de chiffres précis sur, et puis, là, sur quelle est la proportion de burn-out dans les arrêts de maladie, mais c'est vrai qu'on observe une augmentation importante des arrêts maladie, de, notamment depuis le Covid. Et sur les burn-out, ça rejoint un peu la question que je donnais tout à l'heure sur l'efficacité du travail, l'intensité du travail. En France, on a l'efficacité, la productivité horaire la plus élevée, donc il y a une question d'intensité du travail et aussi de soutenabilité du travail et des conditions de travail qui sont importantes.
4: Bertrand Martineau, intensité du travail trop forte peut-être ?
3: Alors, qu'on prenne des études du ministère du Travail ou des enquêtes extérieures qui ont été faites par exemple par l'IFOP, on a fait une très grande enquête à l'Institut Montaigne en 2023 sur les Français au travail, révèle effectivement qu'il y a une proportion particulièrement forte des Français qui estiment qu'au cours des dernières années, donc là on parle de 55-60% des Français au travail, des travailleurs, qui estiment, toutes catégories confondues, qui estiment que leur charge de travail a augmenté, et en particulier la charge mentale, pas physique. Et pourtant, dans la même période, le temps de travail n'a pas augmenté. Donc c'est bien que la question n'est pas la durée du travail, les gens ne se plaignent pas d'une durée trop longue, la question se plaint de l'intensité du travail, en particulier de la charge mentale. Alors ça peut s'expliquer, si on regarde de très près les enquêtes, par le fait qu'il y a une augmentation des rythmes de travail, des interruptions de travail, du travail fractionné, du travail le week-end, du travail le soir, de la confusion parfois entre le travail à la maison et puis le travail qui font que les frontières sont un peu...
4: Comme des connexions, voilà, hein, mettons en roman avec les outils digitaux.
3: On a l'impression que c'est bon pour la conciliation familiale professionnelle parce que vous pouvez ressortir, aller chercher les enfants, etc. Bon, ça, c'est le bon côté. Le mauvais côté, c'est que beaucoup de salariés, et pas que des cadres, ne décrochent jamais. Ce qui est évidemment pose un problème de santé psychique. Donc, ce n'est pas qu'un problème. Et alors, c'est ce qu'on, puisque vous évoquez les burn-out, donc effectivement, la case burn-out n'est pas identifiée comme telle dans les statistiques de l'assurance maladie. Cela étant, il y a une explosion des arrêts pour des raisons psychiques, et on ne peut pas ne pas les mettre en rapport avec ce qui se passe et le sentiment, le ressenti sur la charge de travail. Et donc, en fait, la conclusion, c'est que, contrairement sans doute à la civilisation de l'usine des années 70, le problème principal n'est pas forcément le temps de travail aujourd'hui. C'est l'organisation du travail, c'est le flou entre la vie professionnelle et la vie de travail, et puis c'est la pression, l'intensité, la pression de la clientèle, par exemple. Il faut savoir quelque chose, c'est que une des raisons, et ça c'est statistiquement bien prouvé, une des raisons, le point commun de tous les métiers qui sont les plus difficiles et où il y a le plus de charges de mental, c'est les métiers qui sont en lien avec le public, c'est-à-dire le secteur médico-social, l'enseignement, dans la banque.
4: Le commerce, imaginez.
3: Le commerce, exactement. Là, vous avez les endroits où les gens souffrent le plus. Et vous voyez que ce n'est pas de la pénibilité physique, ce n'est pas parce que les gens travaillent dans la banque 50 heures par semaine, c'est juste le contact avec le public. Et ça, c'est quand même très intéressant.
4: Donc le sujet de fond, c'est l'organisation du travail.
3: L'enfer, c'est les autres, comme disait Jean-Paul Sartre. Apparemment, c'est ça que vivent beaucoup de salariés français.
4: Et donc le sujet, plus que le temps du travail, est l'organisation elle-même du travail.
3: L'organisation, le sens du travail, enfin, il y a plein de choses, mais certainement pas la durée du travail. Et d'ailleurs, tous les gens qui appellent à la baisse de durée du travail, c'est, d'une certaine manière, c'est un peu une façon de capituler. Parce que si votre travail est un enfer, et vous travaillez 35 heures, c'est pas parce que vous allez travailler 32 heures que ce ne sera pas un enfer. La vie n'est pas de se dire on souffre comme des fous, mais on va souffrir 3 heures de moins par semaine. Non, si c'est une vision assez désespérante du travail quand même.
4: Voilà, et bien ça sera notre mot de la fin. Immense merci à vous deux, Pauline Givor. Je rappelle merci. Que vous êtes chef du département des études économiques à l'INSEE, et Bertrand Martineau, économiste expert associé à l'Institut Montaigne. Et je rappelle le titre de votre dernier ouvrage en collaboration avec Franck Morel, Le travail et la solution, aux éditions Hermann. Merci à Cédric Coba qui était à la technique aujourd'hui. Merci à Catherine Ségouffin pour la préparation. Et puis, si vous avez pris en cours cette émission, vous souhaitez la partager à vos amis, n'hésitez pas à la retrouver en podcast sur rcf.fr.

Oh, la Réunion. Oh, toute bonne de mon écoute radio arc-en-ciel. Ici, la Réunion, comme d'autres pays d'Europe. Alors, maintenant, une affaire pour les autres. Avant, maintenant, pour les autres, un grand merci pour tout ça que la voix a pensé, pour tout ça que la donne la main, manière, ma amie paix, donne un sépulture à son enfant, ici, dans son pays, la Réunion. Alors, ben maintenant, deux, trois informations pour les autres. Le corps va arriver vendredi, va aller au centre funéraire de Bois-Rouge. Et là, à partir de là, il arrive, va faire veiller, comme d'habitude. L'enterrement va faire samedi matin, 18h30, Bois-Rouge. Mais répète, le corps y arrive vendredi, il fait veiller toute la journée, le temps le corps est là. Et l'enterrement, samedi matin, 18h30, au centre funéraire de Bois-Rouge. Nous la trouvons.

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1: Bonsoir à tous, c'est 21h30 et on poursuit avec la vie en question tout de suite avec Marie-Lou.
2: Oui, bonjour à tous, auditeurs de Radio Arc-en-Ciel. Alors aujourd'hui, nous avons choisi de vous parler de la santé mentale. Et en regardant un peu les différents dossiers, on s'est rendu compte bien que la santé mentale, c'est une cause nationale de l'année 2025. Alors Charles est avec moi. Bonjour Charles.
3: Bonjour Marie-Lou.
2: Alors, nous recevons Madame... Vous pouvez, Catherine Raminadin, c'est ça?
4: Saminadin.
2: Saminadin, voilà. Et vous êtes, vous, alors, vous occupez de ce qu'on appelle des premiers secours en santé mentale.
4: Je suis formatrice accréditée au premier secours en santé mentale.
2: Alors, la santé mentale, c'est tout. Ensemble, ça régit notre vie entièrement.
4: Ah ben, la santé mentale, c'est déjà l'affaire de tous. Et on a tous une santé mentale. Donc, c'est un continuum. Qui permet d'être bien, d'avoir des moments où on est bien et des moments où on est moins bien, avoir une santé mentale plutôt fragile.
2: Parce que ça dépend de tout, pardon.
3: Physique et mentale sont très liés.
2: Oui, ils sont liés de toute façon.
4: Physique et mentale, c'est lié. Si on reprend la définition de l'OMS, qui est le complet bien-être, enfin c'est bien-être, complet bien-être physique, psychologique et social, donc dans des trois dimensions de la santé. Donc on va avoir des liens entre le physique, le mental et le social, parce que les liens sociaux, la précarité, l'isolement, ça va influer sur le trouble.
3: Donc on est bien que si ces trois critères vont bien.
4: On est bien si on est en stabilité, en équilibre et si on a une vie satisfaisante. On peut ne pas être bien parce qu'on peut avoir des problèmes physiques, on peut avoir des problèmes de santé mentale, sans que ça tombe dans le trouble des problèmes relationnels, parce qu'on a beaucoup de conflits dans notre entourage, dans la vie de tous les jours. On peut avoir des conflits et donc c'est vraiment avoir un équilibre et d'avoir une vie plutôt satisfaisante.
2: Parce qu'en plus, nous ne naissons pas tous avec les mêmes caractères. Il y a des gens qui sont un petit peu plus fragiles, mais ça peut arriver à tout le monde. Il y a des fortes personnalités, mais ça leur arrive aussi d'avoir une santé mentale qui baisse aussi d'un seul coup. Ça...
4: Bah, il peut y avoir des vulnérabilités au niveau de la famille ou de l'entourage qui fait qu'on sera plus à risque d'avoir un trouble de santé mentale, on est plus fragile. Après, quand on a eu dans notre enfance, quand il y a eu de la maltraitance, quand il y a eu des violences répétées, ou quand on a eu, on n'a pas été valorisé en fait en termes d'éducation, c'est aussi difficile en grandissant de voir les choses positives.
2: Donc il faut libérer la parole.
4: Donc il faut libérer
2: déjà,
4: la parole.
2: Déjà, il faut commencer par ça, libérer la personne, des enfants, des ados.
3: Si je comprends bien, si j'ai bien compris, vous formez vous. Des personnes qui sont des secours, qui seraient des secouristes ou qui seront des secouristes en santé mentale. Qu'est-ce que c'est que ce secouriste?
4: Alors, c'est des citoyens. Il n'y a pas besoin de...
3: Bénévoles.
4: Des citoyens bénévoles. C'est comme les premiers secours physiques.
3: D'accord.
4: Donc, c'est des citoyens de la vie de tous les jours qu'on va former, aller à la rencontre, aller approcher les personnes en fragilité psychique qui vont moins bien. Et puis, ils vont évaluer s'il y a des troubles de santé mentale.
3: Vous les formez pour ça?
4: Et ça, je les forme.
3: D'accord.
4: À ça. Et puis après aussi, quand il y a la crise, on va voir les quatre grands troubles dans ces formations de 14 heures, donc deux jours de formation. Quatre grands troubles, trouble dépressif, le trouble anxieux, le trouble psychotique et les troubles liés à la prise de substances.
2: Oui, mais alors là, c'est un médecin qui va s'occuper de pour soigner.
4: Alors, on va être des acteurs de première ligne. Donc, on va faire le lien entre les premiers symptômes dans notre entourage, avec nos collègues. Quand on repère qu'il y a quelque chose qui est moins bien, on va pouvoir aller approcher la personne et on va pouvoir lui dire « je m'inquiète, il se passe quelque chose pour toi ». Et donc, du coup, on va pouvoir...
3: Pouvez répéter les quatre types de troubles.
4: Alors, on va voir les troubles dépressifs,
3: d'accord,
4: les troubles anxieux, le trouble psychotique et le trouble lié à la prise de substances.
3: D'accord. Et après, ces personnes qui sont formées, elles peuvent exercer leurs activités comme ça, de partout dans la vie ou...
4: Oui.
3: Et est-ce qu'il y a des sociétés, par exemple, qui emploient ce type de secouristes pour leurs salariés?
4: Y a des personnes qui forment leurs salariés.
3: Voilà. Ou vous les formez-vous, non?
4: Oui, enfin, moi, je forme auprès des organismes de formation que les entreprises sollicitent. Et donc... du coup, on va former des secouristes qui vont être des référents comme les référents secours physiques.
3: Un exemple, par exemple, est-ce que vous formez des bénévoles pour SOS Chrétiens à l'écoute ou pour SOS Amitié?
4: Oui, on forme aussi des bénévoles. Oui. Bénévoles associatifs, d'ailleurs, c'est SOS Solitude qui forme des bénévoles associatifs.
3: C'est important.
2: Parce que, oui, il y a beaucoup de gens, quand on voit qu'ils sont mal autour de nous, on leur dit, il faudrait que tu vois quelqu'un, un psychologue, un psychiatre. Ah, mais je ne suis pas fou. Voilà, hein, tout de suite,
3: le fait de vouloir aller... Surtout les gens de notre génération.
2: Alors, mais tout de suite, dès qu'on leur dit ça, mais je ne suis pas fou. Mais on lui dit, mais il ne s'agit pas d'être fou ou pas fou. C'est qu'on a besoin d'aide à des moments de notre vie. Et on a besoin d'en parler, surtout.
4: Oui, cette formation aide à lever les représentations justement sur la santé mentale et les troubles de santé mentale. Donc ça va, on va lever tout ce qui est de dire je suis pas fou. Non, on n'est pas fou. On a un problème, comme un problème de santé physique.
2: Absolument.
4: Comme on a, par exemple, quand on a une tache sur la main, si elle grossit, si ça devient douloureux, si c'est intense, s'il y a des rougeurs, si ça nous empêche de faire les actes de la vie quotidienne, on va aller consulter un médecin.
2: Oui.
4: Et donc, pour les troubles de santé mentale, c'est la même chose. Et si ça va impacter nos émotions, nos pensées, nos comportements, si ça va durer dans le temps et impacter notre vie quotidienne, on va aller consulter un professionnel de santé qui n'est pas forcément le médecin.
3: Vous parliez de 2 jours de formation.
4: Oui.
3: Ce sont des formations sur place ou sur Internet?
4: Ah, c'est des formations en présentiel. Ça peut
3: présentiel.
4: Être, oui, ça
3: d'accord.
4: peut être en ligne aussi. Il y a des formations qui se font en ligne.
3: Et c'est payant?
4: Ces formations sont payantes, oui.
3: Et pour des personnes qui veulent les faire, il y a des aides possibles?
4: Il n'y a pas forcément d'aide. Je sais que PSSM, c'est l'organisme qui porte cette formation. De PSSM, c'est Premier Secours en Santé Mentale France, peut aider certaines personnes.
3: Ils ont des
4: personnes.
3: Visions à fond de solidarité,
4: oui,
3: il me semble.
4: Peuvent, si la personne fait la demande, ils peuvent aider la personne.
3: Parce que ça coûte combien à peu près?
4: Ça dépend des organismes de formation. Ça peut aller de 250 €... à même plus, à 300, 350.
3: Oui, donc c'est quand même une somme importante.
4: Oui, mais c'est 2 jours de formation.
3: Bien,
4: il y a quand même des compétences qui
3: très
4: sont...
3: Mais il me semblait que vous aviez un fonds de solidarité qui aide les gens nécessiteux, notamment. Non?
4: À La Réunion?
3: Je ne sais pas, sur votre PSSM.
4: Ah, sur le PSSM France, oui, il faut en faire la demande.
3: Voilà.
2: Alors, dites-nous un peu, quels sont les symptômes pour les gens qui nous écoutent, où on se dit on est en mauvaise santé mentale. Voilà. Est-ce qu'il y a des premiers symptômes? Est-ce que ça va progressivement? Est-ce que les gens se disent pourquoi je n'arrive pas à me concentrer? Je dors mal. C'est tout un ensemble souvent de faits.
4: Oui, ça dépend des troubles, des troubles de santé mentale. On peut avoir différents symptômes. Il y a des troubles qui vont être beaucoup plus psychosomatiques, comme le trouble anxieux. Ça va vraiment impacter le corps. Quand on s'aperçoit sur l'alimentation, qu'on mange trop, qu'on mange pas assez. Et comme je vous ai dit, le trouble de santé mentale, c'est quand ça va impacter nos émotions, nos pensées, nos comportements, que ça va durer dans le temps, plus de 2 semaines. Et quand ça va impacter notre vie quotidienne, là, à ce moment-là, on va aller consulter.
2: Alors, il y a la fatigue aussi.
4: Et la fatigue.
2: Il y a la fatigue. On a du mal à penser que la tête peut amener à la fatigue. Ben oui. Et puis, il y a du stress. Il y a cette sensation d'épuisement. On parle souvent de burn-out.
4: Oui. Tous ces symptômes-là, en fait, c'est à prendre au sérieux. Et puis, se dire, quand on va chez le médecin, de ne pas donner que des symptômes physiques, mais de dire, il se passe aussi là, je dors mal, j'ai des pensées, ça m'épuise, je suis épuisée. Enfin,
2: j'arrive plus à me concentrer.
4: Oui, je suis trop anxieux, je suis trop stressée. Donc, tous ces symptômes-là, il faut le dire aussi au médecin pour qu'il puisse poser le bon diagnostic et qu'il puisse être après pris en charge, que ce soit thérapeutique.
3: D'ailleurs, tu parlais du syndrome d'épuisement au travail. C'est burn-out, c'est un syndrome d'épuisement au travail.
4: Oui.
3: Ouais. Voilà. Et qui est bien reconnu maintenant.
2: Oui, et puis bien souvent, s'il y a une mauvaise ambiance au travail, il y a des entreprises où ça se chamaille sans arrêt, où il y a des ordres.
3: Vous utilisez une technique qui s'appelle aérer, c'est ça?
4: Oui, c'est un.
3: Vous pouvez nous en parler un petit peu.
4: C'est un plan d'action. C'est un peu comme le plan d'action des premiers secours physiques, qui est le PAS, protéger, alerter, secourir. Et là, ça va être aéré. Aéré, c'est une bulle d'air qu'on va donner à la personne pour qu'elle puisse nous confier en fait sa souffrance, qu'on puisse approcher. Donc aéré, donc approcher. On va évaluer et on va assister en cas de crise. Donc les crises associées, les pensées à intention suicidaire, les troubles de panique, les stress post-traumatiques, les crises psychotiques ou l'agressivité, tout ça on va apprendre lors de ces formations de 2 jours à assister en cas de crise.
2: Et est-ce que donc les personnes qui vont venir vous voir une première fois, est-ce qu'elles vont revenir? On a besoin de les suivre pendant combien de temps?
4: Alors, le secouriste, lui, ne va pas accompagner la personne. Il ne fait pas d'accompagnement.
2: C'est-à-dire, vous voyez le premier. Et là, Vous allez conseiller.
4: On va plutôt écouter que conseiller. Parce qu'on va aussi voir les freins qui l'empêchent d'aller voir le professionnel de santé. Peut-être que c'est un problème de confidentialité. Ce n'est pas que c'est confidentiel. Il a peur d'être hospitalisé, peut-être peur qu'on puisse dire « je suis fou ». Enfin, tous les stigmatisations qui peut y avoir autour du trouble de santé mentale, il peut y avoir plein de raisons qui font que la personne ne va pas pouvoir consulter. Un problème de culture aussi, des représentations, ça, on a aussi tout ça. Et donc, pouvoir discuter et écouter la personne, de savoir quelle est sa souffrance et de l'encourager à aller voir vraiment un professionnel de santé.
3: Donc, cette personne a des adresses, des numéros de téléphone, enfin, qui aller voir? Tel type de médecin, tel type de conseiller, tel psychologue?
2: Pas des médecins. Alors, comment on fait pour vous contacter?
4: Alors, la première chose, on va encourager la personne à aller voir son médecin généraliste.
3: D'accord.
4: Médecin généraliste qui posera le diagnostic et qui va l'orienter. Nous, on ne pose pas de diagnostic en tant que secouriste. On n'est pas médecin, on ne se substitue pas aux professionnels de santé. Moi, c'est ce que je rappelle. On est vraiment des personnes qui vont à la rencontre d'autres personnes.
3: Donc, vous prescrivez le fait d'aller voir un professionnel et en particulier le médecin généraliste de la personne.
4: On ne va pas prescrire, on va plutôt encourager, inviter, lever les freins qui font que la personne ne consulte pas. Et puis, on va aussi donner quelques numéros de téléphone, par exemple le 3114, qui est une plateforme nationale d'écoute pour les personnes qui ont des pensées suicidaires, pour les entourages, pour les professionnels aussi, que ce soit professionnels du médico-social. Pour toute personne qui a un doute, en fait, j'ai un doute, une personne me dit ça, je pense qu'elle a des pensées suicidaires, je ne sais pas quoi faire. Je vais appeler
2: c'est vrai que c'est important ça aussi.
4: Je vais appeler le 3114 et c'est des professionnels de santé pour le coup, avec un centre répondant à La Réunion et puis après c'est basculé sur le centre répondant
3: de Métropole. Par exemple, il y a SOS Chrétien à l'écoute ou SOS Amitié, on peut les appeler de La Réunion?
4: Oui, SOS, on peut appeler toutes les... Toutes les associations, les dispositifs d'écoute, téléphonique, SOS Amitié, Suicide Écoute, SOS Suicide Phoenix, qui est en métropole. Et à La Réunion, on a SOS Solitude et on a Association Prévention Suicide.
2: Alors, est-ce que vous pensez justement que parfois, il y a eu, comme on l'appelait, des flambées le Covid, on va dire. Est-ce que le Covid, ça a entretenu d'ailleurs tous ces problèmes de santé mentale, l'insécurité, d'être isolé, de ne plus pouvoir parler à personne? Est-ce que ça, ce genre de choses accentue?
4: Oui, ça fait flamber aussi les troubles de santé mentale, et on voit notamment chez les jeunes. Et dans les chiffres qu'on a, c'est sur les jeunes filles, les jeunes femmes, on a cette crainte, cette anxiété qui monte de plus en plus.
3: Moi, j'ai un chiffre qui est donné par AXA, qui est une grosse société d'assurance française. Ils disent que 55% des moins de 25 ans sont en état de détresse psychologique. C'est effarant.
4: Oui.
3: C'est incroyable. Il y a une demande là qui est énorme.
2: C'est incroyable parce que par rapport à il y a quelques années, ils ont quand même à leur disposition maintenant plein d'aides, plein de distractions. Tandis que ben là, ils sont combien? 50%?
3: 55%.
2: Oh là oui, qu'est-ce que vous en pensez?
4: Il y a plein de choses qui peuvent expliquer. C'est le manque d'espoir. Il y a beaucoup de solitude chez les jeunes. Les réseaux sociaux a beaucoup fait, notamment dans le lien social de qualité, où on perd beaucoup du lien social de qualité et qu'on est plutôt...
2: On se renferme.
4: Dans des liens qui sont plutôt virtuels, moins palpables.
2: Moins positifs surtout.
4: Ça dépend, parce que moi je mettrai pas les réseaux sociaux, parce que c'est un outil, hein, c'est un outil de communication formidable. Et ça peut permettre à certains jeunes, certaines personnes, de pouvoir communiquer quand même, ils peuvent.
2: Que, oui. C'est vrai que nous, on a...
3: C'est souvent leur moyen de communication.
2: Hein, on banalise, on attend... Et puis, toutes ces informations qui nous viennent sur tous les postes, il faut reconnaître qu'en ce moment, c'est anxiogène quand même. Hein.
4: Il y a ça, il y a tout ce qui est changement climatique... l'éco-anxiété, hein, c'est ce qui monte beaucoup. C'est quelle planète dans quelle planète on va vivre. C'est le manque d'espoir. C'est le travail aussi. Quel travail on va avoir de qualité qui nous permettra d'équilibrer vie professionnelle et vie privée.
3: Et puis il y a les problèmes financiers aussi.
4: Et des problèmes financiers,
3: pour les jeunes.
4: Oui.
3: C'est énorme.
2: Alors, c'est quand même terrible parce qu'on a l'impression maintenant qu'on vit dans une certaine opulence par rapport à ce que vivaient parents, nos grands-parents. Mmh. Et puis, il y a plus d'anxiété. C'est quand même paradoxal, on va dire. Hein, parce qu'ils sont au courant de tout. Alors qu'avant, les grands-parents, s'il y avait une catastrophe au Japon, ils ne savaient pas, quoi. Tandis que maintenant, on sait tout de ce qui se passe dans tout le monde et tout ce qui est négatif. Toutes les mauvaises nouvelles qui nous viennent, là, c'est vrai qu'il vaut mieux pas trop écouter longtemps. Hein.
4: C'est ça, c'est que c'est amplifié parce que c'est bombardé sur les réseaux sociaux, sur les chaînes info en continu. Donc, on met en avant, après c'est aussi l'actualité, hein, c'est le journaliste qui met en avant aussi les faits divers, les choses qui y arrivent dans le monde. Pas tellement les bonnes choses. Hein. Et puis c'est ce climat dans lequel on vit. Après, je voudrais quand même rester un peu positif, c'est qu'à La Réunion, on a quand même des communautés qui font qu'on garde encore ce lien, encore ce vivre ensemble.
2: Cette chance que nous avons.
4: Oui. Ouais.
3: Même la famille qui est quand même à proximité.
2: La famille et même toutes ces religions qui s'entendent bien.
4: Oui,
2: Ces religions qui s'entendent bien, et puis on peut commenter, on peut se voir. Il n'y a pas ce mauvais esprit qu'il y a dans certains pays, quoi.
4: Après, je ne dis pas que toutes les familles sont bien. Il y a beaucoup de familles monoparentales. Il y a beaucoup de difficultés, hein, beaucoup de parents qui ont beaucoup de difficultés. Mais on a quand même encore cette chance, je dirais, d'avoir ces communautés qui sont soutenantes, en fait.
3: Et qui sont à proximité.
4: Et qui sont des facteurs de protection pour quand ce n'est pas des sectes. Hein, je fais pas non plus de... On n'est pas dans le monde des bisounours. Mais on a quand même cette chance d'avoir cette communauté-là de réunionnais, de créoles, de vivre ensemble, de vivre à côté les uns des autres.
2: Hein. Et puis, on a un beau pays, on a de belles paysages. Même si on ne se sent pas bien, on peut quand même aller dire, bah, tiens, je vais voir la mer, je vais aller faire un tour dans la montagne. On a la possibilité de s'évader, d'aller marcher un peu. C'est important quand on ne se sent pas bien d'aller comme ça un peu marcher, promener. Bah, ça fait partie ?
4: Ça dépend des gens, en fait. Si vraiment, eux, ils aiment marcher. Donc, oui, aller marcher, ça fait toujours... L'activité physique, ça fait toujours du bien. Hein. Ça joue sur le bien-être physique et psychologique. Hein. Et après, il y a des gens qui préfèrent la lecture, qui préfèrent la musique. Enfin, voilà, il y a le sport.
2: Il ne faut quand même pas s'enfermer sur soi, quoi. Oui. Même si on aime la lecture, il ne s'agit pas de rester des heures sur son bouquin perdu dans son fauteuil, quoi. C'est
4: oui,
2: ça.
4: Oui, parce que l'homme est un être social. Et donc, comme tout être social... on est amené à avoir des liens avec les autres, des interactions sociales. Et donc, du coup, oui, c'est d'avoir des activités... quand je fais les ateliers sur les compétences psychosociales chez les jeunes là, de collège, on leur demande qu'est-ce qui ferait qu'est-ce qui les ressource. Donc, on leur demande de trouver des activités qui ressourcent, qui sont personnelles, individuelles, mais aussi collectif, c'est-à-dire de voir les amis, d'aller au cinéma.
3: D'où l'intérêt des sports d'équipe. Faire partie d'une équipe de sport, c'est vraiment très bien pour eux, je trouve.
4: Bah, les clubs, en général, le sport... moi, j'ai fait du sport et c'est une grande famille, quoi. Et
3: un sport d'équipe, c'est vraiment important.
2: Et puis surtout, même quand on voit, ne serait-ce qu'à Saint-Denis, il y a toutes les activités seniors, c'est extraordinaire. Tout ce que l'on peut faire pour quelques euros par an.
3: Là, on change de domaine. C'est les moins jeunes, là.
2: Ah, c'est les moins jeunes, mais oui, mais ils ont aussi des problèmes de santé mentale. Hein.
4: Ah oui, parce que c'est les deux âges, c'est les deux périodes de la vie où il y a le plus...
2: L'adolescence.

0: Oui, c'est
1: tous les milieux sociaux, tous les âges, toutes les religions, c'est quand même énorme.
0: Et à La Réunion, là, on voit en ce moment, là, il y a des fêtes, il y a des expositions, il y a... Mais toutes les semaines, il y a quelque chose. Donc, il ne faut pas hésiter à participer à tout ça, à ces moments de joie, même si on est fatigué.
2: Bah, quand on peut, parce que si on est dans un trouble dépressif, on a moins d'énergie,
0: oui,
2: en fait,
0: voilà.
2: L'énergie, et de dire à une personne qui a un trouble dépressif, bah, se donner des coups de pied... pour pouvoir avancer, c'est pas comprendre sa souffrance. Donc il y a des souffrances qui sont qui sont bien là et qu'il faut aussi comprendre aussi. Donc c'est d'aller au rythme de la personne et de ce qu'elle peut faire.
0: Justement, le rôle de la famille. Souvent, on ne sait pas, quand on voit que quelqu'un dans la famille ne va pas bien, il est découragé, il a envie de rien faire, etc. Mais qu'est-ce qu'il faut faire? Est-ce qu'il faut pousser? Est-ce qu'il faut, comme vous l'avez dit, si vous dites qu'il faut aller voir un psychologue, il va vous dire « je ne suis pas fou » et puis « fous-moi la paix » et puis voilà, non, comment faire? Il faut quand même lui proposer des choses à ce moment-là. Viens, on va sortir, viens, on va faire quelque chose.
2: La première chose, c'est de partir de soi, de ses préoccupations. De dire « je suis préoccupé, je vois que tu ne sors pas, ça m'inquiète beaucoup. » Donc on part de soi, de ce qu'on ressent.
1: Ou alors faire une formation de secouriste.
2: En santé mentale, oui.
1: Voilà.
2: Et puis former à l'écoute, parce que c'est plutôt l'écoute que de dire bah, « on sort, ça va passer demain, tu devrais faire ça, tu devrais
0: ça
2: faire ci ».
0: Ça sert à rien.
2: Bah non, parce que la personne en elle-même, c'est pas ses solutions à elle, quoi. C'est qu'on estime que ça, c'est bien pour elle, sauf qu'elle-même, bah, c'est peut-être pas ce qu'elle a envie et ce qu'elle a besoin à ce moment-là.
0: C'est
1: beaucoup de bienveillance, je crois, aussi.
0: Ouais.
1: L'écoute.
2: Oui, l'écoute, c'est le non-jugement. Ouais. Enfin, ouais. Bienveillance, oui, c'est de veiller au bien de la personne, mais c'est surtout d'être dans le non-jugement, c'est de la compréhension de ce que la personne, bah, elle est en train de vivre.
0: Parce que quand on voit quelqu'un de triste comme ça et tout, on se rend compte qu'il va y avoir des répercussions sur sa santé physique.
2: Oui.
0: C'est ça qui est grave aussi, parce que quand on voit la personne qui dépérit, on va dire, et puis on se dit, mais attends, elle va quand même avoir mal à l'estomac, avoir des migraines, avoir des tas de choses. Alors, il ne faut pas laisser passer, quoi, c'est ça.
2: Oui, parce qu'elle peut avoir une dépression, mais après, elle peut développer aussi d'autres troubles de santé mentale. Le trouble anxieux, on peut aussi avoir des troubles physiques aussi, qui est lié à ces troubles.
0: Alors, les personnes qui nous écoutent, vous avez un site internet aussi?
2: J'ai pas de site internet. Pour PSSM, si, ils peuvent aller sur PSSM
0: PSSM
2: France, premier secours,
1: premier secours de santé mentale France.
0: Voilà, d'accord.
1: Et il est pas mal fait.
2: Et donc, ils auront toutes les informations sur les troubles de santé mentale. Et ils auront aussi toutes les informations sur le calendrier, sur les formations qui se passent à La Réunion.
1: Vous en formez beaucoup, madame?
2: Avec SOS Solitude, quand j'étais présidente en 2021, on a été les premiers à former les premiers secouristes. Donc moi c'est une formation où je suis vraiment convaincue et c'est aussi mon engagement et j'en forme pas mal, en fait une centaine de personnes j'ai formé cette année.
1: Oui, c'est pas mal.
0: Et bien en tout cas bravo de ce que vous faites, vous êtes là pour nous tous parce que personne n'est à l'abri, n'est-ce pas Charles?
1: Oui.
0: Personne n'est à l'abri de ces troubles-là, un petit bout chaque fois et puis on arrive à être mal dans sa peau comme on dit. Alors, il ne faut pas hésiter.
2: Il ne faut pas hésiter à en parler. Il ne faut pas hésiter aussi, les personnes, à aller au contact de ces personnes, même pour parler du beau temps, pour rentrer en contact et puis après engager une conversation.
0: Merci de tous vos conseils et bravo pour tout ce que vous faites pour nous.
2: Merci.
0: Merci. Au revoir, Charles.
1: Au revoir, Marie-Lou.
0: Au revoir, Madame Camille Adam.
1: Au revoir, merci. Et merci à Marie pour l'aide technique.
0: Bon, on a fait le tour, hein?
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1: Bonne soirée à tous. On poursuit avec le petit manger pour lequel l'évangile en créole.
2: Dans l'évangile de Jésus-Christ, voilà quoi ça, Saint Matthieu. Alors, le jour-là, Jésus l'a dit ensemble son bon disciple. Maman, il dort pas. Attention pour un gars, parce que je ne connais pas quel jour votre Seigneur vient. Comprends-tu bien ça? Si propriétaire de la case avait connu quelle est la nuit de voler, il s'est venu. Il n'aurait veillé, il n'aurait pas laissé voler, perce le mieux son case. Alors, à cette-ci, arrête pareil. C'est les autres imaginaires, pas le Fils de l'homme va venir. Qu'on ça dire pour ça le bon serviteur, fidèle, bon tête, ça qui ça le maître n'aura mettre dans son main la charge de moune son case pour donner à ta bouche et manger, là il faudra. Mais bienheureux serviteur là, ça que son maître va trouver en train de travailler, il va arriver. Passe, amène-moi des autres là. Le maître va mettre tout son bien dans la messe, dans ses serviteurs. Seulement, si le mauvais serviteur, les calculs dans son tête, mais trouve le maître, il tarde. S'il commence à taper les autres, manger, boire, en goulapia, alors, le maître va arriver, le jour son serviteur, il n'y a pas. Il ne connaît pas. Mais le maître va boire ce serviteur-là. Ce monde-là, il va partager le sort des hypocrites. Là, encore une fois, on aura gros plairé. Le dent, il graisse.

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1: Et on poursuit avec Acte Spirituel, tout de suite avec RCF et Radio Notre-Dame, les surprises des grands textes de Vatican II.
2: Il y a 60 ans, le Concile Vatican II refermait ses portes. Il en restera de nombreux textes, des interrogations, des changements et une impulsion donnée par l'Église, celle de la volonté d'une ouverture au monde moderne. Mais de quoi s'agit-il? Qu'est-ce que le monde contemporain et jusqu'où l'Église pouvait-elle bien accompagner ce monde? C'est ce que nous verrons toute cette semaine, c'est ce que nous verrons aujourd'hui avec vous, Père Christophe Théobald. Bonjour.
3: Oui, bonjour.
2: Vous êtes jésuite, professeur émérite de théologie systématique et pastorale et titulaire de la chaire de Karl Rahner des facultés Loyola Paris. Et avec vous, on va s'intéresser notamment à l'un de ces 16 textes produits par le Concile Vatican II. Il s'appelle Gaudium et Spes, ce qui signifie joie et espérance. C'est une constitution approuvée par 2307 évêques présents à Rome en 1965. Et ce texte dit bien ce que l'Église veut partager avec ses contemporains. Pourquoi est-ce qu'il fallait publier ce texte? En quoi est-ce qu'il était nécessaire, Père Christophe Théobald?
3: Oui, ce texte était nécessaire, il était très nouveau. Et d'où aussi la difficulté des pères conciliaires de se retrouver dans ce genre de problématique, c'est-à-dire quel rapport de l'Église à la société?
2: Ça, c'était nouveau comme question. Ça,
3: oui, c'est-à-dire, non, c'est une vieille question.
2: Oui, parce que le Christ était en rapport avec la société dans laquelle il était.
3: Bien sûr, oui, je dirais, au IVe siècle, avec Constantin, on était en rapport avec la société.
2: Alors, qu'est-ce qui s'est passé?
3: Non, mais je dirais, c'est l'époque moderne. C'est-à-dire, en France, on parlerait de la laïcité, la séparation de l'Église et de l'État, etc. Et tout d'un coup, l'Église devient planétaire, il ne faut pas oublier ça, mondiale. C'est le premier concile Vatican II d'une église devenue mondiale, à la fin de ce qu'on appelle parfois le colonialisme, vous voyez, grosso modo, voilà. Et donc, du coup, apparaît un pluriel. Et comment l'église peut-elle se situer sur une planète? L'église dans le monde de ce temps. Donc, un universel auquel l'église doit se rapporter. Et ça, c'est la grande nouveauté. Et donc ça veut dire, pour faire le lien avec les autres constitutions, notamment avec Dei Verbum et Lumen Gentium, ça veut dire il y a un nouveau partenaire. Il y a à la fois la parole de Dieu à écouter par l'Église et dans l'Église. Et l'Église est convoquée par la parole de Dieu, et les sacrements, c'est de la volonté de Dieu, mais elle se situe dans un monde qui n'est pas un vide spirituel, qui est un monde pluriel, avec des courants spirituels, avec des problématiques nouvelles. Et donc, vous voyez, vous avez là un triangle, si je puis dire, ou un trépied, si vous voulez. La parole de Dieu, ceux et celles qui l'écoutent depuis 2000 ans, à travers l'histoire, l'Église, et alors la société, les sociétés mondiales. Et donc il y a une sorte de circulation qui va s'établir entre les trois. Écouter la parole de Dieu dans l'Église, l'adresser au monde, mais le monde a quelque chose à nous dire continuellement, qu'il faut écouter, ça va refluer sur la figure de l'Église, sur la manière d'être de l'Église, par exemple en Amérique latine, en Afrique, en Europe, et ça va refluer sur notre écoute de la parole de Dieu. Vous voyez cette circulation qui s'établit.
2: Pour autant, Vatican II n'a pas trahi l'Église ni le Christ. C'est-à-dire qu'il y a eu cette expression, par exemple, selon laquelle Vatican II s'était agenouillé devant le monde, comme si Vatican II avait trahi l'Église. Vous semblez dire que c'est faux.
3: Ça veut dire que des gens disent ce genre de choses sans avoir jamais lu les textes Gaudium et Spes. Alors Gaudium et Spes, pour regarder de très près, a d'abord ce qu'on peut, on appelle l'exposé préliminaire. C'est-à-dire, dans ce texte, on fait un discernement. Un discernement des signes des temps. Dieu nous appelle aussi à comprendre la société dans laquelle on vit, ce que Jésus a fait, ce que l'Église naissante a fait autour de la Méditerranée, et donc comprendre les signes des temps. Et ensuite, vous avez deux parties dans le texte. Vous avez une partie de théologie très importante, d'anthropologie, qui parle d'abord, je dirais, de l'être humain, selon les Écritures, la tradition, dans sa singularité, avec la conscience, la dignité humaine, la vocation humaine, et ensuite un deuxième chapitre sur le collectif, c'est-à-dire les rapports que nous avons les uns avec les autres. Ensuite, un chapitre sur l'action humaine dans le monde, parce que l'être humain est aussi quelqu'un qui agit, l'action catholique, par exemple, vous voyez. Et ensuite, vous avez un magnifique chapitre sur ce que l'Église, justement, peut apporter à la société, et ensuite, ce qu'elle reçoit de la société. Et l'ensemble est traversé, chaque chapitre se termine avec une petite réflexion sur la figure du Christ.

0: Christophe Théobald, dans ce texte, il est aussi question de la modernité. Alors, il est écrit « Les déséquilibres qui travaillent le monde moderne sont liés à ce qui se passe dans le cœur même de l'homme. » Alors, il est question de l'homme moderne, de la culture moderne, de la culture de masse, des progrès technologiques, de l'économie moderne, des guerres modernes. Comment est-ce que l'Église s'inscrit dans cette modernité-là ?
1: Alors, il y a d'abord, je dirais, évidemment, un principe fondamental qu'il faut rappeler, c'est-à-dire l'homme n'est pas uniquement un être humain qui agit dans la société, dans les différents champs, dans la société, et où il y a des tensions, des conflits, des guerres, vous venez de l'évoquer, mais il est aussi quelqu'un, un être qui a une conscience, qui a une intériorité. Et l'intériorité n'est jamais paisible non plus. Elle peut devenir, grâce au Christ, paisible, mais elle est aussi en tension. Et donc, les tensions intérieures se reflètent à l'extérieur, et l'inverse est vrai aussi. Et donc, le Concile parle de l'intégralité de la personne humaine.
0: Mais en réalité, le Christ tiraille aussi l'intériorité, d'une certaine manière.
1: Le Christ, évidemment, il guérit l'intériorité de l'être humain si on s'expose à lui. Par exemple, la question du péché est très présente dans le texte. Alors, on a dit parfois le contraire, c'est très présent. Il est même question du malin, vous voyez. Mmh. Ça aussi, on a nié. Le mal est présent dans le texte. Et dans la deuxième partie, alors vous revenez à la modernité, il y a une première caractéristique de la modernité, c'est la différenciation, comme disent les sociologues. C'est-à-dire, il y a les différents champs de l'être humain. Il y a la relation familiale, le rapport entre l'homme et la femme, il y a ensuite la culture, il y a ensuite l'économique, il y a le social, il y a le politique, et finalement, il y a la visée messianique, qui est la question de la paix. Et qui est une question aussi décisive, c'est le dernier chapitre de la deuxième partie de Gaudium et Spes. Donc vous voyez, vous avez à la fois un principe fondamental qui est évoqué, ce rapport entre l'intériorité et l'extériorité, et on cite d'ailleurs saint Augustin ici, et ensuite il y a les différents champs dans lesquels, je dirais notamment la théologie morale, mais aussi l'Église, aussi la doctrine sociale, comme on dit, ou la pensée sociale de l'Église, prennent progressivement position pour éclairer la conscience des chrétiens quand ils s'engagent dans la société, précisément pour en être le ferment et pour apporter la lumière nécessaire pour aujourd'hui.
0: Oui, l'Église redit que la communauté des chrétiens se reconnaît réellement et intimement solidaire du genre humain et de son histoire, pour dire combien tout est lié les uns aux autres.
1: Oui, ça c'est un point très important que vous soulignez là, parce que évidemment il y a toujours la tentation de mettre l'Église à l'extérieur, vous voyez. Et Gaudium et Spes nous apprend que l'ensemble de l'histoire de l'humanité est une histoire de Dieu, que ce soit conscient ou non. Et l'Église se situe à l'intérieur de cette histoire de l'humanité, qu'elle soit majorité ou qu'elle soit un tout petit troupeau, peu importe, elle est à l'intérieur. Et à l'intérieur de là, elle est le reflet du soleil qu'est le Christ Jésus, et elle a son service à rendre à la société, et l'ultime service, c'est l'annonce de l'Évangile.
0: Est-ce que vous diriez que la vision de l'homme qui est déployée dans Gaudium et Spes, elle est optimiste?
1: Je pense pas qu'on peut dire ça. C'est-à-dire, elle est anthropocentrée, comme toute la modernité. Mais ce qui est nouveau depuis 60 ans, vous avez des nouvelles questions qui émergent, qui sont pas traitées, la question écologique, par exemple. La question de l'émancipation des femmes, par exemple, est très peu traitée. Elle est un peu présente, mais elle n'est pas réellement traitée. La question de l'égalité, à laquelle nous sommes très sensibles aujourd'hui, elle est présente, elle n'est pas très traitée. C'est plutôt la question de la liberté. Donc, vous voyez, vous avez un certain nombre de questions qui ne pouvaient pas être réellement traitées à l'époque. Et le texte le dit magnifiquement dès le départ. Il y a un provisoire dans le texte, dans la mesure où l'histoire de l'humanité avance. Les principes sont très bien formulés, mais il faut évidemment, avec ces principes, et surtout avec une manière de procéder, de lire les signes des temps, de dialoguer, etc., Paul VI a beaucoup insisté là-dessus. Avec ces principes, il faut refaire le travail aujourd'hui de Gaudium et Spes.
0: Oui, c'est ça. C'est-à-dire que Gaudium et Spes, quelque part, c'est une invitation à une certaine attitude vis-à-vis du monde.
1: Oui.
0: Et c'est ce qui fait que ce texte est à la fois dépassé, un peu vieilli, parce qu'il est daté des années 60, et en même temps, cette attitude vis-à-vis du monde de ne pas construire une église comme une forteresse, on peut encore l'entendre.
1: Et les papes ont fait un travail remarquable. Par exemple, avec Laudato Si, le pape François a repris Gaudium et Spes pour aujourd'hui. Fratelli Tutti, pareil, le chapitre sur la politique dans Gaudium et Spes, retravaillé pour aujourd'hui. Et ça, c'est magnifique dans l'Église, cette sorte de progressivité, vous voyez, on est dans une histoire.
0: Merci beaucoup Christophe Théobald. Je rappelle que vous êtes prêtre jésuite, professeur de théologie systématique et pastorale et titulaire de la chaire de Karl Rahner des facultés Loyola Paris. À demain.

Oh, la Réunion. Oh, toute bonne de mon écoute radio arc-en-ciel, ici la Réunion comme d'autres pays dehors. Alors, maintenant, une affaire pour les autres. Avant, mon appel pour les autres, un grand merci pour tout ça que la voix a pensé, pour tout ça que la donne la main, manière, mes amis paient, donne un sépulture à son enfant, ici, dans son pays, la Réunion. Alors, ben maintenant, deux, trois informations pour les autres. Le corps arrive vendredi, va aller au centre funéraire de Bois-Rouge. Et là, à partir de là, il arrive, va faire veiller, comme d'habitude. L'enterrement va faire samedi matin, 10h30, Bois-Rouge. Mais répète, le corps y arrive vendredi, il fait veiller toute la journée, le temps le corps est là. Et l'enterrement, samedi matin, 10h30, au centre funéraire de Bois-Rouge. Nous la trouvons.

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1: Et on poursuit avec le témoin de la foi de ce jour présenté par Frédéric Sainte-Monique.
2: Saint-Marc, Saint-Pierre, son nom était Jean. Sainte-Marie, figure de la foi, témoin de l'Évangile. Elle se nommait Marie.
3: Saint-Matthieu,
2: il s'appelait Jacques.

En ce 27 août, en cette veille de la Saint-Augustin, nous fêtons Sainte Monique, sa mère. Bonne fête donc à toutes les personnes qui se prénomment Monique. Monique est née à Tagas, en Afrique, en l'an 332. Grâce aux soins de parents chrétiens, elle eut une enfance pure et pieuse sous la surveillance sévère d'une vieille et dévouée servante. Encore toute petite, elle aimait aller à l'église pour y prier. Elle cherchait la solitude et le recueillement. Parfois, elle se levait même la nuit et récitait des prières. Son cœur s'ouvrait à l'amour des pauvres et des malades. Elle les visitait, les soignait et leur portait les restes de la table de famille. Elle lavait les pieds aux pauvres et aux voyageurs. Toute sa personne reflétait la modestie, la douceur et la paix. À toutes ses grâces et à toutes ses vertus, on aurait pu prévoir que Dieu l'a réservée à de grandes choses. Dieu, qui a ses vues mystérieuses, permit cependant qu'elle fût donnée en mariage à l'âge de 22 ans à un jeune homme, Patricius, de noble famille, mais païen, violent, brutal et libertin, presque deux fois plus âgé qu'elle, et dont elle eut beaucoup à souffrir, ainsi que de sa belle-mère. Elle a de lui trois enfants, dont le futur saint Augustin. Dans cette situation difficile, Monique fut un modèle de patience et de douceur. Sans se plaindre jamais, elle versait en secret les larmes amères où se trempait sa vertu. C'est par ces beaux exemples qu'elle conquit le cœur de Patrice, son époux, et lui obtient une mort chrétienne. C'est ainsi qu'elle mérita aussi de devenir la mère du grand saint Augustin. Monique, restée veuve, prit un nouvel essor vers Dieu. 20 ans, elle pria sur les débordements d'Augustin sans perdre courage et espoir. Tout d'abord, il vit maritalement avec une femme dont il a un fils. Mais le plus douloureux reste l'adhésion à la secte manichéenne, si opposée à la foi chrétienne. Que de larmes cet enfant coûte-t-il à sa mère? Des larmes importunes pour cet esprit libre. Un évêque d'Afrique, témoin de la douleur de Monique, lui avait dit « Courage, il est impossible que le fils de tant de larmes périsse. » Dieu, en effet, la récompensa même au-delà de ses désirs, en faisant d'Augustin, par un miracle de grâce, l'une des plus grandes lumières de l'Église et l'un de ses plus grands saints. Pour y échapper, Augustin s'enfuit en Italie, et Monique le rejoint à Milan, où elle se met à l'école de l'évêque Saint-Ambroise. C'est alors qu'elle a la joie immense d'assister à la conversion et au baptême du fils chéri. Désormais, elle ne sera plus un reproche vivant, mais une aide et même une disciple quand s'affirmera l'ampleur intellectuelle et spirituelle du futur père de l'Église. Un soir, à Ostie, le port de Rome, où ils attendaient le moment d'embarquer, qu'ils eurent le bonheur de partager une expérience spirituelle intense qu'Augustin n'évoquera qu'à demi-mot dans ses confessions. Assis tous deux devant une fenêtre, d'où le regard porté loin sur la mer, ils parvinrent à leurs âmes, les dépassèrent, atteignant la région d'inépuisables délices, où la vie se confond avec la sagesse incréée, et ils y touchèrent un instant. Dieu les avait conduits jusqu'au seuil de la vie éternelle. Après quoi, Monique dit à son fils que tous ses vœux ayant été comblés sur terre, elle désirait maintenant mourir. Monique tomba malade et meurt en effet 5 jours plus tard, à l'âge de 56 ans. Augustin pleura longtemps cette mère de son corps et de son âme. Le corps de Sainte Monique a été transporté à Rome dans l'église de Saint-Augustin en 1430. Cette femme illustre a été choisie comme patronne des mères chrétiennes. Après cette présentation de Sainte Monique, accompagnant d'une pensée toute particulière, les paroissiens d'un quartier de Saint-Denis à Belle-Pierre, dont la chapelle est dédiée à Sainte Monique, ils seront sûrement nombreux à se rendre à leur chapelle aujourd'hui pour fêter leur sainte patronne. Je vous propose, avant de nous quitter, cette pensée spirituelle extraite de l'Évangile de ce jour. Pharisien aveugle, purifie d'abord l'intérieur du plat
et l'extérieur aussi sera pur. Matthieu 23, verset 26.

Bonjour à tous et à toutes, chers auditeurs Radio Arc-en-Ciel, la famille Jésus est mon guide et toutes les personnes qui nous écoutent sur les réseaux sociaux. C'est Alida, j'ai le plaisir de partager avec vous cette séquence accompagnée du Père Nicolas, missionnaire au Mali. Nous sommes la 21e semaine du temps ordinaire. Aujourd'hui, 27 août, où nous fêtons la Sainte Monique. Sainte Monique est une sainte chrétienne, surtout connue comme la mère de Saint Augustin d'Hippone. Elle est célébrée pour sa foi profonde et sa persévérance dans la prière. Les nombreuses années durant lesquelles elle a prié pour la conversion de son fils Augustin, qui devint ensuite l'un des plus grands théologiens de l'Église. Son exemple de patience, d'espérance et d'amour maternel. Elle est la patronne des mères, des épouses et des parents qui prient pour leurs enfants. Sa fête est célébrée en ce jour, la veille de la fête de Saint Augustin. Sainte Monique, modèle de patience et de confiance en Dieu, intercédez pour nous. Obtenez-nous la grâce de persévérer dans la prière, de garder l'espérance et de conduire nos proches vers le Christ. Amen. Je souhaite un joyeux anniversaire aux personnes qui le fêtent en ce jour. J'ai la joie de partager avec vous cette séquence et vous propose, avant de commencer, à entrer dans la présence du Saint-Esprit en écoutant cette louange, ton amour, ta puissance.

Première lecture. Lecture de la première lettre de Saint Paul, apôtre aux Corinthiens 1:1-9. En lui, vous avez reçu toutes les richesses. Paul, appelé par la volonté de Dieu pour être apôtre du Christ Jésus et Sosthène notre frère à l'Église de Dieu qui est à Corinthe, à ceux qui ont été sacrifiés dans le Christ Jésus et sont appelés à être saints avec tous ceux qui, en tout lieu, invoquent le nom de notre Seigneur Jésus-Christ. Leur Seigneur est le nôtre. À vous, la grâce et la paix de la part de Dieu notre Père et du Seigneur Jésus-Christ. Je ne cesse de rendre grâce à Dieu, à votre sujet, pour la grâce qu'il nous a donnée dans le Christ Jésus. En lui, vous avez reçu toutes les richesses, toutes celles de la parole et de la connaissance de Dieu. Car le témoignage rendu en Christ s'est établi fermement parmi vous. Ainsi, aucun don de grâce ne vous manque. À vous qui attendez de voir se révéler notre Seigneur Jésus-Christ, c'est lui qui vous fera tenir fermement jusqu'au bout, et vous serez sans reproche au jour de notre Seigneur Jésus-Christ, car Dieu est fidèle, lui qui vous a appelé à vivre en communion avec son Fils Jésus-Christ, notre Seigneur.

Frères et sœurs, nous abordons aujourd'hui la lecture liturgique de la première lettre de saint Paul apôtre aux Corinthiens. Nous lisons le chapitre 1er, les versets 1 à 9. Ces 9 premiers versets abordent ou explicitent bien les thèmes principaux de toute la lettre. Il s'agit en premier lieu de l'appel. Saint Paul nous montre qu'il est appelé à être apôtre, ainsi les chrétiens aussi sont appelés à être saints. Cet appel vient de Dieu, ça ne vient pas des hommes. C'est un appel que Dieu adresse à tous par Jésus-Christ. Et cet appel est universel. C'est adressé à tous et en tout lieu. Le deuxième thème est celui des grâces données par Dieu, ou les charismes. Dieu donne les grâces pour enrichir les chrétiens. Ensuite, nous avons le thème d'affermissement que saint Paul abordera dans la lettre. Ce thème d'affermissement, il est d'abord le témoignage qui s'affermit en nous, et ensuite ce témoignage rendu à Jésus-Christ s'affermit en nous afin que Jésus puisse nous affermir. Et Jésus affermit chaque chrétien par les dons qui sont mis en chacun de nous. Le thème suivant que saint Paul aborde dans cette lettre, c'est le jour du jugement ou le jour du Seigneur, et ce Seigneur Jésus-Christ qui vient juger sans blâmer, sans condamner ceux qui sont affermis par son témoignage et par son charisme ou sa grâce. Et enfin, nous découvrons la fidélité de Dieu. Ce Dieu qui appelle Paul à être apôtre, ce Dieu qui appelle les chrétiens à être saints et fidèles. Il appelle tous à la sainteté et à la communion. La communion en Jésus-Christ, Fils de Dieu et notre frère, notre Seigneur. Toute cette péricope, tout ce texte que nous venons de lire, d'analyser à travers les thèmes, tourne sur la relation entre Dieu et les chrétiens à travers le Christ et par le Christ, mais aussi les relations entre chrétiens par le Christ et pour le Christ. Frères et sœurs, en lisant ce texte, nous sommes appelés alors à découvrir cet appel de Dieu. Dieu nous appelle tous à la sainteté et à la communion. Nous sommes appelés à partager cette vocation, cet appel à la sainteté et à la communion avec nos frères et sœurs qui nous entourent. Nous recevons des dons de Dieu, non pas pour nous. Nous écoutons le témoignage du Christ, non pas pour nous. Nous les recevons et nous écoutons pour que, s'affermissant en nous, nous puissions partager cette richesse avec nos frères et sœurs. Les dons reçus des dieux ne sont donc que quand ils sont reçus pour être partagés avec nos frères et sœurs. Le témoignage de Jésus-Christ n'est témoignage qui sauve que si nous le recevons en nous, s'il s'affermit en nous pour qu'il puisse nous aider à affermir nos frères et sœurs. Ce Jésus qui est Fils de Dieu et notre Seigneur juge avec compassion, sans blâmer, sans condamner, ceux qui reçoivent son témoignage, ceux qui font
fructifier ce témoignage pour le bien de toute la communauté humaine. Demandons donc au Seigneur de nous donner son esprit pour que cet esprit nous affermisse dans le témoignage, mais aussi que cet esprit affermisse le témoignage du Christ en nous pour que nous puissions répondre dignement à cet appel que Dieu nous adresse à être saints et à être en communion les uns avec les autres et être en communion avec Dieu notre Père par son Fils Jésus.

Ses fils le disent bienheureuse et son mari fait son éloge. Seigneur Dieu, réconfort des affligés, tu accueillis avec amour les larmes de la bienheureuse Monique pour la conversion de son fils Augustin. Accorde-nous à la prière de la mère et du fils de savoir pleurer nos péchés et d'obtenir la grâce de ton pardon par Jésus. Amen. Sainte Monique, toi qui as persévéré dans la prière avec confiance et patience, toi qui as confié ton fils Augustin à la miséricorde de Dieu, intercède pour moi auprès du Seigneur. Présente-lui mes intentions et mes inquiétudes. Aide-moi à ne jamais perdre espoir lorsque la situation semble difficile ou sans issue. Prie pour ma famille, mes enfants et pour tous ceux que j'aime. Obtiens pour eux la lumière, la paix, la protection et la grâce de revenir toujours vers Dieu. Sainte Monique, apprends-moi à prier avec un cœur confiant, à patienter sans me décourager et à remettre entre tes mains du Seigneur tout ce que je ne peux pas changer. Sainte Monique, prie pour nous. Saint Augustin, prie pour nous. Seigneur, écoute nos prières et accorde-nous ta grâce. Amen. Voilà, cette séquence se termine. Je vous remercie tous et vous bénis dans le nom de Jésus. Bonne et sainte journée à chacun et à chacune de vous. Nous terminons cette séquence avec un chant à Marie. Marie, tendresse dans nos vies.

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1: Chers amis auditeurs de Radio Arc-en-Ciel, merci de nous accueillir chez vous pour notre émission Palabre. Didier, bonjour.
2: Bonjour Joyce. Aujourd'hui, dans cette émission Palabre, un focus sur un immense écrivain du XXe siècle, tellement méconnu et pourtant Henri de Montherlant.
1: Oui, méconnu et pourtant, comme tu l'as dit, un immense écrivain, un illustre écrivain du XXe siècle.
2: Alors justement, la question, pourquoi avoir choisi de nous présenter cet illustre écrivain ?
1: Parce que, alors pour plusieurs raisons, parce que c'est un de mes écrivains préférés, d'abord. Ensuite, parce que je regardais un débat à la télévision et un des intervenants a cité une phrase... Et il ne se rappelait pas l'auteur de cette phrase. Et moi, devant ma télé, je me dis, mais comment ces érudits ne savent pas qu'il s'agit de Henri de Montherlant? Et je me suis dit, tiens, je vais faire une émission sur lui. Et puis, surtout aussi, parce que son œuvre est tellement prodigieuse qu'il faut le nommer, ben, le faire connaître un peu. Mais aujourd'hui, justement, comme son œuvre est vraiment prodigieuse, je ne parlerai que deux de ses pièces de théâtre, La Reine morte et Le cardinal d'Espagne. Alors, pourquoi encore, hein? Parce que tout le théâtre de Montherlant est un théâtre de la parole. Avoir ou prendre la parole est essentiel. J'ai trouvé la parole que j'aurais dû te dire pour te convaincre, dit Inès dans La Reine morte, ce qui résume tout le drame. Hein ? On ne dit pas, les mots ne disent pas ce que nous voudrions dire. Et il y a des malentendus qui se créent. Et donc, qui dit parole, dit langage, et au-delà, dit langue aussi, tout simplement. Or, il n'est pas facile de parler de la langue de Montherlant d'une extrême simplicité. On ne peut la comparer à la langue du théâtre classique, écrite en vers, ni au romantique, et encore moins, sauf peut-être dans la Malatesta, au théâtre moderne. On sent cependant quelques nuances de Lorenzaccio dans le théâtre de Musset. C'est surtout du côté des latins qu'il faudrait chercher des influences sur le théâtre de Montherlant. Tacite, bien sûr, et son Imperatora Brevitas. Sénèque, non pas le Sénèque des tragédies, mais le prosateur qui pratique volontiers la sentence. Parmi les Français, Pascal, bien sûr Blaise Pascal, qui a appris à Montherlant qu'il ne faut dire que l'essentiel et qu'il ne faut pas craindre de faire tomber les masques des hommes et des choses. Mais La Rochefoucauld aussi, même si Montherlant ne fait pas des maximes un système. Parce que la conception dramaturgique de Montherlant est originale, l'intérêt porte surtout sur un éventuel débat métaphysique sur les grandes questions agonistiques des hommes. Dans les deux drames dont j'ai parlé, La Reine morte et Le cardinal d'Espagne, Montherlant a soin de faire varier la tension dramatique. Il a aussi de grandes figures archétypales, la reine, qui paraphrase le cantique des cantiques, par exemple. Bref, le théâtre montherlancien cultive le beau langage, mais il va encore plus loin. Pour lui, le langage est chargé de crier les hauts secrets qu'on doit dire à voix basse, fin de citation. Hauts secrets étant la découverte de la profondeur et de la fragilité humaine en même temps que de la douceur de la vie. Alors, quelques repères. On peut distinguer trois ou quatre périodes dans sa vie, vie qui se confond justement avec sa production littéraire. Sa biographie correspond en effet à cette production. Et je le cite, « J'ai eu d'abord l'étape lyrique, avec la relève du matin, le songe, puis l'étape objective, avec les célibataires, les jeunes filles, puis l'étape moraliste, avec les carnets, par exemple. » Mais on peut intercaler l'étape théâtrale entre l'étape objective et l'étape moraliste. Le repli de Monterland vers le théâtre apparaît comme une transition effective entre la veine dite objective de l'entre-deux-guerres et la réflexion amère des dernières années dont les derniers essais et les derniers romans portent la trace. Voyons d'abord l'étape lyrique de 1895 à 1932. Cette étape lyrique se partage entre les enfances exaltées, la jeunesse héroïque et la crise désenchantée. Henri de Monterland, né le 20 avril 1895 et non le 21 avril 1896 comme il l'a fait croire. Son père est une figure paternelle lointaine et chateaubriandesque. Sa mère est restée alitée après cette naissance et restera pour lui une figure trop tendre et trop proche avec laquelle il échangera une correspondance d'un étonnant cynisme. La famille a cultivé son originalité et ses traditions aristocratiques et vivait dans un hôtel particulier à Neuilly. Trois événements marquants vont imprégner son œuvre à venir. Tout d'abord, la découverte du roman Quo Vadis qui scelle le destin roumain de Monterland. Ensuite, la révélation de la tauromachie à l'occasion du spectacle de la corrida en 1909 à Bayonne qui scelle la fascination de Monterland pour l'Espagne et les taureaux. Enfin, le renvoi de Sainte-Croix de Neuilly en 1912 pour une amitié particulière qui scelle le destin amoureux de l'auteur et va devenir le secret obsédant de cette œuvre, fixation obsessionnelle à un amour inavoué pour un jeune garçon, son cadet. Peu convaincu par ses études, Monterland se forge une vocation littéraire sur les grands modèles du XIXe siècle avec l'aspiration à faire coïncider son œuvre et sa vie. En 1914, alors que la guerre éclate, il écrit un roman églogue antique, le Thrasyle, qui reste inédit et surtout une première pièce de théâtre intitulée L'Exil. C'est un recueil inclassable de réflexions, de récits, de poèmes qui lui apporte la notoriété en 1924. Olympique, est le titre de ce recueil et qui renforce la commémoration de la guerre avec des textes comme « Chants funèbres pour les morts de Verdun ». Enfin, c'est un grand roman sur l'Espagne et les taureaux, les bestiaires, en 1926. Refusant le succès qui s'offre à lui, Monterland s'enfuit et va promener son désespoir sur les bords de la Méditerranée accompagné de petits serviteurs. Il en résulte des essais vibrants, aux Fontaines du désir, un drame lyrique en 1927, Pasiphaé en 1928 ou encore des récits ironiques et tendres, La petite infante de Castille en 1929. La deuxième étape, l'étape objective de 1932 à 1942, où la satire de la médiocrité incarnée par Pedro dans La Reine morte. C'est lui qui dit d'ailleurs, son père lui dit à Pedro, en prison pour médiocrité. Monterland, de retour en France, se fait reconnaître comme un romancier d'observation avec la publication de son roman « Les célibataires » qui met en scène de vieux aristocrates désargentés dont l'un finit par mourir dans le dénuement. Le roman a été reconnu et primé en 1934. Le cycle des jeunes filles en 1936 inspiré en partie par les fiançailles rompues de l'auteur et son extraordinaire charge nietzschéenne contre l'amour avec un grand H et l'écrit occidental, recueille un succès qui forge l'image réductrice du grand misogyne, image caricaturale. Quelques grands essais de Montherlant en font à la fois un maître à penser et un idéologue insaisissable. Le solstice de juin, en 1941, donne à voir un auteur convaincu d'être persécuté, d'être inquiété pour ses prises de position politique, insaisissable, et surtout pour sa vie privée inavouable, puisqu'à l'époque, on ne pouvait pas faire son coming out, comme on dit aujourd'hui, il ne pouvait pas avouer son homosexualité. Il va alors se replier sur le théâtre avec la caution de la Comédie française. On peut distinguer les pièces historiques inaugurées par la Reine morte en 1942. Elle comprend aussi le Maître de Santiago en 1948, intrigue mystique d'un seigneur espagnol qui entraîne sa fille dans son désir d'absolu. Malatesta, en 1950, frasque d'un aventurier de la Renaissance. Port-Royal, en 1954, qui accrédite la vision chrétienne et janséniste de l'œuvre. Le Cardinal d'Espagne, en 1960. Son théâtre lui vaut la reconnaissance institutionnelle marquée par son entrée à l'Académie française en 1960, sans sollicitation de sa part. Les pièces dites en veston sont assurément moins connues et moins reconnues. On peut citer « Fils de personne » en 1943 et surtout « La ville dont le prince est un enfant » en 1967. Délicieux chef-d'œuvre pour ma part, mais qui n'a pas eu de reconnaissance. S'il n'a que fictivement choisi sa date de naissance, Montherlant a réellement choisi la date de sa mort. Désespéré par ses malheurs et sa cécité progressive, il a mis fin de manière stoïcienne à ses jours le 21 septembre 1972, jour de l'équinoxe, une date symbolique, signe de l'équivalence du jour et de la nuit.
2: Justement, quelles sont la place et l'importance des femmes dans l'œuvre de Montherlant ?
1: Justement, question assez iconoclaste pour un homme qui était homosexuel, mais tu as raison. En écrivant Les jeunes filles, Montherlant s'est délivré de ses poisons, son antiféminisme, sa misogynie fondée sur une misogamie qui avait elle-même pour base la peur d'être esclave et de vivre un de ces longs malentendus dont le ménage Tolstoï, souvent cité par lui. On est ensemble, mais on ne s'aime pas. À travers plusieurs figures féminines, il a réglé ses comptes avec le genre féminin, c'est-à-dire tout d'abord avec sa mère et aussi avec une certaine partie de lui-même, cette féminité en lui qu'il a refusée, mais qu'il ne pouvait pas nier. Bref, il semble avoir peu à peu épuisé sa méchanceté, comme il dit lui-même, car un essai paru en 1942 sur les femmes offre des vues beaucoup plus nuancées. Un certain vieillissement le conduit à douter de cet ordre mâle qu'il avait célébré naguère. Il y a même une pièce, Le Cardinal d'Espagne, où la femme égale l'homme et même s'épanouit en multiples figures. Elle le dépasse d'ailleurs dans Port-Royal. Les femmes dans Port-Royal sont des religieuses, ignorant de ce fait la sexualité féminine et la maternité. Dans une certaine mesure, l'infante, personnage éponyme de la reine morte, personnage de la reine morte, fait partie de cette dernière catégorie. En effet, en elle, la virilité désirée le dispute à la féminité pourtant essentielle. Donna Bianca, dont on oublie le nom au profit de son titre « L'infante de Navarre », paraît seulement dans deux scènes, mais ces scènes sont longues et elle les emplit de sa présence. On a employé à propos de certaines héroïnes de Monterland l'expression « garçon manqué », un peu familière certes, pour parler de l'infante de Navarre, traitée par l'auteur avec sympathie, respect et aussi amusement, comme en témoigne l'admiration béate des dames d'honneur et la réflexion gentiment ironique du roi Ferrand sur, je cite, « le pas de l'honneur qu'elle dansait devant lui ». Il la compare d'ailleurs à un taureau navarrais entrant dans l'arène. Après Dominique du songe, après les jeunes filles sportives des Olympiques, l'infante est la dernière des héroïnes de Monterland qui participe à l'ordre mâle. On la sent avec assez viril pour détester les hommes. Elle ne comprend pas comment, d'ailleurs, qu'on peut aimer les hommes, je la cite. « Ceux que j'ai approchés, je les ai vus presque tous, grossiers, et tous lâches. Lâcheté, c'est un mot qui m'évoque irrésistiblement les hommes. » Fin de citation. Il ne s'agit pas là de féminisme. L'infante méprise toujours un peu, comme trop molle, c'est elle qui le dit, les personnes de son sexe qui ne lui ressemblent pas. Cette virilité qui reste transcendante à l'infante, tient aussi à son origine. Elle est de Navarre, et elle le rappelle, et à son rang, elle est fille de roi, et c'est l'infante qui la rend capable de choses grandes, comme elle le dit elle-même. Elle se porte vers des choses difficiles. Ferrand le sait. Est-il donc trop dur pour vous de composer votre visage pendant quelques jours ? Lui demande-t-il, et elle fonce comme un taureau sur le cheval du picador. Trop dur ? Il y a quelque chose que je ne pourrais pas faire, lui répond-elle. Les échecs lui sont intolérables. Ah, il est affreux donc de ne pas savoir convaincre, gémit-elle. À cette volonté mâle se joint une lucidité que Monterland refuse souvent aux femmes. Elle analyse brutalement, mais exactement, la situation et les intentions possibles de Ferrand. Elle juge le roi, elle juge Inès sans illusion. Mais on peut se demander si l'infante est dépourvue de toute féminité. Son cri, je cite, « Si Dieu voulait me donner le ciel, mais qu'il me le défiera, je préférerais me jeter en enfer à devoir attendre le bon plaisir de Dieu. » Fin de citation. Elle le dit dans La Reine morte, ou encore dans Tête d'or, elle dit « Je veux tout, tout de suite. » C'est un trait de primarité. Elle a la sensibilité des colériques. Elle s'intéresse à Inès, sa rivale, et veut la sauver. On peut voir une pointe de lesbianisme qui s'accorde avec son horreur des hommes, mais aussi une pointe de solidarité féminine, on dirait aujourd'hui, de sororité, la joie de se donner et surtout la joie d'avoir le beau rôle d'acquérir la gloire divine et la gloire humaine en surmontant une jalousie légitime. On ne peut pas exclure non plus l'idée de tenir sa rivale, donc Inès, en son pouvoir et de s'attirer en même temps sa reconnaissance. Inès incarne en face la force de la grandeur, en face de la force plutôt et de la grandeur, elle incarne la douceur. En face de la violence, elle incarne la patience. En face de l'ordre mal sublimé, chez les fantes, Inès incarne l'ordre féminin, sinon sublimé, tout au moins porté à sa plénitude. Elle a un temps de parole important. 157 lignes à l'acte 1, 190 à l'acte 2 et 226 à l'acte 3. Monterland l'a traité avec tout le soin qu'un créateur objectif peut mettre à représenter un être qu'il respecte, mais qu'il n'admire pas. Alors que l'infante l'amuse plus qu'elle ne le touche. Sur le plan du caractère, Inès est une sentimentale, une émotive. Elle ignore le calcul et le ressentiment et reste constamment d'humeur égale. Elle unit dans une osmose totale les deux aspects d'amante et de mère, voire de fille, dans son comportement avec Ferrante. Monterland se penche sur Inès amoureuse avec bienveillance et lucidité. Elle voit son amoureux, Pedro, le fils de Ferrante, plus capable qu'il ne l'est en réalité. Sa fougue amuse Pedro. Je le cite, « Tu t'es jeté sur moi comme le loup sur l'agneau. Hein » C'est ce qu'il lui dit en riant. Ce à quoi elle répond, « Que je te tienne dans ma bouche comme le font les féroces oiseaux quand ils se possèdent en roulant dans la poussière. »
2: On poursuit, mais qu'en est-il des hommes chez Monterland ?
1: Eh oui, puisqu'on a parlé des femmes, question logique. Ferrante, le roi Ferrante est le protagoniste de la Reine Morte. 370, 365, 384 lignes selon les trois actes. Son nom est d'origine italienne et sans rapport avec l'Alphonse IV de Guevara et de ses prédécesseurs, marquant ainsi que l'histoire du Portugal n'est qu'un prétexte pour montrer des caractères en action. La pièce souligne la mobilité de Ferrante qui parle lui-même de ses âmes enchevêtrées, l'expression est de lui. Ferrante est le plus riche. Il laisse une impression forte. Il vit et se développe sur scène. Nous ne connaissons de sa vie que son affection pour son fils jusqu'à ce que celui-ci ait 13 ans et son détachement. Ensuite, à partir du moment où Pedro atteint ses 13 ans, Ferrante se détache de lui. Ses paroles dures et nettes, étincelantes ou décapantes, peuvent choquer. Il a l'envoi facile, comme l'aigle dont il aime l'image. Il reproche à Pedro, je cite, « de ne pas respirer à la hauteur où je respire ». Et le célèbre, en prison pour médiocrité, dont l'effet fut presque excessif. Le spectateur se trouve constamment cinglé de répliques hautaines, irréfutables, parce qu'elles viennent d'un autre monde, à l'instar des répliques de Corneille. Ferrante est un passionné à bout de course, dont l'émotivité est moins contenue, dont l'activité est désordonnée, et dont la secondarité accentue l'incohérence au lieu de la contrôler, car elle mélange spontanéité et ressentiment. Sa passion dominante est celle de régner et de mener à sa fin le projet de mariage entre Pedro et l'infante. Il dit « Oui, je suis passionné pour ce mariage ». La passion s'applique aussi à Dieu. Il n'y a rien dans un homme de plus solide que ses passions, écrit Monterland. Le désarroi de Ferrante se couvre de ses oripeaux royaux et il avoue à l'infante, je cite, « Si moi le roi, je vous dis que je comprends votre mal est le mien, je ne puis dire plus. » Fin de citation. Entre l'homme et sa fonction, il n'y a pas de vraie distinction. Ferrante parle en roi, mais il n'agit pas en roi. Il n'est pas franchement cruel, il se veut modéré. C'est que Ferrante est un tendre, mais il a honte d'être un tendre. Il dit à son fils, je cite, « Parfois, le cœur me vient dans la bouche de bonté. Tenez, il m'arrive quand je viens de duper merveilleusement quelqu'un, de le prendre en pitié. » Fin de citation. Mais sa bonté est irrégulière, fragile et susceptible de se muer à tout moment en cruauté. Il se blesse lui-même en blessant les autres. Ainsi, la cruauté est-elle complémentaire de la douceur ? Il y a en lui démesure et bivalence à la fois. Beaucoup de personnages de Monterland, d'ailleurs, sont des héros absurdes qui pourraient sortir d'une pièce de Camus. Ferrante s'apparente vraiment à Caligula, ce roi sanguinaire. Il se montre d'une âpreté extrême face à Inès, la blessant savamment. Il se plaît à détruire tous ses rêves, au point qu'elle s'écrie, je cite, « Vous avez l'art des mots faits pour désespérer ». Fin de citation. Monterland parle de la double face de Ferrante, différent de ce qu'il veut passer pour être. Ce que chaque être offre de plus exaltant à l'amateur d'âme, c'est sa façon de se mentir à soi-même, avoue-t-il. Cette lucidité peut devenir cynisme. Il ne faut pas être dans la mauvaise foi comme un poisson dans l'eau, mais comme un aigle dans le ciel, dit-il. Ou encore, il me plaît qu'il y ait un peu de boue chez les êtres. Roi de douleur, Ferrante est aussi un roi de mépris. Cependant, il est profondément chrétien. Il a un sens de Dieu très vif et il déclare avec sincérité « Avec mes péchés, j'ai vécu cependant enveloppé de la main divine. » Fin de citation. Quoi qu'il en soit, il vit écartelé entre un authentique appel à la sainteté et la tentation du mal presque absolue. Il a parfois une attitude de janséniste ou une attitude augustinienne. Cette agitation du cœur, ce désir de repos en Dieu, il le connaît. Attitude baudelairienne aussi, de la double postulation dont parlait Baudelaire, une vers le bien, une vers le mal. Ferrante réussit le paradoxe d'avoir un christianisme à la fois baroque, avec ses passions, ses péchés, son repentir, sa pénitence, et baroque et janséniste. Parlons maintenant très brièvement de Pedro, son fils. Monterland le dessine de façon assez négative. Il est digne, intelligent, amoureux d'Inès, mais présente un caractère amorphe, inquiet. Il se résigne et n'agit pas. Jeune premier, Pedro ne peut être qu'un épigone scéniquement et n'a qu'un rôle en demi-teinte, un relief faible. Il est un fils écrasé par le père. Ferrante lui reproche de ne pas respirer à la hauteur où il respire. Il n'a pas le choix, ou plutôt il n'a le choix qu'entre la révolte et la soumission. Dans une certaine mesure, c'est son père, Ferrante, qui l'a maintenu dans la médiocrité qu'il lui reproche, en prison pour médiocrité. Il n'y a pas de réhabilitation. Monterland lui-même était un inquiet, nerveux, jusqu'à un point presque pathologique. Mais il était aussi un homme de colère violente et sans objet. Du père et du fils, il faut que l'un des deux s'efface. On reconnaît le traitement freudien du thème de la mort du père, dont le refus entraîne celle du fils. Pedro refuse la mort de son père, donc c'est lui qui va mourir. La mort du fils est un des leitmotivs de l'œuvre de Monterland. Nous retrouvons ce thème dans Le Cardinal d'Espagne, La ville dont le prince est un enfant, Les garçons, Le chaos et la nuit, ou encore dans Un assassin est mon maître. De l'infante, le roi dit « Elle est le fils que j'aurais dû avoir ». Pedro aime Inès, certes, mais il aime surtout l'amour, il aime l'aimer. On pense bien sûr au Amare Amabam de Saint-Augustin.
2: Bah merci Joyce pour ce focus aujourd'hui quand même sur cet immense écrivain du XXe siècle. Henri de Montherlant.
1: Et surtout, merci à toi, Didier, tu es toujours là, fidèle au poste. Et puis, que serions-nous sans nos auditeurs? Donc, merci, merci à vous, chers amis auditeurs, de faire le choix de Radio Arc-en-Ciel.

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1: Le programme de la nuit sur Radio Arc-en-Ciel, il est minuit. Nous retrouvons maintenant Jean-Claude avec Navé un fois. Je vous propose deux petites histoires en créole. Oh yeah.

histoires dehors. Comment l'a fait la terre avec de Moon? 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Ça l'a pas moins, ça y raconte la gamme. Ça l'a pas moins, ça y ramasse la menterie. Ça, bon vieux gras Moon dans le temps longtemps.

histoire dehors. 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

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Toutes. Les histoires en Normandie. 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Zot, ils travaillent. 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Enfin, il a compris. Dans la vie, l'argent il suffit pas. 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L'été rôde pas la beauté, l'été rôde pas l'intelligence. 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Il n'avait pas donné tout. 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Elle t'a dit, « Mon gosier est serré, m'y gagne pas en val rien, à cause de l'émotion. » Quand elle a fait le bal, Gramoun Campagnol l'a pas dansé. 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Pendant une semaine, pour être heureux,
Gramoun campagnol, t'es heureux. 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Pauvre bête, lui souffre, mais lui pense à moi. 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Oh yeah.

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0: Bonjour à vous tous qui nous écoutez sur les ondes de Radio Arc-en-Ciel. Alors, c'est avec notre invité aujourd'hui, Monsieur Jean-Luc Mignot, président de la SPA, que nous consacrons cette émission de La Vie en Question. Sur la SPA, que dans ce terme-là, tout le monde le connaît. Et bien sûr, nous allons parler de nos amis les bêtes, mais ces bêtes qui malheureusement ne sont pas toujours les bienvenues. Monsieur Mignot, bonjour.
1: Bonjour.
0: Bonjour Charles,
2: bonjour
0: Christine.
2: Bonjour
0: bien heureuse de vous avoir avec moi.
2: Bonjour tout le monde.
0: Je crois que tout le monde est concerné par les animaux. Hein.
2: Tout à fait.
0: Voilà. Sauf Charles qui n'en a pas.
3: Non, pourquoi? Parce que je trouve qu'un animal en appartement, c'est très difficile pour lui et pour moi.
0: Voilà.
2: C'est très contraignant.
0: Et par contre, je vois au Jardin de l'État beaucoup d'hommes qui promènent leurs chiens au Jardin de l'État. Et il y a quelqu'un à côté de moi qui disait « Mais quelle corvée !» Je lui dis « Mais enfin, c'est pas une corvée, au contraire. C'est bien, ils sont heureux, eux aussi, de sortir, de promener cet animal. Ça leur fait du bien à eux aussi. »
3: Et puis parfois, ils sont même très fiers de leur maître. Hein, ils sont comme ça.
0: Voilà. La SPA, comment ça se passe? Beaucoup de travail, Monsieur Mignot.
1: Oui, toujours beaucoup de travail, toujours énormément de demandes de prise en charge et de chats et de chiens. Enfin, malheureusement, les demandes de prise en charge sont largement supérieures aux opportunités d'adoption. Enfin,
0: rien et puis que au locaux, vous n'avez pas suffisamment de
1: bien locaux. Bien sûr. Mais l'année dernière, on a recensé le nombre de demandes de prise en charge. On a eu 4600 demandes de prise en charge, c'est-à-dire 4600 demandes d'abandon.
3: C'est énorme.
1: Et on fait adopter 1500 animaux sur l'année. Donc vous voyez le différentiel entre 4600 demandes et 1500 adoptions. Il y a un delta qui est bien évidemment épouvantable.
3: Deux fois et demi plus.
0: Mais 4600, c'est-à-dire que ce sont quand même des gens qui ne voulaient pas lâcher leur chien n'importe où.
1: Ce sont des gens qui appellent ou rentrent en contact avec nous par mail ou par messenger et qui nous disent « Voilà, j'ai un animal, je n'en veux plus. Est-ce que vous pouvez le prendre ?»
0: C'est déjà une démarche,
2: un
0: je trouve, correcte.
3: Oui, hein, c'est vrai.
2: Oui, mais en même
3: honnête.
2: Temps, tu prends pas un animal
0: plutôt que
2: pour l'abandonner.
0: Plutôt que d'aller au Colorado et de relâcher dans la nature.
2: Hein, bah oui, oui, mais en même temps, tu l'as, c'est pour la vie. Hein.
0: Ouais.
1: Alors, comme on ne peut malheureusement pas satisfaire les 4650 demandes d'abandon, je me pose la question de savoir en effet ce que deviennent ces animaux que nous ne pouvons pas prendre en charge. Hein. On a 30 places pour les chiens, une quarantaine de places pour les chats. Fin. Alors, bien évidemment, on fait 600 adoptions de chiens, 500 adoptions de chiens, pardon, fin. Et entre 700 et 800 adoptions de chats sur l'année.
0: Ah oui, c'est pas beaucoup.
2: Donc vous ne pouvez pas les garder tout le temps, en fait. Vous faites un roulement, parce que 30 à 40 places, c'est pas énorme.
1: Non, mais ça, on arrive à... Tous les animaux qui rentrent chez nous sortent par l'adoption.
3: Ah.
1: D'accord. Donc, tous les animaux que nous sortons de fourrière ou que des gens viennent abandonner au refuge, dans 99,99% des cas, sont des animaux qui sont adoptés.
3: Donc la SPA ne pratique pas, contrairement à ce qu'on entend parfois, de tuer les chiens.
1: Nous ne faisons pas d'euthanasie, de complaisance.
0: Alors, sur mon petit téléphone, j'ai vu que les chiens errants à La Réunion sont évalués à peu près à 73 000. Je me suis dit, c'est pas possible, j'ai mal lu, j'ai bien regardé. C'est pas possible.
1: Je pense qu'on est très largement en dessous de la réalité.
0: Encore plus, 73 000, mais c'est énorme. Je veux dire, à Saint-Denis, je suis venu jusqu'ici, j'ai pas vu un seul chien.
1: Mais parce que vous êtes en centre-ville.
3: On est en ville.
1: Voilà, mais vous allez au Colorado, vous allez au port, sur les ronds-points du port,
0: c'est
1: vous avez des meutes de chiens.
3: Voilà, c'est meute,
1: sur le bord de mer, vous avez des meutes de chiens.
3: Ouais.
1: Et ces chiens vivent ensemble parce qu'ils se sentent plus forts en étant ensemble. Vous allez au Colorado, vous allez au Maïdo, c'est là où les gens vont prioritairement, lâchement, abandonner leur animal.
3: Hein.
0: Parce qu'ils savent qu'il y a des gens qui passent.
1: Parce qu'ils savent que personne ne va les voir faire. Non, c'est pas du tout dans l'espoir que leur animal soit récupéré par un passant.
0: Hein. Oui, mais je veux dire, si vous allez... Pardon.
3: Quelle violence, il y en a même qui attachent leur chien à un arbre.
1: Oui, pour éviter que l'animal les suive.
3: Ah oui.
0: Bon...
3: Non, mais c'est,
0: mais ça, ce désintérêt, cette violence, ça a toujours existé ou bien ça s'amplifie d'après vous?
1: Moi, je pense que ça a toujours existé. Le phénomène d'amplification est lié au phénomène de communication, c'est-à-dire que maintenant, on parle de la manière dont les gens abandonnent les animaux. Il y a des campagnes qui sont faites par la SPA de Métropole, qui sont faites par 30 millions d'amis, qui mettent en scène la manière dont les animaux sont abandonnés. Donc forcément, les gens prennent conscience. La difficulté, c'est que ces messages, souvent, ne touchent que ceux qui sont déjà sensibles à la cause animale et qui n'abandonneraient leur animal
3: pour rien au monde.
1: Exactement. Enfin, donc, bien sûr que vous et moi, quand on voit les campagnes de sensibilisation sur l'abandon, on trouve ça horrible, mais on n'est pas la cible. La cible, ce sont les gens qui n'en ont strictement rien à faire de l'animal qu'ils ont adopté. Et qui, ouais, ça, c'est ça, ou qui détournent les yeux, qui changent de chaîne ou modifient la radio.
3: Ça a toujours existé, puisque au départ, la SPA a été faite pour protéger les chevaux d'attelage qui étaient martyrisés.
1: C'est ça.
3: Voilà.
0: Mais est-ce que la communication est suffisante? Par exemple, allez, je vais dire quelque chose, je sais que ce serait difficile. Par exemple, vous pourriez filmer les animaux chez vous, faire voir et que ça passe à la télé et que les gens regardent, ils disent, ah, tiens, ce toutou-là, il a l'air, il m'intéresse, il a l'air gentil. Vous pourriez, parce que vous n'avez pas les moyens de faire des campagnes de communication comme ça, plus importantes encore.
1: Alors, déjà, ce qu'il faut savoir, c'est que le média qui est de moins en moins regardé, c'est la télévision.
0: Oh, quand même, les gens regardent le journal.
3: L'ordinateur.
1: Ce qui est le plus regardé maintenant, ce sont les réseaux sociaux et YouTube. Ouais. Et vous avez plein de chaînes YouTube qui se développent au détriment, de la télévision. Mais la télévision n'est plus un nouveau média, c'est un vieux média qui est de moins en moins regardé. Donc, ce qu'il faut, les réseaux sur lesquels il faut communiquer, c'est Instagram, c'est Facebook.
0: Oui, mais ça passe partout en France, c'est pas spécial Réunion, je veux dire. Ce qui serait bien, c'est d'avoir quelque chose de la Réunion, la SPA de la Réunion, actuellement, à la 30 chiens. Regardez comme ils ont l'air gentils et tout. Peux venir travailler pour vous, si vous voulez.
1: Oui, venez. On communique vraiment beaucoup, nous, déjà sur nos réseaux. Ensuite, communiquer sur les médias comme la télévision ou les radios. Vous savez, les médias, les radios, elles communiquent sur ce qui fait de l'audimat.
0: D'accord ? Et ça, ça en ferait pas.
1: Non, ça en fait pas beaucoup.
3: Il y a peu d'animaux qui écoutent la radio.
1: Ouais. Voilà.
0: Oui, c'est ça, en plus.
1: Et voilà. Et bon, alors, il m'est arrivé d'avoir les télévisions qui viennent pour un reportage. Vous passez une heure et demie avec l'équipe de journalistes. Et finalement, quand le reportage passe, vous avez 15 secondes où vous êtes diffusé et où vous dites quelque chose qui est sorti de son contexte et qui ne ressemble à rien. Et qui est totalement épuré et vidé de son sens.
3: Qu'est-ce que vous pensez de cet amendement qui vient de passer au Sénat sur l'abattage des chiens outre-mer?
1: Mais il n'est pas passé, justement.
0: Non, il n'est pas passé.
1: Non, il n'est pas passé.
0: C'est les écolos qui ont dit non?
1: Oh non, c'est un ensemble de... Enfin, je veux dire, c'était tellement horrible comme...
3: J'ai vu qu'il a été voté au Sénat dans le cadre de la loi d'urgence agricole et qu'il est soumis à l'approbation du commission
1: mixte. Non, il n'est pas passé.
3: Ça a été voté quand même.
1: Ça a été refusé, ça n'est pas passé.
2: Quelle est cette loi?
1: La loi était que le préfet avait autorité pour déclencher des abattages à des endroits spécifiques pour... éviter l'errance animale, ou alors parce qu'il y a tel ministre ou le président qui vient et donc il faut que l'endroit où il va se rendre soit dégagé de tous les animaux qui pourraient être gênants.
2: C'est pas pour les agriculteurs qui se font dévaster dans le...
1: Alors il y a bien évidemment ça aussi, oui tout
2: ça,
1: à fait.
2: Ça c'est un gros problème.
1: Voilà, mais il y a d'autres moyens que de tuer les animaux. Enfin, le plus gros problème ici à La Réunion de l'errance animale, c'est le fait que les animaux ne sont pas ou peu stérilisés.
0: Voilà.
1: Ça, c'est le nerf de la guerre.
0: C'est quelque chose que le Réunionnais n'a pas inclus en lui, ça.
2: Et ça coûte cher, peut-être.
0: Ça peut ne pas coûter cher, suivant.
1: Alors, pour les gens qui ont les moyens, c'est pas un problème. pour les gens qui n'ont pas les moyens, les communautés de communes comme la Cirest, la Civis, le Théof, la Cinor et la Cassud mènent des campagnes de stérilisation toute l'année qui permettent aux personnes qui sont non imposables et qui habitent donc ces communautés de communes de bénéficier d'une ou deux stérilisations par an.
2: Et quelle démarche ? Alors, quelle est la démarche ?
1: Moi, la démarche, par exemple, si vous habitez Saint-Denis, Sainte-Marie ou Sainte-Suzanne, vous rentrez en contact avec soit la Cinor qui va vous orienter vers le dispensaire, soit vers le dispensaire de la SPA Sainte-Clotilde, oui. Et en fournissant un certain nombre de documents qui sont très simples, c'est-à-dire l'avis de non-imposition, avec votre adresse à Saint-Denis, vous avez la possibilité de faire stériliser gratuitement votre animal. Ça ne vous coûte que 10 euros, qui est le coût de la puce pour l'identification de l'animal.
0: Donc c'est possible, et je vois, nous, je connais un groupe de personnes qui sont au jardin de l'État, qui ont pris en charge justement les 4 ou 5 chats qui ont été abandonnés aussi au jardin de l'État, et ils ont pu être stérilisés. Ce qui fait que c'est bien pour tout le monde, c'est bien pour ces chiens-là, et c'est bien aussi qu'il n'y ait pas une prolifération de chats au jardin de l'État.
1: Oui, alors aujourd'hui, les réticences aux personnes, les réticences des personnes à faire stériliser leur animal, c'est... je suis désolé, je veux choquer personne, mais Dieu a voulu qu'ils puissent se reproduire. Je ne vois
0: absolument
1: pas pourquoi.
0: Absolument, on entend ça tous les jours.
1: Voilà.
0: Et nous qui nous sommes occupés, on entend ça. Vous n'avez pas honte de faire stériliser ce chien ? Bah, c'est leur vie. Voilà.
3: Moi, je serais un animal, j'aimerais pas qu'on me stérilise, quoi.
2: Oui, mais moi, pas si un j'étais animal. Une femelle, j'aimerais pas avoir des petits tous les deux mois.
0: Voilà.
2: Et la chatte, c'est quelque
0: alors,
2: chose.
0: Alors, et comment expliquer qu'il y ait autant d'abandons et de chiens traitants ? Il y a quoi ? Les gens ne peuvent pas assumer ces petits. C'est vrai qu'ils en font 3 ou 4, au moins 2 fois par an, non ? C'est ça ?
3: 2 fois.
1: Oui, alors les raisons pour lesquelles les gens ne stérilisent pas, c'est celle que je vous ai dit, les croyances, c'est bien qu'elle ait des enfants au moins une fois dans sa vie. Franchement, moi j'ai rarement vu une chatte ou une chienne promener ses enfants dans le landau en montrant à quel point elle était épanouie d'avoir des enfants. Hein.
0: Oui, absolument.
1: Voilà. Donc il faut pas oublier que l'accouplement chez la femelle chat et la femelle chien, c'est l'équivalent d'un viol. C'est-à-dire que la femelle s'est pas préparée, maquillée, a mis ses plus jolis vêtements pour une nuit d'amour. Hein.
0: On lui saute plutôt dessus.
1: C'est exactement ça. Donc, l'idée, bien évidemment, c'est... Si on veut réduire l'errance animale, c'est de responsabiliser l'ensemble des propriétaires d'animaux et d'obliger la stérilisation et l'identification des animaux.
0: Mais on peut pas, ils ne sont pas identifiés, comment vous voulez ?
1: Alors, c'est pour ça que c'est important de... Alors, l'identification est obligatoire, mais aujourd'hui, si quelqu'un se promène dans la rue avec son chien et que la gendarmerie lui demande « Est-ce que votre chien est identifié ?», d'abord, personne ne va lui demander si son chien est identifié.
0: Ouais.
1: Okay ? Alors qu'on a la possibilité, justement, de vérifier si le chien est identifié
0: quand
1: ou pas.
0: Quand vous dites « identifié », c'est s'il a une puce.
1: C'est ça, exactement. Et on peut faire dans un premier temps de la pédagogie, c'est-à-dire, monsieur, madame, il est obligatoire de faire identifier votre chien ou votre chat, et voici les coordonnées où c'est possible de faire identifier. Et puis, si c'est pas le cas, si on vérifie que c'est pas le cas, à un moment donné, on peut contraindre, frapper, quand je dis frapper, c'est-à-dire c'est donner un petit coup de poing sur la table en forçant la personne à faire identifier son animal. Et je dis, tous les jours, nous avons des gens qui nous contactent en disant « J'ai perdu mon animal, mon chien s'est enfui, est-ce que votre animal est pucé ?» Non.
3: Ça coûte combien ?
2: 10 euros, vous avez dit ?
1: Alors, pour les différentes communautés de communes, je ne sais pas, mais
3: grosso
1: nous,
3: modo.
1: Ça coûte 10 euros. Ah bon, pour les personnes qui sont imposables, imposables, ça coûte 10 euros. C'est-à-dire c'est moins cher qu'un paquet de cigarettes,
0: oui. Et
1: c'est pour la vie de l'animal,
0: mais
1: tout au long de la vie de l'animal.
0: En même temps, vous dites ça, nous habitons Saint-Denis, ça va, la SPA, c'est pas très loin. Mais la personne qui habite au Maïdo ou qui habite à la Plaine des Caves, il faut qu'ils descendent sur Saint-Denis, leurs animaux.
1: Alors, s'il habite la Plaine des Caves, ils ne dépendent pas de la Cinor, la personne dépend du Sud. Voilà, et donc, pour les autres communautés de communes, les solutions les solutions qui existent sont que les stérilisations se fait avec un bon chez un vétérinaire. Ok. Ah, et donc, ça, c'est bien, chacun oui. a certainement oui, un vétérinaire bien. Chez soi qui est adhérent à l'association vétérinaire
0: et
1: pour tous.
0: Et il faut passer quand même par où, la Cinor ou le Sud.
1: Il faut passer par tout sauf la Cinor, parce que la Cinor, il n'y a pas de bon de stérilisation vu que c'est directement au dispensaire. Pour les autres endroits, il n'y a pas de dispensaire. Donc, on passe par la CASUD, la CINOR, la CIREST, le TCO, en expliquant qu'on veut faire stériliser son animal. On montre patte blanche, si je peux m'exprimer ainsi. Et on reçoit par la poste, par mail, le bon de stérilisation.
0: Patte blanche de l'animal.
3: Qu'est-ce que j'en fais?
1: Hein? Alors,
3: je trouve un chien oui. qui a l'air gentil, oui. qui a l'air de vouloir me suivre.
0: Oui. Que j'en fais? Comme le mien chez moi, là, voilà. qui est arrivé.
1: Ok, alors la première chose à faire, c'est de vous rapprocher d'un vétérinaire, de l'emmener chez un vétérinaire qui va vérifier s'il est porteur d'une puce.
0: C'est-à-dire s'il appartient à quelqu'un.
1: Exactement. S'il est porteur d'une puce et qu'il appartient à quelqu'un, le vétérinaire va contacter ce propriétaire. Et alors là, il y a plusieurs possibilités. Ce qui se passe souvent, c'est que vous avez le numéro qui n'est plus attribué. Dans ces cas-là... c'est la fourrière qui normalement prend le relais, c'est-à-dire que l'animal est déposé en fourrière et le travail de la fourrière est de contacter par mail, par courrier et à nouveau par téléphone le propriétaire pour lui dire que l'animal est en fourrière.
0: Donc il y a vraiment des choses organisées quand même. Donc alors, on n'est pas démunis à ce point. Hein.
1: Avec bien évidemment la limite que si au bout de 14 jours le propriétaire ne s'est pas manifesté en fourrière, ce qui va se passer, si aucune association ne s'est positionnée pour sortir l'animal de fourrière, en fourrière, l'animal va être euthanasié.
3: Et comment il est euthanasié?
1: Alors, c'est des vétérinaires
0: propre.
1: Qui...
0: C'est propre.
1: Oui, c'est très propre. Ce sont soit une ou deux injections. Il y a une première injection qui va endormir l'animal, c'est-à-dire le sédater, comme si on allait l'opérer. Et ensuite, il y a une deuxième piqûre où on va provoquer un arrêt cardiaque.
3: D'accord. Donc c'est bien.
0: C'est
3: bien
0: propre. Fait, voilà.
1: Alors, c'est propre, bien évidemment, j'entends parfaitement ce que vous dites quand vous dites
0: c'est désagréable propre. Pour tout le monde.
1: C'est désagréable pour tout le monde quand
0: pour
1: on sait que...
0: Pour celui qui le fait aussi.
1: Mais bien évidemment. Enfin, mais quand on sait qu'à La Réunion, il y a 10 000 euthanasies par an qui représentent 20% des euthanasies de la France.
0: Et pourquoi, c'est un triste record.
2: Comment vous expliquez ça? Pourquoi est-ce qu'à La Réunion, il y a plus d'abandon?
1: Alors,
3: parce que la vie est aussi plus facile pour les chiens ici qu'en métropole.
1: Alors,
3: il
1: n'y
3: a
1: oui,
3: pas
1: oui.
3: d'hiver.
1: Certainement, parce que, ben voilà, je pense que pendant très longtemps, les animaux, alors et en métropole et à La Réunion, mais ça a duré plus longtemps à La Réunion, ont été considérés comme, voilà, ils sont là, à côté de nous.
0: Ils font partie de la famille.
1: Alors, je
0: ne
1: sais pas s'ils font
0: cour.
1: Partie de la famille. En tout cas, ils sont là dans la cour, ils ouais. mangent les restes.
0: Oui, c'est vrai.
1: Et voilà. Ce qui n'empêchait pas une relation amicale avec l'animal, bien évidemment, mais l'animal avait une utilité.
0: Il était le gardien de la maison.
1: C'est ça. Il était là pour ouais. chasser les rongeurs,
0: souris,
1: pour...
0: Ouais.
1: Pour les chats, faire peur aux gens qui veulent s'introduire dans la maison pour les chiens. Et puis voilà. Et
3: parfois
1: puis,
3: protéger les enfants.
1: Exactement. Ouais. Et le concept d'animal de compagnie s'est développé. Et les chats et les chiens sont devenus des animaux de compagnie, quasiment comme étant des membres de la famille. D'accord ? Et là où le chien est considéré comme un membre de la famille, très souvent il est identifié, très souvent il est stérilisé. Alors bien évidemment, il y a quelques fois où il l'est aussi, et malheureusement il n'est ni identifié, ni stérilisé. Voilà. Mais là, aujourd'hui, si on veut stopper l'errance animale, il y a la nécessité de faire de la stérilisation de masse.
0: Alors autrefois, moi je me souviens, il y a 20 ans, on va dire, c'est loin, au fond de la rivière ou à La Réunion, à Saint-Denis, il y avait une camionnette qui passait la nuit
1: oui.
0: avec des gens de filets et ils attrapaient tous les chiens errants.
1: Oui.
0: Et il y avait un avis qui passait en disant si vous n'avez, si c'est votre chien et que vous ne l'avez pas réclamé avant 3 jours, il sera euthanasié. Ça n'existe plus, ça. Alors.
2: C'est la fourrière.
1: Non, ça n'existe plus.
0: C'était impressionnant quand même de les voir tout feu éteint, là, attraper ses chiens. Je trouvais ça très triste. Mais en même temps, c'était obligatoire.
1: Bah, moi, j'appelle ça ni plus ni moins que des rafles, hein, franchement.
0: Oui, c'était des rafles, je suis d'accord.
3: Oui.
0: Voilà. Mais la personne qui en avait pris son chien, elle avait 3 jours pour se déclarer aussi.
3: Et en dehors des chiens et des chats, oui, qu'est-ce qu'il y a? En dehors des chiens et des chats, qu'est-ce qu'il y a? Il y a des oiseaux, il y a des animaux étranges.
2: Les nouveaux nacs, par exemple.
1: Les nouveaux animaux de compagnie. Oui. Tiens. Ah, bah, c'est les furets, c'est les serpents.
2: Est-ce qu'ils sont abandonnés aussi?
1: Alors, déjà, il y en a moins, oui. Même si c'est un peu plus à la mode. Et quand ils sont abandonnés, ils le sont bien évidemment certainement. Ce qui se passe, c'est que l'animal, on le met dans les toilettes et on tire la chasse d'eau. Hein.
3: Quand c'est des serpents, c'est embêtant, parce qu'ils vont ailleurs.
1: C'est souvent ce qui se passe. Hein.
0: Alors, les chats, il y en a quand même moins que les chiens, ou il y en a autant?
1: Les chats, il y en a à mon avis autant. Sauf qu'on n'en parle pas parce qu'on les voit moins.
0: Voilà. Mais alors, eux aussi, ils sont dangereux pour les oiseaux. Par exemple, on dit que pour les pétrels, tous ces chats arrêts, je ne sais pas pourquoi on les appelle les chats arrêts d'ailleurs.
1: Ouais.
0: Tous
1: ces chats sauvages.
0: Ah, arrêt, ça veut dire sauvage.
2: Oui.
0: Tous ces chats, bah, ils se goinfrent de petits. Ça met en danger aussi tous ces pétrels là, qui sont là, qui nichent dans les hauts. Et on ne peut pas les attraper, ces chats?
1: Ah ben, ils sont difficiles à attraper parce qu'ils sont souvent revenus à l'état sauvage, parce qu'ils ont été abandonnés sur ces lieux. Comme ils ont été abandonnés souvent, ils n'ont jamais été stérilisés, donc ils passent leur temps à se reproduire.
0: Et à se nourrir avec ce qu'ils ont.
1: Ben oui, évidemment. Bien sûr. Si vous voulez, j'entends bien l'argument concernant ces animaux qui sont dévorés par les chats. J'entends aussi que ces pauvres chats n'ont pas demandé à être abandonnés à cet endroit. Et on est dans ce qu'on appelle le cercle...
0: Le cercle infernal.
1: Oui, c'est-à-dire que je suis là, j'ai faim, je te mange et puis... Et puis voilà, et le plus gros mange le plus petit. Hein.
3: L'abandon des animaux est devenu un délit, non?
1: Alors, abandonner un animal sur la voie publique est un délit, bien évidemment, mais ceux qui abandonnent leurs animaux abandonnent des animaux qui sont non identifiables.
0: Eh oui.
1: Voilà, donc on ne peut rien faire contre eux, sauf à les avoir pris sur le fait, avoir pris des photos, la plaque d'immatriculation de la voiture. Mais bon, voilà, moi j'ai jamais entendu quelqu'un être condamné pour avoir être pris sur le fait d'avoir abandonné son animal. Hein.
0: Par contre, il y a une loi qui vient de sortir, je pense cette semaine là, tous les chiens qui sont dans la rue doivent être tenus en laisse, qui n'excèdent pas 2 mètres. Vous avez entendu dire ça?
1: Alors, je sais qu'il y a obligation pour les chiens, pour les maîtres qui ont un animal, de promener leur chien avec une laisse, et pour certains animaux, même de les promener avec une muselière.
0: Eh oui, parce qu'il y a des enfants partout. Alors,
1: oui, et puis tout le monde n'est pas à l'aise avec les chiens, et ça se comprend parfaitement.
3: Il y a des chiens agressifs.
1: Oui, alors voilà, merci.
3: Le
1: chien agressif n'est jamais que le résultat d'une éducation totalement ratée par le propriétaire de l'animal.
2: L'animal reflète le maître.
1: Oui.
0: Et est-ce que vous trouvez que c'est encore plus courant dans les hauts, parce que ils ont des grands jardins, les chiens font des petits, c'est encore plus courant, parce que je veux dire à Saint-Denis, les gens ne peuvent pas se permettre d'avoir un chien plein de petits parce qu'ils ont des voisins et tout. Non, c'est dans les campagnes, c'est plus courant tous ces chiens.
1: Alors, je dirais que oui, mais j'aime pas du tout stigmatiser et les personnes des hauts et les personnes des bas. Je pense que malheureusement, cette inconscience, peu importe l'endroit, peu importe la géographie, elle est partout.
2: Comment vous voyez l'avenir de la SPA? Quels sont vos projets?
1: Alors, en ce qui concerne nos projets, alors ça fait déjà 2 ans qu'on travaille là-dessus, on intervient dans les écoles pour sensibiliser les enfants. L'année dernière, donc en 2000, alors J'ai en tête les chiffres de 2025, donc je peux vous les donner. On a rencontré près de 1000 élèves dans des écoles et des collèges pour sensibiliser sur
0: les familles,
1: la protection animale.
2: Et le respect de l'animal.
1: Bien sûr.
0: Parce qu'on voit souvent aussi dans les mauvaises informations des animaux qui sont maltraités par des enfants et par des adultes.
3: Cailloux,
0: hein.
3: Des cailloux.
0: Alors c'est ça, comment il n'y a aucun respect, quoi, on va dire, si on peut employer le mot respect.
1: Mais c'est comme je vous disais tout à l'heure avant que l'émission ne commence, les enfants qui se comportent de cette manière avec les animaux sont eux-mêmes souvent victimes d'un comportement pas terrible de la part des adultes, et il y a une corrélation très forte entre les violences intrafamiliales et les violences et la maltraitance envers les animaux. C'est-à-dire qu'une famille où il y a de la violence physique, morale, on retrouve cette violence auprès des animaux.
0: Oui, parce qu'en somme, les enfants, ils trouvent que c'est normal, quoi.
2: Et puis, il y a l'importance de l'éducation. Moi, je suis grand-mère et j'ai 4 chiens et 3 chats. Mm-hmm. Et je vois bien que il faut leur apprendre
1: bien
2: à
1: sûr.
2: Se comporter avec l'animal.
1: Bien sûr.
2: Ne pas mettre le doigt dans l'œil, ne pas mettre le doigt dans le nez. Enfin, oui. Respecter c'est l'animal et ça commence comme ça. Hein.
1: Oui, tout à fait. Alors, les jeunes enfants sont souvent dans l'expérimentation et il n'y a pas forcément une volonté de faire mal en tirant sur l'oreille ou en tirant sur la queue.
0: Ils s'amusent, quoi.
1: Oui, c'est ça. Après, moi, ce que je recommande, c'est que ne jamais laisser un enfant de moins de 5 ans seul avec un animal, que ce soit un chien ou que ce soit un chat. Pourquoi ? Parce que d'abord, on ne sait pas la manière dont l'enfant va se comporter. Et ensuite, ce qu'on maîtrise encore moins, c'est la manière dont l'animal va réagir.
0: Alors, redites-le ça.
1: Les enfants de moins de 5 ans ne doivent pas être en contact sans la présence d'un adulte.
3: Avec un animal.
1: Voilà, avec un animal.
3: Notamment les chiens.
2: Chien, chat, coq, poule.
1: Oui, bien sûr. C'est la responsabilité d'un père de famille ou d'une mère de famille de s'assurer de l'intégrité physique de leur enfant lorsqu'ils sont avec les animaux.
3: Il y a une petite solution aussi, c'est d'être beaucoup plus sévère au moment de l'adoption. Au moment de l'adoption, il faut être très sévère parce que souvent, c'est une envie d'un enfant qu'on essaie de satisfaire et puis l'enfant, au bout de quelques semaines,
2: il va. Voilà. L'animal n'est pas un jeu.
1: Alors, quand je dis nous, je pense à toutes les associations qui font des adoptions. Enfin, on a des critères qui sont vraiment élevés. Et surtout, à partir du moment où on sent que c'est pour faire plaisir à ou pour l'anniversaire du petit,
2: oui,
1: je peux vous dire qu'on freine des quatre fers pour faire en sorte que l'adoption
2: oui,
1: ne se fasse
2: jeu.
1: Pas.
2: C'est pas un jeu.
3: C'est pas un jouet.
1: Ouais.
0: C'est donc, ça va dans tous les sens, votre SPA, c'est dans tous les sens, psychologique, physique et tout. Et vous avez donc des vétérinaires qui viennent et qui viennent soigner quand un animal arrive et qu'il est blessé. Il peut rester chez vous aussi?
1: Alors, nous avons une vétérinaire qui vient s'occuper de soigner nos animaux. En ce qui concerne les animaux qui arrivent blessés, la SPA n'est pas un cabinet vétérinaire.
0: Absolument.
1: D'accord. Donc, si quelqu'un trouve un animal blessé, nous, on n'a pas de vétérinaire à plein temps pour traiter les animaux qui sont blessés.
0: Et dans les fourrières, c'est pareil.
1: Dans les fourrières, c'est pareil.
0: Alors, si je trouve un animal blessé, si je n'ai pas les moyens, parce que je suis désolée, mais les frais de vétérinaire, c'est quand même souvent pas donné non plus.
1: Bien sûr, absolument. Eh bien, ce que je vous invite à faire, lorsque les gens trouvent des animaux blessés, c'est souvent de financer eux-mêmes ou de monter une petite cagnotte pour essayer de trouver des fonds pour pouvoir soigner l'animal. Nous, très souvent, dans la semaine, on a des gens qui nous appellent pour dire, voilà, j'ai pas les moyens pour payer les vétérinaires pour une opération. Et récemment, on m'a envoyé un mail pour me demander 800 euros pour financer l'opération d'un animal. Malheureusement, nous n'avons absolument pas de budget pour financer les soins des animaux des propriétaires. Je le regrette, mais c'est juste complètement impossible.
0: Monsieur Mignot, merci de nous avoir fait part de ces problèmes qui entourent tous ces animaux qui sont nos copains. On a tous des chats, des chiens que nous aimons beaucoup. Ils font partie de la famille.
1: Absolument.
0: Mais il y a tous les autres. 73 000. Moi, j'ai trouvé que c'était vraiment un chiffre énorme. Alors, vous avez du travail sur la planche.
1: Malheureusement.
0: Merci.
1: Merci
0: donc,
1: à vous.
0: Nous recevions Monsieur Mignot, qui est président de la SPA. Merci beaucoup.
2: Merci, au revoir.
0: Au revoir, Charles.
3: Au revoir,
0: Marie-Lou.
3: Au revoir, Christine. Au revoir, Christine. Au revoir, monsieur. Merci.
1: Au revoir.
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commencement de la lettre de Saint Paul apôtre à Tite. Moi, Paul, serviteur de Dieu, je m'adresse à toi, Tite, mon véritable enfant selon la foi qui nous est commune. Moi qui suis apôtre de Jésus-Christ, chargé de conduire ce que Dieu a choisi vers la foi et la connaissance de la vérité dans une religion vécue. Je m'appuie sur l'espérance de la vie éternelle, promise depuis toujours par Dieu qui ne ment pas. Au temps fixé, il a manifesté sa parole dans le message qui m'a été confié par ordre de Dieu notre Sauveur. Je te souhaite grâce et paix de la part de Dieu le Père et du Christ Jésus notre Sauveur. Si je t'ai laissé en Crète, c'est pour que tu finisses de tout organiser et que dans chaque ville, tu institues des anciens comme je te l'ai commandé. L'ancien doit être un homme sans reproche, époux d'une seule femme, père de famille dont les enfants soient croyants et inattaquables pour leur conduite et leur obéissance. Il faut en effet que le responsable d'une communauté d'église soit un homme sans reproche, puisqu'il est l'intendant de Dieu. Il ne doit ni être arrogant, ni coléreux, ni buveur, ni violent, ni avide de propos malhonnêtes. Il doit ouvrir sa maison à tous, être ami du bien, raisonnable, juste, saint, maître de lui. Il doit être attaché à la parole sûre et conforme à la doctrine, pour être capable à la fois d'exhorter les autres en leur donnant un enseignement solide et de répondre aux opposants. Parole du Seigneur.

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2: Chers amis auditeurs de Radio Arc-en-Ciel, bonjour. C'est un immense bonheur pour moi de vous retrouver aujourd'hui, mais de

0: trouver, de rencontrer une personne exceptionnelle qui est avec nous au studio de Radio Arc-en-Ciel pour notre émission de rencontre avec toujours la complicité technique de Didier. Alors, Thérèse Baïf, bonjour.
1: Bonjour, bonjour à vous et bonjour à tous les auditeurs.
0: Merci de nous faire l'honneur, le plaisir et la grande joie d'être avec nous ici au studio de Radio Arc-en-Ciel. Un ouvrage passe encore de bâtir, un ouvrage que j'ai dégusté, chers amis auditeurs, avec bonheur, avec plaisir, parfois avec drôlerie. Voilà. Alors, commençons un peu. Donc, Émilie a le sentiment d'avoir vécu plusieurs vies en même temps. Cela est écrit, page 197 de cet ouvrage. Oui, cet ouvrage relate les mille et une vies d'Émilie Baïf, dite Thérèse Baïf, ni biographie, ni autobiographie, mais le bilan d'une vie. Un récit qui nous offre une sorte de radioscopie d'une longue période, la traversée d'un demi-siècle à La Réunion, et même plus encore. Une enfant, une jeune fille, une femme lestée des traditions patriarcales. Son histoire ouvre les yeux sur les injonctions faites aux femmes il y a encore quelques dizaines d'années et propose une vision personnelle et libératrice du féminisme, et cela de façon presque prophétique. Un texte qui conjugue sans démonstration les enjeux militants d'une époque. En évoquant la trajectoire d'Émilie, le récit fait exploser les conventions, détruit le cadre acceptable à l'époque du destin féminin. Un livre comme une carte postale vintage qui nous offre une traversée du siècle. Une belle histoire en vérité, une histoire de transmission servie par une écriture simple, sans fioritures, habitée par l'histoire, la sociologie, les mœurs de La Réunion. Bref, une œuvre minutieuse et militante quand même. Merci, Émilie, pour ce bel ouvrage. Alors,
1: C'est très élogieux. Moi, je ne pense pas être une personne exceptionnelle. Je pense être une personne simplement ordinaire, peut-être habitée par un certain nombre d'envies, d'être avec l'autre, d'aider l'autre, ayant moi-même connu des difficultés. Donc, je veux me mettre à la place de ceux qui sont en souffrance et d'essayer d'apporter éventuellement un petit allègement, voilà, à cette traversée souvent, souvent ardue et difficile.
0: Oui, alors tu nous le dis en préambule, pourquoi tu nous racontes un peu la genèse de cet ouvrage et la dédicace que tu fais à tes enfants, tes petits-enfants, même tes arrière-petits-enfants, et peut-être le prétexte à... ce qui a généré l'écriture de ce livre. Mais dis-le à nos auditeurs.
1: Absolument, absolument. En fait, c'est parti peut-être du questionnement d'une de mes petites filles qui souvent me questionnait. Alors, mamie, raconte-moi, comment est-ce que tu as rencontré papy? Et ensuite, après, elle me dit, un jour, elle m'a même envoyé un cadeau. Parce qu'elle est en métropole, elle m'a envoyé un cadeau, un livre sur lequel c'est écrit « Raconte-moi, mamie », et avec les pages blanches qu'il fallait que je remplisse les pages. Et donc, j'ai commencé à écrire, et puis c'était ardu, parce qu'on n'a plus l'habitude de la plume aujourd'hui. On tape à la machine, enfin, on est toujours en train de pianoter plutôt que d'avoir un stylo à la main. Et je trouvais que ça, c'était un peu ardu. Je me suis dit, je vais commencer à le faire sur l'ordinateur, et puis après on verra. Et puis de fil en aiguille, c'est venu. Et c'est vrai que moi-même, j'ai un peu réfléchi et puis je me suis dit, ma maman, elle est morte très jeune. J'avais 10 ans à peine. Et à l'époque,
0: elle n'avait que 29 ans, nous dit le texte.
1: À 29 ans. Et c'est vrai qu'à 10 ans, les enfants à l'époque, c'était pas des enfants très très très très ouverts à la campagne, c'était des enfants qui étaient, voilà, comme on dit, des enfants qui sont obéissants, des enfants qui écoutent parce que dans les familles étaient nombreuses, et c'est vrai qu'on n'avait pas le temps de s'attarder à chouchouter un peu les enfants. Surtout moi, j'étais l'aînée, j'étais plutôt chargée de faire les petites pour mes petits frères et mes petites sœurs. Et voilà. Et donc, moi-même, je me pose des questions sur ma maman, et j'aurais aimé savoir. Et aujourd'hui, j'ai plus personne. Je n'ai plus personne pour me le dire. Et je me suis dit, ben, tant qu'à faire, voilà, comme ça, mes enfants, mes arrières, mes petits-enfants, surtout mes petits-enfants, et surtout mes arrière-petits-enfants. D'ailleurs, ma petite-fille, elle m'a fait une de ses surprises un jour. Elle est mariée, elle a 3 enfants, et donc c'était la naissance d'une fille. Et alors, je lui dis, mais alors, comment elle s'appelle ? Elle me dit, assieds-toi, mamie. Et dit, elle s'appelle Émilie.
2: Voilà. Alors,
1: c'est vrai, déjà en le disant, ça me fait vraiment beaucoup d'émotion. Voilà, alors donc cette petite Émilie va se retrouver aussi dans ces pages-là. Oui. Voilà.
2: Oui, mais justement, j'ai envie qu'on s'attarde un peu sur cette enfance parce que, comme je le disais en préambule, cet ouvrage n'est pas une autobiographie parce que tu touches à énormément d'éléments culturels, de traditions, du vécu de beaucoup de Réunionnais. Et là, tu viens de dire quelque chose, hein, les parents n'avaient pas le temps. C'est un vécu culturel qu'on vit aussi chez moi en Martinique. Il y a une sorte de pudeur des parents à ne pas manifester comme on le fait aujourd'hui, hein, trop de tendresse, trop de m'amour à ses enfants. Et ça vient, j'ai découvert que toute cette tendresse que je donnais à mes 2 petites filles, peut-être que je n'avais même pas donné autant à ma fille qui pourtant avait avec moi une relation très, a encore d'ailleurs une relation très fusionnelle avec moi. Donc tu dis l'attachement, l'affection avec ta mère, avec ton père aussi, mais avec des manifestations plus ou moins timorées.
1: C'était très pudique, hein. Je veux dire que les émotions ne se disaient pas, même dans le couple, parce que je voyais, moi, il y a des petites choses que les enfants voient, parce que j'étais assez observatrice, et je voyais que c'était un couple qui s'aimait beaucoup. Par comparaison après avec ce qui s'est passé ensuite après sa mort, c'était un couple qui s'aimait beaucoup, qui faisait des petits gestes, mais rarement en public, rarement. Et la seule fois où j'ai vu ma maman se pencher vers mon papa pour faire le bisou, pour moi ça a été un événement.
2: Oui.
1: Ça a été un événement et qui reste là. C'était très émotionnel quand je voyais. Pourtant, j'étais très petite, je devais avoir 8, 9 ans. Hein, donc, mais ça, c'était quelque chose que je trouvais admirable, très beau, et très pudique en même temps, vite, ce petit baiser furtif. Et puis, voilà. Mais sinon, les manifestations de pudeur, je les avais.
2: De tendresse.
1: D'affection.
2: Les mots doux, même.
1: Et pourtant, je ne me sentais pas mal aimée par mes parents.
2: Ah mais non, le récit était empreint de cette affection.
1: Oui,
2: mais
1: je ne me suis jamais sentie mal aimée par mes parents, alors qu'aujourd'hui, les enfants ont besoin qu'on leur dise.
2: Oui.
1: Aujourd'hui, tout a changé, les comportements changent, les mentalités changent. Et aujourd'hui, et un jour, cette petite fille, là, justement, dont je parle, un jour, elle m'a posé la question, elle était petite, « Mamie, est-ce que tu m'aimes ?» Et moi, ça m'a fait un choc énorme. J'ai dit, donc, les enfants ont besoin qu'on leur dise « Je t'aime ». Et donc, à partir de là, je finis toujours mes petits messages avec mes enfants, avec mes petits-enfants, par « Je t'aime ».
2: Oui, et autrefois, ça me parle, parce que je finissais beaucoup d'émissions, peut-être pas à La Réunion, mais en Martinique, par « Chers auditeurs, n'oubliez pas de dire aux gens que vous aimez, que vous les aimez ».
1: C'est voilà. Vrai, voilà, c'est vrai.
2: Voilà, donc ça nous amène à parler, donc encore dans ce cadre-là, la famille, les parents, des traditions, parce qu'en parlant de ta famille, tu abordes aussi tout le corréla autour de ça, par exemple la fraternité, la solidarité des gens d'un même quartier, d'une même localité, par exemple plus tard à la mort de ta mère, mais même avant ça, quand tu évoques la petite boutique tenu par ton père, les travaux de couture initiés par ta mère qui vendait aussi les tissus. Moi, j'ai envie d'entendre cette vie de quartier, cette vie presque communautaire.
1: Oui, non, mais c'est vrai que dans ce hameau.
2: Alors, rappelle-nous, c'était où dans les.
1: Alors, c'était aux Avirons.
2: Oui.
1: Et le quartier s'appelait Chemin de Ligne.
2: Oui.
1: Ça s'appelait le Chemin de Ligne. C'était un chemin en terre qui serpentait entre les cannes à sucre, les champs de cannes à sucre, les habitations, etc.
2: Qui existe toujours aujourd'hui?
1: Qui existe toujours. Alors, ça s'appelle plus le Chemin de Ligne, ça s'appelle la rue Maxima Lucas. Donc, c'est mon père qui a donné son nom à cette route-là. Parce que c'est vrai que mon père, je pense que non seulement il a marqué sa famille, mais il a marqué aussi la population.
2: Oui.
1: C'est-à-dire que je me souviens le jour de sa mort, pratiquement tout le village était derrière lui. Et c'était absolument incroyable. C'était, on dirait, une manifestation. Donc, c'est aussi une personnalité très simple qui, je l'ai dit, qui n'avait pas son certificat d'études primaires parce qu'il avait eu zéro en orthographe, mais qui, toute sa vie a été un sens du devoir et des responsabilités absolument incroyables,
2: oui,
1: envers sa famille, mais envers aussi
2: tout le monde, parce que tu le présentes comme quelqu'un de constamment équanime, bien avec tout le monde, rendant service, volontiers, généreux.
1: C'était ça. On avait le sens de l'autre. L'autre existait. Aujourd'hui, on vit dans des quartiers, dans des immeubles, où mon voisin de palier, je le connais même pas, je ne sais même pas comment il s'appelle. Je lui dis peut-être même pas bonjour, d'ailleurs, peut-être juste un salut. Moi, j'habite dans un petit lotissement.
2: Avirons?
1: Non, j'habite à Saint-Denis.
2: Ah, Saint-Denis.
1: J'habite à Saint-Denis. Oui. Non, je n'ai pas. À partir du moment où j'ai commencé mes études, je n'ai jamais quitté Saint-Denis. Je ne suis pas retournée aux Avirons, sauf pour aller rencontrer de la famille. Mais c'est vrai qu'aujourd'hui, on est toujours un peu du chacun pour soi. Et auparavant, si quelqu'un était malade, eh ben, on essayait de savoir pourquoi il était, comment on pouvait faire, qu'est-ce qu'on pouvait faire. Si quelqu'un avait, d'ailleurs, je me rappelle que quand il y avait un décès, il y avait quelqu'un qui passait avec une petite liste comme ça pour faire signer un peu à tout le monde dans tout le village, pour signaler que quelqu'un. Et alors tout le monde allait apporter quelque chose pour l'éveiller. Donc c'était un endroit où ça y est, on voyait tout le monde. D'ailleurs, c'était même presque joyeux, je dirais, parce que enfin.
2: Oui.
1: Le mot est un peu fort, mais les gens amenaient, par exemple, pour faire la veillée, ils amenaient les jeux de cartes, les jeux de domino, et puis ils restaient là. Ils étaient là pour accompagner, simplement pour être là, pour dire, je suis là avec toi, je sais que tu es en peine, et donc je te laisse pas tout seul. Et ça, je trouve que c'était assez, assez incroyable.
2: Alors, j'ai envie de te demander, justement, parce que chez nous, aux Antilles, il y avait donc, ce que j'appelle les pleureuses, mais enfin autour, dans la salle, autour de la dépouille, du cercueil. Et puis les hommes, ils étaient un peu à l'extérieur. Et justement, c'est pour ça, quand tu dis presque joyeux, je souris, ils chantaient des ritournelles, ils jouaient au domino, à la belote. C'était effectivement presque festif.
1: Oui, c'est ça.
2: Voilà.
1: C'était ça, oui, c'est effectivement.
2: Belle tradition.
1: Les femmes étaient autour du corps de la personne, et les hommes étaient à l'extérieur.
2: Avec souvent
1: mais
2: le
1: ils
2: chapelet.
1: Étaient, mais ils étaient là.
2: Oui.
1: Aujourd'hui, on prie, on dit des prières. À l'époque, la prière était personnelle.
2: Oui.
1: Enfin, peut-être il y avait une ou deux personnes qui venaient de temps en temps, etc. Mais c'est vrai que c'était un monde différent.
2: Différent.
1: Un monde où on avait le sentiment qu'on appartenait à une communauté, qu'on appartenait à une ambiance, et que chacun était partie prenante et que chacun apportait sa part,
2: oui,
1: comme il pouvait.
2: Je ne suis pas adepte de la nostalgie, mais ça donne envie quand même de retrouver ce monde-là.
1: Je ne pense pas. Moi, je ne suis pas nostalgique non plus. Je fais un constat. Je fais un constat pour et je tenais à le faire pour mes enfants, pour mes petits-enfants, parce que c'est vrai qu'aujourd'hui, même si on n'a pas envie d'aller fréquenter, on va dire, vraiment son voisin, mais on peut lui dire bonjour en passant, comment ça va, je sors, est-ce que vous avez besoin d'un pain, par exemple,
2: oui,
1: des choses comme ça, juste des petites choses simples, sans entrer dans son intimité, sans être chez lui tous les jours, surtout pas, mais avoir ce regard regard, ce regard. Maintenant, on ne se regarde plus. J'étais hier dans un cabinet médical et je voyais autrefois dans le cabinet médical, et ben on pouvait se parler, oui, bonjour, etc. Ça va, se regarder. Oui, en attendant, on pouvait échanger. Aujourd'hui, tous les gens sont sur le téléphone, branchés sur le téléphone. D'ailleurs, quand on arrive et qu'on dit bonjour, je pense qu'il y en a qui sont tellement sur leur téléphone qu'ils n'entendent même pas le bonjour. Voilà, c'est pas une critique, c'est aussi le monde qui a évolué, qui est comme ça aujourd'hui. Mais je garde des bons souvenirs, de cette entre guillemets, cette promiscuité des gens. Quand on allait à la messe, parce que tout le monde allait à la messe, etc. Donc, pratiquement, enfin bon.
2: Comme il n'y avait pas de voiture, un rituel qui...
1: On allait à pied, donc on avait le temps, en allant chez soi, de faire connaissance, de parler, de discuter. Et chacun connaissait un petit peu l'autre.
2: Les mots fraternité et solidarité avaient là tout leur sens, je trouve. Aujourd'hui, beaucoup moins.
1: Aujourd'hui, il y a des moments de solidarité. C'est-à-dire quand il arrive un drame quelconque, souvent il y a un geste de solidarité. Mais c'est souvent un geste, par exemple, on va participer à quelque chose. Mais je n'ai pas le sentiment que c'est vraiment une partie prenante de la souffrance de l'autre. Oui. C'est-à-dire, ok, tu es en difficulté, ben voilà, je te donne ça. C'est déjà ça, c'est pas mal du tout, de toute façon, parce que la vie est dure pour tout le monde. Mais en même temps, il faut vivre, comme on dit, il faut vivre avec son temps, il faut
2: mais ceci n'empêche
1: en
2: pas
1: essayer de tirer le meilleur de chaque époque. Mais il faut reconnaître qu'aujourd'hui, nous traversons une crise sociale qui est quand même assourdissante, et qu'on n'a pas non plus le droit de fermer les yeux et les oreilles.
2: Ceci n'empêche pas cela, parce que je sais qu'il y a quelques années, il y avait la fête des voisins, par exemple, un moment convivial, un très bon moment. Avec des amis, on faisait par exemple la journée des talents. Chacun cuisinait son talent culinaire, et c'est des petites fêtes comme ça qui ont tout leur sens. Mais on revient à toi. Donc, élève intelligente, quel est donc ton parcours scolaire? Et ça nous permettra aussi de revisiter le cursus scolaire normal à l'époque, parce que, comme tu le dis, je l'apprends d'ailleurs, tout le monde n'allait pas en sixième, il y avait un examen de passage, etc., etc.
1: Absolument. À l'époque, il y avait un certificat d'études primaires, c'était le premier diplôme, et c'était un diplôme qui était reconnu. On disait, moi, j'ai mon certificat d'études. Voilà, déjà, et quand on avait son certificat d'études, généralement, on avait déjà une base, quand même, en français, en mathématiques, qui était quand même... Moi, je suis allée passer mon examen, non pas aux Avirons, mais dans un centre, jusqu'à Saint-Louis, le certificat d'études primaires. Il fallait se déplacer pour aller passer cet examen qui se passait sur une journée. Il y avait la partie écrite et la partie orale. Et c'est vrai que c'était un vrai examen. C'était important, surtout dans les campagnes où souvent on n'allait pas au-delà. Dans les campagnes, il n'y avait pas de... Les collèges, ça n'existait pas dans toutes les villes. Ça existait dans certaines villes seulement, de mon époque. En tout cas, aux Avirons, il n'y en avait pas. Ça ne s'appelait pas collège d'ailleurs, ça s'appelait cours complémentaire. Donc, le cours complémentaire préparé au brevet élémentaire, pas le BEPC, mais le brevet élémentaire. Et c'est vrai que souvent, dans les communes comme la mienne, comme les Avirons, les gens, ils arrêtaient au certificat. Certains ne pourraient même pas arriver au certificat d'études, au diplôme, et ils entraient tout de suite dans la vie active, d'ailleurs. Mais d'autres, ils préféraient avoir ce diplôme, mais ensuite, après, ils entraient dans la vie active aussi. Soit les filles, elle s'est destinée à se marier, enfin, à faire l'apprentissage d'une bonne mère de famille et d'une bonne femme de ménage, savoir tout faire, savoir écrire, savoir compter, savoir gérer un budget, et savoir aussi surtout coudre, parce que on n'avait pas de prêt-à-porter, de toute façon, hein, il fallait acheter son tissu et confectionner sa robe soi-même.
2: Oui, et ça demandait quand même un investissement financier pour les parents. Parce que, comme tu dis, il n'y avait pas de cours complémentaires dans chaque hameau, dans chaque commune. Donc, je suppose qu'il y a beaucoup de jeunes
1: qui n'avaient pas les moyens.
2: Intelligents qui restaient un peu,
1: absolument.
2: Pardonnez-moi l'expression, sur le carreau, parce que les parents n'avaient pas les moyens de leur
1: absolument,
2: permettre d'aller dans...
1: Absolument, absolument, effectivement. Les gens n'avaient pas le moyen de payer, comme on dit, une pension à l'extérieur. Et c'est vrai que mon père, lui, il n'était pas riche, mais il a fait cet effort-là pour ses enfants. Il a vraiment voulu faire cet effort pour ses enfants. Et voilà, c'est ce que je disais à mon frère il n'y a pas très longtemps. Je disais, mon père, c'est aux avirons, par exemple, de sa génération, c'est le seul qui compte dans sa fratrie des gens comme un général, par exemple, parce que mon frère, j'ai un frère qui est général. Mon autre frère, Raymond Lucas, c'est celui qui étudie les plantes et qui est enseignant, d'ailleurs. Et donc, c'est rare que dans une fratrie, il y a des personnes qui émerge un peu dans la société, si voilà.
2: Oui.
1: Voilà. Même si ça reste très très modeste, mais voilà.
2: Mais c'est parce que tu dis, ton père quand même, c'était un gros travailleur. Hein,
1: Je l'ai vu juste faire des moments de sieste après le repas, et c'est tout ce qu'il faisait. On ne connaissait pas qu'est-ce que c'était les vacances, on ne savait absolument pas ce que c'était que les vacances. Nous, les enfants, on le savait, mais les parents, les adultes, il n'y avait pas de vacances, ça n'existait pas.
2: Oui, oui, oui. Et justement, ton parcours à Troyes, tu dis que... Tu es parti au cours complémentaire
1: À Saint-Benoît.
2: Voilà.
1: C'était à l'autre côté de l'île, donc il fallait une journée pour y aller.
2: Et oui.
1: Par le train.
2: Et oui. Tu parles même à un moment des petits parcours en charrette.
1: Oui.
2: Ah oui.
1: Oui, quand on allait voir la famille, par exemple, les enfants, les petites jambes des enfants n'étaient pas suffisamment solides pour venir à pied. Mais on marchait beaucoup à pied à l'époque. Hein, donc, pas de voiture hein, dans notre village. Il y a peut-être une voiture, c'était celle du maire. Parce que bon, mais c'est tout. Il n'y avait pas de voiture. C'était vraiment le moyen de locomotion, c'était la charrette ou c'était la carriole. Oui. La carriole, qui était plus élégante, avec le cheval tiré par le cheval. Et donc, mon père, lui, il avait une charrette pour les travaux des champs et on avait la carriole pour les courses, enfin, les courses de ma mère, en tout cas. Mon père, lui, ses courses, il allait les faire dans des grandes villes, plutôt comme Saint-Denis. Et donc, il fallait qu'il prenne absolument le train ou le car.
2: Tu as évoqué aussi à un moment, ça m'a fait sourire, les bus où il n'y avait pas de place assise, qu'il n'y avait pas de fermeture, enfin, comment on appelait ça, mais
1: non, c'était, on appelait ça les cars courants d'air, effectivement, où on n'avait rien, on était, voilà, quand on était assis au bord, c'était la route, quoi, voilà.
2: Ah oui. Combien au sein de la fratrie
1: Alors, mon père, lui, il a eu beaucoup...
2: Du premier lit, déjà.
1: Le premier lit, ma maman, elle a eu 7 enfants. 7 enfants. Il y avait beaucoup de mortalité infantile à l'époque. Hein, donc, il n'y avait pas non plus de médecins dans les, là où on était. Ni de pharmaciens, ni d'hôpital. Et donc... souvent, les accouchements se faisaient à la maison avec l'hygiène qu'on pouvait avoir à l'époque. On n'avait pas d'eau courante comme aujourd'hui, on ouvre un robinet. Non, c'était pas ça. Il fallait chercher l'eau à l'extérieur et ramener. Je veux dire, pour certains, c'est le Moyen-Âge. Je veux dire, pour certains jeunes aujourd'hui, oui. ça peut être le Moyen-Âge. Mais c'est vrai que ça, voilà, ce sont des gens, moi j'ai connu ça, et d'autres personnes comme moi qui sont sans pensionnaires aujourd'hui ont connu aussi ces conditions de vie, qu'on acceptait que c'était la normalité. Donc
2: mais l'approvisionnement en eau se faisait comment?
1: Alors, il y avait des points d'eau sur la voie publique. Ah. Pour ceux qui ne pouvaient pas, et ceux qui avaient les moyens, eh ben, ils avaient un moyen de recevoir l'eau. Par exemple, mon père, lui, il avait fait une citerne dans le jardin. Oui, oui. Voilà. Donc, on était un petit peu, entre guillemets, privilégiés, parce que c'est vrai que mon père, il était pragmatique, il était pratique aussi, et il y avait un certain nombre de choses qui faisaient. On ne roulait pas sur l'or, mais j'ai toujours dit qu'on avait eu toujours l'essentiel.
2: Donc, ton parcours scolaire, s'est arrêté au cours complémentaire à Saint-Denis.
1: Alors, moi, je me suis arrêtée à l'époque, on avait deux bacs. On avait le premier bac et le second bac.
2: Ah, j'ai connu ça avec ma mère. Ouais.
1: Et donc, moi, je me suis arrêtée au premier, parce que c'était à la sortie de la guerre. Et mon père avait fait de très mauvaises affaires pendant la guerre. Il avait essayé de monter une petite usine de fabrique de cigarettes. Et malheureusement, ça n'a pas marché. Ça n'a pas marché. Et donc, il n'avait plus les moyens de payer les pensions qui devenaient de plus en plus chères aussi, parce que la vie commençait à augmenter aussi en ville, à Saint-Denis. Et donc là, je me suis arrêtée. Puis j'ai commencé à travailler tout de suite, pratiquement.
2: Oui, oui. Et donc, tu as passé. Moi, j'étais impressionnée de voir le nombre de concours que tu passais.
1: Voilà. Après, comme je me suis toujours posé la question, parce que moi, je me vois comme une personne un peu timide, un peu complexée, un peu. Voilà, je me vois comme ça. J'ai ces tendances. Et quelquefois, je me pose la question de savoir comment est-ce que j'ai pu être aussi hardie, entre guillemets, pour aller tout de suite, dès que j'ai quitté le lycée, je me suis dit, tu ne vas pas retourner chez toi, le contexte n'est pas bon, je ne pouvais pas, j'avais même une belle-mère, et il faut que tu trouves absolument quelque chose. Et donc, je suis allée partout, mais alors moi-même, je suis allée me présenter et demander du travail.
2: Et tu te disais timide.
1: Et je me disais timide, et je le raconte dans ce récit, que j'avais été reçue par le directeur d'une banque qui recrutait à ce moment-là une banque locale très petite. C'était la Bourbonnaise de Crédit à l'époque, qui n'existe plus aujourd'hui. Et j'étais dans son bureau. Et je parlais comme si j'étais une personne très avertie. Et je sentais couler sur moi de la sueur. Dans mon dos, ça coulait le long de moi. Et je me disais, pourvu qu'il ne voit pas que je suis... Alors je serrais mes bras comme ça, et puis j'ai parlé. Voilà. Donc, comme quoi dans la vie... quand il faut faire face à quelque chose, eh ben, on trouve toujours...
2: Il faut y aller, il faut oser.
1: Quand il faut aller, on trouve toujours les moyens de le faire.
2: Voilà, tout à fait. Et oui, tu disais que le contexte n'était pas favorable, sans trop s'attarder. Il faut dire que ton père s'était remarié et que ce n'était pas
1: oui, malheureusement, l'idéal pour les enfants. Malheureusement, comme beaucoup de familles où les parents, les mamans mouraient souvent très tôt, dans mon village, j'ai connu au moins 3 ou 4 jeunes mères de famille autour de moi, pas très loin de chez moi, je veux dire à moins d'un kilomètre, hein, qui ont perdu la vie et qui ont été remplacées par des belles-mères. Certaines familles, ça s'est très bien passé. Moi, j'ai vu des petites copines où ça se passait très très bien, et chez d'autres, malheureusement, ça n'a pas marché. Et chez nous, en tout cas, ça n'a pas marché du tout.
2: Voilà. Et puis bon, donc tu travailles, tu es une belle jeune fille, mais voilà. Et tu rencontres l'élu de ton cœur et tu te maries.
1: Voilà, c'est ça.
2: Voilà. Et les enfants viennent.
1: Et les enfants arrivent, voilà. Pas trop tôt, au bout de 2 ans, je me suis mariée, je veux quand même être une famille. Oui. Voilà. Mon mari n'était pas trop trop pour, je ne sais pas pourquoi. Mais enfin bon, voilà.
2: Ouais, mais c'est... Voilà. Et puis, il faut aussi... Alors, tout à l'heure, justement, tu commençais multiples activités. J'ai appris tout à l'heure, par Didier, qui nous accompagne à la console technique, que tu étais aussi une animatrice à Radio Arc-en-Ciel.
1: Absolument.
2: Alors, parle-nous de cette période.
1: Alors... Je n'étais pas très, très, très formée pour ça. Quoique je me rappelle, on avait eu des formations avec un journaliste. Peut-être que Didier se rappelle du nom Alexandre. Ça s'appelle comme ça, qui est diacre après. Et on avait eu comment il fallait faire. Mais c'est vrai qu'au départ, c'était très spontané. Voilà, on essayait simplement de faire passer un message. Et c'est vrai que c'était, oui, effectivement, je n'en parle pas dans les livres, non. Parce qu'il y a plein de choses. Mmh. Effectivement, en fait, ce livre, je l'ai fait avec un coup de cœur. C'est-à-dire que ce qui me venait, je le disais. Mais après, je me dis, tiens, tu n'as pas parlé de ça. Et pourtant, cette période avec Arc-en-Ciel, je ne l'ai pas oubliée.
2: Parle-nous de cette émission, ça, Coup du cœur.
1: C'est une émission, et j'avais appelé cette émission Coup du cœur. Voilà, mais ça s'est passé pendant plusieurs années. C'était intéressant. Je sais pas. Et on improvisait. C'est vrai qu'on improvisait beaucoup. Et puis je me rappelle un jour parce que j'avais une invitée et on parlait sur un thème. Par exemple, je pouvais inviter quelqu'un de la sécurité sociale ou quelqu'un de la caisse d'allocation familiale d'autres dans des services comme ça qui pouvaient informer les gens. Et un jour, l'invitée n'est pas venue. Et je me rappelle, j'ai fait un appel à la radio. J'ai dit, écoutez, mon invitée n'a pas pu venir. Elle a été empêchée. Alors, je compte sur vous pour qu'on anime, etc. De quoi peut-on parler, etc. Et ce jour-là, je me rappelle, il y a eu beaucoup, beaucoup d'appels parce que c'était sympa. Les gens se disent, oh là là, elle est toute seule derrière le micro et donc, et on appelle, voilà. Donc, je pense qu'on avait pris un journal et voilà, et on avait fait ça comme ça. Et j'ai trouvé ça très, très, très, très sympa.
2: Ah oui, moi je trouve aussi.
1: Voilà. Alors c'était avec Didier qui est encore là aujourd'hui. Moi je ne suis plus là, mais lui il a encore de nombreuses années encore à faire là.
2: Mais c'est la vie de Radio Arc-en-Ciel justement. Nous ne sommes pas formés comme animateurs, mais ça fait vivre la radio et puis on s'entend bien. Et puis
1: et puis je pense qu'effectivement, je pense qu'on parle de choses et d'autres à des gens. Qui doivent le comprendre. Il faut toujours se mettre à l'esprit celui qui écoute. Il faut qu'il soit accessible à ce que vous dites, parce que si vous commencez à être dans les hauteurs, etc., c'est accessible à certains, mais pas à tout le monde. Oui. Alors autant parler un langage simple, un langage vrai, un langage humain, oui. et comme ça, on peut voilà.
2: Bien. Alors moi, j'ai retenu aussi. Un petit passage, page 101, sur la départementalisation.
1: Oui.
2: Comme cette année, on fête les 80 ans de la départementalisation. Comment as-tu vécu cela? Parce que c'est quand même initié par quelqu'un de chez moi,
1: oui.
2: Aimé Césaire, avec M. Vergès, ici à La Réunion,
1: oui.
2: M. Le Père Vanche.
1: De l'Épervenche, effectivement.
2: Voilà.
1: Oui, oui. Oui, en fait, cette départementalisation avait apporté vraiment quelque chose, des progrès. Déjà, au niveau des salaires, par exemple, où vraiment là, on essaie d'aligner progressivement, parce que ça n'a pas été fait tout de suite, progressivement sur les salaires métropolitains. Mais il a fallu plusieurs années. Il a fallu faire par étapes pour que l'économie ne soit pas complètement
2: exsangue.
1: Voilà, exsangue. Mais c'est vrai que pour nous, cette départementalisation, c'était quelque chose, c'était un rapprochement avec la France en quelque chose. C'est-à-dire que là, on nous reconnaissait vraiment comme citoyens français. Et c'est vrai que cette colonie de La Réunion était très... on avait vécu la guerre de 39-45 et c'est vrai qu'on était très très très attachés, très attachés à la France. La France pour nous c'était notre patrie,
2: la mère patrie.
1: C'était la mère patrie. On était vraiment très très attachés à cette mère patrie et je pense que dans l'inconscient réunionnais il reste cet attachement. Cet attachement à la France, même aujourd'hui, il me semble, même s'il y a bien sûr encore des velléités certaines de dire ben on va gouverner chez nous, mais en même temps voilà, donc c'est vrai que c'était pour nous un progrès, on nous reconnaissait, c'était plus la colonie où on était voilà les délaissés pour compte, on était intégrés à cette grande nation, c'était enfin moi j'étais toute jeune, bien entendu, et c'est vrai que j'ai vécu ça, moi, à mon premier poste. Mon premier poste, je me rappelle, par exemple, le premier poste de fonctionnaire que j'ai eu, enfin, dans l'administration, en tout cas, parce que je n'étais pas fonctionnaire au début, j'étais contractuelle. Le salaire venait tout de suite d'être augmenté, compte tenu, justement, de cette départementalisation.
3: Oui.
1: C'était dans les années 50. 50, la départementalisation c'est 45, donc il a fallu quand même quelques années avant que les choses se mettent en place. Et cette année-là, je me rappelle qu'il y avait une petite jeune femme qui travaillait là aussi et qui disait, ben voilà, mon salaire est passé de temps à temps. Et il y a vu, c'était relativement substantiel.
2: Oui, mais justement, qu'en pensez aujourd'hui de tous ceux qui pourfendent cette départementalisation, qu'il ne fallait pas la faire, c'était s'assujettir à la France, etc. Parce qu'aujourd'hui, en tout cas, chez moi, il y a les contre-Césaire, hein, vraiment, hein, qui reprochent à Césaire d'avoir voulu et penser cette départementalisation.
1: Je pense qu'il n'y a pas du tout le même état d'esprit entre les Antilles et la Réunion. Ce n'est pas le même état d'esprit. C'est vrai que, par exemple, je regarde à Maurice, par exemple, qui est devenu à un moment donné, Maurice est devenu anglaise parce qu'il y a eu un partage. Il a dit, bon, vous prenez la Réunion et moi, je garde Maurice avec les Anglais. Mais Maurice continue à parler couramment le français. Oui. Ces écoles, dans certaines écoles des Comores, l'école nationale, souvent l'enseignement est en français. Moi, il y a quelques années, il y a quelques décennies, j'ai rencontré des personnalités des Comores qui étaient venues ici. On avait organisé une
2: oui, j'ai enseigné 4 ans à Mayotte.
1: Manifestation dans les grandes Comores, à Mayotte, en juin, c'était pas tout à fait
2: j'ai travaillé au lycée de Mamoudzou à Mayotte, mes élèves parlaient français.
1: Voilà, c'est ça. Voilà. Donc, non. Moi, je sais pas, je vais pas non plus trop. Vous savez, ça devient de la politique aujourd'hui.
2: Oui.
1: Et ça devient de la politique
2: Mais tout est politique.
1: Ça devient de la politique politicienne quand même, celle-là. Oui. Donc, c'est quelque chose sur lequel moi, je suis née française et j'aimerais bien mourir française, voilà. Je suis réunionnaise et je le renie pas. Je suis, voilà, mes ancêtres sont venus d'ailleurs, comme tous les habitants de la Réunion d'ailleurs, hein, donc on n'a pas d'indigènes ici à la Réunion. Oui. Tous les habitants de la Réunion viennent d'ailleurs, d'Europe, d'Asie, d'Afrique, d'Amérique, et nous venons tous d'ailleurs. Mais aujourd'hui, nous avons construit cette société, cette population pour moi, et je me sens profondément française.
2: Ah, lui,
1: et même si de temps en temps on râle un peu parce qu'on se dit ah oui mais voilà, etc. Mais en même temps, je pense que chacun de nous doit y mettre du sien. Et je pense que je cite toujours ce mot d'un grand président des États-Unis, qui est le président Kennedy.
2: Oui.
1: Je n'ai pas cité là-dedans. Je ne sais pas. Je ne pense pas. Je ne sais
2: non,
1: pas.
2: Non.
1: Qui disait que ne demandez pas toujours ce que le pays peut faire pour vous. Demandez-vous quelquefois ce que vous pouvez faire pour votre pays.
2: Oui.
1: Et je pense qu'aujourd'hui, peut-être qu'on devrait un petit peu revoir ça, parce que souvent, on attend trop de l'autre, on attend trop, voilà.
2: Oui.
1: Voilà, c'est le gouvernement, c'est ça. Oui, mais moi aussi, je m'appare. Moi, je dis, mon père n'a jamais eu d'allocation familiale, et il a élevé une famille. Tout à l'heure, je ne suis pas allée jusqu'au bout.
2: Oui.
1: Ma mère a eu 7 enfants, mais il y a eu 4 enfants qui ont survécu. Et ma belle-mère a eu aussi 8 enfants, 5. Donc, au total, mon père a élevé 9 enfants.
2: Ah oui, quand même. Oui, mais pour revenir à ce qu'on disait à l'instant, tu cites en revanche la devise qu'il y avait dans ta classe. La prof s'appelait Madame Mondon.
1: Oui, Madame Mondon,
2: famille,
1: oui.
2: Famille, travail et patrie.
1: Voilà, c'est ça. Voilà. C'était la devise de pas les forces d'occupation, mais de la France libre, entre guillemets, que disait du maréchal Pétain.
2: Oui.
1: Le maréchal Pétain disait que la devise de la France est travail, famille et patrie. Je trouve pas ça, bon, parce que c'était aujourd'hui, on ne veut plus en entendre parler de cette devise, parce qu'évidemment, c'était le maréchal Pétain qui avait un peu trahi la France, en faisant une partition, en disant une partie de la France, voilà, c'est ça, et l'autre partie vous prenez. Et les Anglais, ce que, enfin bon, l'histoire, je n'ai pas à la raconter, je ne suis pas historienne, mais voilà, mais je trouve que c'était pas mal. Je trouve que c'est important. Oui. C'est important. La famille, je trouve que c'est très très important. La patrie aussi.
2: Aussi, et le travail.
1: Et le travail aussi également.
2: Absolument.
1: Le travail aussi également, parce que si on ne travaille pas, et ben quand on ne travaillait pas à l'époque, on ne mangeait pas.
2: Oui. Alors, je disais en préambule que tu as mis une casquette à quelque part. Tu es très impliqué. J'ai même pas envie de dire tu étais dans le monde associatif.
1: Oui.
2: Donc je voudrais que tu.
1: Oui, je pense que je suis fondamentalement, je suis une militante. Je pense que je l'ai été pratiquement toute ma vie sans m'en rendre compte. Même dans ma profession, j'ai dû être militante aussi et faire passer un certain nombre de messages. Enfin, on ne va pas relire le livre, mais effectivement...
2: Mais nos auditeurs n'ont pas encore lu le livre, il faut leur donner envie de...
1: Oui, bon, je ne sais pas, on parlait de la casquette associative.
2: Oui.
1: Oui, c'est vrai. C'est vrai que moi, à partir du moment où j'étais dans la vie active, j'ai estimé que la femme avait autant de droits que les hommes.
2: Oui.
1: J'ai estimé que nous étions des êtres différents, mais tout à fait complémentaires. Comme moi, je suis une croyante, je dis que Dieu a créé l'homme et la femme, mais il a pas créé la femme pour servir l'homme, il a créé l'homme et la femme pour être ensemble, pour continuer son œuvre qu'il a faite sur la terre. Et j'ai toujours eu ce sentiment de me dire, mais pourquoi on appelle le sexe faible? Alors peut-être physiquement, effectivement, qu'on est un peu plus faible, mais dans d'autres domaines, on peut être le sexe fort dans d'autres domaines. Donc on n'utilise plus trop maintenant ce terme de sexe faible pour les femmes. Et j'ai trouvé, en travaillant et en cohabitant, enfin, co-travaillant avec les hommes, je me suis rendu compte qu'ils n'étaient pas plus malins que moi, qu'ils n'étaient pas plus intelligents que moi, et donc que je pouvais faire autant de choses qu'eux, et peut-être que je pouvais faire pour certains mieux ou pas. Et donc j'ai commencé par militer pour ça, pour l'égalité des chances entre les hommes et les femmes, parce que je trouvais que c'était fondamentalement un équilibre à trouver pour la société. Parce que quand on considère qu'une partie de la population est des sous-citoyens, ça crée un déséquilibre. C'est pas équilibré. L'humanité est faite d'hommes et de femmes. Et si la partie femme est considérée comme moindre que celle des hommes, il y a un déséquilibre. Il y a un déséquilibre et ça ne marche pas. Donc je voulais, voilà, une société équilibrée en disant nous sommes complémentaires. Il y a des choses que tu as et que je n'ai pas. Il y a des choses que tu as et que je n'ai pas. Alors, on va s'échanger, là, comme ça, et on va compléter de façon à faire quelque chose de plus beau, de meilleur, ensemble. Et voilà. Donc j'ai effectivement milité pour certains droits des femmes qui n'existaient pas à l'époque. Je fais des trucs, des conférences, des manifestations, etc. Par exemple, les femmes en politique ne pouvaient... D'abord, le vote des femmes, c'était qu'en 1946, quand même. J'avais 16 ans, quand même. Donc, quand je pense que ma mère et mon père, qui ont été des citoyens remarquables pour moi, n'étaient pas des vrais citoyens, puisqu'ils ne pouvaient même pas voter.
2: Oui.
1: Voilà. Ma mère, quand elle était mariée, elle était considérée comme mineure. C'est-à-dire qu'en fait, elle ne pouvait pas gérer ses biens propres parce qu'elle était une femme. Même si chez nous, ça ne se passait pas comme ça. Chez ma mère gérait sa mercerie comme elle l'entendait, et mon père son épicerie comme il l'entendait. Et j'ai trouvé ça admirable, j'ai trouvé ça même novateur en y réfléchissant.
2: Oui, en préambule, j'avais dit qu'il y avait quelque chose de presque prophétique dans ce que tu écrivais, parce que c'est vrai, vous étiez déjà une famille un peu plus évolué dans la situation sociologique de la Réunion.
1: Oui.
2: Voilà. Donc, quel est le bilan? Je sais que tu as reçu la Légion d'honneur qui récompense un peu ton investissement social. Quel est le bilan de tout, justement, de toutes ces actions associatives?
1: Alors, moi, sur le plan de l'égalité des chances entre les hommes et les femmes, je pense qu'il y a des progrès,
2: oui,
1: de vrais progrès. Parce qu'aujourd'hui, une femme peut faire les études qu'elle veut. À l'époque, il y avait certaines écoles qui étaient fermées aux femmes. Aujourd'hui, elle peut faire ce qu'elle veut. Elle peut même être maçonne si elle veut.
2: Mmh.
1: Un jour, j'avais fait justement une manifestation sur les métiers dits masculins et qui avaient des femmes qui occupaient ces métiers. Et donc, j'avais fait un ensemble de métiers. Il y avait même une grutière.
2: Mmh. Ah oui.
1: J'avais trouvé une grutière. Il y avait une ingénieure. Enfin bon, il y avait quelqu'un qui, une mécanicienne. Tous ces métiers qui étaient dits, en tout cas, masculins, qui aujourd'hui s'ouvraient aux femmes si elles en avaient le choix. Je suis toujours très impliquée sur le fait qu'il faut que ce soit choisi. Je veux dire, on ne va pas forcer une femme à faire de la mécanique si elle n'a pas envie de le faire.
2: Mmh.
1: Moi, si on me disait de faire ça, je ne saurais pas le faire. Et je n'ai absolument pas envie de le faire.
2: Voilà.
1: Voilà. Voilà. Donc, je pense que c'est un terme de choix, de liberté de choisir.
2: Mmh.
1: C'était sur ça qui était important.
2: Et Dieu dans ta vie? Et Dieu dans tout ça?
1: Dieu a toujours été présent dans ma vie. J'ai eu des parents qui étaient très pratiquants, très croyants et très pratiquants. Et donc, j'ai hérité de ça. Et c'est un des héritages pour lequel je remercie beaucoup mes parents, parce que j'ai eu à traverser des moments dans ma vie, comme toute personne, des moments extrêmement difficiles, extrêmement durs. Et je pense que la foi a été vraiment une aide précieuse. C'était pour moi quelque chose de... Quand j'étais au fond, je n'étais plus au fond parce que je savais que... Voilà, j'avais la foi, que j'étais aimée, que j'étais une enfant de Dieu et que j'étais aimée du Seigneur. Et voilà. Et donc, ça, je le revendique. Je sais qu'aujourd'hui, c'est plus à la mode de parler de ça, mais...
2: Je parle
1: de ma foi catholique, mais,
2: oui.
1: mais en même temps... j'ai beaucoup de respect pour toutes les autres croyances et j'ai aussi beaucoup de respect pour ceux qui ne croient pas non plus.
2: Oui.
1: Parce que, de toute façon, je pense que chacun de nous a son propre destin et son propre chemin à faire.
2: Ouais.
1: Et donc, on le fait en fonction de ce qu'on a reçu. Et c'est pour ça que je trouve que la transmission est importante. C'est pour ça qu'aujourd'hui, je dis que nos familles, aujourd'hui, il faut qu'elles continuent à transmettre,
2: oui,
1: un certain nombre de choses.
2: Oui, en ce sens,
1: ce sont des racines qui nous tiennent au sol, qui nous tiennent debout, qui nous tiennent ancrées. Quand on n'a pas de racines, on va à tout va et c'est le vent qui nous emporte. Et je pense que ça, c'est quelque chose pour lesquels... C'est pour ça qu'après la première association que j'ai faite pour les droits des femmes, les droits et chances, les mêmes droits et les mêmes chances, j'avais créé la FAR, les maisons de la famille de la Réunion, pour dire que l'éducation, c'est un métier. Et que être parent, c'est aussi... Il faut, on ne vient pas avec une notice, mais c'est important. Quelquefois, c'est transmis. Mais aujourd'hui, autrefois, on était dans un village et on mourait dans ce village.
2: Mmh.
1: On connaissait tout. Sa transmission se faisait naturellement,
2: oui,
1: par l'exemple. Mais aujourd'hui, les gens font des études, partent dans des pays. Moi, j'ai des petits-enfants qui sont partis dans tous les pays. Il y en a un aujourd'hui qui est en Australie, un autre qui est aux États-Unis. J'ai ma petite-fille qui était en Finlande, qui était en Espagne, qui était aux États-Unis. Enfin, bon, bref, aujourd'hui, ils voyagent beaucoup et quelquefois, ils s'installent. Là, j'ai deux de mes petits-enfants sont installés, un en Angleterre et l'autre en Australie. Et donc... On est éloigné. Et donc, pour ça, il faut qu'ils aient reçu vraiment, par l'éducation...
2: Un ancrage à ce
1: que nous sommes.
2: Mmh.
1: Qu'est-ce que nous sommes ?
2: Alors, notre émission tire à sa fin. Alors, y a-t-il quelque chose dont je n'ai pas parlé et que tu aimerais aborder d'abord ?
1: Alors, je suis assez éclectique. Et c'est vrai que même si je me suis beaucoup, beaucoup investie dans l'associatif, aujourd'hui, c'est les violences dans les familles, au sein des familles. Aujourd'hui, je trouve que... Moi, je lance un SOS pour les familles. Parce que beaucoup de familles sont en difficulté aujourd'hui et n'ont pas les moyens matériels et intellectuels de transmettre un certain nombre de choses à leurs enfants. Et je pense que notre société aujourd'hui doit faire en sorte que ces familles soient accompagnées, mais accompagnées véritablement, non pas comme des pauvres.
2: Du saupoudrage, comme on fait en ce moment.
1: Mais vraiment être entendues, d'être écoutées et d'être comprises. Et surtout, le sens, moi j'aimerais qu'aujourd'hui, le sens de la responsabilité, le sens du respect aujourd'hui, ce sont aujourd'hui des valeurs qui sont importantes et qui malheureusement n'existent plus. Quand j'en vois des élèves s'en prennent à des professeurs, quand je vois des enfants qui s'en prennent à leurs parents...
2: Mais pire, les parents d'élèves qui...
1: Voilà, c'est ce que je dis.
2: Viennent agresser les professeurs de leurs enfants.
1: Je dis le respect de l'autre et la propre responsabilité. On est responsable de soi, on est responsable de ses enfants. Et quand je vois que des enfants de 12-13 ans sont poursuivis, par exemple, pour des délits, je me dis, peut-être que ce sont les parents qui doivent être poursuivis.
2: Il y a une faille, une lacune dans l'éducation, ça c'est sûr.
1: Je pense que l'éducation aujourd'hui, c'est important aujourd'hui. En tout cas, moi, je lance cet appel pour dire, écoutez, revenons à nos valeurs fondamentales qui font vraiment une société équilibrée, une société heureuse. Parce que quand on n'a plus de valeurs, on n'est pas heureux non plus.
2: Absolument. Absolument.
1: Je pense que ça nous apporte aussi du bien-être. La bienveillance, ça nous apporte du bonheur.
2: Merci.
1: Et surtout beaucoup d'amour. L'amour est important.
2: Beau message. Alors, chers amis auditeurs, je vous recommande ce livre de Thérèse Baïf, Passe encore de bâtir. J'arrive pas à lire l'éditeur. L'éditeur, la maison d'édition, L'éclipse du temps. Hein, édition et l'éclipse du temps. Ah, voilà. Donc, le mot de la fin, avant que tu ne nous laisses ce petit message pour Monseigneur Aubry que nous aimons tous tellement.
1: En tout cas, j'ai dit aux éditeurs, soyez heureux.
2: Oui. Nous avons le devoir d'être heureux. Nous avons le devoir d'aimer.
1: Absolument.

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Bienvenue dans l'Instant Lecture ou les feuilles de Myosotis sur Radio Arc-en-Ciel. Michel Tournier, Vendredi ou la vie sauvage, épisode 6, la révolte de vendredi. Seul rescapé du naufrage de la Virginie, Robinson échoue sur une île déserte et tente de survivre.